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2: Observer, analyser, décortiquer, reproduire, quatre verbes qui résument le mode de fonctionnement et une bonne partie de l'enfance de Jacques de Vaucanson. Né le 24 février 1709 à Grenoble et dixième enfant d'une famille de gantiers, quand la mère de Jacques, très pratiquante, va voir son confesseur, il passe ses dimanches dans une pièce quasi vide où trône seulement une vieille et immense horloge.
3: Il est 8 ans.
2: C'est comme ça que le petit Jacques va comprendre son fonctionnement jusqu'à en reproduire une avec un couteau et quelques bouts de bois.
4: Alors il faudrait pas dire le bout de bois, mais les deux bouts d'un bois.
2: C'est le début d'un long voyage dans l'ingénierie qui mettra pourtant un moment avant de prendre son rythme de croisière. Influencé par sa famille, Jacques est pendant longtemps tiraillé entre la vie religieuse et les recherches scientifiques. Mais à l'âge adulte, l'attrait de la technologie est le plus fort.
5: J'ai fait mon choix.
6: Ouais.
5: Il est quand même trop tôt pour le faire.
2: Après plusieurs années d'études et la perte de ses économies, un de ses cousins l'envoie en Normandie pour lui faire passer l'envie de continuer dans ce domaine. Mais c'est là que Jacques va faire une rencontre qui va annihiler les espoirs de sa famille.
7: Les calculs sont pas bons, Kevin.
2: Celle du chirurgien médecin Claude-Nicolas Leca, superstar de la médecine à l'époque. C'est comme ça que va se confirmer l'une des ambitions de Vaucanson, recréer avec un automate les fonctions vitales humaines, comme la circulation du sang, la respiration ou encore la digestion.
8: On commence toujours par un petit jus pour bien se purifier de l'intérieur.
2: Il lui faudra une petite dizaine d'années pour présenter ce qui fera sa renommée. Nous sommes en 1738 et malgré un coût exorbitant, le tout Paris se presse pour observer le joueur de flûte traversière, l'automate de Jacques de Vaucanson.
9: Son histoire parle d'humanité et de son voyage pour trouver sa place parmi les hommes.
2: Jacques conçoit un ingénieux système stocké dans le socle, un cylindre en bois garni de picots qui entraîne des leviers, des chaînes et des câbles. Un mécanisme qui pouvait modifier le débit d'air, la forme des lèvres, le mouvement des doigts. Même l'Académie des sciences est bluffée. L'année d'après, Jacques de Vaucanson récidive non pas avec un, mais deux automates.
10: Oui, les tomates, elles restent parallèles, il n'y a aucun problème.
2: Un nouveau musicien, le joueur de tambourin, et surtout ce qui deviendra son chef-d'œuvre, le canard digérateur. Une réplique de l'animal capable de cancaner, simuler la nage, manger et digérer. Le mécanisme de la digestion était d'ailleurs laissé visible pour que chacun se rende compte de la complexité de l'œuvre. Même si l'existence d'une vraie digestion est contestée par certaines sources, elles s'accordent toutes sur la perfection technique de l'animal. C'est la consécration pour Jacques.
11: Tu vois cet homme-là ? Il est très connu. Par contre, avant ça, c'était un parfait inconnu.
2: Il se retrouve nommé par l'État français inspecteur général des manufactures de soie. La soie, à cette époque, c'est une industrie florissante mais qui a besoin d'être modernisée. Ce à quoi Vaucanson travaillera jusqu'à la fin de sa vie en développant notamment un prototype de métier à tisser.
9: Si mes calculs sont exacts, attends-toi à voir quelque chose qui décoiffe.
2: La machine, basée sur ces automates, est trop complexe et trop en avance sur son temps. Mais notons qu'elle sera reprise plus tard par un certain Jacques-Joseph Jacquard, dont le métier à tisser révolutionnera le monde. À sa mort en 1782, Jacques de Vaucanson lègue tous ses travaux et ses machines. Ce legs permettra la création du toujours actuel Conservatoire des Arts et Métiers. Voltaire disait de lui, le hardi Vaucanson, rival de Prométhée. L'un des plus grands génies du XVIIIe siècle était un Isérois, illustre Isérois.
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12: Salut Brice Izel.
13: Comment il s'appelle déjà ?
12: Je m'appelle David Pasquet, j'ai 55 ans.
14: C'est le musicien alors ?
12: Je suis talabardeur, musicien, compositeur.
14: Ça c'est terrible, les musiciens, ça branche toujours beaucoup les femmes. C'est dur pour les autres.
13: Mais qu'est-ce que tu fais là ?
12: Je suis dans les petits bonheurs.
15: À l'avant la musique !
12: Vous habitez où, vous m'avez dit ? Alors, moi j'habite à Vannes, je viens du centre-Bretagne, du Saint-Nicolas-du-Pélem.
14: Comment t'as fait pour te retrouver là-bas ?
12: Parce que je suis arrivé par la rencontre d'une fabuleuse femme qui a finalement m'a déplacé de mon centre-Bretagne.
16: J'ai jamais vu un homme avoir autant d'égards pour une femme.
12: J'habite là-bas depuis 95. Il y a la mer, il y a la ville, il y a la campagne pas loin. Bon, il y avait une culture vannetaise aussi à Saint-Nicolas, c'est-à-dire que c'est quand même le Pline qui est roi à Saint-Nicolas-du-Pélem. Et finalement, d'aller à Vannes, c'était pas aller tellement l'étranger pour moi.
13: Oui, enfin, en somme, tu n'as jamais quitté le département.
17: Pour un CDR.
18: J'ai acheté un petit 45 tours. Regarde.
12: Mon premier 45 tours, c'est un Titi et Gourminet qui se parle avec une petite musique derrière.
19: Gourminet, veux-tu jouer avec moi ? Gourminet, Gourminet.
12: Ouais, voilà. Gourminet, non, non, non, non, non, non. Bah, j'écoutais ça tous les jours. Hein. D'ailleurs, je crois qu'il restait toujours sur l'électrophone. Ça me rendait plein de joie et en même temps un peu de méfiance quand même, parce que Titi, faut qu'il fasse attention à Gros Minet. Et Gros Minet, c'est un malin.
13: Raconte-nous une histoire, allez.
12: Une blague courte.
0: Bon, vous y allez, oui.
12: Un jour, à la plage, celle-ci voulait toucher mon coquillage. Je lui ai dit, oh, fais-moi l'amour si tu veux, mais touche pas à ma coiffe.
0: Très drôle.
6: Ça me fallait.
7: Ce matin, exercice d'expression orale.
12: N'est que tout la variant, hein.
13: Ce qui signifie ?
12: Ce qui signifie, c'est pas le tout de raconter les conneries.
13: Ah non, je confirme.
15: Oh, bon, dites pas de conneries.
12: Allez, salut, canavo.
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1: Je rêvais d'avoir une maison à la campagne. Cette maison, c'est comme si j'y étais née. C'est ma maison de famille.
2: Ma maison s'appelle l'Ostao de la Mar.
3: C'est une maison un peu envoûtante.
4: Eh bien, vous voyez, des livres et trois fenêtres qui me donnent le paysage du pays, comme si c'était trois tableaux.
5: Ils ont vécu ici.
0: Thibaut Gaudry.
6: Alain Delon, vous l'aviez rencontré sur un tournage ?
7: Non, je l'ai rencontré dans la rue. Mais on a fait un film ensemble qui était Jeff, et qui était un film qu'Alain désirait faire avec moi, donc ça a été aussi une rencontre.
5: En 1968, deux stars du cinéma français sont réunies pour la première fois à l'affiche de Jeff, un film qui ne restera pas dans les mémoires, contrairement à la grande histoire d'amour qui est en train de naître depuis quelques semaines. Mireille Darc et Alain Delon ne se quittent plus.
8: Alain Delon enchaîne les films, dont Jeff et Madly, sur lesquels il a comme partenaire l'égérie de Georges Lautner, Mireille Darc. Ils tourneront 8 films ensemble. Nouveau coup de foudre qui scellera une histoire d'amour qui le marquera à jamais. Il dira de Mireille, près de 40 ans plus tard, lors de sa disparition, « Elle était la femme de ma vie, ma moitié. »
5: 2 ans plus tard, alors que Delon est à Marseille pour tourner Borsalino et que le couple cherche un coin de soleil et de tranquillité, l'ami et agent de l'acteur, Georges Baume, leur fait découvrir Aix-en-Provence où il habite. Ils sont sous le charme et ne tardent pas à s'installer dans un hôtel particulier du quartier Mazarin, le plus ancien de la ville.
9: Pourquoi tu t'en vas ?
10: Parce qu'on est deux.
9: Je comprends pas.
10: Facile à comprendre. Un jour ou l'autre, il n'en restera plus qu'un de nous deux. Faut mieux que je m'en aille avant. On finira par se tirer dessus.
5: Dans l'hôtel de Boisgelin, aux belles pierres ocre, construit en 1650 et classé monument historique, ils louent le vaste rez-de-chaussée qui leur permet de profiter de l'adorable jardin avec son imposante fontaine à vasque. Ils y font même percer une porte dans l'un des murs afin de pouvoir sortir discrètement et éviter les éventuels groupies ou paparazzi, et flâner dans les rues ou aller déjeuner aux Deux Garçons, la plus célèbre brasserie de la ville.
11: Tu sais où tu m'aimes ?
9: Bien sûr.
11: Même après que tu m'auras fait l'amour.
9: Ça dépend de toi.
5: Ils y mènent une vie paisible, en famille, dans cette ville qui est encore une belle endormie, qu'une polémique va réveiller un peu. Alain et Mireille aimeraient bien pouvoir se baigner au saut du lit et faire construire une piscine. Une faute de goût majeure pour les habitants du quartier et les défenseurs du patrimoine. Une polémique qui en créera une autre. Mireille Darc aime bronzer au bord de sa nouvelle piscine en tenue d'Ève, conduisant un voisin, dont la vue donne sur le jardin, à déposer une main courante pour offense aux bonnes mœurs. Une protestation qui n'empêche pas l'actrice de continuer à lézarder nue sous le soleil aixois.
11: Il faudra encore un peu de champagne.
9: Sommelier ?
11: Parce que vous avez besoin du sommelier pour me servir. Et doucement, le champagne c'est fragile. C'est mon père qui m'a appris ça.
9: Ah oui ?
11: Tiens, vous n'avez pas besoin du sommelier pour me tenir la main ? Vous ne voulez pas coucher avec moi en plus, là, tout de suite sur la banquette ?
5: Ils passeront 5 ans dans ce lieu dont la beauté laisse interdit, comme le dit Mireille. Et aujourd'hui, il n'y a aucune plaque pour rappeler aux nombreux touristes qui se baladent sur la jolie place des Quatre Dauphins que cet hôtel particulier a abrité l'une des plus fameuses idylles.
12: C'est un mot qu'elle m'a écrit, il doit y avoir 40 ou 35 ans, ou 35 ou 40, peu importe, qui résume à lui seul tout ce qu'est Mireille. Et c'est un mot que j'ai toujours avec moi depuis ces 40 ans et qui m'aide à vivre. Mon amour, il est 3 heures du matin et je n'arrive pas à dormir. Je pense à toi qui as tellement de mal à vivre. Je t'ai donné tout. Et j'ai simplement besoin d'un peu de calme et de tendresse et d'un sourire le matin parce que la vie est là et qu'il faut remercier le ciel d'être l'un en face de l'autre et de s'aimer.
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13: À une 15aine de kilomètres au nord de Mont-de-Marsan, la commune de Broca, son histoire est très liée aux forges et la création de son musée à votre radio locale ici Gascogne. Notre guide, Martine Maisonnave, présidente de l'association des Amis des Forges.
14: C'était suite à un jeu donc radiophonique en 1988 sur Radio Land à ce moment-là. On avait fait des recherches et puis à l'été 89, on s'est dit on a récupéré des vieux objets en fonte pour pourquoi pas ouvrir un musée. Donc l'été 89, on a ouvert le musée et l'association a été créée dans la foulée. Ce musée retrace l'aventure métallurgique de Broca au XIXe siècle. Donc le haut fourneau dont les restes se situent à côté du musée, hein, c'est d'ailleurs les seuls dans les Landes à cette époque-là, a fonctionné de 1833 à 1904. Mais ce musée, effectivement, il explique comment on obtient de la fonte. Hein, c'est un alliage de fer et de carbone et les matériaux nécessaires à sa fabrication, c'est-à-dire la garluche, le charbon de bois. On y présente aussi de nombreux objets du quotidien qui viennent des forges de Broca, dont la marque de fabrique est la pomme de pin. Et on y retrace également la vie des ouvriers de l'époque et la famille à l'origine de cette fonderie qui est la famille Larayé.
13: L'économie de Broca a donc longtemps tourné autour des forges, en fait.
14: C'est vrai qu'à cette époque-là, la population comptait 1300 habitants. À l'heure actuelle, on est 800. On a des écrits sur lesquels en 1850, il y avait 150 charbonniers qui travaillaient pour les forges de Broca, 80 mineurs, et dans le haut fourneau, ils étaient 170 personnes et 21 personnes à la forge. Mais il y avait aussi également des enfants de plus de 12 ans.
13: Les enfants travaillaient aux forges.
14: Ils travaillaient quand même aux forges parce qu'ils étaient petits. Si vous voulez, dans la halle de coulée qui était autour du haut fourneau, ils pouvaient passer facilement et ils travaillaient aux forges. Mais ce qui n'empêchait pas Adolphe Larayé, là, qui a été le premier maître des forges donc de Broca, d'avoir une politique paternaliste. Il voulait que les enfants aillent à l'école. Il avait fait construire des logements pour ses ouvriers qui existent d'ailleurs toujours sur le site des forges, mais c'est occupé par des privés à l'heure actuelle. C'était la politique, il poussait des wagonnets, quelque chose qui est effectivement une recherche que j'aimerais développer à l'intérieur du musée, plus insister sur le travail des enfants.
13: Des travaux vont bientôt commencer pour déplacer le musée dans des locaux plus adaptés. Une souscription est d'ailleurs ouverte à la Fondation du patrimoine. Vous pouvez soutenir les projets du musée et l'association recherche des documents sur justement le travail des enfants aux forges. À votre bon cœur, le musée est ouvert sur rendez-vous en enseignement auprès de la mairie de Broca, recommandé par Ici Gascogne.
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15: Vous êtes dans un club de quelque chose, vous ? Genre vous faites du foot le dimanche matin ou du tennis le mardi soir ? À moins que vous attendiez impatiemment le mercredi après-midi pour aller vous éclater au club des cheveux d'argent. Cathy, elle, son club à Bois-Guillaume, il s'appelle Invigno Meritas. Bon, je vous le dis, Cathy, dans son club, on cultive du raisin. Par contre, j'ai du mal à la trouver.
16: Ah, si on se carre pas au même endroit aussi, hein ?
15: Bah oui.
16: Comment tu vas ?
17: Bien, et toi ?
16: T'as vu le soleil ?
17: Bah écoute, regarde, l'exposition est
16: magnifique, hein ?
15: On est au pied du conservatoire de musique de Bois-Guillaume.
17: Oui !
15: Et ici, Cathy et ses copains ont planté des vignes pour faire du vin.
17: Bah oui, le vin de Invigno Meritas.
16: Tu me les montres de plus près, alors ?
17: Allez, on y va.
15: Il y en a pas mal des vignes dans l'agglo rouennaise.
17: Il y en a à Bois-Guillaume, il y en a à Biorel, il y en a à Mont-Saint-Aignan.
15: Et les copains d'Invigno Meritas n'en ont pas qu'au conservatoire de Bois-Guillaume.
17: Deux arts sur le Mont-Fortin, avec 1431 pieds. Ouais. Et tu peux voir les vignes de Rouen. Quand tu es en bas de la rue Jeanne d'Arc, tu lèves le nez au-dessus de la gare, tu vois les vignes.
16: Alors qu'est-ce qui vous a pris de monter cette association-là de viticulteurs amateurs ?
17: Une idée folle de Philippe Rivals, qui est d'une famille de vignerons dans le Tarn. Ouais. Et il habite à Bois-Guillaume, en face d'un terrain, et il disait ça serait bien de mettre des vignes sur ce terrain. Et avec le propriétaire du terrain, M. Humann, il nous a mis à disposition gracieusement son terrain. Et puis, courageusement, les vignerons de Bois-Guillaume ont planté différents cépages. Ça fait 10 ans.
15: Elle n'est pas toute jeune, l'association.
17: Ça fait 10 ans que l'association existe. On apprend sur le tas.
16: Tu connaissais rien avant, toi ?
17: Rien du tout.
15: Rien du tout.
17: Rien du tout.
16: Et là, tu es venu avec ton sécateur et tout.
17: Ouais, je peux te montrer comment on taille une vigne maintenant.
16: Mais c'est la période, en fait.
17: Hein ? On va le faire, là, ça y est, on commence. Ouais. On attend un petit peu parce qu'on ne voudrait pas se taper des petites gelées le mois prochain.
16: Quand tu étais gamine, tu gaulais les pommiers ?
17: Oui, plutôt les pommiers qui
16: étaient. Aujourd'hui, tu tailles les vignes ?
17: C'est ça.
16: Il a fallu prendre des cours ou quoi, alors ? Comment vous avez appris ?
17: On fait des cours ouverts à tout public. On a eu la semaine dernière une session de taille.
16: Ah, vous en donnez en plus ?
17: À Bois-Guillaume, les gens viennent.
15: Il y avait du monde à la dernière session de taille.
17: On était une quinzaine de personnes quand même.
16: C'était une session de taille.
17: Tu veux essayer ?
16: Vas-y, mais il ne faut pas trop couper alors. Mars, c'est pas encore trop le moment. Là.
17: On peut commencer là. Sur le dessus, tu vois, t'as des départs comme ça. Ouais. Et à partir de là, tu comptes 1, 2 bourgeons et tu coupes.
16: Tout simplement.
17: Voilà.
16: Tu mets tout par terre.
17: Tout ce qui est mort, hop, tu coupes.
16: Combien il y a de pieds en tout à...
15: Elle te l'a dit tout à l'heure.
17: 1431. Et tu sais pourquoi ?
16: 1431.
17: Ça te rappelle pas une date ?
16: Ben c'est... C'est pas Waterloo?
17: Non.
16: C'est pas...
17: C'est chez nous quand même, hein.
16: Ah,
17: Rouen.
16: Ah, Jeanne d'Arc.
17: Eh ben oui.
15: C'est en 1431.
16: Quelle était... Ben, est-ce que vous avez une cuvée Jeanne d'Arc au moins?
17: Pas encore.
15: Mais c'est une idée.
17: Bien vu, Fred.
15: Et il est comment ce vin?
17: Il est bon.
15: Il est bon.
17: Très très bon.
15: Il leur reste des bouteilles des premières cuvées.
17: Oui, plein. Ouais.
15: Il était pas aussi bon.
16: Vous les gardez pour la postérité, quoi.
17: Exactement.
16: Pour la collection.
17: Pour les gens qu'on aime pas.
16: Ouais. Tiens.
15: Vous savez ce qu'ils font avec les feuilles de vigne?
17: On fait des feuilles de vigne farcies.
15: Rien ne se perd.
17: C'est très très bon.
15: Tapez une vigne Vigno Meritas sur un moteur de recherche, vous aurez toutes les infos.

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1: Saviez-vous qu'en France, une grande partie des voitures de police que vous voyez dans les séries n'ont jamais arrêté personne? Non, non, elles viennent parfois d'un hangar très discret en Alsace. Oui, oui, ici, entre deux zones industrielles, on fabrique l'illusion du cinéma avec plus de 90 000 objets différents. Aujourd'hui, je teste pour vous Ciné-Régie à Geispolsheim. Nous sommes dans une zone d'activité en périphérie de la ville. Assez classique, hein. Sauf que sur le parking, on peut apercevoir plusieurs voitures de police qui attendent tranquillement. Intriguant, hein. Et là-bas, j'y retrouve Mickaël. C'est le directeur fondateur de Ciné-Régie. C'est une compagnie d'ici, hein, qui propose à la location des uniformes, des costumes, des véhicules, des armes et même de la décoration pour le cinéma et la télévision. Mickaël m'accueille avec un super sourire et une phrase plutôt rassurante. Tu verras ici, tout est faux, mais tout doit paraître vrai. Et il n'a pas tort, hein. En poussant la porte de l'immense hangar, je comprends que je viens d'entrer dans un monde littéralement parallèle où se mêlent des uniformes à perte de vue. Police nationale, gendarmerie, pompiers, militaires. Chaque uniforme correspond à une époque précise. Une couture, un écusson, une nuance de bleu. Tout compte parce qu'un détail faux peut ruiner littéralement la crédibilité d'une scène. Alors comme le veut la chronique, j'ai évidemment tenté d'en porter un. Mais je découvre immédiatement un problème. Oui, marcher avec assurance quand on porte un uniforme officiel, ça ne s'improvise pas. Non. Je ressemblais davantage à un agent de sécurité un peu paumé plutôt qu'au commissaire Boulin, si vous voyez ce que je vais dire. On poursuit en changement littéralement d'ambiance, hein. Place aux fusils, aux flingues et autres lance-roquettes. Méga impressionnant. Mais Mickaël insiste, hein. Toutes les armes sont neutralisées ou adaptées pour le cinéma. Ah oui, ici on rigole pas avec la sécurité, hein. Elle est maximale pour une illusion absolument totale. Et je vous le confirme, ici, on n'est pas avec des petits jojos en plastoc. Non. Et Mickaël a déjà fourni des tournages de films assez balèzes, hein. Si je vous dis Fury avec Brad Pitt ou encore Sherlock Holmes avec Robert Downey Jr. Et même le film Les Rivières Pourpres. La classe quand même, hein. Ciné-Régie peut même livrer ses véhicules et ses équipements sur des tournages partout en France et même en Europe. Alors je vous laisse imaginer la scène, hein. Lorsqu'il y a un contrôle routier disons banal, la tête de l'agent quand il réalise que le véhicule de police n'est pas un officiel et qu'à l'intérieur on y trouve un bazooka, 10 mitraillettes et 12 fusils à pompe. Et heureusement, hein, avec l'attestation très spéciale que présente Mickaël, tout est réglé, hein. Mais il faut le dire, la scène reste quand même très cocasse. Comme quoi, à Geispolsheim, on peut vivre un polar sans même commettre de délit.
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2: Nous sommes dans les années 1970. Un ovni se pose à Chasseneuil. Dans cette soucoupe volante, attention, pas d'extraterrestres, mais des gens en maillot de bain.
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2: Cette drôle de piscine en forme d'ovni est ce qu'on appelle une piscine tournesol. En fait, il s'agit d'un modèle qui a poussé en France dans les années 70 et qui a pour origine un programme lancé par l'État en 1969. Ce programme, nommé 1000 piscines, intervient dans un contexte marqué par deux événements. D'abord, le fiasco des nageurs français aux Jeux Olympiques de Mexico en 1968. Ensuite, plusieurs noyades tragiques impliquant des enfants. Résultat, il faut apprendre à tous les Français à nager, vite et partout. Pour cela, un concours est lancé afin de concevoir des équipements innovants, économiques et facilement reproductibles. Et le type tournesol est l'un des plus caractéristiques. Il est l'œuvre de l'architecte Bernard Scholler. Alors attention, 1000 mètres carrés au sol, 6 mètres de haut, cette piscine était révolutionnaire à l'époque. Il faut imaginer 36 arches métalliques qui soutiennent un dôme de plastique en partie escamotable et pivotant afin de profiter au maximum du soleil, d'où son nom, hein, le tournesol. Dedans, on retrouve tout le nécessaire, un bassin de 25 mètres, des vestiaires, des douches, bref, un vrai vaisseau spatial aquatique.
4: Cette piscine tournesol de Chasseneuil-sur-Bonnieure était-elle le seul modèle construit dans notre région ?
2: En France, entre 1972 et le début des années 80, il y en a eu 183 construites sur les 250 prévues au départ, dont 18 en Nouvelle-Aquitaine. Mais attention, hein, la moitié a déjà disparu, à l'image de celle qu'il y avait à Châtel-Aillon-Plage. Il faut dire aussi que ces piscines tournesol, eh bien, elles ont tendance à mal vieillir. Maintenir ces structures à flot, sans mauvais jeu de mots, coûte cher et les rénovations ne sont pas toujours simples à réaliser. C'est pour cela que la piscine tournesol de Chasseneuil est un vrai petit morceau de patrimoine des Trente Glorieuses, toujours bien vivant avec près de 40 000 usagers par an. Les gens sont sensibles à son charme rétro-futuriste, à ses petits carreaux de faïence ou à ses grands hublots. Alors en cette fin d'été, eh bien, si vous passez du côté de Chasseneuil, n'hésitez pas à aller piquer une tête dans cet ovni.
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3: Le point sur les fermetures nocturnes avec Cédric Frémy.
5: Jusqu'à 5h du matin en direction de Lyon, l'A7 est fermée entre Rognac et l'A8. En venant d'Aix, vous n'êtes pas concerné. Mais en venant de Marseille, vous devez sortir à Rognac et récupérer la 54 à Salon de Provence. Non loin de là, à Coudoux, la bretelle d'entrée sur l'A8 est fermée en direction d'Aix-en-Provence. Également jusqu'à 5h à Miramas, la Nationale 569 est fermée pour travaux en direction de Salon de Provence entre le giratoire du village des Marques et celui de Clé-Sud. Jusqu'à 5h30 à Marseille, le tunnel Saint-Loup est fermé, ainsi que les tunnels Vieux-Port et Major en direction de Fos. Et jusqu'à 6h à Marseille en direction de Fos, la 55 est fermée logiquement entre la Major et le convergent des Plaines Mirabeau, mais vous pouvez quitter Marseille par la 7, l'autoroute Nord qui reste ouverte. Enfin, en direction de Gap, la 51 est fermée jusqu'à 6h entre Manosque et Oraison, la Brianne-Forcalquier. Retrouvez la liste des fermetures nocturnes sur ici.fr/Provence.
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6: Bonjour, je m'appelle Julien Patrick Escos, mais on me surnomme Papy Cocos. C'est un surnom qu'on m'a donné quand j'étais plus jeune, à l'époque j'avais 14 ans. C'est une amie d'école qui m'avait donné ce surnom. Et j'ai mon fils qui s'appelle Cocos.
5: Cet homme d'une soixantaine d'années est un médocain, amoureux de sa terre, de son phare. Il se souvient d'un monument laissé à l'abandon durant son enfance, la base du bâtiment, envahie par les ronces et les herbes. Aujourd'hui, le phare de Richard est restauré, il se visite. L'enfant du pays est même devenu le gardien du phare. Cocos, qui d'ailleurs a plus un look de corsaire que de gardien.
6: Oui, oui, tout à fait. Parce que bon, quand les enfants viennent, ils me voient avec mon bandana, je suis le pirate.
5: Alors justement, comme les gosses, comme les gamins, comme les drôles, ici, nous allons visiter ce phare.
6: Oui, mais bon, il est pas grand.
5: Il est pas grand, mais on le voit.
6: Oui, mais bon, j'avais ma collègue Aurélie qui a travaillé avec moi cet été, comme elle disait, c'était son petit phare.
5: Quelles sont ses dimensions exactement?
6: 16 mètres de haut.
5: Et quelle est son histoire? Pourquoi a-t-il été construit ici, juste en bordure de l'estuaire de la Gironde?
6: Et apparemment, autrefois, il y avait un arbre qui est tombé. Les pêcheurs avant fier à l'arbre. Et après, ils n'avaient plus aucun repère. Ils ont fabriqué ce phare à la suite.
5: Tout est lié à un arbre, c'est fou quoi.
6: Voilà, au départ, c'est un arbre.
5: On va rentrer, vous avez un trousseau de clés qui vous sert à quoi? À ouvrir le phare, tout simplement?
6: À ouvrir le phare. Caline! Caline! Caline!
5: Et Caline, c'est votre chienne donc?
6: Oui, oui, c'est ma chienne. Ça fait 3 ans, comme un mois, qu'elle vit ici.
5: Ah ouais, dans le phare alors du coup?
6: Ben, elle vit dans l'appartement à côté, oui, avec moi.
5: Elle garde bien le phare ou pas?
6: C'est plutôt la gamelle.
5: Où va-t-on là?
6: Je vais vous faire visiter moi chez moi, là où j'habite, là où je vis tous les jours, enfin, où je dors le soir. C'est là où je passe mes journées.
5: Un bâtiment qui est collé au phare. Ah oui, il y a la cuisine en face.
6: Et à côté, j'ai mon salon. J'ai même la télé, j'ai tout ce qu'il faut.
7: À 7 ans.
6: Je vais sur ICI, parce que bon, les autres chaînes ne me plaisent pas trop.
5: La 3.
6: Voilà, c'est ça.
5: Comment vit-on à l'intérieur d'un phare?
6: Mais non, après c'est une habitude. On m'appelle l'ermite. J'aime bien la tranquillité, donc bon, l'hiver, moi, ça me dérange pas.
5: Aline, nous quittons le local personnel du gardien. Il nous emmène à présent visiter le musée et le phare en lui-même.
6: Aline,
5: changement d'ambiance, autant à l'extérieur il fait très beau, autant quand on rentre à l'intérieur, ça résonne avec pour commencer la première pièce qui est un musée.
6: On a des pièces, que des photos que des personnes du coin nous ont données. Enfin, on donnait à l'époque à l'association.
5: Ce phare avec la pièce d'à côté, votre local, c'est chez vous, c'est votre maison.
6: Mais c'est chez moi, et puis moi je l'ai toujours connu. Donc après.
5: Quel est l'endroit que vous préférez?
6: Moi le carré.
5: À proximité du phare.
6: À proximité du phare. Même.
5: Et c'est pas le phare en lui-même?
6: Si, j'aime bien le phare, mais bon, je monte pas en haut, j'y monterai pas tous les jours.
5: On peut y aller là?
6: Bien sûr, on peut y monter, oui.
5: Donc forcément, il y a un escalier en colimaçon. Il y a combien de marches au total?
6: 63.
5: Vous savez qu'il y a une légende qui dit qu'il y a plus de marches à l'aller qu'au retour. Et vous savez pourquoi? C'est parce que c'est plus facile à descendre qu'à monter.
6: Il y en a qui descendent et il y en a qui arrivent à nous trouver 72 marches.
5: On a presque le tournis, hein?
6: Oui.
5: Cocos, gardien du phare de Jodignac et Loirac, va reprendre les visites à partir du mois de mars prochain. En attendant, il se contente de profiter d'un cadre exceptionnel.

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3: Il a pour le coup des histoires qui nous restent bien dans la tête, c'est Arnaud Fromage qui est avec nous. Bonjour Arnaud.
4: Bonjour, bonjour à tous.
3: Arnaud, ça faisait longtemps que vous ne nous aviez pas déterré une vieille loi de l'époque révolutionnaire.
4: Oui, mais cette fois j'en ai trouvé une qui sert vraiment à quelque chose. Je dirais même que c'est une loi qui a tout changé. Il s'agit de celle qui, en 1799, a instauré en France le système métrique. Ou plutôt, le système MKPS pour mètre kilogramme poids seconde. Trois unités de base pour les unir toutes et en finir enfin avec les toises, les perches, les pouces, les lieux, les livres et les boisseaux. Il faut dire que chaque région et parfois même chaque ville possédait sa propre unité de mesure. À Besançon, c'était l'Aune, par exemple, qui mesurait un peu plus de 81 cm. Pour éviter les embrouilles, eh bien une tige en métal, une aune étalon, avait été scellée dans la pierre au XVIe siècle à l'extrémité gauche de la façade de l'hôtel de ville. Et elle y est toujours, d'ailleurs, elle est toujours en place. Mais voilà, à la demande des commerçants de l'époque, un système identique était nécessaire et ce fut donc le système métrique.
3: Le système métrique qui a depuis été adopté par presque tous les pays du monde, on peut le dire.
4: Oui, en gros, il n'y a que les États-Unis, le Libéria et la Birmanie qui refusent toujours le système métrique. Et c'est vrai que le Royaume-Uni l'utilise en traînant des pieds. Le système métrique, qui a évolué d'ailleurs depuis, il a intégré le système SI, le système international, qui rassemble toutes les unités de mesure de base desquelles on peut calculer toutes les autres. Et elles ne sont que 7. Le kilogramme, la seconde et le mètre, donc, auxquels s'ajoutent le kelvin pour la température, l'ampère pour l'intensité électrique, la mole pour la quantité de matière et le candela pour l'intensité lumineuse.
3: Et avec ça, on peut tout calculer ?
4: En grande partie, oui, les autres unités se déduisent de ces 7-là, mais il y a malgré tout un monde qui résiste encore et toujours au système métrique et, je dirais même, à la logique humaine, celui des pointures de chaussures. Personne n'y comprend rien, alors j'ai mené des petites recherches. Tout part du point de Paris, inspiré du quart de pouce britannique. La pointure d'une chaussure est calculée en divisant la longueur de l'intérieur de la chaussure en centimètres par le point de Paris. En gros, une pointure 40, ça fait environ un pied de 26 cm de long. Pour les Italiens, c'est le même calcul, mais avec une pointure en moins. Les Américains commencent à compter à partir de la taille 1, qui correspond à notre 31. Les Anglais, c'est pareil, mais eux, ils commencent à 0. Les seuls qui ont un système à peu près compréhensible, ce sont les Japonais. En gros, un pied de 26 cm correspond à la taille 26, et ensuite on décale, mais toujours en fonction du fameux point de Paris. En résumé, il serait peut-être temps de mettre un bon coup de botte là-dedans, parce que, rayon chaussure, moi, je ne sais plus sur quel pied danser.
3: Ah, c'est le cas de le dire, oui. C'est vrai qu'on a un petit peu perdu avec tout ça. Merci beaucoup, notre cher Arnaud Fromage, avec ses nécessaires minutes comptoises. Et puis à très bientôt.
4: À demain.
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5: On sait qu'on est Lorrain parce que quoi, Nicolas Turon?
6: Parce qu'on coule des bronzes.
5: Ça va?
6: Vous êtes... Bah alors, on va parler d'artisanat.
5: Je vais essayer de tirer la chronique par le
6: haut. Oui, voilà, vous avez bien fait.
5: Les bronzes d'industrie à Amnéville.
6: Pas du tout.
5: Pas du tout.
6: Bon, c'était alors, pas mal.
5: C'est pas mal, non?
6: Si je vous dis que la fabrication de cloches a disparu depuis plus d'un siècle en Lorraine,
5: oui,
6: et que vous me répondez « Ah ouais ?» et à Toul, je vous répondrai d'y aller plutôt mollo avec Nadine Morano, un tantinet procédurière. Je vous rétorquerai surtout la commune de Robécourt dans les Vosges.
5: Oui.
6: Vous voyez où c'est?
5: Pas du tout.
6: C'est entre Blévincourt et Saint-Ouen-les-Paris.
5: Il le fait chaque fois.
6: Non, c'est à la...

0: Oh mon Dieu.
1: Oh, rappelez-moi Nicolas, la manufacture de Robécourt a fermé ses portes en 1939, mais une fois par an, des passionnés et des fondeurs bénévoles, souvent venus d'Alsace, réouvrent l'atelier le temps de couler un bronze. La démonstration est une alliance de force et d'agilité. Il faut, vous avez déjà vu couler une cloche?
2: Non.
1: Pour de vrai, j'ai vu ça la semaine dernière.
2: Oui, alors.
1: Dans le Haut-Doubs. Ah. Je me suis dit, est-ce que ça existe encore en Lorraine? D'où cette chronique. Eh ben, c'est fascinant. Il faut voir le bronze liquide monté à 1100 degrés qu'on coule dans des moules en argile soigneusement enterrés au préalable dans la terre.
2: D'accord.
1: C'est tout un processus. Et puis, on attend quelques minutes et l'étape du démoulage est fondamentale. Et l'apparition du clocheton, une véritable épiphanie, naissance, tout le monde fait « Oh !» On voit vraiment un objet de métal qui a durci en peu de temps, ce qui fait un point commun avec vous également. Jadis, les saintiers, connaissez-vous la profession de saintier?
3: Non,
1: c'était les clochiers itinérants qui moulaient les cloches sur les places des villages. Alors pourquoi un métier itinérant? Parce que la cloche, contrairement aux apparences, est un objet hyper fragile. Mm-hmm. Donc si on la trimballe avec les roues et les charrettes de l'époque...
2: Elle casse.
1: Eh bien oui, elle casse. Ah. Et puis, autre avantage, quand il est itinérant, le clochetier... Bah, il est sous la main du maître d'œuvre qui peut vérifier que le boulot est bien fait. Il
2: n'y avait pas de bien SAV sûr, bien sûr.
1: À l'époque. Et sachez que c'est la taille du moule et donc de la cloche qui conditionne la note que la cloche ou la clarine pour les vaches produira in fine. Ce qui m'a fasciné, c'est qu'après les souffleurs de verre et les ouvriers des hauts fourneaux, c'est encore un métier du feu sacré qui passe par la Lorraine et je trouve ça beau.
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5: Oh ben écoutez, j'ai quand même 89 ans, alors je ne sais pas si je pourrais aller longtemps encore, hein. Et puis qu'en Ligue 1, et puis surtout qu'ils y restent quand ils seront en Ligue 2. Mais je vous le souhaite à tous, allez les petits.
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7: À 89 ans, Pierrette est bien plus qu'une simple fan du FC Sochaux-Montbéliard. Elle est l'âme du club et dans son salon, entièrement décoré en jaune et bleu, elle se remémore ses premiers pas au stade. Pierrette, d'où vient cet amour inconditionnel pour le FC Sochaux-Montbéliard?
5: Oh ben ça, c'est vieux, hein. C'est quand je peux plus vous dire la date parce que je perds la mémoire, hein. Mais ça fait un bon moment et puis c'était des bons souvenirs. On était contents, surtout quand il y avait la victoire.
7: D'ailleurs, vous êtes comment vous, en plein match? Est-ce que vous êtes calme? Est-ce que vous chantez?
5: Mais je chante, je dis « Allez Sochaux, tous ensemble pour vous ». Et puis, il y a aussi les autres supporters, Jean-François Bonnet, Mireille, Jean-Guy, et puis d'autres, ma foi.
7: Et quelle émotion ça vous procure d'arriver au stade avant un match et de vous poser à votre place?
5: J'y vais de bon cœur en espérant avoir une belle victoire, que tout le monde sera content.
7: Depuis que vous venez au stade, est-ce qu'il y a des moments qui vont rester à jamais gravés, des joueurs, des personnalités que vous ne pourrez jamais oublier?
5: Oh ben, je garderai surtout quand c'était la Ligue 1. Avec Teddy Richet, Michel Isabé, puis tous les autres dont je n'arrive plus à me souvenir de leurs prénoms.
7: Et dites-moi Pierrette, est-ce qu'il y a quelque chose que vous souhaitez aux joueurs, à l'ensemble du staff pour cette année 2026?
5: Oh ben écoutez, j'ai quand même 89 ans, alors je ne sais pas si je pourrais aller longtemps encore, hein. Et puis qu'en Ligue 1, et puis surtout qu'ils y restent quand ils seront en Ligue 2. Mais je vous le souhaite à tous, allez les petits, bon courage, vous pouvez le faire.
7: Vous êtes un visage incontournable des tribunes de Bonal, je sais que les gens s'arrêtent vers vous aussi. Qu'est-ce qu'ils vous disent?
5: Ben, y en a qui me disent bonjour, il y en a qui viennent prendre des photos, qui me disent on peut faire une photo, ben, juste si vous voulez, je réponds ben, c'est gratuit, profitez-en. Et puis quand il y a des enfants, mais j'ai dit je veux que les enfants soient sûrs, hein, que c'est eux qui veulent bien. Hein.
7: Vous avez transformé votre habitation en un véritable musée dédié au FC Sochaux-Montbéliard. Qu'est-ce que vous avez comme objet spécifique, Pierrette?
5: J'ai beaucoup de gobelets, ma foi, j'ai donné beaucoup de choses à des gens, parce qu'un jour, je ne sais pas ce que ça va devenir, tout ça.
7: Et dans ces objets, est-ce que vous en avez certains qui sont vos préférés?
5: Ben, c'est la Coupe de France, les écharpes qu'il y a à la Coupe de France, ça c'est beau. Je les ai, ils sont rangés, là, je les ai ressortis l'autre fois, mais voilà. Moi, ce que je veux, c'est que Sochaux reste en Ligue et puis qu'ils montent, surtout. C'est pour eux, pour leur avenir, pour l'avenir du club et puis pour l'emblème bébatique du club.
7: Une véritable leçon de fidélité, signée Pierrette. Son portrait, les photos de son incroyable collection sont à retrouver sur notre site internet ici.fr. Et bien sûr, allez Sochaux !

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1: Dimanche matin, levé avant le soleil, vers 9h, vous descendez prendre un café que vous pensez amplement mérité. 8 heures de sommeil, franchement, on mérite une pause café. Et devant la cafetière, votre cousin regarde attentivement le café coulé. Ça s'appelle une sentinelle de cafetière. Et là, il se retourne et dit « Bon, t'es déjà debout ? Il fait corps noir, t'as qu'est ta lit ou quoi ?» Ne paniquez pas, Wikizef est là pour vous aider. Taquetali, c'est une réflexion semi-désagréable, parce qu'il y a plusieurs niveaux de réflexion désagréable. Ça dépend de l'heure qu'il est, du temps qu'il fait. Admettons, il fait 27 degrés à l'ombre, et ben c'est l'heure de « fais pas chier ». Ou alors, il est 3 grammes à quart. Et ben c'est pas la peine de se demander pourquoi il est désagréable d'un seul coup, c'est parce qu'il n'y a plus de canette.
0: Exemple.
1: Vous avez la réflexion désagréable qui serait « t'es déjà debout ? Ah, retourne te coucher, c'est pas le jour à me faire quiller du côté de la cafetière hein. ». La réflexion pas désagréable, t'es déjà debout. Oh bah alors, j'ai fait du café pour un régiment de soldats, t'inquiète, assis-toi, je te ramène un jet. Réflexion semi-désagréable, bah t'inquiète, t'as lit ou quoi ? Petite phrase qui présuppose que pour que vous parvinciez à vous lever tôt, il faille forcément que vous fûtes tombé du lit. Vu que vous n'êtes pas totalement du Nord et que forcément tout ce qui est au sud du péage d'Arras possède un degré de fainéantise qui augmente au fur et à mesure qu'on s'approche de la Côte d'Azur. Ou là-bas, pour se lever tôt, bah faut pas qu'ils quittent leur lit, hein, mais qu'ils descendent en rappel. Allez, au revoir hein, et un baisse à ma reine.
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2: Allez, c'est le moment de découvrir les origines de vos communes en Vienne et en Deux-Sèvres avec Patrick Citeau dans Nom de Nom. Et il est aujourd'hui à Mazières-en-Gâtine, une commune située au centre des Deux-Sèvres et qui possède de nombreuses sources, hein, Patrick.
3: Comme son nom l'indique, Mazières-en-Gâtine a planté son décor dans ce paysage de bocage avec ses vallées et ses haies propres à la Gâtine poitevine. Située dans l'arrondissement de Parthenay, ce n'est pas une très grosse commune. Sa configuration est d'ailleurs assez particulière. La commune dessine ainsi un 8 resserré au centre où se trouve le bourg, ce qui a des conséquences assez inédites par rapport à ses trois communes voisines. Elle se trouve en effet en très grande proximité du cœur de vie et notamment de l'église de Mazières-en-Gâtine. La limite avec Saint-Pardoux se trouve ainsi à 50 mètres de l'édifice religieux. Une distance qui est de 100 mètres pour Saint-Mars-la-Lande et 500 mètres pour Verruy. Mazières correspond bien à l'image de château d'eau du Poitou que l'on donne à la Gâtine. La commune possède ainsi de nombreuses sources qui alimentent ruisseaux et étangs jusque dans le bourg. Une présence qu'elle doit à sa situation géographique. Mazières est en effet située sur la ligne de partage des eaux de la Sèvre niortaise au sud et du Touet au nord.
2: Et côté sous-sol, la commune affiche également des caractéristiques particulières.
3: Des particularités qui prennent la forme d'une pierre bleue très dure appelée diorite. Elle est notamment exploitée pour la réalisation des routes. Le nom de la bourgade apparaît quant à lui dans un texte de l'abbaye de Saint-Mexant du milieu du XIe siècle. Mazières est alors appelée Macerias, un nom qui signifie « ruine » en latin. Il est possible que les vestiges antiques d'un théâtre gallo-romain aient alors influencé cette dénomination. La commune traverse les siècles pour se retrouver à la Révolution en bordure de la Vendée militaire. Mazières sera relativement épargnée par cette période tourmentée. En 1849, le comte de Tussaud y installe la première ferme-école du département des Deux-Sèvres. L'établissement contribue au progrès de l'agriculture en Gâtine. Il faut attendre la seconde moitié du 19e siècle pour voir le village se développer avec notamment la construction des halles couvertes et d'une gare. Depuis, Mazières-en-Gâtine continue sa route sur les rails de l'histoire.
2: Eh bien, n'hésitez pas à aller faire un tour à Mazières-en-Gâtine en Deux-Sèvres, à visiter ce joli bourg poitevin. Merci Patrick Citeau pour toutes ces infos. On vous retrouve le week-end prochain, évidemment, même heure, samedi et dimanche, aux alentours de 8h20. 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
4: Nicolas Dangle, gérant de l'entreprise Rêve en Van basée à Nexon.
5: Les Limousins sont formidables. Stéphane Pigato.
6: Ma première formation qui a été un DUT génie civil à Aigleton, en fait, ça a été un peu le tremplin et ça m'a boosté et motivé pour continuer dans ce sens-là. C'était plutôt le BTP et notamment les travaux publics. L'envie d'aller sur le terrain, de faire du chantier, voilà, des projets de construction.
7: Les études se poursuivent, vous passez vos diplômes, ensuite les jobs arrivent, donc là dans le BTP toujours.
6: Dans le BTP tout de suite pendant 7 ans, 2 ans dans le Cantal et 5 ans sur la région bordelaise. Conducteur de travaux, donc c'est-à-dire que j'avais en gestion plusieurs équipes de travaux. Que ce soit de l'assainissement, du terrassement, des réseaux d'eau, des travaux routiers, gestion d'équipe on va dire. Entre 30 et 40 personnes, ça, voilà, suivant le pic d'activité un peu de l'entreprise.
7: À cette époque-là, vous êtes plutôt heureux, bien dans votre boulot, bien dans votre vie, vous faites ce que vous aimez depuis tout petit.
6: Exactement, je fais ce que j'aime. Mais avec le temps, l'amplitude horaire devient importante, des chantiers de jour, des chantiers de nuit. Au bout d'un moment, il y a un semblant de ras-le-bol et l'envie de penser à autre chose et de prendre du temps peut-être pour soi.
7: Exact. Vous prenez les sabbatiques et alors là, c'est voyage au bout du monde.
6: Tour du monde, ouais. L'envie, un billet aller pour le Pérou et puis on verra ce qui va se passer. Puis après, un passage en Asie et un grand stop en Océanie, notamment en Nouvelle-Zélande.
7: Et puis là, en Nouvelle-Zélande, vous trouvez du travail, vous restez un peu sur place pour visiter.
6: Pour visiter, du travail pour faire un peu d'argent, pour continuer le voyage et pour s'acheter un premier petit camion à aménager. Parce que voilà, la Nouvelle-Zélande, c'est un peu comme l'Australie, c'est deux pays qui sont connus un peu pour la van life.
7: Vous êtes avec votre compagne, c'est ça?
6: Exactement.
7: Ouais, et tous les deux, vous n'y connaissez rien en aménagement de van. Donc vous achetez ce petit camion en Nouvelle-Zélande pour faire le tour de l'île. Vous l'aménagez vous-même?
6: Ouais, on l'aménage nous-mêmes, c'est-à-dire que la journée, on bosse et le soir, dans l'exploitation, on garde quelques outils, quelques palettes. Et puis on bricole un bout de meuble, un bout de plan de travail pour faire un semblant de cuisine. Et puis voilà, c'est très sommaire, mais ça fait notre premier van aménagé, on va dire.
7: Donc là, vous faites le tour de la Nouvelle-Zélande, vous visitez, vous profitez. Et puis quand même, dans votre tête, vous vous dites, revenir en France, repartir sur les chantiers, j'ai plus envie, quoi.
6: Moins d'envie, surtout l'envie de changer et de faire autre chose. 3 mois sur la route avec notre petit camion. Allez, on va rentrer en Limousin et pourquoi pas lancer cette activité.
7: Et là, directement en rentrant, c'est-à-dire que vous savez avec votre compagne que vous allez rentrer en France et que c'est ça que vous allez faire?
6: L'idée, ouais, elle est concrète. Quand on atterrit en France, à l'été 2019, je sais que objectif début 2020, c'est de lancer une boîte d'aménagement de camions. Et janvier 2020, donc 6 mois après, création de l'entreprise Rêve en Van.
7: 3 mois après, c'est le Covid, c'est le confinement. Qu'est-ce qui se passe dans votre tête à ce moment-là? Vous réagissez comment?
6: À l'instant T, il y a forcément un moment de doute. Hein. Et puis en fait, avec le temps, confiné, donc création du site internet, se lancer sur les réseaux sociaux, aménager l'atelier.
7: Et c'est quoi de ce dont vous êtes le plus fier dans tout ce parcours?
6: J'avais un bon train de vie, j'avais un salaire correct, une voiture de fonction, etc. Enfin voilà, tout allait bien. Il y a des personnes qui n'y ont pas cru, qui m'ont dit non mais tu vas te planter. Aujourd'hui de leur dire si d'après que je suis toujours là, je suis toujours en vie et que je m'éclate dans ce que je fais, je pense que c'est une petite fierté, ouais.
7: Voilà, mais le van ce sera jusqu'au bout de votre vie.
6: Ah ouais, bon, on va essayer. Ouais. Après, peut-être que si on se revoit dans 10 ans, je serai sur autre chose. Mais en tout cas pour l'instant, je vais y rester, ouais.

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4: Une voix, une personnalité, un tempérament qui nous accompagne depuis plus de 30 ans. Ah, on en a des souvenirs avec Zazie. Aussi Larsen, à ma place, rue de la paix, je suis un homme, speed. Je ne sais pas quelle est votre chanson préférée de Zazie. À vrai dire, je ne sais même pas quelle est ma chanson préférée de Zazie. Ce que je sais pour sûr, c'est que c'est bon de la savoir toujours là, pas loin, à s'occuper amoureusement de sa musique et de nos petites oreilles. Zazie est de retour avec une nouvelle chanson, Youpi. Elle est ce soir dans Décibel pour tout vous raconter. Et bonsoir Zazie.
5: Bonsoir.
4: Bienvenue dans Décibel. Chère Zazie, la dernière fois qu'on s'est vu, c'était pour un album dans lequel il fallait mettre de la couleur.

0: C'était le 11e album.
1: Ouais. Et ça vous emmenait en tournée. Enfin, vous avez vécu vraiment une belle aventure avec ce disque. Aujourd'hui, on va découvrir la nouvelle chanson qui est la porte d'entrée du 12e album, c'est ça?
2: Oui.
1: Ouais. Alors?
2: Oui. Alors, il n'est pas complètement fini, cet album. D'où le fait qu'on sort un petit single avant.
1: Ouais.
2: On est en train de peaufiner pour deux, trois éléments techniques, mais enfin, il est quand même en très, très, très bonne voie. Donc, il va sortir quelque part à la rentrée. On ne sait pas trop quand. Ça dépendra un peu de l'état des lieux. Mais...
1: En tout cas, cette année, quoi.
2: Oui, complètement. Ouais.
1: Peu importe, c'est le nom de la chanson qu'on va découvrir maintenant. Premier extrait donc de ce 12e album. Qu'est-ce que vous pouvez nous dire pour nous préparer psychologiquement avant de l'écouter?
2: Alors peu importe, au début elle s'appelait pas Ma Faute pour vous dire.
1: Ah.
2: Et puis j'y ai rajouté un peu d'humour, ce qui est compliqué en chanson, en tout cas un peu de deuxième degré. Je trouve qu'on est dans un monde qui n'est pas hyper rigolo, avec pas donc son lot de très très bonnes nouvelles tout le temps. Donc j'ai fait un peu comme j'aime faire, comme d'habitude, c'est-à-dire un espèce de paradoxe entre une chanson ou un son, en plus un peu électro là, où j'ai eu la chance de travailler avec Yuxek, qui est assez digeste en fait, et puis avec un peu de deuxième degré. Mais avec du sens quand même, parce que j'y tiens toujours un peu dans mon écriture. J'essaie de rendre ça plus digeste, en fait, que quand j'écris le texte tout seul, où je me dis, on va tous tirer une balle, c'est pas possible.
1: Oui, l'idée, c'est, évidemment, c'est pas de forcer le trait, en fait. Si on parle de quelque chose qui est angoissant, on va pas mettre la musique des Dents de la Mer.
2: Exactement, ouais, c'est ça.
1: C'est horrible.
2: Voilà. Je vous remercie de la comparaison, mais c'est un peu ça. Donc, il y a aussi un peu de cynisme dans peu importe, parce que ça voudrait dire que, en fait, je dis ça, je dis rien, peu importe. Évidemment que c'est pas une chanson qui va changer le monde, mais quand même, j'aime bien penser à ce que je dis avant de les, avant de le chanter, et j'aimais bien cette idée de partir. Alors d'une pub qu'on peut voir tellement souvent sous nos écrans et qui nous dit « Oh regarde, il a une voiture plus grosse, il a un jardin plus beau, l'herbe est plus verte » et d'élargir comme si on dézoomait, on commence par le chien qui a pissé dans le jardin et c'est le chien des voisins, salopard, et puis on dézoome et puis on va un peu sur la lune et on regarde ça, on se dit « Bah, est-ce que c'est très important ?» Et aussi avec tous les problèmes qu'on peut voir de territoire, de regarde comme c'est plus mieux, comme on va à la conquête de tel terrain, comme de tel pays. Donc voilà, c'était un peu l'idée de cette grande parano, mais où on peut danser dessus, quoi. Comme disait Nougaro, danser sur moi.

0: forte.
1: Ce je dis ça, je dis rien, à la fin, il est parfait.
0: Un cynique absolu, il a fini trop tard.
2: Dans tout ce que je viens de vous dire depuis 3 minutes,
0: oubliez. Laisse tomber. C'est un peu ça.
1: Zazie, de retour en pleine forme. Alors, ce peu importe, il a été fabriqué, donc on l'a dit sans vraiment le dire, mais d'abord avec le texte, qu'il a ensuite fallu rendre digeste, ce sont vos mots, Zazie, pour nous faire danser, quoi.
0: Oui, alors j'avais cette espèce de gimmick pour composer la mélodie, donc j'ai fait la mélodie au piano, donc bon, bing, bon, bing, bon, bon, c'était déjà au piano, mais ça sonnait comme un pot, évidemment. après, j'ai fait le texte dessus, après, j'ai appelé mon copain en lui disant, je voudrais que ce soit un truc un peu électro, qui revienne, comme ça, avec des vagues, donc je suis allée chez lui, dans le sud, et on a fait la maquette,
1: ouais.
0: En une journée. À la fin, on avait un peu la pêche. Ça nous a mis de bonne humeur.
1: Ça, c'est bon signe, non?
0: C'est plutôt
1: ça marche
0: bon
1: sur
0: signe,
1: vous, ouais.
0: En général,
1: ouais.
0: Quand on commence à voilà. Et puis, je suis rentrée à Paris avec cette maquette. Et là, j'ai demandé à mon ami batteur, qui a fait aussi le reste de l'album, David Salquin. J'ai la chance d'avoir des musiciens que je connais très bien et qui, en plus, ne font pas que... Enfin, mon ami batteur, il fait aussi de la guitare, il chante très très bien, etc. Et donc, pour me faire une vraie batterie, donc il a enregistré une vraie batterie dans son studio, qui m'a envoyé, il m'a dit, j'ai une petite idée pour une basse, est-ce que... Bon, j'ai dit, bon, écoute, envoie toujours, je voulais pas être désagréable avec lui. Et la basse, au début, elle était synthé, elle était faite avec un clavier, et puis j'envoie ça, je le rappelle, je dis, bon, écoute, David, je suis désolée, mais là, tu vas devoir me le faire, elle est géniale, ta basse.
1: Génial, on l'entend.
0: Et puis,
1: tout
0: du
1: au long
0: coup,
1: de la
0: il
1: chanson.
0: M'a renvoyé la basse en disant, j'ai aussi une petite idée de guitare. Donc je dis, bah vas-y, fais écouter. Et la guitare, elle devait être que à la fin du refrain. Youksek a décidé de la mettre dès le début du refrain parce qu'elle est super, sa petite cocotte, comme ça. Voilà. Donc en fait, c'est vraiment une espèce de ping-pong avec des gens qui se connaissent très bien et qui aiment jouer, quoi. Donc,
1: mais ça dit aussi beaucoup de vous et de votre ego pas du tout surdimensionné parce que vous acceptez les suggestions, vous les prenez, et là, vous les réappropriez pas. Vous me donnez le nom des gars et tout. Enfin, c'est pas tous les artistes qui fonctionnent comme ça.
0: Bah, ils devraient, parce qu'on leur doit ça aussi aux gens avec qui on travaille.
1: Moi,
0: évidemment, je suis très fière d'être compositrice et auteur, mais c'est pas tout. C'est-à-dire qu'il y a des gens qui aussi transforment l'essai, je dirais.
1: Ouais.
0: Vous faites un truc en maquette, en noir et blanc au fusain, et ils sont là en train de vous faire un truc en cinémascope. Donc, évidemment, je suis présente, puisque j'ai réalisé l'album, j'ai produit l'album, je les laisse aussi faire. J'appelle des gens où je sais quel est leur talent, comment il peut être complémentaire du mien, comment ils vont avoir des idées auxquelles j'ai pas pensé.
1: En fait, vous leur faites confiance.
0: On se fait confiance, voilà, mutuellement. Ouais. Et ils savent aussi que de temps en temps, ils font un truc super et je leur dis, c'est super, mais non. Ce qui peut être très désagréable, mais ils savent que c'est pas eux qui sont pourris, c'est juste que j'entends un autre truc dans ma tête, quoi. Voilà. Ah. Donc c'est vraiment une question de confiance, la musique.
1: Vous avez démarré dans les années 90 et vous avez vu beaucoup d'évolution du métier, beaucoup de changements entre là, la sortie de Peu Importe et la sortie de vos premiers singles. Évidemment, ça sort pas de la même manière. Est-ce qu'il y a des changements qui ont mis, vous parliez de la joie de faire de la musique, qui ont mis votre joie de faire de la musique à l'épreuve?
0: Oui.
1: La dématérialisation ou les réseaux, enfin je sais pas, quelque chose.
0: Au début, tout ça, je trouve ça réjouissant. C'est-à-dire que, pour vous dire, nous, on a commencé sans Internet quand même.
1: Oui.
0: Hein. Il faut quand même se remettre dans le contexte.
1: Moi, j'avais la cassette.
2: Été sur les cassettes.
0: Voilà.
1: C'est ça.
0: Et Internet est arrivé. Moi, je trouvais ça intéressant. Je me suis dit, tiens, il y a une certaine liberté là-dedans. On était 3 artistes et j'étais parmi les premières, alors que je connaissais rien du tout au numérique. Je crois qu'il y avait Aubert, Souchon, Dao, moi. Enfin, on était quelques-uns à se dire, tiens, on va faire des sites, c'était marrant au début, on pouvait avoir une ligne artistique là-dessus, etc. Et puis, bon, bah, les réseaux sociaux sont arrivés les uns après les autres, ça a commencé à s'horizontaliser, à avoir beaucoup de choses, et surtout où on a commencé à voir arriver les filtres, les influenceurs, les instagrammeurs, les trucs des drôles de métiers, où il n'y a pas de sous-métiers, hein, y a bien des gens qui vivent de la publicité, donc pourquoi pas, mais... Ou d'un côté, en fait, c'est pas tellement la dématérialisation des choses, parce que ça peut être hyper intéressant, mais c'était la déshumanisation des choses, ou s'éloigner un peu de la vérité, mettre des filtres, de l'autotune, alors que ça peut être très artistique aussi. Bien hein, sûr. Ouais. Moi aussi, de temps en temps, je mets un filtre pour faire un post, parce que je trouve que j'ai une sale gueule, ou je trouve que c'est plus marrant, y compris si, avec les trucs qu'on peut voir oui. sur, voilà, où on a des têtes de cuillère à peau et des choses comme ça.
1: Où on se met des petites oreilles de chat.
0: Voilà. Oui. Mais je trouve que quand même, il y a un danger là-dedans. C'est la perpétuelle comparaison avec ce qui se passe, avec ce que les autres font. Ouais. L'algorithme, quoi. Je veux dire, est-on vraiment les prostituées de l'algorithme? Quand j'entends parler en disant, oui, alors maintenant, tu sais, il faut faire des dumps, ce serait mieux. Des carrousels. Alors, un carrousel, pour moi, c'était un manège qui tournait. Non, alors maintenant, ça a une autre signification.
1: Poster des photos.
0: C'est quoi? Oui, ouais. C'est des photos. Pourquoi? Ah, parce que tu vas rentrer plus facilement dans l'algorithme. Et oui, la question est vraie, c'est vrai, c'est mathématique. Mais pourquoi en fait?
1: Ouais.
0: Pourquoi vouloir rentrer plus facilement dans l'algorithme? Oui, j'ai bien compris, pour l'exposition, c'est une manière de faire parler de soi, de diffuser ses chansons. Mais de temps en temps, je pense qu'on est tellement dans cette mécanique-là qu'on oublie qu'elle est que ça n'est qu'une mécanique, ça n'est qu'un média en fait, ça n'est qu'un moyen. Média, ça vient du latin, moyen d'arriver aux gens. Donc prenons-le comme un média et non pas comme une fin en soi ou comme une source en soi. La source, c'est la musique, quoi. C'est toujours la même tuyauterie.
1: Alors, j'ai reçu ici, dans Décibels, une jeune femme qui avait des choses à dire sur vous, Zazie. Elle s'appelle Alice on the Roof.
0: Oh là là.
1: Et vous lui avez écrit une chanson qui s'appelle Tyrannosaure. Alice on the Roof qui raconte comment ça s'est passé, votre rencontre et votre travail ensemble.
3: J'ai eu la chance de venir ici dans le studio de sa musicienne et acolyte de toujours qui s'appelle Edith Fabuena.
1: Et ensemble, de nos plus grandes productrices aussi en France.
3: Joyau de la France. Et on a écouté plusieurs maquettes ensemble. Elle a flashé sur ces deux mélodies qui étaient pour le coup vraiment très en talent là, Tululu. Et elle travaille, bon, j'imagine que vous le savez, mais elle travaille beaucoup la nuit, Zazie. Et je crois quelques jours plus tard, à l'aube du coup, vers 5h du matin, elle m'a fait un mail avec les deux chansons. Je crois que c'est un des plus beaux mails que j'ai reçus de ma vie. Les mails sont d'une poésie folle, c'est magnifique. Et elle m'a dit 40 fois, tu peux tout changer, c'est ta chanson. Et c'était parfait. Elle avait mis des mots, voilà, qui collaient tellement bien avec ce que j'ai envie de dire. Il y a une chanson qui s'appelle Tyrannosaure. J'adore ce mot. Moi-même, j'aurais pas osé. Enfin, je sais pas. J'ai trouvé ça génial qu'elle l'utilise.

0: Lover, signé Zazie, donc sur l'album de Alice on the Roof. Vous devez être tellement sollicité. Qu'est-ce qui fait que vous allez vers, par exemple, cet artiste-là, Alice, quand oui, vous devez être sollicité tout le temps pour écrire.
1: Oui, souvent, mais en fait, j'aimais bien son univers déjà. Donc ouais. C'est déjà plus simple pour une rencontre, même si je lui dis, écoute, je suis en plein album moi-même, donc c'est compliqué, parce que je me laisse toujours le choix d'être inspiré ou pas par un travail ou une maquette de quelqu'un. Bon, déjà, la personne est délicieuse, complètement perchée. Enfin, voilà. C'est très drôle parce qu'elle s'appelle Alice Dutoit, d'où son nom Alice on the Roof. Mais elle est vraiment perchée, quoi. C'est-à-dire qu'elle est vraiment sur le toit de quelque chose. Et en même temps.
0: Elle a cette belgitude aussi qu'on adore.
1: Complètement. Voilà. Elle est d'une douceur infinie. Elle est extrêmement bienveillante et tendre. Et on a vraiment beaucoup fonctionné par mail. Mais ce qu'elle ne dit pas, parce que là c'est très très flatteur pour moi, mais ce qu'elle me dit pas, c'est qu'avant je lui ai posé la question en lui disant, est-ce que tu as des thèmes ou des choses que tu aimerais aborder, sans avoir forcément les mots ou la manière de les dire, mais, et elle m'avait sorti 3-4 thèmes comme ça par mail en me disant, écoute, voilà, parler du démon ou du truc en soi qui nous bouffe, et où est-ce qu'on le met, à quelle place il a dans nos vies, est-ce qu'on l'écoute, est-ce qu'on l'écoute pas, est-ce qu'on arrive à s'en sortir, et tout un tas de thématiques comme ouais. ça qui étaient très inspirantes aussi, plus la chanson, enfin vous entendez, ouais. elle faisait comme ça, mais c'était déjà magnifique au piano, elle était toute seule au piano, et d'où l'idée de l'appeler Tyrannosaure, puisqu'on a pris le plus terrible des monstres, et c'est vrai que j'aurais peut-être pas écrit, en effet, c'est drôle qu'elle le dise, j'aurais peut-être pas écrit une chanson pour moi qui s'appelle Tyrannosaure, ouais. mais entre sa belgitude, son univers très, très fantasque et en même temps d'une poésie folle, puis sa voix, quoi, ses capacités vocales, je me suis dit, allez, on va faire s'envoler ce Tyrannosaure, on va le rendre un peu moins méchant, quoi.
0: C'est beau. Mais c'est vrai que quand un artiste a la chance, alors pardon, c'est flatteur, mais c'est vrai, de se retrouver avec un texte à vous, Zazie, ça fait parfois des étincelles. Jeu de mots. Oui, moi, j'écris pas de texte, excusez-moi.
1: Voilà, c'est la seule fois où j'ai fait un texte avant de faire la chanson.
0: Ah ouais?
1: Non, ça m'est arrivé deux fois.
0: Deux fois?
1: La première fois, c'était donc Pascal Obispo qui m'a appelé en disant, oui, qu'est-ce que tu fais, quoi là, ce serait bien de faire un hymne pour le Stade de France. C'est Johnny qui va le chanter, merci, au revoir.
0: Oui, bon.
1: Ok, donc le lendemain à 7h, puisque c'est pareil, c'est les mêmes horaires que
0: c'est
1: ce
0: la
1: que
0: nuit.
1: Disait Alice on the Roof, c'était la nuit, j'ai fait ça, et puis parce que je préfère m'appuyer sur la musique, en fait, la musique me crée une image,
0: ah oui,
1: sans mots, et puis j'essaye de mettre du sens sur cette sensation, en fait, donc c'est compliqué d'écrire sans avoir une idée de mélodie ou d'accord avant, et la deuxième fois, c'était Calo Giro, qui Maël voulait que je lui fasse un texte, et il faisait l'album de Maël, et il m'a dit, tiens, vas-y, pour une fois, on va changer, tu vas me faire un texte.
0: Ah,
1: ça m'arrangeait pas du tout, parce qu'à chaque fois, vraiment, j'ai pas cette habitude, et puis j'ai fait toutes les machines ont un cœur, et je lui ai envoyé, j'avais marqué Kiba, donc il en a enlevé quelques-uns, j'avais marqué 4 fois, il l'a fait plus que 3 fois, et après, 2 jours après, Calogero m'a envoyé la mélodie qu'il avait fait dessus, et donc, ouais, c'était chouette, en fait, ça marche aussi dans ce sens-là, mais c'est vrai que je suis moins à l'aise.
0: Quand vous écrivez une chanson qui devient intemporelle, il y a Allumé le feu de Johnny, mais bon, le perso de Johnny fait que de toute façon, voilà, c'est une espèce de
1: il est intemporel, oui.
0: Voilà. Je pense à Double Jeu, chanté par Christophe Willem, fin mars. Zénith de Paris, premier Zénith de Théodora. Théodora, c'est la chanteuse préférée des ados.
1: Ouais, elle est formidable.
0: Donc, on est sur une salle remplie par des gens qui ont 15 ans, 16 ans, 17 ans. Allez, 25 ans, vraiment les plus vieux. Sur scène, Théodora, pareil, 22, 23 ans. Et l'invité, c'est Christophe Willem. Et la salle est folle de joie. Ils chantent par cœur une chanson qui est sortie quand ils étaient soit bébés, soit pas nés.

0: et Christophe Willem au Zénith mars 2026.
1: Ouais, non, c'est bien, c'est bien. C'est pas bien pour mon ego, mais c'est super en fait.
0: Mais si.
1: Bah, on ne sait pas. Il y a de temps en temps des chansons comme ça qui
0: d'aujourd'hui qui écoutent de la musique urbaine. Donc sur le papier, on se dit ah bah non, c'est pas le public de Zazie, et ils sont complètement touchés et ils s'identifient et ils s'approprient un truc que vous avez écrit il y a 20 ans.
1: Ouais, je pense que le quand je serai grand déjà peut parler à des jeunes. Hein. Ouais. C'était pas fait exprès, mais c'était plus. C'est une chanson qui, pareil, est très dansable et avec un peu d'humour quand même. Où il y a ce cœur qui font. Faudrait savoir ce que tu veux. Et lui il dit bah c'est comme ça. Qu'est-ce que j'y peux. Et en fait il y a une espèce de recherche où il dit bah je en chanteur dans ma salle de bain. Il y a des choses marrantes où tout le monde. Bah on le voit d'ailleurs beaucoup sur les réseaux. S'invente un peu chanteur. D'ailleurs il y en a qui sont très très bons.
0: Oui.
1: Mais qui ont pas encore franchi la porte de ouvert la porte de leur chambre et qui posent des choses, font des petites choses dans leur coin. Donc je pense que c'est ça aussi qui parle peut-être à ces jeunes.
0: Et le talent, Zazie, d'écrire des chansons qui sont restées, qui restent et qui vont rester. Alors, il n'y a pas de recette, évidemment, mais quand même...
1: un bon élément de recette, c'est de prendre des super interprètes.
0: Oui, évidemment, ça aide.
1: Ça aide.
0: Ouais, mais donc... De l'humour, ça, on a compris que c'est un truc que vous aimez bien mettre dans les chansons. Alors, c'est pas forcément la galéjade.
1: Quand la chanson le permet.
0: De l'esprit.
1: Ou voilà.
0: De l'esprit. Et aussi, peut-être, jamais essayer d'être à la mode.
1: Alors, Maxime Le Forestier m'avait dit un truc génial. J'ai beaucoup de respect pour Maxime, qui est devenu mon ami, et pour ça, le fait qu'il ait duré aussi longtemps, alors que moi, je l'écoutais quand j'avais 11 ans. J'écoutais, comme un arbre dans la ville, en me disant, oh, c'est trop bien. On était tous un peu babacool à l'époque, mais je trouvais ça trop, trop sympa, ce qu'il disait. Et j'ai eu la chance de pouvoir le rencontrer, de travailler même un peu avec lui. Et il m'avait dit, je lui avais dit, comment tu fais quand quand tu traverses des petits déserts, ce qu'on appelle ces petites zones comme ça un peu où il y a moins de succès, on est moins sollicité, etc. Il dit tu ne changes pas, surtout tu ne changes pas, parce qu'en fait tu sais, regarde, c'est comme les pantalons, pas de def, pas taille haute, pas les épaulettes, les couleurs atroces, là ils nous refont un truc des années 80. En fait, si tu changes pas, ça va redevenir à la mode dans un certain temps. Et en tout cas je pense qu'on peut aimer ou ne pas aimer, ou trouver ça daté, bien sûr, ce qui est normal, hein, puisque c'est daté par rapport à notre âge, par rapport à notre vécu, mais au moins on peut pas remettre en question l'honnêteté avec laquelle on l'a fait, quoi. Je cherche pas à faire du jeunisme. J'adore rire un peu avec les codes, parfois même rire avec les réseaux ou m'en servir, mais enfin, vous voyez, j'ai posté 3 trucs en un an, donc je pense que
0: l'algorithme,
1: c'est catastrophe, mon label n'en peut plus
0: crève de
1: moi.
0: De faim.
1: mais voilà, je pense que c'est une question d'honnêteté, en fait, ne pas je pourrais pas défendre quelque chose qui serait loin de moi.
0: Ouais.
1: Je pense que j'irais direct au burn-out, donc
0: ça nous donne envie d'avoir bientôt des nouvelles du nouvel album de Zazie. Le premier extrait, peu importe, est disponible. Donc on se donne rendez-vous après les grandes vacances.
1: Oui.
0: Bon, comme on dit, pas souvent, vivement la rentrée. Merci Zazie. À bientôt.
1: À bientôt.
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3: Jusqu'à 5h du matin en direction de Lyon, l'A7 est fermée entre Rognac et l'A8. En venant d'Aix, vous n'êtes pas concerné. Mais en venant de Marseille, vous devez sortir à Rognac et récupérer l'A54 à Salon de Provence. Non loin de là, à Coudoux, la bretelle d'entrée sur l'A8 est fermée en direction d'Aix-en-Provence. Également jusqu'à 5h à Miramas, la Nationale 569 est fermée pour travaux en direction de Salon de Provence entre le giratoire du village des Marques et celui de Clé-Sud. Jusqu'à 5h30 à Marseille, le tunnel Saint-Loup est fermé, ainsi que les tunnels Vieux-Port et Major en direction de Fos. Et jusqu'à 6h à Marseille en direction de Fos, la 55 est fermée logiquement entre la Major et le convergent des Pennes-Mirabeau, mais vous pouvez quitter Marseille par la 7, l'autoroute Nord qui reste ouverte. Enfin, en direction de Gap, la 51 est fermée jusqu'à 6h entre Manosque et Oraison-la-Brianne-Fort-Calquier. Retrouvez la liste des fermetures nocturnes sur ici.fr/Provence.
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4: Ce soir, un voyage en musique et en bagnole sur près de 4000 km. La route 66, ici chantée par les Anglais, Rolling Stones, c'est la route mythique américaine du XXe siècle qui part de Chicago pour aller jusqu'à Los Angeles. Elle traverse les lieux incontournables de l'histoire de la musique et est inspirée de sacrées chansons. C'est le thème du livre Rock and Roll Trip, la route 66 en musique. On en parle ce soir dans Décibel avec son co-auteur Lauric Henton. Attachez vos ceintures. Bonsoir Lauric Henton.
5: Bonsoir.
4: Bonsoir, vous êtes maître de conférence en études américaines à l'université de Versailles-Saint-Quentin depuis 2007. Et alors, votre spécialité, c'est la politique du rêve américain. J'aime beaucoup ça. Oui. La politique... Ah non, je viens de comprendre, j'ai mal lu la phrase. C'est non, la politique du rêve américain jusqu'à nos jours. Et oui, l'Amérique qui faisait rêver, l'Amérique qui fait moins rêver. C'est ça, bah, en gros, votre champ d'action.
5: Il y a les deux. Que ce soit aujourd'hui ou hier, il y a toujours plusieurs Amériques. C'est et vrai. La route 66 traverse d'ailleurs plusieurs Amériques, mais donc ouais. Oui, on peut pas s'intéresser que à l'une et avec les cheveux orange et que à l'autre.
4: C'est vrai. Alors, avec Julien Grosso, vous signez donc ce Rock and Road Trip, la route 66 en musique. Je le disais tout à l'heure, c'est une route qui part de Chicago, qui va jusqu'à Los Angeles, Santa Monica, très exactement, près de 4000 kilomètres. On part en haut à droite de la carte des États-Unis, on finit en bas à gauche. Et souvent, quand on parle de la route 66 aujourd'hui, on en parle au passé. Est-ce qu'elle est encore active, cette route ?
5: Alors, on peut en parler au passé parce qu'elle a eu une existence qui s'est arrêtée officiellement dans les années 80. Et puis ensuite, c'est devenu un objet de mémoire. Mais donc, en fait, elle a été ressuscitée parce que c'est devenu un objet de patrimoine. D'accord. Et maintenant, on peut la faire. Alors, on peut la faire de plusieurs façons parce qu'il y a aussi des endroits où il y a plusieurs tronçons. Il y a des endroits où c'est quand même très compliqué de la suivre exactement parce que ça a été remplacé par, comme nos nationales, hein, par des autoroutes.
4: Oui, des rocades.
5: Ouais, il y a des endroits, c'est quand même un peu compliqué de suivre. Il y a des endroits qui sont vraiment très, très anciens et très mal entretenus parce qu'il y a quand même de la distance. Et puis, il y a des endroits qui sont hyper touristiques. Alors, pas forcément toujours dans le meilleur sens du terme, mais ça reste quand même, très image d'Épinal, hein, avec des néons, avec des petites stations-service toutes mignonnes. Il y a vraiment un soin très américain qui est mis dans l'industrie du tourisme qui souffre un peu en ce moment, d'ailleurs. Hein. C'est ce qu'on disait tout à l'heure. Il y a une partie de l'Amérique qui n'est pas forcément hyper populaire.
4: Oui, je fais pas rêver.
5: Et donc, nos petits musées, parce qu'il y a ces plein de micro-musées avec trois bagnoles et deux machins. Et tout ça, en fait, ça en souffre. Hein. C'est toute l'Amérique du milieu qui carbure beaucoup au tourisme. Alors, beaucoup local, hein. C'est du road trip local des Américains qui font la 66.
4: Ah, c'est du tourisme domestique.
5: Ah oui, oui. Ouais, oui. Ouais. Il y a beaucoup d'Américains qui font ça. Et puis, il y a beaucoup d'étrangers, des Européens essentiellement, qui se font la 66. Alors, qui en moto pour pour les plus aventureux.
4: Johnny Hallyday, il avait fait ça.
5: Ah, mais il y a plein de gens qui, il y a des agences, je crois, en France, qui organisent des trucs comme ça en Harley. Et puis, il y a des choses qui sont un petit peu plus, voilà, avec un toit sur la tête. Et oui. On peut faire de la voiture. On peut faire des portions. On n'est pas obligé de tout faire parce que c'est vrai que c'est quand même un peu, c'est long, hein.
4: 4000 bornes, ouais.
5: Ouais, on peut faire ça en plusieurs tronçons. Et donc, ça permet de partir moins longtemps également pour des questions de budget. Et donc, il y a des gens qui font des tronçons. Julien, par exemple, était parti au Texas. Il a rattrapé la 66 et il a fait toute la partie Texas. LA, juste ça, pas l'autre moitié.
4: Julien Grosso, donc votre co-auteur. Et vous, alors, Laurie Kenton, est-ce que vous avez déjà mis un pied ou une roue sur la route 66?
5: Oui, on a des petites portions, mais
4: des
5: pas
4: petites
5: tout.
4: Portions.
5: Moi, mon coin, c'est plutôt Boston et New York, en fait.
4: Ok, donc plutôt en haut à droite.
5: Voilà.
4: Rock and Road Trip, la route 66 en musique, donc, puisque c'est ce qui nous intéresse. On croise dans cette route 66 énormément de lieux emblématiques, hein, puisque la route 66, elle traverse 3 fuseaux horaires, 8 États. Enfin voilà, il y a vraiment une grosse portion d'Amérique. Vous vous êtes donc concentré sur les chansons qui parlent de la route 66 et les villes traversées par la route 66 qui ont produit des chansons. Le trajet, il commence à Chicago. Alors on va pas pouvoir faire toutes les villes, hein, parce que voilà, le bouquin est épais, les villes sont nombreuses, les chansons encore plus, mais je me suis dit qu'on pouvait quand même en profiter pour visiter quelques lieux emblématiques. Et puisque ça commence à Chicago, il faut bien dire que Chicago, c'est une ville très importante pour la musique et notamment pour les musiciens du sud des États-Unis, et pour être encore plus précise, les musiciens noirs du sud des États-Unis qui ont ensuite influencé des générations de rockers noir ou blanc d'ailleurs. Je pense notamment à Muddy Waters.

0: passe. On va faire un peu la playlist idéale des Rolling Stones. Hein. Je pense que c'est toutes leurs influences. C'est trois artistes. Muddy Waters, Bo Diddley et Etta James. Il n'y en a pas un qui est né à Chicago. Pourtant, non. Leur point commun, c'est Chicago. Pourquoi ?
1: Parce qu'en fait, la plupart, en fait, ils sont même nés dans le sud. Alors, Etta James, c'est l'exception. Elle est oui. Los Angeles. Bon, mais sinon, ils sont les Noirs du Sud. En fait, ceux-là, ils sont tous du Mississippi. Et ils sont d'un coin assez restreint dans le Mississippi. Ils vont tous dans les villes du Nord, dont Chicago, parce qu'ils cherchent du boulot et moins de discrimination. Et donc, à partir de la Première Guerre mondiale et jusqu'à la Deuxième Guerre mondiale, il y a un appel d'air parce qu'il y a de la guerre et parce qu'il y a des emplois industriels. Ils vont rejoindre des cousins, des frères, des sœurs. Il y a des réseaux familiaux, des réseaux d'entraide aussi. Et donc, il y a toute une sorte de société du Mississippi qui vient s'installer à Chicago, également Détroit, Cleveland, etc. Et donc, à Chicago, il y a une scène de la musique qui est carrément transplantée. Et l'électrification des instruments aidant, ça devient le blues de Chicago, qui est en fait du blues du Mississippi, mais électrifié, et puis passé à la moulinette d'un label absolument essentiel de Chicago, qui est Chess.
0: Chess en anglais, c'est le jeu d'échecs,
1: ouais. Hein,
0: c'est ça. Ça veut dire que ça mélange les noirs et les blancs, le label Chess.
1: Alors, ça mélange les noirs du Mississippi et les blancs d'Europe de l'Est, parce que Chicago, il y a énormément de juifs d'Europe de l'Est qui sont installés dans un quartier qui était un petit peu le ghetto d'une certaine manière, et c'est là que sont venus après les noirs. Et donc, les juifs et les noirs se sont bien entendus parce que ils ont en commun l'expérience de la discrimination, d'être un petit peu à la marge de la société. Et on a partout aux États-Unis, notamment à LA, pas que à Chicago, des tas de labels qui sont pilotés par des entrepreneurs juifs qui mettent en musique des musiciens noirs, presque exclusivement. Et la seule exception, c'est Sam Phillips, qui n'est pas juif, à Memphis.
0: Avec Sun Records.
1: Avec Sun Records. Ouais. Mais Chess, ça fait partie de tout cet écosystème, et donc ils veulent faire de la musique noire pour un public noir, et puis, si possible, transcender ça et toucher le public blanc. Alors là, Sam Phillips à Memphis, c'est exactement le même deal. Pourquoi ? Parce que 9 dixièmes de la population, donc du marché, c'est des blancs.
0: Étape, si on fait le voyage de la route 66, c'est une sacrée étape. C'est même nous, hein, depuis qu'on est tout petit, on associe beaucoup l'Amérique à un endroit.

0: moi j'avais 4-5 ans, j'avais compris que l'Amérique cool, où il se passait des choses, où il y avait des aventuriers, des gens qui osaient, c'était autour du Mississippi. Alors déjà, est-ce qu'on se met d'accord? C'est un fleuve ou une rivière, le Mississippi?
1: C'est un fleuve parce qu'il se jette dans la mer. Mais en anglais, on dit river.
0: The river.
1: Et river peut signifier à la fois rivière et fleuve. Donc il y a une ambiguïté. Le Missouri est une river. Ouais. C'est le plus long cours d'eau aux États-Unis. Il se jette dans le Mississippi, qui n'est pas le plus long, mais qui est peut-être symboliquement le plus important, celui qu'on traverse pour passer vraiment de l'autre côté. Et à Saint-Louis, justement, il y a cette arche gigantesque, monumentale, qui est la porte de l'Ouest. Traverser le Mississippi, longtemps, ça a été la frontière des jeunes États-Unis, et au-delà, c'était autre chose. Et puis, à partir du moment où on a pu franchir le Mississippi et aller commencer à s'encanailler de l'autre côté, on est allé, après,
0: le nouveau monde, quoi.
1: La prochaine étape, c'est les Rocheuses, hein. Donc, il y a quand même de quoi s'amuser. Et puis après, il y a le Pacifique. Donc, le Mississippi, c'est la première grande frontière. Et puis, c'est le moment où on passe d'une Amérique à une autre. Et même pour les stations de radio, il y a celle qui commence par un W, celle qui commence par un K. Et le Mississippi, c'est vraiment l'épine dorsale où on change les noms des stations de radio, par exemple. Donc, c'est vraiment un lieu de passage où on traverse et on entre dans autre chose.
0: Donc, évidemment, la route 66 traverse le Mississippi. Dans votre livre aussi, on traverse le Mississippi. C'est vrai qu'il y a une chanson, peut-être, il y en a plein d'autres, hein, mais il y a une chanson qui rend tellement hommage à cette river. C'est Proud Mary. Alors, vous la connaissez peut-être en version Tina Turner.

0: un peu sulfureux aussi.
1: Oui, alors... il y avait. Bah, en fait, c'est un fleuve, donc c'est un endroit où on passe. Il y a un côté et puis l'autre. Quand à l'époque de la prohibition, il y avait un côté où l'alcool. Enfin, après la fin de la prohibition, il y avait un endroit où l'alcool était encore interdit, un endroit où on pouvait se procurer de l'alcool. Et donc il y avait plein de petits établissements où on pouvait aller s'encanailler, danser, rencontrer des madames.
0: Ah, oui.
1: Et il y a un certain nombre de bluesmen, Robert Johnson, qui est connu essentiellement pour avoir vendu son âme au diable, hein, quand même, pas mal.
0: Il a fait ça.
1: Ça fait des points. Oh, il l'aurait.
0: Il a fait
1: alors,
0: ça.
1: Dans tous les carrefours du Mississippi, ils vendent ça, quoi. C'est le truc touristique.
0: Est-ce qu'on a trouvé le vrai carrefour,
1: mais
0: le vrai
1: non.
0: Crossroads, où soi-disant il a vendu son âme au diable?
1: Alors, le plus photographié, il est à Clarksdale, au croisement de la 49 et de la 61. Alors c'est moche comme tout, hein, c'est deux nationales, c'est...
0: Ouais.
1: Mais tous les touristes s'arrêtent là. Et toute l'économie locale tourne autour de ça. Et tous les carrefours, donc il y a ce côté un petit peu diabolique.
0: Ouais, hein.
1: Et puis bah ce côté aussi voilà, contrebande ici, et puis on peut acheter de l'alcool là, et puis il y a des filles, et puis voilà. Donc ouais, entre Memphis et la Nouvelle-Orléans, voilà. Mais c'est quand même beaucoup plus bas que notre route 66.
0: Oui, c'est ça. Alors pour revenir sur la route 66, on parle des chansons, mais il faut bien se rendre compte que dans la construction du rêve américain, alors pas vu d'Amérique cette fois-ci, mais vu de nos yeux d'Européens à nous. Il y a des films aussi, il y a Paris, Texas de Wim Wenders, il y a Sur la route de Madison de Clint Eastwood, il y a Little Miss Sunshine avec son petit combi Volkswagen,
1: ouais.
0: Voilà, qui passe aussi par la route 66. Il y a Cars.
1: Eh oui, Cars.
0: Le dessin, enfin,
1: mais oui.
0: Animé, le film d'animation, pardon.
1: Oui.
0: Voilà, Disney, Pixar. Donc la
1: mais
0: Cars, c'est
1: Cars
0: récent.
1: A fait beaucoup pour remettre la route 66 un petit peu au goût du jour. C'est-à-dire
0: ouais.
1: qu'il y a un tourisme Cars. Cars a eu un effet boost sur le tourisme et a vraiment été une sorte d'accélérateur.
0: Donc Cars, c'est récent. Est-ce qu'en musique, on a des choses récentes aussi, ou est-ce que quand même cette route 66, elle est là pour ressusciter des vieilles gloires?
1: Ouais, c'est quand même très marqué. Il y a une exception à laquelle je pense, mais c'est très vintage, mais il y a une exception, on parlait des femmes tout à l'heure,
0: ouais.
1: Il y a Grace Potter avec Mother Road, et alors ça, c'est extraordinaire. Grace Potter, c'est une des plus grandes rockeuses actuelles.
0: Ouais.
1: Elle est extraordinaire, et alors l'album Mother Road et la chanson Mother Road, ça envoie du pâté.
0: Mother Road, la mère de toutes les routes,
1: c'est le
0: un des surnoms de la route 66. On dit aussi Main Street USA, c'est
1: ouais,
0: ça.
1: Oui, il y a plusieurs.
0: La grande rue de l'Amérique.
1: Oui, il y a plusieurs surnoms comme ça, mais c'est vrai qu'il y en a quelques-uns qui survivent mieux que d'autres, en fait.
0: Il faut que vous nous parliez aussi, alors on s'éloigne un peu de la musique, mais comme vous êtes un vrai spécialiste, et c'est pas tous les jours que j'ai des profs de fac dans décibels, hein, vous le savez les amis, et puis moi-même à la fac, j'y allais pas tous les jours non plus, donc bref, puisque je vous ai sous la main, vous parliez des petits musées.
1: Ouais.
0: De trois fois rien qu'il y a au bord de la route. Il y a aussi des, c'est même pas des musées, mais des side road attractions, je crois
1: ouais.
0: que ça s'appelle, voilà, des attractions de bord de route, où on s'arrête et il y a par exemple la plus grande sculpture d'épis de maïs du pays, ou ensuite, j'en sais rien, quelqu'un qui a fait une soucoupe volante pour agrémenter le bord de route. Ça existe pas chez nous.
1: Ben il y a des, si quand on regarde sur les bords de l'autoroute, il y a des petits machins, mais enfin
0: ouais,
1: ça a pas
0: été subventionné. Alors, c'est différent chez nous, non?
1: Et puis il y a une grosse différence, c'est que un, il y a pas la grosse baleine bleue de Catoussa qui est très kitsch. Un, et deux, il n'y a pas les 10 Cadillacs plantés dans le sol qui ont été chantés par un certain Bruce Springsteen.
0: Ouais,
1: voilà,
0: ça.
1: Quand Bruce Springsteen chantera les airs d'autoroute en France, on reviendra. Parce que à la sortie d'Amarillo, il y a un truc. Et mais alors, c'est assez dingue parce que c'est vraiment en bord de route.
0: Ouais.
1: C'est-à-dire, on pose sa voiture et puis on peut aller taguer les trucs. Bon, ça n'a pas grand intérêt.
0: Non.
1: Mais on peut. C'est accessible. Et puis, voilà, c'est 10 Cadillacs plantés un petit peu en épi dans le sol. Et c'est une œuvre d'art des années 70, qui est toujours là d'ailleurs, et qui. Est à la portée vraiment du public. Et donc, qui a été chanté par Cadillac Ranch, par un certain Bruce Springsteen.
0: Ça, c'est la clé.
1: C'est pas rien, quand même.
0: C'est pas rien du tout. Je suis à peine lourde avec mes sous-entendus depuis tout à l'heure. C'est vrai qu'il y a une Amérique qui fait rêver et en ce moment il y a une Amérique qui fait flipper et qui même fout un peu la honte parfois, notamment par la voix de son président qui ne sait pas toujours comment se comporter en société. Vous, Laurie Kenton, au-delà d'être le co-auteur de ce bouquin fascinant sur la route 66, sur la musique, sur les chansons, les labels, etc., américains, vous êtes maître de conférences en études américaines, et vous avez écrit un bouquin en 2017 qui s'appelait La fin du rêve américain.
1: Point d'interrogation.
0: Point, oui, La fin du rêve américain. Voilà, c'est mieux comme ça. Est-ce que, justement, en préparant ce livre avec toute la mystique de la route 66, de l'Amérique, des bagnoles, de la radio, etc., tous ces groupes, on rêvait

0: tellement d'aller en Amérique. Est-ce que ça, c'est un sentiment qui disparaît petit à petit?
1: Non, c'est toujours là. C'est toujours là parce que c'est une Amérique qui est un petit peu figée d'une certaine manière. Alors, c'est toujours très vivant parce que tout ça est toujours très animé. Il y a des gens dans les musées, il y a des gens qui sont passionnés. Les Américains sont passionnés par ce qu'ils font. Ils mettent un niveau d'enthousiasme absolument dingue dans tout ce qu'ils font. Et puis, quand ils font les choses, ils font jamais ça à moitié.
0: Ils ont une histoire très courte. Donc, finalement, ils la chérissent.
1: Ouais, et puis, ils sont passionnés. Ouais. Ils sont à fond et ils ont un petit musée au milieu de nulle part, mais ils sont à fond et c'est génial parce que c'est très communicatif et ça a un côté vivant mais figé ou figé mais vivant, et donc on est toujours dans cette Amérique un petit peu éternelle, et donc les présidents passent mais cette Amérique là elle reste. Et donc bon, là le problème principal, outre le fait de pouvoir rentrer aux États-Unis, c'est de pouvoir dépenser de l'argent parce que tout est devenu assez dingue au niveau des prix. Ouais. Alors, en dehors de New York, parce que bon voilà, les grandes villes c'est quelque chose. Après, la route 66, elle passe aussi beaucoup par des petits patelins où c'est quand même beaucoup plus accessible. Hein.
0: Bien sûr. Ouais.
1: L'Oklahoma en particulier, c'est un des États les moins chers des États-Unis. Il y a plein de trucs. On se demandait ce qu'il y aurait parfois entre Chicago et LA. Bon, on situe quand même pas mal, hein, Chicago et LA. Et entre les deux, parfois on se disait, est-ce qu'on va réussir à meubler un bouquin entre les deux? Ben en fait, oui.
0: Oui.
1: Parce qu'il y a énormément de trucs, même sur l'histoire de la musique. Saint-Louis, Tulsa. Tulsa, c'est une des villes les plus importantes dans le top 5 à 10 des villes américaines en musique. Il y a tout le rock des années 70 et à Tulsa, il y a plein de musiciens qui sont sur tous les disques d'Eric Clapton, etc. J.J. Cale, Leon Russell, tout ça, c'est Tulsa. Et en fait, personne ne le sait. Ouais. Et donc, il faut qu'on parle de ça pour que ça sorte un petit peu. Oklahoma City, c'est une ville où il y a plein de musées. Il y a énormément de choses. C'est pas juste un coin de redneck. Alors, évidemment, il y a quelques rednecks. mais il y a énormément de choses. Et puis, c'est extrêmement divers. Il y a le Texas, il y a l'Arizona, il y a des endroits où c'est quasiment désertique. Ouais. Mais on n'est jamais loin des grands monuments et des grands parcs. Et donc, il y a toujours des choses qui, en fait, ne changent pas.
0: Dans Rock and Road Trip, la route 66 en musique, vous proposez donc un itinéraire hyper réjouissant. Il y a des rappels historiques, il y a des bons plans aussi, des endroits à pas rater. Donc, si pour le moment, pour tout un tas de raisons, vous ne pouvez pas aller vous faire en vrai la route 66, bah sachez qu'avec ce livre qui est dispo aux éditions hors collection, ça va vous faire quand même drôlement voyager et évidemment donner envie d'écouter plein de musique. Alors il y a une chanson, on a écouté quelques mesures tout à l'heure en tout début d'émission pour vous accueillir, c'est Route 66, chanson donc ode à cette route. Le premier enregistrement que j'ai trouvé date de 1946 et c'est Nat King Cole qui la chante.
1: Exactement.
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0: Route 66. Quand elle existe pour la première fois, cette chanson, donc dans les années 40, la Route 66, alors elle est déjà culte?
1: Elle est en train de le devenir. Elle a 20 ans.
0: Ouais.
1: C'est d'abord une route qui sert à connecter des villes perdues au milieu. Donc Tulsa et Saint-Louis aux deux grands pôles que sont Los Angeles d'un côté et Chicago de l'autre. Donc la première raison d'être de cette route, c'est qu'il y a de plus en plus de voitures et il s'agit de mieux connecter des villes du milieu avec les deux gros marchés que sont Chicago et LA. Donc c'est d'abord une raison économique. 10 ans après, il y a ce qu'on appelle le Dust Bowl, c'est-à-dire c'est une série de tempêtes qui font que les champs sont tellement secs qu'à la moindre tempête, eh ben il y en a plus. C'est-à-dire que on a des champs verticaux, c'est-à-dire ces images absolument délirantes où on voit des murs de poussière, mais en fait c'est un champ qui est en train de se déplacer, qui va se déposer sur le champ d'un autre. Et donc en fait personne n'a plus de champ, et donc quand on ne peut plus rien faire pousser, il reste un truc. Comme dans les chansons de Springsteen, il reste la bagnole, on met tout ce qu'on a dans la bagnole et on va vers la Californie où on pense qu'on sera accueilli comme des rois, on pourra recommencer une vie. C'est un peu plus compliqué, mais la route 66, c'est l'échappatoire des raisins de la colère. On est carrément dans Springsteen. On peut aller trouver une autre vie ailleurs grâce à la 66. Nat King Cole, quand il chante ça, la chanson est écrite par Bobby Troup, qui est un jeune auteur qui part avec sa femme. à travers l'Amérique et écrit cette chanson. Et là, on est dans quelque chose de nouveau. On est en 46. Il n'y a plus la Grande Dépression, il n'y a plus la Deuxième Guerre mondiale. On peut enfin commencer à vivre. Et on arrive dans quelque chose de nouveau, c'est les loisirs. Et le road trip, on n'est plus dans la destination. On ne va pas en Californie, on ne va pas à Chicago. On fait un voyage. Et la destination est presque secondaire. Et c'est ça qui est important dans cette chanson, c'est que l'itinéraire devient l'objet du désir et la destination, bon, elle est presque anecdotique finalement.
0: On voyage. Et cette chanson a été reprise par Chuck Berry.
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0: Par les Rolling Stones.
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0: Plus étonnant, par Depeche Mode.
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0: Comme quoi, ça fait des petits partout, hein, ce rêve américain.
1: Et Depeche Mode, encore des Anglais d'ailleurs.
0: Encore des Anglais, ouais.
1: Et on voit bien la différence entre Chuck Berry, qui reprend vraiment Nat King Cole.
0: Oui.
1: Et les Stones qui reprennent Chuck Berry, mais avec les doigts dans la prise. Hein.
0: C'est vrai.
1: On voit
0: hein.
1: bien, il y a 3 ans entre les deux. Hein.
0: C'est fou. Hein.
1: C'est absolument dingue. Et c'est là qu'on comprend la tempête Rolling Stones.
0: Et puis, autre type de tempête, bien française, celle-ci, mais tellement amoureuse du rêve américain. Eddie Mitchell aussi a chanté La Route 66.

0: Qu'on pense de la politique extérieure des États-Unis en ce moment, la route 66, ça vaut le coup d'aller vivre ça.
1: Cette année en particulier, alors c'est compliqué de rentrer, il y a un petit sujet pouvoir d'achat, mais cette année on est en plein centenaire de la route 66 et donc il y a des manifestations partout, tout le temps sur la route 66. Il y a des sites web qui les répertorient et c'est absolument dingue. Des trucs qui sont microscopiques. Il y a toujours un petit festival, il y a un petit défilé.
0: Une kermesse, un truc.
1: Ouais, des vieilles bagnoles, il y a un petit concert, il y a des tas de trucs, il y a des conférences, il y a des choses qui se passent tout le temps sur l'ensemble de la route 66, en dehors de LA, en dehors de Chicago.
0: Et puis, pour réviser avant de partir, je vous recommande donc la lecture de votre livre, Lauric, Rock and Road Trip, la route 66 en musique de Chicago à Los Angeles, aux éditions Hors Collection. Merci beaucoup d'être
1: merci.
0: Venu nous voir. À bientôt, Lauric, merci.
1: À bientôt.
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1: Le point sur les fermetures nocturnes avec Cédric Frémy.
2: Jusqu'à 5h du matin en direction de Lyon, l'A7 est fermée entre Rognac et l'A8. En venant d'Aix, vous n'êtes pas concerné. Mais en venant de Marseille, vous devez sortir à Rognac et récupérer l'A54 à Salon de Provence. Non loin de là, à Coudoux, la bretelle d'entrée sur l'A8 est fermée en direction d'Aix-en-Provence. Également jusqu'à 5h à Miramas, la Nationale 569 est fermée pour travaux en direction de Salon de Provence entre le giratoire du village des Marques et celui de Clé-Sud. Jusqu'à 5h30 à Marseille, le tunnel Saint-Loup est fermé, ainsi que les tunnels Vieux-Port et Major en direction de Fos. Et jusqu'à 6h à Marseille en direction de Fos, la 55 est fermée logiquement entre la Major et le convergent des Plaines Mirabeau, mais vous pouvez quitter Marseille par la 7, l'autoroute Nord qui reste ouverte. Enfin, en direction de Gap, la 51 est fermée jusqu'à 6h entre Manosque et Oraison, la Brianne-Fort-Calquier. Retrouvez la liste des fermetures nocturnes sur ici.fr/Provence.

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0: Magnifique chanson de Francis Cabrel pour vous réveiller ce mardi matin sur votre radio ici. Nous sommes le 1er septembre, jour de rentrée. Et ce matin, j'ai décidé de vous donner le sourire en musique.
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0: écho dans mon casque. J'ai l'impression que vous êtes à l'autre bout de la ville.
1: Non, je suis juste à côté de vous. Regardez bien.
0: Heureusement que je vous vois, parce que je vous jure, dans mes oreilles, vous êtes très loin. Carlos à la cantine, chanson sortie en 72. Et ça y est, c'est aujourd'hui, tous les parents qui nous écoutent, ils ont le sourire, puisque vous allez vous débarrasser enfin des enfants. C'est la reprise, c'est les vacances qui se terminent et c'est la rentrée qui débute. Mais Valentine, je vous rassure, vous n'allez pas vous débarrasser de moi si vite.
1: Oh, si, je veux vous mettre à la garderie, vous. Pourtant, ils sont contents, les enfants, eux, de retourner à l'école, de retrouver les copains. C'est l'info du jour dans une demi-heure. Et n'oubliez pas le portable, Louis, c'est dans la poche. L'incompréhension des lycéens privés de téléphone, on en parle dès les infos de 5h.
0: Ici, dès 5h, ça commence maintenant. Et voici toute l'équipe présente pour vous jusqu'à 7h. Saveria au standard, Florent la technique et Emeline à la rédaction en chef ce matin.
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0: Mardi 1er septembre, excellent réveil à l'écoute de votre radio ici. Il est 5h. 5h, le tour de l'actualité à vos côtés, Valentine, et à la une, la disparition d'une figure de la droite.
1: Édouard Balladur, ancien Premier ministre, est mort à 97 ans. Portrait d'un homme dont la carrière a traversé la 5e République, Cyril Ardo-Redon.
3: Édouard Balladur, pour beaucoup, c'est cette petite phrase lancée à ses militants le soir du premier tour de la présidentielle de 1995.
4: Je vous demande de vous arrêter. Je vous demande de vous arrêter.
3: Le candidat termine troisième derrière Jacques Chirac et Lionel Jospin. Si son échec ne met pas un terme à sa carrière, il ne reviendra plus jamais sur le devant de la scène politique. Édouard Balladur a étudié à Sciences Po Paris, puis à l'ENA. Il commence sa carrière au Conseil d'État, dirige le cabinet de la radio-télévision française, puis entre au cabinet de Georges Pompidou, où il participe aux accords de Grenelle après mai 68. Ministre de l'économie lors de la première cohabitation sous François Mitterrand, il met en place une politique libérale et privatise notamment la Société Générale ou TF1. 5 ans après, en 1993, lors de la seconde cohabitation, il est nommé Premier ministre, Jacques Chirac préférant se consacrer à la présidentielle. Édouard Balladur entreprend notamment une réforme des retraites, augmente les impôts ou gère la prise d'otage du vol Air France Alger-Paris. Député de Paris entre 1995 et 2007, sa campagne présidentielle de 1995 fera l'objet d'une enquête pour financement illégal. Il est finalement relaxé en 2021, 10 ans après le début de l'instruction.
1: La vie d'Édouard Balladur en images sur ici.fr.
0: 11 600 000 élèves retournent en cours ce mardi, Valentine.
1: Et la principale nouveauté de cette rentrée, c'est l'interdiction du portable au lycée. Mais la déconnexion s'annonce complexe pour Raphaël et Timothée, élèves au lycée Bonaparte de Toulon. Ils racontent à notre journaliste comment la mesure va bouleverser le quotidien des lycéens biberonnés à l'application Pronote et aux tablettes.
5: Bah c'est indispensable parce que là, demain, j'ai un prof qui est pas là. Il y a deux bâtiments dans le lycée, je peux pas deviner ma salle, quoi.
6: Donc avant, tu allais sur l'application Pronote, voilà, et tu vérifiais
5: ça. Oui, c'est ça. Ils sont obligés de me laisser Pronote, quoi, parce qu'on a besoin de savoir ce qu'on a à faire. On a des documents en ligne et tout, quoi. Puis quand il y en a rien à faire, c'est bien d'avoir le téléphone. Et les gens qui ont pas beaucoup d'amis, c'est pire pour eux encore. Donc c'est pas une mesure très intelligente.
6: C'est aussi pour limiter le fait d'être tout le temps sur son téléphone et de devenir accro. Est-ce que ça te parle, cette notion?
5: Bah non, parce que de toute façon, en cours, on avait déjà pas le droit au téléphone. Mais déjà, pour ça, faut pas qu'ils nous donnent des tablettes, parce que si en cours on a des tablettes, ils sont tournés vers nous, on fait ce qu'on veut avec, donc on peut mettre des jeux dessus et tout, c'est inutile.
1: Quand l'informatique nous lâche, les profs aussi galèrent dans les académies de Nantes et de Toulouse ce matin. Toujours pas de messagerie professionnelle, d'accès à la base de données des élèves ou à certaines fonctionnalités de l'administration. Conséquence toujours de la cyberattaque de cet été à l'éducation nationale et au fisc. Et pourtant, la facturation électronique devient obligatoire pour toutes les entreprises, peu importe leur taille. Elles ont l'obligation à compter d'aujourd'hui de recevoir et d'émettre leurs factures via une plateforme payante agréée par l'État. Cette réforme de simplification, selon le gouvernement, permettra surtout à l'État de lutter contre la fraude à la TVA.
0: 5h04 sur votre radio ici, c'est la fin des arrêts maladie de plusieurs mois.
1: Les médecins sont limités dans leurs prescriptions à partir d'aujourd'hui. 1 mois d'arrêt de travail maximum et pas plus de 2 mois supplémentaires en cas de renouvellement, sauf exception. Le gouvernement sévit face à l'explosion de leur nombre. Anne-Laure Danier, encore en hausse de 4% sur un an.
7: La première cause des arrêts maladie de longue durée, c'est la santé mentale. Anxiété, dépression, burn-out, ces troubles explosent chez les jeunes, les cadres. Et d'après le généraliste Michael Rochois, qui exerce à Outreau dans le Pas-de-Calais, ce sont ces arrêts maladie qui sont visés par la limite d'un mois pour un premier arrêt, renouvelable jusqu'à deux mois maximum. Et après, eh bien, il faudra faire une demande justifiée par l'état du patient.
8: On se doute bien que les dérogations vont être plus simples lorsqu'on va dire le patient a un cancer, il fait de la chimiothérapie, de la radiothérapie. Donc oui, effectivement, son arrêt va durer 6 mois au moins. Ou pour une fracture ouverte où le patient est immobilisé 3 mois, bon ben voilà, ça va être facile. Mais certaines situations vont être plus complexes. Tout ce qui est santé mentale, où on va nous dire qu'il faut revoir le patient plus fréquemment. Donc ça occupe des consultations, ça occupe du temps médical indûment.
7: Avec cette mesure, chaque prolongation de l'arrêt maladie imposera des consultations en plus. Et donc du temps médical perdu pour ce représentant du Collège de la médecine générale, qui défend justement, pour gagner du temps, l'autodéclaration des arrêts de travail très courts et des congés pour enfants malades, comme le font la plupart de nos voisins européens.
1: Mais le gouvernement de Sébastien Lecornu n'entend pas s'arrêter là. Le Premier ministre veut, je cite, une vraie réforme des arrêts maladie pour limiter entre autres leur coût à la sécurité sociale, plus de 12 milliards d'euros l'année dernière. Et puis les adieux d'une star du football à ses fans du monde entier. Lionel Messi prend sa retraite internationale. On ne reverra plus la Pulga jouer avec l'Argentine, ni les journalistes commenter ses buts de génie, comme pendant cette Coupe du Monde face à l'Algérie.
9: Impressionnante, el rebote, McAllister se llena de balón.
1: Je vous propose de vous arrêter là. Lionel Messi, 39 ans, 8 ballons d'or sur la cheminée, 125 buts avec l'Argentine en 207 sélections. La météo, Louis.
0: Ah, si je vous la fais comme ça, je fais sauter tout le monde du lit. Alors là, ce mardi matin, c'est une très bonne rentrée qui commence. Et dans le ciel, c'est une belle journée qui se prépare. Et ça, en plus, sur l'ensemble du territoire. Ce matin, on a un soleil généreux du sud de l'Auvergne-Rhône-Alpes jusqu'au pourtour méditerranéen. Ailleurs, on retrouvera un léger voile nuageux pour la matinée. Les températures, elles, restent agréables. Milieu de matinée à Lille et Amiens, 16 degrés. À Rennes, 17 degrés. Clermont-Ferrand, 18 degrés. À Valence et Marseille, 22 degrés. Et puis cet après-midi, c'est le soleil, lui, qui va se généraliser sur la quasi-totalité du pays avec de belles éclaircies. Pour les maximales, ce mardi après-midi, 24 dans le nord, à Strasbourg, et 28 degrés à Nice, 29 pour Perpignan cet après-midi. 5h07, Valentine, j'ai le dicton du jour.
1: Je vous écoute.
0: S'il fait beau à la Saint-Gilles, ça dure jusqu'à la Saint-Michel.
1: Autrement dit, il va faire beau tout le mois de septembre.
0: Exactement, vous avez tout compris.
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0: Très bon réveil, je suis ravi de vous retrouver ce mardi, jour de rentrée pour commencer votre journée à l'écoute de votre radio ici. Et aujourd'hui, vous l'avez compris, on fête les Gilles. Bonne fête à tous les Gilles qui nous écoutent ce mardi matin à l'écoute de votre radio ici. Bon réveil en musique avec Sister Sledge, We Are Family.

0: sur ICI 5h10 avec We Are Family. Très bon réveil, merci de nous avoir choisi pour commencer votre journée.
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0: Ce mardi, on remonte le temps avec Stéphane Bern, direction Tours, où l'on parlerait, Valentine, le français le plus pur.
3: Et cette réputation lui colle à la peau depuis le 15e siècle, l'époque où les rois de France séjournent régulièrement dans la vallée de la Loire.
0: Alors, comment l'accent de Tours est-il devenu une référence? Voyage dans le temps avec Stéphane Bern, c'est juste avant les infos de 5h30.
3: Et puis, en ce jour de rentrée des classes, nous sommes avec les élèves de Biscarros ce matin.
0: Ou plus d'un mois après l'incendie des Landes, des élèves retournent dans l'école qui les a accueillis pendant l'incendie de cet été. Reportage dans 3 minutes. On tourne les pages de votre magazine à présent ce matin dans la revue d'ici. Et pour cette rentrée, le magazine Notre Temps nous invite à bouger. Ce mardi commence la première édition de Septembre Bouge, un mois entier pour remettre un petit peu d'activité physique dans notre quotidien, tel quel soit notre âge ou notre niveau.
3: Avec des événements dans 18 villes de France jusqu'à la fin du mois.
0: Et le grand rendez-vous, vous pouvez le noter dès à présent, c'est le 14 septembre. Ce jour-là, toute la France sera invitée à bouger pendant 30 minutes, marcher, pédaler, danser. C'est vous qui choisissez l'idée. Le tout, c'est de bouger. Et justement, elle aussi, elle bouge, mais elle bouge sous l'eau. Écoutez le chant des baleines.
3: C'est pas mal comme réveil le matin.
0: C'est apaisant, hein.
3: J'aurais pas dit ça.
0: Dans le magazine Science et Vie, une découverte cette semaine, des scientifiques, Valentine, ont constaté que certains chants de baleines se propagent plus vite que le son.
3: Les chercheurs ont même cru à un bug informatique, moi aussi à l'instant. Hein, lorsque leur chant était capté par leur micro sous la surface avant même de l'entendre. Et en fait, c'est parce qu'ils empruntent deux chemins. Ce sont une première onde sonore arrive directement au micro, quand l'autre rebondit sous la surface de la mer avant d'atteindre l'appareil, ce qui donne une sorte d'écho.
0: Et cette découverte, effectivement, c'est aussi bien une bonne nouvelle pour les baleines, puisqu'elle permettra de mieux les localiser, surtout, et de limiter les risques de collision avec les bateaux.
3: On continue de voyager, Louis. Je vous emmène dans la grotte de Lascaux V.
0: Lascaux quoi ?
3: Lascaux V. Vous ne connaissez pas la grotte de Lascaux V en Dordogne ?
0: J'ai jamais entendu parler.
3: Eh bien, moi non plus. L'Office du tourisme non plus. Pourtant, un vacancier a vraiment insisté cet été pour la visiter. Et il a fallu un long moment pour lui faire comprendre que le I et le V sur son billet voulaient dire 4 en chiffres romains. Les plus belles perles des touristes en vacances en Dordogne, c'est à lire sur ici.fr.
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1: Le point sur les fermetures nocturnes avec Cédric Frémy.
4: Réouverture imminente du tunnel Saint-Loup à Marseille et des tunnels Vieux-Port et Major en direction de Fos qui sont censés être fermés jusqu'à 5h30 et puis jusqu'à 6h à Marseille en direction de Fos. La 55 est fermée entre la Major et le Combergent des Pennes Mirabeau et en direction de Gap, la 51 entre Manosque et Fort-Calquier.
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0: 5h13 sur votre radio ici. Très bon réveil à vous qui nous écoutez ce matin, qui nous rejoignez à l'instant. Soyez les bienvenus. Et tout de suite, eh bien, c'est une rentrée pas comme les autres à Biscarros.
3: Où élèves et professeurs retournent ce matin dans ce qui était, il y a encore quelques semaines, leur centre d'accueil, l'école de la plage, point de ralliement pour des milliers d'habitants des Landes évacués pendant l'incendie. Stéphane Garcia.
5: Quand on pousse les portes de l'école avec les manuels scolaires posés sur la table, les murs décorés des dessins d'enfants, difficile de croire qu'il y a à peine plus d'un mois, ici, c'était un véritable camp pour les réfugiés de l'incendie.
6: Il faut s'imaginer des matelas posés un petit peu partout, avec des gens qui étaient avec leurs enfants, avec parfois leurs animaux de compagnie. On avait des chiens, des chats, des perruches, toute une ménagerie autour.
5: Florian y est enseignant, il est aussi ancien sauveteur. Alors il fait partie des premiers à donner un coup de main quand il a fallu accueillir 450 personnes dans les couloirs et les classes.
6: On a tous essayé d'être à la hauteur de l'événement. L'école est un peu sans dessus dessous, mais rapidement, il a fallu switcher, se dire qu'on n'était pas dans une école, mais dans un centre d'accueil. Donc il a fallu essayer de placer tout le monde soit dans des salles, soit du coup à l'extérieur sous les coursives. On avait toute une aile de l'école qui était, elle, pour les personnes qui avaient besoin de plus d'accompagnement. C'était compliqué, mais une belle expérience. Il y a y a eu du beau quand même dans tout ça.
5: Aujourd'hui, il ne reste que les souvenirs. Florian et ses collègues se sont réappropriés les lieux.
6: Il a fallu remettre un petit peu en ordre, il faut retrouver un peu tout le matériel. Donc là, voilà, on essaie de se remettre un petit peu dans le bain. Et voilà, on est tous prêts à accueillir les élèves et contents de reprendre, surtout de retrouver un semblant de normalité.
5: Un semblant de normalité et une rentrée scolaire pour 180 élèves et des vies encore marquées.
7: J'essaie de la rendre le plus normale possible, justement. Je vais re-rentrer dans un quotidien parce que ça va faire du bien à mes enfants et à moi.
5: Aurore, une des enseignantes, fait partie de ceux qui ont tout perdu.
7: J'ai perdu ma maison qui a brûlé dans l'incendie la première nuit, le 23 juillet. Je veux que ce soit le moins impactant possible pour mes élèves, en tout cas. Pour eux, ils rentrent en CP, c'est une classe importante et je veux pas que le fait qu'ils aient une maîtresse qui soit sinistrée impacte sur leur rentrée. Je veux que pour eux, ce soit le plus normal possible.
5: Alors même que tous, ici, sont aujourd'hui liés.
7: Ici, c'est une petite école, on se connaît tous, parents d'élèves, enseignants, voilà, c'est comme un petit village. Donc, je pense que tout cet été, on a eu un élan de solidarité ensemble et on va poursuivre dans la même dynamique. Voilà, on va accompagner les enfants qui en auront besoin. Mais on sait que ce sera quand même pas une rentrée comme les autres.
5: Et pour accompagner élèves et enseignants, des psychologues seront d'ailleurs à disposition dès la rentrée.
3: Parmi les élèves de Biscarrosse, au moins 35 de la maternelle à la primaire ont perdu leur maison dans l'incendie cet été. Ce retour à l'école, c'est aussi une forme de retour à la normalité.
0: Merci Valentine. 5h16 dans les coulisses TV. Ce matin, on plonge dans le grand bain avec Léon Marchand. Le champion français se dévoile comme rarement dans un documentaire événement diffusé ce soir sur France 2. Et on en découvre les coulisses avec Patrice Gascoin dans quelques minutes après la musique d'ici qui vous réveille ce mardi avec le trio Daniel Lavoie, Patrick Fiori et Gaouf et la chanson du collectif Notre-Dame de Paris.

0: Le collectif de Notre-Dame de Paris sur ici à 5h21. 0810 055 056, c'est le numéro de votre radio. Deux personnes vont passer à l'antenne juste après les infos de 5h30. Et je vous le dis d'entrée, un couche-tard et un lève-tôt. Et l'un d'entre vous repartira avec un très joli cadeau, Valentine.
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0: Et à 5h22, on retrouve tout de suite Patrice Gascoigne avec ses coulisses TV. Et aujourd'hui, Patrice, vous nous proposez une activité piscine. C'est plutôt pas mal pour la rentrée, mais pas avec n'importe qui. Gros plan sur le documentaire événement de France 2 consacré à Léon Marchand.
3: Quand on gagne 4 médailles olympiques à 23 ans, on en fait quoi de sa vie? C'est un peu la question fil rouge de ce documentaire sur Léon Marchand, filmé notamment par son papa.
4: Pour moi, c'est beau de le faire avec mon père, quoi. Qu'il puisse me suivre au jour le jour avec sa caméra.
5: Tout le monde te touche, tout le monde te prend en photo. Ça, c'est dur pour une famille parce que t'es resté notre fils. Et le jour où ça va moins bien se passer, tu risques de te faire éclater, quoi.
3: L'harmonie familiale autour de notre star de la natation, c'est l'une des images fortes qui jaillit de Léon au-delà de l'or. À voir ce soir sur France 2. Léon Marchand nous ouvre toutes les portes de sa vie d'athlète, vivant avec une cible d'homme à abattre dans le dos, mais qui nous ouvre aussi sa vie d'homme. Une réussite que l'on doit aussi au tandem de réalisateurs. Un jeune talentueux, Sacha Vucinic, et son propre père, Xavier Marchand. Sachant que Léon Marchand est une personne plutôt réservée, est-ce que réaliser ce documentaire intime l'a obligé à se dépasser? On écoute Sacha Vucinic, puis Xavier Marchand.
6: Oh ben, j'ai la sensation que c'est ça que montre le documentaire. On a réussi à avoir cette intimité-là grâce à Xavier. Je pense qu'il a eu un espace pour se raconter comme jamais.
3: Est-ce que Léon Marchand a mis des conditions quand même?
7: Qu'il le fasse avec son père.
3: On le sent très heureux de faire ce documentaire avec son papa derrière la caméra. Moi, je veux savoir, et vous, qu'est-ce que ça vous a procuré comme émotion?
7: Énormément d'émotions, de la sincérité, de l'envie de faire découvrir aussi au grand public qui était Léon, qui était mon fils. Ça nous a fait vivre de super moments grâce à ça, ouais.
3: Xavier, est-ce que finalement, on peut dire des choses à Sacha qu'on ne dirait pas forcément à son père, même dans ce moment de confidence?
7: Oui, c'est sûr, il y a une différence, c'est évident, et c'est pour ça aussi que c'était intéressant de pouvoir avoir un autre regard.
3: Et en même temps, on entend Léon être touché par le fait de le faire ça avec son papa.
7: Oui, c'est ce qui l'a motivé aussi au départ, et c'était bien d'ailleurs, parce que c'est vrai que moi je fais ce métier, pas de documentaire, mais je travaille en télé avec des caméras depuis plus de 20 ans, donc ça tombait bien qu'il ait envie de faire comme ça, de faire dans ce fonctionnement-là.
6: Et je pense qu'au-delà du père, ce qui a aidé Léon, c'est que Xavier est aussi athlète et qui sait de quoi il parle et que la natation, il la connaît. Donc je pense que c'est un appui incroyable pour le doc de pouvoir à la fois sublimer le sport qu'est la natation avec son père et de pouvoir avoir une vision globale et commune de se dire, ok, comment on raconte ce sport-là?
3: Sacha Vucinic et Xavier Marchand, réalisateur de Léon au-delà de l'or, à voir ce soir sur France 2. Et on replonge demain pour de nouvelles coulisses télé.
0: Merci Patrice, à demain 5h20. Un petit peu d'histoire ce matin pour vous avant l'actu aux côtés de Stéphane Bern. Selon vous, quelle région française parle le français le plus pur? C'est peut-être la vôtre. Réponse dans 2 minutes, juste après la musique d'ici. Voici tout de suite Pierre Demar à l'écoute de votre radio. Je pense à vous.

0: 1er septembre, jour de rentrée. Vous écoutez ici avec le nouveau single de Pierre Demar, Je pense à vous, à 5h28. Il est temps de retrouver Stéphane Bern et ce matin, on voyage au temps ou une région qui va devenir malgré elle eh bien, la boussole sonore du français.
1: Pendant des siècles, on a répété que le français le plus pur se parlait à Tours. Mais qui a décrété ça ? Allez, faisons un tour à Tours pour découvrir qui nous a joué ce tour. Le grammairien et imprimeur John Palsgrave publie un ouvrage destiné aux Anglais qui veulent apprendre le français. Et lorsqu'il cherche un modèle de prononciation, il recommande la langue parlée en Touraine. Pour lui, c'est là que l'on trouve le français le plus élégant et le plus compréhensible.
2: C'est un tact d'une élégance,
3: c'est un bordel de merde. Hein.
2: Ça, c'est élégant ça ?
1: Depuis le 15e siècle, les rois de France séjournent régulièrement dans la vallée de la Loire. Entre Tours, Amboise et Blois, la cour royale attire administrateurs, juristes, écrivains et diplomates. La langue utilisée dans cette région devient peu à peu celle du pouvoir. Les souverains n'avaient pas TikTok, mais ils lançaient déjà les tendances. Alors quand, en 1539, François Ier fait du français la langue officielle du royaume à la place du latin par l'ordonnance de Villers-Cotterêts, le latin comprend que sa période d'essai ne sera finalement pas renouvelée.
4: Et quand on a signé des papiers, ça s'appelle des contrats ! Et on revient pas dessus quand ça vous chante !
1: Rien d'étonnant dès lors à ce qu'on s'inspire à présent de la langue parlée en Val-de-Loire. Car la Touraine possède aussi un avantage géographique. Située loin des frontières, elle subit moins les influences des langues voisines. Elle est plus neutre. Au XIXe siècle, Alfred de Vigny enfonce le clou dans son livre Saint-Marc, en affirmant que les Tourangeaux parlent sans accent. Une formule restée célèbre, même si les linguistes rappellent aujourd'hui qu'un accent neutre n'existe pas vraiment.
5: Ça sonne bien, ça ? On vous aurait même félicité de parler le français sans accent.
1: La Touraine, un accent tellement discret qu'il pourrait faire carrière dans les services secrets. Nom de code, accent 000.
0: 7. Merci Stéphane, rendez-vous demain. Et cette fois-ci, tiens, vous nous plongerez dans l'histoire des thermes de la station thermale de Roya en Auvergne. Bon réveil à l'écoute d'ici, il est 5h30, voici l'actualité en français dans le monde en 90 secondes. C'est avec vous, Valentine Lettès.
6: Un serviteur de la France, du Parti Socialiste au Rassemblement National. On salue ce matin la mémoire d'Édouard Balladur. L'ancien Premier ministre est mort à 97 ans après avoir traversé la 5e République du général de Gaulle au gouvernement de François Mitterrand. Nous avons vécu l'été le plus chaud jamais enregistré en France, avec une température moyenne de 24,1 degrés selon les calculs de nos confrères de franceinfo.fr et basé sur les données de Météo France. Le record de l'été de 2003 est donc battu d'un degré. Des élèves handicapés sans leur accompagnant cette rentrée. La moitié des AESH de l'Académie de Nantes n'ont pas été affectés à leur poste selon un représentant syndical. La cyberattaque de cet été à l'éducation nationale en est la cause et empêche toujours tous les services de fonctionner correctement. Plus de poulet ou de bœuf brésilien dans nos rayons de supermarché. L'importation de ces viandes sera suspendue après-demain, jeudi, par l'Union européenne, puisque le Brésil n'a toujours pas fourni de garanties suffisantes sur la conformité de ses produits avec nos règles sanitaires, comme l'utilisation abusive d'antibiotiques dans ses élevages. Un coup de pouce à partir d'aujourd'hui pour l'achat d'une voiture électrique d'occasion. Une prime financée par les fournisseurs d'énergie, bonifiée pour les professionnels de l'aide à domicile et sans conditions de revenus. L'US Open, c'est déjà fini pour Arthur Fils, le numéro 1 français du tennis, battu dès le premier tour par le grec Stefanos Tsitsipas. Mais nous retrouverons sur les courts de New York les Français Adrian Manarino et Diane Paris, qualifiés pour le second tour du Grand Chelem.
0: L'info du jour, c'est la rentrée des classes.
6: Avec tout un tas de nouveautés cette année, du lycée à la primaire. Et la grande question ce matin, Marcelin Robine, la voici. Qui est content ce matin de retourner à l'école ?
7: Camille profite des dernières heures avant sa rentrée en CE2 pour crapahuter sur une pyramide de cordes. La fillette de 8 ans a hâte de retrouver ses amis.
8: J'ai envie d'aller à l'école et je me sens heureuse. J'ai envie d'apprendre plein de choses et j'ai envie de retrouver mes copains, copines.
7: Cette soif d'apprendre, elle est partagée par Ferréol, lui aussi entre en CE2.
9: J'ai hâte de découvrir ma nouvelle maîtresse.
10: J'ai envie d'apprendre le français et les maths et les multiplications.
7: Pour Jean-Baptiste, la rentrée est synonyme de nouveaux repères à prendre. Le garçon passe en CP, ce qui veut dire une cour de récré plus grande.
8: Je ne vais pas changer d'école, je vais changer de cour. Parce qu'il y a les grandes sections, les moyennes sections et les petites sections, elles sont dans une cour et les grands, ils sont dans une autre cour.
7: La rentrée chez les grands, c'est aussi pour Sixtine. Et là, l'envie de retourner à l'école n'est pas franche.
9: J'ai envie de rester en vacances avec maman. Parce que c'est bien de jouer.
7: Pour autant, tout est prêt pour faire une bonne rentrée en CP.
9: J'ai un cartable en fleurs et brillant et j'ai écrit Sixtine avec un petit lapin. Et tout est préparé.
7: La bonne nouvelle pour ceux qui aimeraient rester en vacances, c'est qu'elles finissent toujours par revenir. Patience, plus que 7 petites semaines à attendre.
6: Et puis avec un cartable en fleurs sur le dos, comment ne pas avoir envie de retourner à l'école, je vous le demande.
0: Eh bien, peut-être lorsqu'on en est privé de portable, Valentine.
6: Effectivement, c'est la principale nouveauté de cette rentrée, l'interdiction du téléphone portable dans l'enceinte des lycées, considérée par le ministre de l'Éducation comme une urgence sanitaire face à une forme d'addiction aux écrans. Mais l'application de la mesure s'annonce difficile dans certains établissements.
0: Merci Valentine. La météo tout de suite de ce mardi 1er septembre, jour de rentrée. Et c'est une belle journée en plus qui se prépare dans le ciel. Ce matin, on va retrouver un joli soleil généreux et ça du sud de l'Auvergne-Rhône-Alpes jusqu'au pourtour méditerranéen. Ailleurs, on va retrouver un léger voile nuageux au cours de la matinée. Les températures, en revanche, elles, seront agréables à Lille et Amiens, 16 degrés en milieu de matinée. Rennes, 17 degrés. Clermont-Ferrand, 18 degrés. Valence et Marseille, 22 degrés. Cet après-midi, eh bien, c'est le soleil, lui, qui se généralise et qui gagne du terrain sur la quasi-totalité du pays avec de belles éclaircies. Et puis pour les maximales, elles seront très agréables. 24 pour la maximale dans le nord à Strasbourg. Et dans le sud, 28 degrés à Nice, 29 pour Perpignan, 5h34.
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0: C'est la rentrée, Valentine. C'est peut-être le plus beau jour justement pour tous les parents qui nous écoutent et qui vont emmener leurs petits à l'école. Et j'ai la petite blague du jour, la petite blague de rentrée, vous voyez ?
6: Oui. J'ai hâte.
0: Même si elle vous fait pas rire, faites au moins l'effort.
6: D'accord.
0: Pourquoi les profs de maths portent-ils toujours des lunettes de soleil le jour de la rentrée ?
6: Je ne sais pas.
0: Eh bien parce que leurs élèves sont trop brillants.
6: Ah, c'est mignon.
0: C'est mignon.
6: J'aime bien,
0: allez,
6: c'est mignon.
0: Allez, gardez en tête celle-ci, voilà, pour recommencer votre journée. Merci de nous avoir choisi la musique d'ici avec vos chansons préférées qui vous réveillent. Voici pour vous Jean-Jacques Goldman, La vie par procuration.

0: ici dès 5h avec Jean-Jacques Goldman pour vous réveiller à l'écoute de votre radio ici. Et attention, aujourd'hui, si quelqu'un sonne chez vous en se présentant comme éboueur pour vous vendre un nouveau bac à poubelle, Valentine.
1: Oui, nous avons déjà reçu plusieurs signalements en cette rentrée, alors que dans l'immense majorité des cas, le remplacement de votre bac est gratuit.
0: Alors, comment repérer les faux éboueurs? Aude Raso nous donne les bons réflexes dans C'est pas vrai dans quelques minutes sur ICI.
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0: J'avais pas vu, Valentine, vous en avez fait une belle là dans les studios.
1: Ben oui.
0: Ouais, c'est bien, bravo.
1: Le j'ai renversé verre. Mon verre d'eau.
0: Eh ben écoutez, si on, vous irez nettoyer tout ça après, puisque tout de suite, nous avons notre duel. C'est le moment que j'attendais, c'est notre duel. Couche-tard, lève-tôt, un petit peu particulier ce mardi, jour de rentrée. C'est un double duel de lève-tôt. Et on accueille tout de suite Mickaël. Mickaël, qui habite dans le Vaucluse et qui est avec nous ce matin. Bonjour Mickaël.
1: Bonjour Mickaël.
4: Bonjour.
0: Et nous avons notre deuxième lève-tôt, c'est Georges qui habite dans l'Allier. Bonjour Georges.
1: Et bonjour Georges.
4: Ah, bonjour.
0: Georges, vous êtes bien avec nous?
4: Oui. Oui, je vous écoute.
0: Ah, on vous entend bien Georges. On va commencer par jouer avec la première question. C'est OK pour vous messieurs?
4: Oui, c'est parfait.
0: Le but étant de me donner le chiffre le plus proche de la bonne réponse. Combien coûte, selon vous, le panier ICI de fournitures scolaires en cette rentrée 2026? Mickaël, je vous écoute.
4: Alors, j'ai donné 147 euros.
0: 147 pour Mickaël. Georges, selon vous?
4: J'ai donné 250.
0: 250. Valentine, mon arbitre favorite.
1: Oui.
0: Est-ce que vous avez la réponse?
1: Bien sûr. Oui. Le panier ICI 2026 de fournitures scolaires coûte 134,17 €.
0: C'est donc Mickaël qui repart avec sa radio ICI en DAB+ ce matin. Bravo Mickaël.
4: Eh bien super, voilà. Une journée qui démarre bien.
0: Une journée qui démarre bien. C'est quoi votre passion dans la vie, Mickaël?
4: Eh bien justement, c'est pour ça que je suis levé tôt. C'est, j'aime faire du vélo et donc là, j'attends que le soleil se lève doucement et on va vite aller faire un tour avant d'aller au travail.
1: Ah, combien de kilomètres, Mickaël?
4: Je vais monter vers Vitrolles-en-Luberon. Voilà, donc j'ai une petite soixantaine de kilomètres. Quoi.
1: Pas
4: donc,
1: mal.
0: Ça fait une belle balade.
4: Une bonne heure, et demie, 2 heures. Voilà.
0: Eh ben, bonne balade à vous, Mickaël. Et encore bravo, puisque votre poste radio ici, on vous l'emmène directement à la maison. Et Georges, c'est quoi ce que vous aimez dans la vie, votre passion?
4: Bah, c'est les camions, les courses automobiles, donc voilà.
1: Ah, mais c'est pas grave, du coup, vous avez déjà l'autoradio dans le camion et la voiture, Georges.
0: Et Georges, dans votre métier, vous devez vous lever très très tôt. Pourquoi vous êtes un lève-tôt, vous, Georges?
4: Bah, parce que là, je suis en train de livrer les clients, je suis transporteur.
0: Ok, et vous commencez votre journée à quelle heure?
4: Bah, faut que je sois au dépôt vers 2h30 le matin.
0: Ah bah, franchement, bravo, puisque se lever à 1h, c'est le réveil à 1h, 1h30 tous les jours à peu près.
4: Merde. Comment?
0: Vous avez fait tomber un truc. Réveil hyper tôt, 1h, 1h30. À peu
4: ouais,
0: près.
4: C'est ça. Ouais.
0: Eh bien, Georges, très belle journée à vous. Travaillez bien. Merci. Mickaël, bonne balade à vélo. C'est un plaisir de jouer avec vous ce matin, messieurs. On était sur un duel un petit peu particulier, duel de lève-tôt sur votre radio ici ce matin.
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5: 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Belle journée et à tout à l'heure, dès 6h.
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0: 5h42, en cette rentrée, passage obligé forcément pour les parents, les fournitures scolaires. Et enfin, non, pas partout, Valentine.
1: Et non, dans certaines communes, les familles n'ont rien à acheter puisque la mairie leur offre.
0: Alors, comment ça marche cette idée? Et surtout, est-ce une bonne idée? Robin Bernot est allé voir sur place, reportage à suivre, juste avant les infos de 6h. Et puis, ce mardi, une belle chanson pour vous réveiller. Celle-ci, je l'adore, c'est celle du Roi Lion.
1: Oui, le Roi Lion, l'un des dessins animés les plus populaire et une musique pour la partie orchestrale, en tout cas réalisée par Hans Zimmer.
0: À 5h43, vous vous réveillez à l'écoute de votre radio ici. Voici Debbie Davis avec l'histoire de la vie.

0: L'histoire de la vie avec Debbie Davis à l'écoute de votre radio ici. Bon réveil.
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0: 5h47, tout de suite, place à votre rendez-vous. C'est pas vrai, c'est le rendez-vous anti-arnaque avec Aude Razo. Et Aude, vous nous alertez sur les faux éboueurs qui essaient de nous vendre des bacs à poubelles.
3: Oui, je vois passer pas mal de signalements en cette rentrée de prétendus éboueurs qui toquent à la porte des maisons. Ils se font passer pour des agents de la collectivité qui gère chez vous le ramassage des déchets et les voilà effectivement qui vous proposent d'échanger votre vieux bac à ordures un peu usé contre un tout nouveau flambant neuf, le tout moyennant 10, 20, 70 euros, ça dépend des escrocs parce que oui, ce sont des escrocs. Notez bien, changer de bac à poubelle, alors il y a quelques exceptions, mais dans l'immense majorité des cas, c'est gratuit. Et ce qui doit vous alerter aussi, c'est la notion de démarchage. Un éboueur, un agent qui se présente là, spontanément chez vous, sans que vous ne soyez au courant de rien, sans que vous n'ayez rien demandé, et qui en plus vous demande de payer, c'est très très suspect.
0: Et Aude, il ne faut pas non plus le laisser entrer chez nous.
3: Non, jamais. Et ça vaut d'ailleurs pour toute personne qui se présente à la porte sans préavis. Elle reste sur le pas de la porte. Il y a 2 ans, un retraité s'est fait piquer 250 euros en liquide qu'il gardait caché dans un tiroir. Un jeune homme était entré chez lui juste avant, sous prétexte justement de le débarrasser de son bac à ordures. Attention, il y a beaucoup d'arnaques autour des poubelles. Vous avez les escrocs qui récupèrent les coordonnées bancaires de ceux qui veulent acquérir un composteur. Il y a ceux qui vous font croire que vous devez payer une amende, là, maintenant, tout de suite, parce que...

0: Vous n'avez pas de composteur, ne payez pas, passez un coup de fil toujours à la collectivité pour vérifier, prévenez les forces de l'ordre si nécessaire, et puis parlez-en aux voisins, c'est important.
1: Merci Aude, on vous retrouve demain à la même heure pour un nouveau rendez-vous anti-arnaque, bien sûr. 5h49, deuxième rendez-vous avec vous sur votre radio ici, dès 5h ce matin. C'est la rentrée, bonne rentrée à tous d'ailleurs qui nous écoutent et qui vont reprendre la route, soit du boulot cette semaine, et soit de l'école pour vos enfants, vos petits-enfants. Et cette rentrée, justement, racontez-la nous ce matin au 0810 055 056, puisque Valentine, ce mardi, on cherche un auditeur qui
2: emmène ses enfants ou ses petits-enfants à l'école ce matin pour la rentrée des classes.
1: Racontez-le nous, 0810 055 056. À tout de suite, les amis, on se retrouve juste après la musique d'ici qui vous réveille aux côtés de One Republic. Voici Runaway. Runaway.

0: One Republic pour commencer ce joli mardi à l'écoute d'ici, une chanson qui bouge, ça fait du bien, jour de rentrée, il faut se mettre en mouvement. 5h52, quand des communes nous offrent les fournitures scolaires, même si elles coûtent un petit peu moins cher cette année, d'après le panier ici, l'achat des stylos, cahiers, cartables, c'est un sacré budget pour les parents, en particulier lorsqu'on fait les courses avec les enfants, Robin Bernot.
1: Les fournitures scolaires. Évidemment, lorsque l'on est enfant, on veut ce qui est à la mode et ce qui est à la mode, ça coûte cher.
2: En fait, avant, vraiment, ma mère, elle n'avait pas les moyens et forcément, quand elle ne m'achetait pas ce que je voulais, j'en voulais un peu.
1: Sauf que derrière, pour les parents, c'est un véritable budget. Juste à côté de Valenciennes, dans le Nord, je vous présente la commune de Denain, historiquement ancrée à gauche et dirigée depuis 2008 par des maires issus de l'enseignement. Denain offre pour la 10e année consécutive les fournitures scolaires à tous les enfants de la ville scolarisés du CP au CM2. Notre reporter Julien Prouvoyeur a assisté à cette distribution et on a profité pour discuter avec Anthony Bovin, directeur du pôle éducation et vice-sportif de la commune.
3: Le premier jour de l'année, l'ensemble des enfants arrivent avec le kit, donc ça permet vraiment de travailler dès 8h30, j'ai envie de dire, et puis de démarrer dans de bonnes conditions.
1: Sur place, il y a Sarah, par exemple, elle est venue récupérer un kit pour sa fille qui rentre en CM1. Alors qu'est-ce qu'on a dans ce kit?
4: Il y a des fournitures, des stylos, des feutres, des crayons de couleur, le nécessaire pour eux, quoi. Donc là, ça nous aide vraiment beaucoup pour les enfants, quoi.
1: Ici, dans le Nord, cette distribution gratuite de fournitures, ça marche. Mais alors vous, qu'en pensez-vous?
2: Je pense que c'est bien, surtout pour ceux qui sont dans le besoin.
1: Abigail a 20 ans, elle est étudiante et cette période d'achat des fournitures, ça lui rappelle forcément quelques souvenirs.
2: Quand j'étais enfant, j'aimais beaucoup les fournitures chères. Et ma mère, elle me disait non, ça coûte trop cher. Oui. Voilà.
1: La voix que vous entendez juste derrière Abigail, c'est Perle. Elle a 19 ans et elle aussi est étudiante.
5: Nous, on prenait souvent de la sous-marque, en fait.
1: Sauf que lorsque l'on est ado, on a forcément envie d'avoir ce qui est le plus tendance. Et ça, les marques, elles l'ont bien compris.
5: Vu que les gens, ils voient qu'on a des plus beaux trucs, on est un peu plus, pas valorisés, mais en mode, les gens, ils sont là en mode, oh, t'as des trop beaux stylos parce qu'on t'a emprunté et tout.
1: Alors, avec cette distribution, la ville de Denain permet à tous les élèves d'avoir le même matériel et de démarrer l'année sur les mêmes bases.
5: Ce que la ville a proposé, je trouve que c'est bien parce qu'ils ont tous les mêmes fournitures.
1: Une distribution de 1800 kits qui a tout de même un coût. L'an dernier, cette opération a représenté une dépense de 18 000 euros inscrite au budget de la ville.
0: Merci Robin. Bonne rentrée à vos enfants, à vos petits-enfants et aux grands-enfants aussi. Ce sont des vrais aventuriers, j'en doute pas. L'Indochine d'aventuriers, on va les écouter dans quelques instants. Mais avant, vous nous appelez tout de suite au 0810 055 056. Si vous emmenez justement enfants, petits-enfants à l'école ce matin pour cette rentrée, venez nous le raconter avec Valentine au 0810 055 056. On se retrouve juste après la musique d'ici sur votre radio ici. Valentine.
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0: J'en suis un bel aventurier moi ce matin. Bien rigolé. Appelez-nous 0810 055 056 si vous faites votre rentrée, si vous emmenez vos enfants. On vous entend, on vous attend.

0: Indochine avec l'aventurier sur votre radio ici. C'est le jour de la rentrée, Valentine. Et on a un auditeur justement qui est très content de nous avoir et un petit peu penaud puisque ses petites filles, elles, vont faire leur rentrée. Mais malheureusement, lui, eh bien, il est loin d'elle à quelques kilomètres et il est avec nous ce matin. C'est Daniel.
1: Bonjour Daniel.
2: Bonjour, comment ça va?
1: Ça va bien et vous?
0: Vous aussi?
2: Ça va, impeccable.
1: Elles s'appellent comment vos petites filles, Daniel?
2: C'est Eva et Charlotte.
1: Eva et Charlotte.
0: Et du coup, vous ne pouvez pas les accompagner, Daniel, puisque vous êtes un petit peu loin. Non, et elles vont faire leur rentrée.
2: Pas mal de départements. Je suis en Touraine et puis oui, c'est en Normandie.
1: Ah oui, effectivement. Elles ont quel âge, Eva et Charlotte?
2: 9 ans.
1: C'est quoi? C'est CM1, CM2?
0: CM2.
2: CM2, je crois.
1: Ah bah bravo, papy. Bravo, papy Daniel.
0: Daniel, je crois que c'est CM2 en plus.
2: Bah oui. Papy vieillit, hein.
0: Daniel, bonne rentrée à vos petites filles et belle journée à vous. Bon mardi, on est le 1er septembre, c'est le jour de la rentrée. Merci à tous d'avoir été là. À 6h, rendez-vous avec l'actualité de vos régions. 6h30, le retour de Valentine Lottès.
1: Pour l'info en 90 secondes.
0: Et voilà, toute l'équipe d'ici matin est là ce mardi. Je vous souhaite une belle journée, ça commence maintenant.
3: Merci Louis, belle journée également. Effectivement, c'est le jour J pour les petits. Hein. C'est jour de rentrée aujourd'hui. Alors, peut-être y avoir un petit peu de tension à la maison ce matin. Hein. Bonjour Éric Maronne. Bonjour. Avec un micro. Bonjour Éric Maronne.
4: Bonjour Florent Rousseau. Bonjour. Oui, ça va piquer ce matin le réveil pour les enfants et les ados. Il n'y a pas que les petits.
3: Hein. Eh oui, alors il y aura peut-être quelques pleurs. Hein, voilà, quand on lâchera la main tout à l'heure devant le portail. Mais bon, ça va bien se passer. Oui. Allez, on est là pour vous accompagner en ce jour particulier. Merci de démarrer votre journée avec Ici Provence. C'est Carole ce matin qui vous accueille au téléphone. Et bonjour à Romain qui réalise cette émission.
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3: Belle journée, bonne rentrée avec votre radio Ici Provence. Il est 6h.
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3: Les infos à Marseille en Provence, Florent Lesseau, c'est donc reparti pour une nouvelle année scolaire.
7: La rentrée ce matin pour plus de 11,5 millions d'enfants et d'ados en France, dont 532 500 dans l'Académie Aix-Marseille et 175 000 dans le Var. Des chiffres en baisse, par exemple 5 000 élèves de primaire en moins dans l'Académie Aix-Marseille. La rentrée, toujours un moment très particulier pour les élèves et leurs parents, à Marseille par exemple.
8: Moi du coup je vais rentrer en 3e, ça va être cool de retrouver les copains et tout.
9: Je suis un peu triste que ce soit la fin des vacances parce que on s'amusait quoi, il y avait pas cours.
10: Je suis mitigé sur la rentrée scolaire parce que je vais avoir une nouvelle classe, nouvel emploi du temps. Je sais pas ce que l'avenir me réserve.
11: Je suis un peu stressée, je sais pas dans quelle classe je vais être. J'espère être avec mes copines, au moins avec quelques-unes.
12: Et vous, en tant que parent, vous êtes content un peu que cette rentrée arrive?
13: On est très content, ouais. Il y a des petites vacances qui vont commencer aussi pour nous.
12: H24 avec eux, à un moment donné, il faut un petit peu se séparer.
14: Avec l'école, on reprend un meilleur rythme entre le travail et les enfants. L'organisation sera beaucoup plus facile, on va dire.
15: Moi, je suis content pour eux, surtout que mes filles vont découvrir le collège cette année. Elles vont rentrer en 6e, donc ça va être un moment un peu particulier. J'ai mon fils qui est en 3e, donc c'est une nouvelle étape pour eux, donc moi je suis content.
7: Allez, bon courage, reportage de Sarah Kelifi sur le vieux port de Marseille.
3: Et parmi les nouveautés de cette rentrée, hein, l'interdiction du portable dans tous les lycées.
7: Nous y reviendrons en détail dans l'info d'ici tout à l'heure à 6h30. Voilà pour les lycées. Donc, et côté collège, les élèves d'une trentaine d'établissements des Bouches-du-Rhône ont à leur disposition un dispositif pour exprimer leur mal-être et même pour alerter sur des situations de harcèlement. Cette idée de boîte à mots, MAUX, a été lancé il y a 2 ans dans quelques collèges et cette année elle concerne davantage d'élèves, Philippe Bocara.
16: L'opération a débuté en 2024 et aujourd'hui elle est à la disposition des élèves dans 30 collèges volontaires. Laurence Angeletti est conseillère départementale en charge notamment du bien-être des collégiens.
17: L'idée, c'est que les collégiens puissent trouver la boîte facilement, mais que ça soit aussi un endroit un petit peu confidentiel où on voit pas forcément la personne qui va remettre le mot, parce que c'est pas toujours facile pour les collégiens de dire je suis victime, je suis témoin, ou même je suis harceleur.
16: Les mots sont gérés par les équipes éducatives de chaque collège suivant leur gravité dans le cadre du programme phare, le dispositif de lutte contre le harcèlement à l'école. Et justement, qu'en pense Pauline, élève au collège Jean-Bernard de Salon de Provence?
18: Ça peut aider les élèves qui n'ont pas forcément confiance à parler directement. Ils peuvent tout simplement écrire leurs problèmes.
16: Mostafa est élève de 3e à Marseille. et il fait le constat suivant.
19: Aujourd'hui, on fait face à de plus en plus de cyberharcèlement sur les réseaux sociaux, sur les plateformes en ligne. Cette boîte va évidemment servir à quelque chose.
16: Dès cette rentrée, cette boîte à mots pourrait être installée dans de nouveaux collèges des Bouches-du-Rhône.
7: Un reportage ici Provence, signé Philippe Bocara.
3: Il a vécu à Marseille. Édouard Balladur est mort à l'âge de 97 ans.
7: Cette figure de la droite, ancien Premier ministre, battu au premier tour de la présidentielle 95. Édouard Balladur est né en Turquie et sa famille s'était installée donc à Marseille, boulevard Chaves, en 1934. Il avait fréquenté le prestigieux lycée Thiers et suivi ses études supérieures à l'université d'Aix-Marseille.
3: Lui a été maire de Sisteron pendant 43 ans.
7: Daniel Spagnou est également décédé hier à 85 ans. Cette figure politique des Alpes-de-Haute-Provence est mort à l'hôpital de Gap, 5 mois seulement après son 7e et dernier mandat de maire. Les obsèques de Daniel Spagnou ce vendredi 15h en la cathédrale de Sisteron.
3: La Chambre régionale des comptes épingle la gestion de la Pène-sur-Yvonne.
7: Cette commune de 6500 habitants en port de Marseille avait défrayé la chronique après la mise en examen pour viol et agression sexuelle de son ancien maire. Nicolas Bazuki, battu aux dernières municipales de mars dernier. Son opposition avait déjà dénoncé une mauvaise gestion de l'argent public avec un budget irréaliste et des projets trop coûteux pour les finances de la commune. Pierre Brottier, ancien opposant à Nicolas Bazuki, avait par exemple tiré la sonnette d'alarme, notamment sur les frais de personnel qui culminent à 80% des charges de gestion de la ville. Il n'a pas été entendu et donc on est allé droit dans le mur, selon lui.
20: En France, la moyenne, c'est entre 50 et 57% pour les frais du personnel. Au-delà, on part en faillite. Les villes ne peuvent pas payer leurs fournisseurs. On ne paye pas l'URSSAF, on ne paye pas l'eau, on ne paye pas l'électricité. C'est grave. On ne peut pas faire d'investissement, on ne peut pas rénover les trottoirs. On ne peut pas fleurir nos jardinières. Il y a beaucoup de choses qu'on ne peut pas faire.
21: Trop de personnel ?
20: Trop de personnel, trop de primes, trop de frais. Si vous avez lu le rapport, on est à 300 points au-dessus d'un salaire normal dans les autres collectivités.
21: Et vous diriez que l'ancienne majorité était dans le déni ?
20: Complètement. On a voulu arroser tout le monde.
7: Pierre, bon, hein. Pierre Brottier, ancien élu d'opposition à la Pène-sur-Yvonne, du micro ici Provence, de Christophe Van Ven. Attention, les risques en incendie restent élevés aujourd'hui dans les Bouches-du-Rhône et le Var où l'accès à 4 massifs est déconseillé, Estérel, Centre-Var, Mort et Corniche des Morts. Il est autorisé de se promener dans tous les massifs des Bouches-du-Rhône, mais avec la plus grande prudence, bien sûr.
3: Le Mercato ferme ses portes ce soir à 20h.
7: Et cette dernière journée va-t-elle être agitée ou pas à l'OM? En tout cas, le club cherche toujours à réduire sa masse salariale, contrainte par le gendarme financier du foot français, mais d'un autre côté, l'OM cherche aussi à ne pas trop appauvrir son effectif. On attendait à avoir 2 ou 3 départs aujourd'hui pour cette dernière journée du Mercato. Eh bien, il est possible qu'il n'y ait finalement aucun nouveau départ ces dernières heures, nous dit Bruno Blanza. Alors même si aucune arrivée n'est prévue, ça donnerait aucune recrue donc à l'OM. De quoi annoncer une saison compliquée pour beaucoup de supporters. Fred, par exemple, abonné dans l'un des groupes de supporters olympiens.
22: C'est très dur à vivre parce qu'on se dit, alors oui, on est toujours là, je suis encore abonné cette année, ça fait depuis 91, mais la ferveur est retombée. On va au stade parce qu'il y en a qui vont le dimanche à la messe, ben, on sera toujours là quoi qu'il arrive. J'étais l'un des deux quand on était descendu après les années tapis, mais c'est vrai que j'ai vu le match, j'étais presque sans émotion, presque on sait malheureusement ce qui va arriver. Et la meilleure recrue, heureusement qu'on a pris Genesio, quand même un bon entraîneur, alors il a une aura le maximum, mais je ne vois pas, pour le moment, les 4, voire les 5.
7: Voilà, l'OM qui risque donc de ne recruter personne cet été pour le Mercato. Ce serait une triste grande première pour le club. L'OM qui recevra le Paris FC ce dimanche soir pour la 3e journée de Ligue 1. Et puis vous avez peut-être une plage préférée. Eh bien, vous pouvez voter pour le concours lancé par l'ONG Surf Rider Foundation Europe. Il suffit de se rendre sur le site de l'organisation qui se bat pour la protection des mers et des océans. L'an dernier, c'est la plage de Ciotto en Normandie qui avait été élue plage préférée des Français.
3: Mais l'eau est froide.
7: Ah bon ? Elle a baissé ?
3: Ah oui, en Normandie.
7: Ah oui, en Normandie.
3: Vaut mieux
7: oui,
3: voter d'accord. Pour une plage provençale.
7: Oui, parce que marseillaise. Chez nous, elle n'est pas froide du tout.
3: Ah non, elle va être bonne aujourd'hui.
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3: Mais laissez parler la dame.
7: J'en connais qui vont pas aller à la plage aujourd'hui. Hein.
3: Pourquoi hein?
7: Ben parce que c'est la rentrée.
3: Ah bah oui.
1: Après l'école.
3: Bah oui, oui, c'est possible ça. Oui. Alors, c'est un temps aller à la plage, Eric Maron?
1: Oui, parce qu'il va faire chaud aujourd'hui avec des températures maximales autour des 30 degrés. On va y revenir dans un instant. Au lever du jour, Marseille 23 degrés, Toulon 22 degrés, Aix-en-Provence 16 degrés. Soleil généreux avec des vents faibles aujourd'hui. Vous aurez 23 degrés par exemple à Martigues avec ce week-end des flâneries au miroir et c'est gratuit avec 140 personnes masquées et costumées.
3: C'est bien ça.
1: Ouais, ça va être sympa. Les températures que vous nous laissez sur la page Facebook ici en Provence, on attend vos relevés comme chaque matin. Nous allons saluer Nicole qui est à la Roque-Broussanne et qui a relevé déjà 20,5 degrés ce matin. Cathy, elle, du côté de Vitrolles avec 20 degrés et elle nous dit et ça suffit, 20 degrés pour toute la journée. Elle ne va pas aller au-delà.
7: Non. Ce qui ne sera pas le cas.
1: Les températures vont avoisiner les 30 degrés comme à Marseille. Toulon 30 degrés également, Aix-en-Provence 34 degrés. Puis pour la tendance, la semaine s'annonce très ensoleillée.
3: Elle est très bonne nouvelle aussi pour la route à 6h09. Ça roule pour l'instant, ça va être le cas. Hein, c'est jour de rentrée, donc forcément plus de monde. On va retrouver nos bouchons habituels. Ceux qui ne nous avaient pas manqué pendant le mois d'août, tout le mois de juillet.
1: Eh oui.
3: Bah, ils sont là. Donc vous partagez vos infos routes dès maintenant WhatsApp. Hein, n'hésitez pas, vous entrez le 04 42 38 08 08 dans vos contacts et vous envoyez un message vocal.
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3: Et vos chansons préférées toute la journée. Bonne rentrée hein, de la part de toute l'équipe d'Ici Provence. Tiens, comment ça se passe pour vous à la maison? Est-ce que c'est la première rentrée pour l'un de vos enfants? Est-ce qu'ils y vont entrer dans les pieds? Est-ce que vous avez un petit peu la boule au ventre en tant que parent? Venez témoigner également à la page Facebook Ici Provence et puis vos messages WhatsApp en vocal. On attend ça.

0: Daniel Balavoine sur votre radio locale ici Provence en 1980 avec Je ne suis pas un héros. Belle journée, les 6h13.
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0: Et oui, c'est la rentrée aujourd'hui et J-2 avant une belle rentrée musicale aussi. Hein, le Ici Live Festival à La Ciotat, les invités pendant 3 jours, je vous le rappelle, Auréa Boulevard Désert, DJ Gel, Jennifer, le DJ Yann Muller, Marine et également Benjamin Biolay et Soprano.
3: Voilà. Notre ami Soprano qui sera là.
0: Qui va nous rejoindre jeudi pour 3 titres exceptionnels. La Ciotat est l'une des plus belles baies du monde. On parlait de plage tout à l'heure. C'est le lieu de vie aussi de Sergio, les retraités, un homme heureux. Voilà, toute la vie pour profiter de ces journées. On va le retrouver au micro ici Provence de Laurent Menel à 6h20 dans les gens d'ici. Puis l'horoscope hein, évidemment de Catherine Liguier comme tous les matins. Avant les infos de 6h30, dans une minute l'éphéméride du jour. Et puis vos chansons préférées, ça sera avec Laurent Voulzy.
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0: Ça a sifflé ce matin dans la salle de bain. Allez, à tout de suite.
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0: Il est 6h16, nous sommes le mardi 1er septembre et en septembre, les Provençaux qui retrouvent leurs plages, leurs collines, leurs marchés sans l'afflux de touristes comme le chantait, souvenez-vous, Monsieur Béco.
10: C'est en septembre quand les voiliers sont dévoilés.
0: Magnifique chanson, hein, je vous invite à la réécouter sur une plateforme musicale par exemple ce matin. Aujourd'hui nous fêtons les Gilles et les anniversaires du jour.
3: L'âme, nous tairons son âge par courtoisie. Oh,
0: 55 ans.
3: Non quand même, faut être élégant quand même. Bon anniversaire à l'âme, 55 ans, je remets une couche. L'âme, souvenez-vous, c'était ça.
0: Ah oui,
3: et oui. Ça date de 1998 et c'était bien sûr la reprise d'un titre de Michel Berger de 1985, 960 000 exemplaires écoulés pour ce
0: quand
3: titre.
0: Même,
3: ah, quand même,
0: gros succès fort, hein.
3: Absolument.
0: Pour l'âme, bon anniversaire si c'est le vôtre ce matin et dans l'actu ce mardi.
3: Les grandes expos de l'été qui jouent un petit peu les prolongations sur Aix-en-Provence, la rentrée scolaire aujourd'hui ne signifie pas la fin des sorties culturelles. Pour les retardataires, Toulouse-Lautrec s'affiche toujours à Caumont, Paul McCartney photographe, c'est au musée Granet, et puis la fondation Vasarely qui continue de célébrer son 50e anniversaire. Et puis la ville de Marseille se prépare pour sa grande braderie. Alors si vous aimez les bonnes occasions, c'est le rendez-vous incontournable de cette rentrée. Et c'est samedi de 10h à 19h. Le SAMU Social tiendra également un stand de collecte de vêtements et de dons matériels et alimentaires à destination des plus vulnérables et de leurs animaux. Il faut toujours penser aussi aux animaux. Et ça se passera place Lully à Marseille.
0: D'ailleurs, le petit coup de patte, une aide au refuge de notre région, ça sera tout à l'heure à 6h45.
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0: Laurent Voulzy avec Karine Redinger. Bonjour Michel. Michel, vous êtes à Bouc-Bel-Air.
1: Bonjour.
0: Est-ce qu'on peut mettre Michel en ligne?
2: Bonjour.
0: Michel est en ligne. Voilà. Bonjour Michel, comment ça va ce matin?
2: Ça va.
0: Bon, en forme. Ah, venez vous lever là.
2: Voilà, il y a une demi-heure.
0: D'accord, vous avez le temps de prendre un café?
2: Tout ça.
0: Petit déjeuner.
2: Et d'aller travailler.
0: À vous, à vous.
2: Oui. Non. Non. Café.
0: D'accord, café et je vais bosser. Qu'est-ce que vous faites de bon dans la vie, Michel?
2: Je suis cuisinier. Dans une école.
0: Ah bah très. Ah bah oui. Faut pas être en retard aujourd'hui.
2: C'est pour ça.
0: C'est dans quelle école?
2: Mimé.
0: D'accord. Et donc pour ce premier jour de rentrée à Mimé, qu'est-ce que vont manger les minots tout à l'heure?
2: David. Mimé, c'est le chef qui nous dira ça tout à l'heure.
0: Ah oui d'accord, c'est lui qui décide.
2: C'est le chef qui décide, oui.
0: Bon. Important le premier repas de l'année. Hein.
2: Je pense.
0: Eh oui, très important, ils en ont besoin. Allez, on y croit pour les minots tout à l'heure pour la rentrée. 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Vous connaissez ce salon ou pas?
2: J'en ai entendu parler, j'en avais.
0: Et lecteur de temps en temps?
2: De temps en temps.
0: Ben voilà, ben vous aurez l'occasion d'avoir du choix également pour la lecture, puis rencontrer ces invités sur place. Tirage demain, 6h50. Hein. Si ça sonne, c'est nous qui décrochez. D'accord, Michel?
2: D'accord, merci.
0: Allez, bonne chance à vous, et puis bonne rentrée.
2: Merci, bonne journée à tous.
0: Bientôt. Au revoir, Michel, et on salue les parents, évidemment, qui vont pas tarder dans quelques minutes, d'ici 7h, à réveiller les petits.
1: Avec la boule au ventre, j'en suis certain.
0: Un petit peu, ouais. Les deux vont stresser, deux, ouais. J'imagine, ce matin. Il est 6h23. On prend du bon temps, évidemment, cette rentrée avec les gens d'ici, des femmes, des hommes passionnés au micro ici Provence de Laurent Menel. Laurent, vous êtes toujours à la Ciotat. Hein.
3: Pour prendre la direction du Port-Vieux avec la vue sur le chantier naval, là où a travaillé Sergio, que je rencontre tout de suite.
4: Bonjour, comment allez-vous?
3: J'aimerais bien que vous puissiez nous raconter votre vie et l'attachement qui vous lie ici, à La Ciotat.
4: Alors, ma vie, bon, elle est relativement longue, puisque j'ai 62 ans, j'ai quand même pas mal d'années derrière moi, j'en ai encore devant, de toute façon. Je suis né à La Ciotat, de famille ciotadienne, surtout du côté de ma grand-mère maternelle, depuis plusieurs générations, apparemment depuis 1870 environ, ce qui est quand même notable, donc je me considère comme un pur produit ciotadien. Ensuite, bon, bien sûr, j'ai grandi ici. Ma piscine, c'était la mer et la plage de La Ciotat. Et puis, mon jardin, c'était la colline de La Ciotat. Donc, c'est vraiment quelque chose d'extraordinaire. Et pourtant, on n'avait pas besoin d'être riche pour avoir tout ce patrimoine. On ne s'en rendait pas compte quand on était enfant. Mais maintenant, aujourd'hui, avec le recul, quel joyau. Mais vraiment.
3: Plusieurs passions, plusieurs métiers aussi que vous avez exercés.
4: Exactement, tout à fait. Alors, bon, j'ai fait un cursus, on va dire, assez commun à La Ciotat et à certains Ciotadais, puisque j'ai, commencé à travailler au chantier naval de La Ciotat, en ce qui me concerne, donc en 1986, où, reconversion oblige, j'ai travaillé dans le milieu de la restauration. Donc j'ai tenu pendant une dizaine d'années un restaurant pizzeria, et ça en est suivi derrière, une réorientation, puisqu'on a fait de la pizza emportée ensuite pendant 25 ans, donc jusqu'à ce qu'il y a 4 ans où j'ai arrêté, j'ai tout vendu, fatigué on va dire, c'est normal, usé, l'âge aidant, mais aujourd'hui j'accompagne mon enfant dans son entreprise et j'en suis très fier. Voilà, ça se fait en famille et comme se fait beaucoup à La Ciotat d'ailleurs.
3: Et le sourire tous les jours et les yeux rieurs que vous avez.
4: Exactement, à La Ciotat, si vous voulez, on se sent bien, on est bien, on mange bien, on a le soleil la plupart de l'année, les gens sont très sympathiques, et puis j'ai toujours eu cet enthousiasme de vraiment vivre La Ciotat pleinement, et voilà.
3: Avec une vue, comme par hasard, sur le chantier naval.
4: Exactement, et puis je travaillais vraiment en face, j'avais mon bureau qui était juste là.
0: On est bien à La Ciotat. Hein.
1: Ouais.
0: Et le Ici Live La Ciotat, donc de jeudi à samedi, on vous le rappelle, avec du beau monde sur la scène flottante du Port-Vieux qui est arrivé.
4: Ça y est ?
0: Oui, elle est là, donc elle va être installée voilà, comme il faut pour l'ouverture du festival.
4: Et elle flotte.
0: Avec flotte, c'est mieux. Et donc, artiste exceptionnel, je vous rappelle, Soprano qui passera une tête jeudi pour notre bonheur. 6h26, vous restez avec nous, l'horoscope arrive. Ça sera une très belle journée motivante aujourd'hui pour les Gémeaux. Les autres signes avec Catherine Viguier, puis l'actu qui revient dans 4 minutes, hein, 6h30.
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0: 6h27, l'horoscope, comme promis, Catherine Viguier, les balances devront composer aujourd'hui. Hein.
11: Pour éviter les déceptions, ce sera mieux, oui.
12: Bélier, votre petit cœur est peut-être blessé, vous pourrez vous confier et en parler.
13: Taureau, au fil des heures, vous vous sentez valorisé en privé et en société.
14: Gémeaux, journée motivante, mais pensez à vous reposer, à vous poser un peu.
15: Cancer, vous êtes insatisfait, très insatisfait, alors vous vous rebellez et vous agissez.
16: Lion, au programme des victoires tant attendues, savourez-les.
17: Vierge, vous donnez tant de vous sans vraiment vous épargner, pensez à votre santé.
18: Balance, vous détestez les conflits, alors faites tout pour concilier et vous réconcilier.
19: Doucement les scorpions, évitez d'être trop exigeant avec vous et avec les autres.
20: Sagittaire, trop bien, une conjoncture encourageante et de plus, vous êtes bien accompagné.
21: Capricorne, qu'il s'agisse de votre famille ou de votre habitation, vous devrez assurer.
22: Verseau, aujourd'hui, grâce à une distraction ou à une discussion, vous vous sentez plus léger.
23: Poisson, si vous avez vécu une déception, ce n'est pas une raison pour tout remettre en question.
24: Et pour nous tous, on adopte l'allure que l'on souhaite soit.
0: Merci Catherine. L'horoscope, vous le retrouvez signe par signe. Si vous avez oublié d'écouter le vôtre ce matin, ça peut arriver, on est un peu distrait. Vous retrouvez l'horoscope sur l'appli Ici.
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0: Et bienvenue, on est ravis de vous retrouver en ce mardi 1er septembre. C'est une date importante aujourd'hui puisque c'est le jour de la rentrée scolaire. Donc les petits, on va les réveiller d'ici une petite demi-heure, j'imagine, vers 7h en général, pour les préparer pour aller à l'école. Pour vous accompagner ce matin, évidemment, Eric Maron autour de la table pour la météo.
4: Oui, bonjour Philippe, il va faire beau aujourd'hui, soleil généreux sur toute la Provence.
0: Eh ben tant mieux, donc c'est l'été qui continue.
4: Absolument.
0: Alors. C'est pas vraiment un jour pour aller à l'école. Puis Florent Leceau pour l'info, évidemment, dans un instant. Puis partagez vos infos routes en 04 42 38 08 08 si vous avez une info à partager avec nous. Vous pouvez le faire avec Carole, hein, qui vous accueille au téléphone ce matin. Et puis vous pouvez le faire également via WhatsApp. Hein. Vous entrez ce numéro dans vos contacts et vous nous envoyez un message écrit ou un vocal pour nous dire voilà, à tel endroit, il y a un accident ou un gros ralentissement ce matin. Jour de rentrée, on s'attend évidemment à de gros bouchons dans notre région. Il est 6h30, l'actu à Marseille en Provence, Florent Leceau.
25: À quelques heures de la fin du mercato, ce soir à 20h, l'OM n'a toujours pas prévu de recruter de nouveaux joueurs. Le club est contraint de réduire sa masse salariale. En revanche, une dizaine d'Olympiens ont déjà quitté Marseille, mais aucun départ finalement n'est prévu. Petchao Timber devrait donc rester Olympien. La gestion des comptes de La Penne-sur-Yvonne épinglée par la Chambre régionale des comptes. L'opposition de l'ancien maire Nicolas Bazuki avait déjà dénoncé une mauvaise gestion de l'argent public avec un budget irréaliste et des projets trop coûteux. C'est la nouveauté de la rentrée. Après les écoles et les collèges, le portable est désormais interdit dans tous les lycées, en tout cas en théorie. Reste à savoir si cette mesure pourra être appliquée dès aujourd'hui. Pour le savoir, reportage de Sophie Glotin dans l'info d'ici dans 2 minutes.
0: Et vous réagissez également sur nos réseaux sociaux, la page Facebook ici Provence. Il est 6h30. L'actu en France et dans le monde, le 90 secondes. Valentine Letesse, Édouard Balladur est mort.
1: La disparition d'une figure de la droite française, Édouard Balladur, 97 ans. C'est d'abord cette phrase rentrée dans les annales.
2: Je vous demande de vous arrêter.
1: L'ancien Premier ministre salué de la gauche socialiste à l'extrême droite ce matin pour sa dévotion à la France. C'est l'heure de ressortir le cartable, la trousse et les stylos. C'est la rentrée des classes pour 11 600 000 élèves ce matin, avec pour principale nouveauté l'interdiction du téléphone portable au lycée. Un mois maximum d'arrêt maladie, 2 mois de renouvellement tout au plus, sauf exception. Les médecins sont limités à partir d'aujourd'hui dans leurs prescriptions, notamment pour limiter le coût des arrêts de travail de longue durée. Ils ont coûté 12 milliards d'euros à la sécurité sociale l'an passé. La viande brésilienne, bientôt éjectée de nos supermarchés. L'Union européenne stoppe l'importation de volailles et de bœuf du Brésil à partir d'après-demain jeudi, puisque le pays n'a toujours pas fourni les garanties sanitaires réclamées par l'UE sur la production de ces viandes et notamment sur l'utilisation abusive d'antibiotiques dans ces élevages. Une nouvelle sortie en scaphandre pour Sophie Adnot. L'astronaute française sort une 3e fois dans l'espace aujourd'hui pour remplacer un rétro-réflecteur de la Station Spatiale Internationale. Elle pourra compter sur l'américaine Jessica Meir pour l'accompagner. Équipe 100% féminine donc cet après-midi. Et puis une légende du football se retire des terrains. Lionel Messi, 39 ans, prend sa retraite internationale. Nous ne verrons plus la Pulga jouait avec l'Argentine.
25: La Pulga, la puce, l'info d'ici à 6h32, c'est la grande nouveauté de la rentrée qui fait beaucoup parler. Après les écoles et les collèges, le téléphone portable est désormais interdit dans tous les lycées, en tout cas en théorie. Reste à savoir en effet si cette mesure pourra être appliquée dès aujourd'hui, car c'est à chaque lycée de définir les modalités d'application et les exceptions également, déterminer par exemple si des pochettes sont prévues ou si le téléphone doit rester au fond du sac. Le problème aussi, c'est que le portable fait partie du quotidien des lycéens pour se divertir, mais aussi dans leur vie au lycée. Sophie Glotin.
3: Oui, pour les lycéens, difficile d'imaginer la rentrée sans téléphone.
5: Un gros problème. Au lycée, en fait, on est censé se faire considérer comme des adultes et là, on nous enlève le téléphone. Donc, c'est comme si on était encore comme des enfants. Je trouve que c'est dommage.
7: On a besoin du téléphone et c'est n'importe quoi.
3: Car le téléphone permet dans certains lycées d'accéder à la cantine. Autre problème, les manuels scolaires sont numériques et accessibles depuis la tablette offerte à chaque lycéen par la région.
8: Le lycée n'a pas de la Wi-Fi et donc du coup, il faut faire un partage de connexion depuis notre téléphone à notre tablette pour qu'on ait du réseau. Et du coup, sans téléphone, on ne pourra pas avoir accès à nos manuels qui sont sur notre tablette.
3: Des écrans qu'il va falloir désormais ranger. Bruno Combette est le secrétaire du SNES FSU 83.
26: Il y a une contradiction fondamentale dans l'éducation nationale depuis 10 ans entre le tout numérique pour les élèves, cahier de texte numérique, tout numérique pour les professeurs et en même temps, il faut déconnecter à tout prix.
3: Au lycée Rouvière de Toulon, le proviseur Nicolas Rougier reconnaît qu'il faudra quelques dérogations à cette interdiction, mais les élèves devront bien se passer de leur téléphone.
27: Dans les premières semaines, on va expliquer les conséquences aussi du non-respect, en particulier la confiscation de l'objet. Et après, on risque de passer aux sanctions d'ordre disciplinaire, telles que des avertissements ou autres.
25: Un reportage ici Provence, signé Sophie Glotin. On le disait, mettre en place l'interdiction du portable dans les lycées, c'est loin d'être fait, loin d'être évident. C'est l'avis, par exemple, de Marion Chopinet du syndicat SNES FSU Aix-Marseille.
28: Dans mon lycée, par exemple, il y a plus de 1400 élèves. Qu'est-ce qu'on fait avec les téléphones? Est-ce que ça suffit de les laisser au fond des sacs, sachant que les élèves s'orientent dans leur emploi du temps, suivent leurs devoirs, etc., en utilisant Pronote et en regardant ça sur leur téléphone? Voilà, enfin, concrètement, c'est extrêmement difficile dans la mise en œuvre, ça en surajouter à des personnels qui ont autre chose à gérer dans un contexte paradoxal, c'est-à-dire que en même temps c'est le tout numérique, l'intelligence artificielle à tous les niveaux, il y a plus de manuels, c'est surtout une annonce de communication et puis ça tient pas compte de la réalité des établissements.
25: Avis recueilli par Laurent Grollet. Alors, selon vous, interdire le téléphone au lycée, bonne ou mauvaise idée? Est-ce que vous y croyez d'ailleurs? Et vos ados, au fait, ils en pensent quoi? À appelez-nous 04 42 38 08 08. 6h35, quel temps pour la rentrée?
0: On peut prendre le téléphone.
25: Oui.
0: Et puis on va sur Facebook. Puis on nous dit quelle température on a relevé ce matin. Et c'est Eric Maron qui nous lit les températures. Et pas
9: belle
0: la vie.
9: Tout vous dire.
0: Voilà.
9: Alors, tout vous dire. Le temps. Gisèle, par exemple.
0: Oui.
9: Marseille, Sainte-Anne, 23 degrés. Température relevée ce matin. Denise! À Toulon. Bonjour, oui. Denise.
0: Bonjour, Denise.
9: 22 degrés.
0: Déjà ?
9: Oui, déjà. Marise à La Ciotat avec 23 degrés.
0: Doux.
9: S'il fait doux.
0: Eh oui.
9: Donc, soleil généreux pour cette rentrée scolaire.
0: Parfait.
9: Du soleil sur toute la Provence pour les températures au lever du jour. Donc, Marseille, 23 degrés. Toulon, 22 degrés. Aix-en-Provence, 16 degrés. Vous êtes à Digne. Vous avez 14 degrés ce matin. Tout comme à Gap. Et puis, ça va grimper lentement, mais sûrement pour déjà avoir 30 degrés sur Marseille au plus chaud de la journée. Toulon, 30 degrés aussi. Et puis, Aix-en-Provence, 34 degrés. Dans l'ensemble, la semaine s'annonce très ensoleillée. On aura jusqu'à 36 degrés quand même, pour info. Hein.
0: Oh là
9: ça,
0: là.
9: C'est ce que nous annonce Météo France pour ce week-end.
0: Oh là là.
9: Waouh, waouh, waouh, ça va cogner encore. Hein,
0: bon, mais il paraît pourtant que le 1er septembre, c'est le premier jour du mois de la saison, en tout cas, de l'automne.
9: De l'automne,
0: Le mois météorologique démarre le 1er septembre.
9: Oui, oui.
0: C'est pas le cas aujourd'hui. Les températures chez vous, page Facebook ici Provence, on est preneurs.
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0: Pour l'instant, ça roule bien. On s'attend évidemment de gros ralentissements ce matin sur la 50 entre Bagne et Marseille, sur les entrées de Toulon ou d'Aix-en-Provence. Avec ce jour de rentrée, une info à partager. Carole qui vous accueille au 04 42 38 08 08.
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0: Vous aimez la chanson française, vous aimez la chanson des années 80,
9: oui.
0: Alors il y a du deux en un. Là on est en 1980, c'est de la chanson française. 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
0: 80. Voilà, faites votre choix et puis vous écoutez vos chansons préférées toute la journée sur votre radio locale ici Provence. Voici Jean Schultes, quelques confidences pour confidences.

0: Confidence pour Confidence. Ici Provence, il est 6h40.
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0: C'est le jour J, hein, c'est la rentrée. Les enfants qui vont retrouver leur professeur, leur maîtresse, et les premières réflexions qui parfois vont avec. Souvenez-vous.
3: Et c'est aussi ce fameux jour de la rentrée où le prof passe la journée à te dire deux phrases. Et homme, ceci là, c'est fini les vacances. Et
0: Souvenir d'école pour Ahmed Silla, on le retrouvera tout à l'heure dans les mots en tube avant les infos de 7h. Puis souvenir de l'école pour vous, page Facebook ici Provence. Racontez-nous ce jour bien particulier. Déjà, si vous avez un enfant à la maison qui va faire sa première rentrée. Et puis vous, en tant que parent, quel souvenir gardez-vous de ce jour-là,
4: hein? Alors, je pense qu'il y a eu du stress des deux côtés.
0: Hein. Un petit peu. On en parlera d'ailleurs ce matin.
4: Entre 9h et 10h.
0: Oui. Hein, avec vos invités, Eric Maron, tout à l'heure dans Ici, c'est vous. À suivre également le coup de patte, Arthur. C'est un chien de chasse, on va vous le présenter dans un instant. Les conseils du veto qui va poser une question ce matin. Peut-on comparer vraiment le fait d'avoir un animal au fait d'avoir un enfant? Ça, c'est une question qui se pose. Oui. Et la réponse arrive dans 5 minutes.
5: Vos sorties avec l'exposition Paul McCartney, photographe 1963-64, Eyes of the Storm, au musée Granet d'Aix-en-Provence.
0: Elle est 6h42, et si on prolongeait un petit peu l'esprit des vacances en prenant le large ce matin, la deuxième édition des Pointus de Port-Cros se déroulera ce week-end. Alors le Pointu, hein, c'est cette embarcation de pêcheurs, le bateau traditionnel que l'on appelle aussi barquette, à Marseille pour info. Bonjour Michael Drahi.
6: Bonjour Philippe.
0: Bienvenue, et en plus cette année, le soleil sera au rendez-vous pour ce week-end, hein, consacré au Pointu. Ça annonce une belle fête. Hein.
6: Et oui, l'année dernière, on avait joué de malchance avec la météo. Là, tout semble au vert. Et on en est très heureux, et on est au taquet du nombre de pointus, puisque en fait notre petit port peut accueillir pour l'événement près de 50 pointus, entre 45 et 50 pointus. Il va y avoir du monde, ça va être très sympa.
0: Voilà une cinquantaine de pointus que l'on pourra voir évoluer aussi au large. Qu'est-ce qui nous attend d'ailleurs aussi sur l'île de Port-Cros?
6: Plusieurs sorties en mer, le bagade de Saint-Mandrier sera là aussi, concours de pétanque, des prix. Cette année, on a créé un prix le prix de la catastrophe, c'est-à-dire celui qui va rater sa manœuvre ou quelque chose comme ça, vous voyez. Le prix de la catastrophe des pointus à Port-Cros, un petit clin d'œil sympa. Quoi.
0: Ça peut être pas mal. Et puis, il y a aussi un voyage dans le temps que vous nous proposez, puisqu'on peut venir costumé.
6: Les gens, je rappelle, c'est un revival, donc les gens viennent en tenue. Il est demandé au public de jouer le jeu aussi. Ouais. Il y aura un prix d'ailleurs de la plus jolie tenue du public. Et il y aura le soir un dancing sur le port, un dancing à l'ancienne. Mmh. Et puis, information très importante, il y a des navettes tardives, et ça c'est exceptionnel. La TLV TLM de hier et Vedette des

0: arrive en musique après le conseil du veto. Et écoute, Pata, tout de suite.
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0: Et il est 6h45, hein. Et c'est l'heure du coup de patte. Voilà, on est aux toutous et nos chats ce matin. Bonjour Pauline Tardieu.
5: Bonjour.
0: Vous êtes responsable du refuge SPA, les chiens en liberté à Aix-en-Provence et à Aix-les-Milles. Vous nous présentez quel chien ce matin?
5: Alors, aujourd'hui, on vous présente Arthur. C'est un Bruno du Jura, mâle, donc un chien de chasse. Il avait moins d'un an quand on l'a récupéré il y a quelques mois. Il arrive d'un autre refuge où il a été récupéré chiot à l'époque, puis malheureusement réabandonné. Donc, c'est vrai que les chiots et l'énergie et le travail que ça demande, ben, on voit que c'est pas toujours fait pour tout le monde. Mais nous, là, ici, vraiment, c'est un chien qui s'entend très bien avec les autres chiens. Des fois, il est un peu oppressant parce qu'il veut beaucoup, beaucoup jouer. Donc, il aboie un peu, mais il est vraiment très cool avec les autres.
0: Bien, alors c'est un chien de chasse, vous l'avez dit, qui dit chien de chasse dit chien dynamique. Hein.
5: Comme tout chien de chasse qui se respecte, il adore les balades, il adore renifler, il adore les lapins. Je peux vous dire que c'est son gros gros kiff. Et du coup, nous, on le prend souvent quand on fait du canicross. Et vraiment, il est ultra chouette en canicross. Il est assez gourmand, il adore les friandises. Du coup, avec, c'est quand même hyper facile de travailler avec lui et il apprend très vite.
0: Voilà, Arthur, ce chien de chasse qui vous attend, la SPA d'Aix-en-Provence. Merci, Pauline Tardieu. Et quand on dit qu'Arthur aime bien les lapins, c'est un chien de chasse. Hein.
6: Oui.
0: Donc, il a un amour assez différent avec les lapins, hein, vous avez compris.
6: Une relation particulière.
0: Voilà, donc Arthur qui vous attend au refuge et on croise les papates pour lui. Vous avez un chien ou un chat à la maison et on entend souvent dire voilà, que certains propriétaires parlent de leur animal comme de leur véritable bébé. Docteur Pierre Fabin, vous êtes notre véto. Est-ce qu'on peut vraiment comparer le fait d'avoir un animal à un enfant ?
7: Sur le plan émotionnel, oui. Les études scientifiques prouvent que lorsqu'on regarde son chien dans les yeux, notre cerveau sécrète de l'ocytocine, exactement la même hormone de l'attachement que sécrète une mère avec son enfant. L'amour est chimiquement réel. En revanche, sur le plan éducatif, c'est une erreur majeure. L'anthropomorphisme, c'est-à-dire prêter des émotions humaines à un animal, détruit son équilibre psychologique. Un chien n'est pas un humain poilu. Si vous le traitez exactement comme un enfant, en le surprotégeant ou en le laissant décider de tout, vous allez créer un animal hyper anxieux qui détruira l'appartement en votre absence par peur de séparation. Ils ont un besoin vital de repères canins très clairs.
0: Et où se situe la limite concrète à ne pas franchir à la maison pour éviter de perturber psychologiquement notre animal, on va dire, au quotidien?
7: La limite est franchie quand on l'empêche d'exprimer son comportement naturel. Le pire exemple, c'est de porter un petit chien en permanence dans les bras ou dans une poussette en promenade. Pour lui, c'est une vraie torture sensorielle. Il doit absolument marcher par terre, fouiller dans la terre et renifler ses congénères pour s'apaiser. L'autre grande limite concerne le cadre de vie. Un enfant devient indépendant, mais un chien a un besoin viscéral d'un leader qui gère ses ressources. C'est à vous de définir les règles, c'est vous qui décidez de l'heure précise de ses repas, et de la même, il doit avoir son propre panier, sa place bien définie au sol, et ne pas s'installer en roi sur votre oreiller au milieu du lit conjugal.
0: Ça marche, merci docteur pour les conseils du veto que vous retrouvez sur ici.fr. 6h49, demain, quasiment à la même heure, nous ferons sonner le téléphone de notre gagnant ou gagnante pour ce grand jeu à l'occasion du Salon des Écrivains de Fuveau, c'est le salon littéraire du Pays d'Aix. Alors, à gagner donc un séjour à Fuveau pour le week-end, nuit à l'hôtel Montventuré, donc à Rousset, face à la Sainte-Victoire. Et puis l'accès VIP pour rencontrer les écrivains donc à Fuveau. 04 42 38 08 08 pour vous inscrire au tirage donc de demain à 6h50. Et c'est Carole qui vous accueille

0: Evelyne Thomas, c'est important le point FR. Il est 6h52. Il est temps de retrouver nos plus du matin, vos infos pratiques et services avec vous, Eric Maron, à l'exposition consacrée à la maternité méditerranéenne au MUCEM. C'est terminé hier.
1: Oui, mais la réédition de la statue monumentale de la Bonne Mère reste encore quelques temps en place. Elle va continuer à trôner au sommet de la tour du Roi René au fort Saint-Jean à Marseille jusqu'au 30 septembre. Des visites libres et gratuites seront proposées donc tous les jours de ce mois de septembre, sauf les mardis. Il faudra donc patienter jusqu'à demain.
0: On patiente un petit peu. Oui. Le réseau Mistral à Toulon s'adapte à la rentrée.
1: Oui, avec quelques changements à noter. À Toulon, la ligne 101 est renforcée avec désormais un bus toutes les 30 minutes. Et puis les horaires de la ligne 191 changent également. Et puis la grande nouveauté de cette rentrée concerne le secteur hiérois, avec une desserte adaptée à la fréquentation du tout nouveau lycée de l'hôtellerie des arts et du commerce dans le quartier de la Crestade. C'est à l'ouest de la commune de Hyères. Toutes les infos sur réseaumistral.com.
0: Et puis nous avons une passionnée de lecture ce matin, c'est Isabelle. Bonjour Isabelle.
2: Bonjour. Bonjour.
0: À Châteauneuf-les-Martigues, hein, c'est ça?
2: Le rouge.
0: S'il vous plaît, c'est important ça. Donc on n'est pas très loin de Fuveau finalement. Vous connaissez bien ce salon hein, des écrivains à Fuveau?
2: Bien évidemment, je suis arrivée à Fuveau, j'avais 9 mois de ma vie et j'ai connu tout ça depuis que j'ai grandi.
0: Ah ben génial.
2: Et aujourd'hui, j'ai pas mal d'années, donc voilà.
0: Et vous êtes passionnée par la lecture?
2: J'adore, et en plus, c'est une manifestation extraordinaire. Même ceux qui ne lisent pas peuvent adorer et venir lire après.
0: Exactement, et puis faire de belles rencontres et avoir un déclic, hein, pourquoi pas, pour la lecture. Vous êtes inscrit pour le tirage de demain, 6h50. Hein.
2: Je vous remercie beaucoup.
0: Avec les accès VIP, la nuit d'hôtel face à Sainte-Victoire à Rousset. Je croise les doigts pour vous, peut-être à demain alors. Belle journée Isabelle.
2: Merci à tout le monde aussi.
0: Au revoir. Belle journée avec Ici Provence, il est 6h54.
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0: Les invités du Sea Live à La Ciotat, donc de jeudi à samedi, et lui sera sur la scène flottante du Port-Vieux à La Ciotat samedi avec Marine. Trois belles soirées à vivre ensemble avec votre radio Sea Provence. 6h57, l'humour en tube qui arrive dans un instant pour bien démarrer la journée. Et toute l'actu à Marseille en Provence, c'est dans 3 minutes 7h avec Laurent Lesseau.
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0: Et les 6h58, quand on est parent d'élèves, hein, le jour de la rentrée scolaire est toujours symptôme de stress. Et dans l'humour en tube, eh bien Fred Ballard a voulu savoir comment se manifestait ce stress post-traumatique chez les adultes normalement constitués. Hein.
6: Les enfants sortent à 16h30, les parents sont là depuis 16h05.
7: On ne sait pas trop pourquoi, mais en général, les parents posent une journée entière de RTT pour apporter leur enfant en offrande à l'éducation nationale à 8h30 le matin. Mais que font-ils après? Bah, ils essayent de trouver le fameux protège-cahier rose, hein, qui manque sur la liste. Et il est vite 16h05.
6: Et de 16h05 à 16h30, ils stressent comme si c'était pas normal que les portes s'ouvrent pas, alors qu'ils savent que c'est à 16h30 que ça doit s'ouvrir. J'ai jamais compris ce délire. T'as que des parents fébriles devant l'école. Je sens pas trop, là, là. Je sais pas ce qui se passe. Là, mais putain, mais s'imagine quoi, les parents, qu'il y a un panneau qui va descendre, il y aura écrit annulé ou je sais pas quoi.
7: Alors ça, c'est une très bonne vanne, hein. Ceci dit, merci Gad Elmaleh, mais non, ça n'arrivera pas. L'éducation nationale n'est pas maso. Elle restitue toujours les enfants à leurs parents en fin de journée pour qu'ils puissent leur raconter l'horreur de cette journée.
8: Et c'est aussi ce fameux jour de la rentrée où les profs passent la journée à te dire deux phrases. Et oh, monsieur Silla, c'est fini les vacances. Ah bah, tu commences bien l'année, toi.
9: On vous l'a déjà dit, hein. Bande de dernier de la classe.
7: Ah oui, comme Ahmed Silla, on est assez nombreux à se souvenir de ces petites phrases assassines qui nous hantent parfois encore. Alors pour transformer tous les stress de la rentrée en bonne tranche de rigolade, bah sortez vos cahiers de texte et ouvrez les vannes, ça ira mieux demain.
0: Eh ben voilà, on va faire ça. Merci Fred Ballard, l'humour en tube tous les matins sur votre radio locale ici Provence. Et on va parler de ce stress de la rentrée scolaire tout à l'heure à 9h, Eric Maron avec vos invités. Puis dans l'émission, ici c'est vous et une coach. Hein.
10: Ouais, c'est ça, on attend vos témoignages. Comment est-ce que vous vivez cette rentrée scolaire? Comment vous la faites vivre aussi, ouais, à vos enfants? C'est une question qu'on peut aussi vous poser, parce que ça génère toujours du stress. Mais cette question, qui sont les plus stressés, les parents ou les enfants?
0: Vous avez une heure pour et nous dire tout cela, on ramasse les coupies. Enfin, ça sera tout à l'heure à 9h.
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0: 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Belle journée, il est 7h.
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0: Les infos ici à Marseille en Provence, Florent Lesseau. Et avant de parler de la rentrée des classes, attention, coup de tonnerre à venir à l'Olympique de Marseille.
11: Sauf surprise de dernière minute, le bilan du marché des transferts sera de 0 recrue cet été. Le mercato qui ferme ce soir à 20h. Pas de nouveaux joueurs en vue en effet, car le club est contraint de réduire sa masse salariale par le gendarme financier du football. Petite consolation, toute petite pour l'entraîneur Bruno Genesio et les supporters. Aucun nouveau départ n'est finalement prévu, Bruno Blanza.
12: Oui, on en attendait 2 voire 3 et il est possible qu'il n'y ait finalement aucun départ sur ces dernières heures de marché des transferts. Rien ne filtre réellement sur ce changement de cap, même si un dirigeant olympien nous parle d'un possible statu quo. La défaite et surtout la prestation à Monaco avant-hier ont peut-être changé la donne et permis d'expliquer à Franck Macourt, le propriétaire de l'OM, qu'il fallait arrêter de liquider cet effectif, avec déjà une dizaine de départs, dont 5 titulaires de la saison passée. On sentait Bruno Genesio, le nouvel entraîneur, très déçus de la tournure des événements. De nouveaux départs de joueurs majeurs annoncés ces derniers jours pour aucune recrue. Son ras-le-bol est forcément remonté aux oreilles de Franck McCourt. Timber, Pecha ou Hoybier devraient donc demeurer marseillais pour garder quelques ambitions et calmer aussi la colère montante des supporters. Ah bon. Même si tant que le marché n'est pas fermé, on le sait, tout peut toujours se passer.
11: Bruno Blanza pour Ici Provence, l'OM qui reçoit le Paris FC au Vélodrome ce dimanche soir.
0: Bon, ben on y est, hein, Florent Lousseau, c'est donc reparti pour une nouvelle année scolaire. Hein,
11: la rentrée ce matin pour plus de 11,5 millions d'enfants et d'ados, dont 532 000 dans l'Académie ex-Marseille, 175 500 dans le Var, des chiffres en baisse par rapport à l'an dernier, par exemple 5,000 élèves de primaire en moins dans l'Académie ex-Marseille. La rentrée, un jour à la fois excitant et stressant pour Johan, par exemple, à Marseille.
13: Moi, j'ai un peu peur, c'est normal, puisque je vais rentrer au collège. Je ne sais vraiment pas comment c'est. Je ne connais personne là-bas. Du coup, pour moi, c'est tout nouveau et je stresse un peu. Je stresse de pas réussir à me faire des amis, par exemple.
14: Et tu as pu visiter ton nouveau collège ?
13: Oui, on l'a visité. Il y avait les portes ouvertes. Il a l'air très cool. Apparemment, il y a des gens qui me disent que c'est que des révisions du CM2 et du CM1, la 6e. Et du coup, c'est facile. Donc ça va, je ne stresse pas trop pour les matières et tout.
11: Joanne qui fait ce matin le grand saut du passage en 6e. Témoignage ici Provence, recueilli par Sarah Kelifi à Marseille.
0: Une rentrée marquée par une grande nouveauté qui fait beaucoup parler.
11: Hein. Après les collèges, le téléphone portable est désormais interdit dans tous les lycées. Tout est prêt pour mettre en place cette mesure, nous assure le recteur de l'Académie ex-Marseille, Benoît Delaunay.
15: On a l'expérience de ce qui s'est passé au moment de la mise en œuvre dans le collège. Ça prend des formes assez diverses. Parfois, c'est une petite pochette dans laquelle est mis le téléphone. Parfois, et même le plus souvent, il reste au fond du sac. Et on s'est organisé, j'ai réuni les chefs d'établissement encore ces jours derniers. On va utiliser cette période de rentrée pour expliquer aux élèves et aux familles le sens de cette interdiction, encore une fois, qui est une vertu pédagogique dont on est tous convaincus. Pour partager toutes les orientations de rentrée.
11: Malgré les propos du recteur, pas sûr que cette mesure soit appliquée dès aujourd'hui partout, car c'est à chaque lycée de définir les modalités d'application, déterminer si des pochettes sont prévues ou si le portable doit rester au fond du sac. Le problème aussi, c'est que le téléphone fait partie du quotidien des élèves dans leur vie au lycée. L'application Pronote, par exemple, impossible de s'en passer, nous disent Raphaël et Timothée, élèves au lycée Bonaparte à Toulon.
16: C'est indispensable parce que là, demain, j'ai un prof qui est pas là. Il y a deux bâtiments dans le lycée, je peux pas deviner ma salle, quoi.
17: Donc avant, tu allais sur l'application Pronote et tu vérifiais.
16: Ça. Oui, c'est ça. Ils sont obligés de me laisser Pronote, quoi, parce qu'on a besoin de savoir ce qu'on a à faire. On a des documents en ligne et tout, quoi. Puis quand il y en a rien à faire, c'est bien d'avoir le téléphone. Et les gens qui ont pas beaucoup d'amis, c'est pire pour eux encore. Donc c'est pas une mesure très intelligente.
17: C'est aussi pour limiter le fait d'être tout le temps sur son téléphone et de devenir accro. Est-ce que ça te parle cette notion ?
16: Non, parce que de toute façon, en cours, on avait déjà pas le droit au téléphone. Mais déjà, pour ça, faut pas qu'ils nous donnent des tablettes, parce que si en cours on a des tablettes, ils sont tournés vers nous, on fait ce qu'on veut avec, donc on peut mettre des jeux dessus et tout, c'est inutile.
11: C'est de lycéens au micro ici Provence, de Sophie Glotin à Toulon.
0: Bon alors, interdire ce fameux téléphone portable au lycée, bonne ou mauvaise idée ?
11: Est-ce que vous y croyez d'ailleurs ? Est-ce que c'est réalisable ? Et vos ados, ils en pensent quoi ? Vous nous appelez au 04 42 38 08 08.
0: Il a vécu à Marseille, Édouard Balladur est mort à l'âge de 97 ans.
11: Figure de la droite, ancien Premier ministre, Édouard Balladur né en Turquie, mais sa famille s'était installée boulevard Chave à Marseille, donc en 1934. Il avait fréquenté le lycée Thiers et poursuivi ses études supérieures à l'université d'Aix-Marseille.
0: Et lui a été maire de Sisteron pendant 43 ans.
11: Daniel Spagnou est également décédé hier à l'âge de 85 ans. Cette figure politique des Alpes-de-Haute-Provence est mort à l'hôpital de Gap 5 mois seulement après son 7e et dernier mandat de maire. Les obsèques de Daniel Spagnou, c'est ce vendredi 15h en la cathédrale de Sisteron.
0: C'est un projet vieux de 15 ans.
11: Et qui devient réalité sur le plateau des Estroublants à Vitrolles. D'un côté, le nouveau pôle multimodal Cap Horizon avec une halte routière, un parking de 430 places et 35 mètres plus bas, la gare SNCF Vitrolles Aéroport qui permet de rejoindre Marseille par exemple. Eh bien, ces deux niveaux sont désormais reliés par des ascenseurs inclinés en fonction depuis hier. L'expérience apparemment est plaisante et ça devrait à terme faciliter la mobilité des Vitrolais, Fabien Leduc.
18: Oui, cet ascenseur incliné, c'est un trait d'union entre la ville haute de Vitrolles et 35 mètres plus bas, moins de 2 minutes plus tard, la gare SNCF, après une descente tout en douceur.
19: La vue est belle. L'aéroport, les temps de berre, c'est sympa, ouais. Avec les avions qui atterrissent, hein, c'est moderne.
18: Un gain de temps indéniable pour Christophe, qui va de Vitrolles au Salin.
19: Ça réduit quand même les correspondances, j'ai l'impression. Ça rapproche de la gare, l'aéroport et tout ça, l'accès est plus facile, je pense.
18: Des cabines accessibles à tous, Clément Recorbet est chef de projet à Poma, le fabricant.
20: C'est de plein pied, donc on peut accéder à l'intérieur des cabines avec des valises, mettre des vélos à l'intérieur des cabines, jusqu'à 20 personnes debout.
18: Dans l'autre sens, quand on arrive de la gare SNCF en venant de Marseille, Arles ou Avignon, et qu'on remonte, on trouve 8 lignes de bus, un parking de 430 places, mais c'est encore loin de la ville pour ces Vitrolais.
21: J'habite au bord de l'étang. Maintenant, on nous fait venir ici. On mettait 8 minutes pour venir. Maintenant, on va mettre au moins une demi-heure.
22: C'est un petit peu excentré quand même. C'est vrai que pour la gare et plus tard pour l'aéroport, pourquoi pas, hein. Mais enfin, je suis sceptique quand même. Hein.
18: La dernière étape de ce projet est en effet un téléphérique qui doit relier la gare de Vitrolles à l'aéroport en 6 minutes à partir de 2029.
11: Un reportage Vitrolles signé Fabien Ledieu à retrouver en photo sur ici.fr. Et puis les risques incendie restent élevés aujourd'hui dans les Bouches-du-Rhône et le Var où l'accès à 4 massifs est déconseillé. Esterel, Centre-Var, Mort et Corniche des Morts. Il est autorisé en revanche de se promener dans tous les massifs des Bouches-du-Rhône, mais bien sûr avec la plus grande prudence. Prévoyez de l'eau aussi, hein, si vous avez prévu de vous balader.
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11: Parce qu'en ce 1er septembre, il va encore faire très chaud, hein, Philippe.
0: 34 à Aix, ouais. Sur le cours Mirabeau tout à l'heure, hein, Rick Maron. Hein. La météo, ça s'annonce beau, chaud, y compris sur les réseaux sociaux. Ça démarre à combien ce matin,
10: hein? Ça démarre à 22 degrés pour Annie Gabriel qui est à Port-Saint-Louis-du-Rhône. Ève est à Aubagne et a relevé 19 degrés ce matin. Andréa est au Pradet, près de Toulon, dans le Var, avec 22 degrés. Ça va continuer à grimper. Les minimales ce matin pour Marseille, 23 degrés. Toulon, 22 degrés. Aix-en-Provence, 16 degrés. Et puis au plus chaud de cette journée de rentrée scolaire, Marseille affichera 30 degrés, avec d'ailleurs le festival Ciné Plein Air qui va se poursuivre. Ce sera samedi à 20h30 au Centre Social Sainte-Élisabeth. Vous aurez à Toulon 30 degrés également. Et puis sur Aix-en-Provence, 34 degrés. Globalement pour la semaine, ça restera ensoleillé. Et puis on pourrait atteindre les 36 degrés ce matin, ce week-end, hein, pour les maximales.
0: Ah oui, okay. L'été est loin d'être fini.
10: Pas tout à fait.
0: Il y a du rab. Il y en a un peu plus, je vous laisse comme chez le boucher. Ouais. Voilà pour l'été.
10: Et vous continuez bien sûr avec vos températures sur la page Facebook ici Provence et sur le WhatsApp.
0: Allez, 7h09, la route. Bon, bah la rentrée, hein, premier jour de reprise pour l'école aujourd'hui. Et ça commence à bien se charger sur la 500 au Bagne en direction de Marseille. C'est ce bouchon qui se déplace en général jusqu'à l'entrée de Marseille qui prend de l'ampleur. On est déjà à 5 bonnes minutes de retard sur la 500 à Aubagne. Pour l'instant, ça roule bien sur Aix-en-Provence et sur le secteur de Toulon. Une info à partager, n'hésitez pas à un vocal, hein, vous l'envoyez par WhatsApp au 04 42 38 08 08.
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0: Et vos chansons préférées pour vous accompagner en ce jour de rentrée, hein, c'est toute la journée sur votre radio. Ici Provence, voici Michel Berger, celui qui chante.

0: Michel Berger est celui qui chante Ici Provence, il est 7h13.
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0: Mardi 1er septembre, un jour de la rentrée aujourd'hui. Bonjour David Oussiou.
3: Bonjour Philippe, bonjour tout le monde.
4: Bonjour David.
0: Chaque matin, vous nous proposez votre regard sur l'actu, sur un sujet qui vous interpelle dans mon œil.
3: Alors ce matin, je suis dans la tête d'Edouard Balladur. J'ai 15 ans, j'arrive au lycée Thiers à Marseille. Je dois écrire ce que je veux faire plus tard comme métier.
0: Ah oui, sur la fameuse fiche.
3: Exactement.
0: On verra ça dans un instant, dans une minute avec mon œil. La Provence qui bénéficie en moyenne chaque année entre 2800 et 3000 heures d'ensoleillement. Éric Maron, ici le soleil brille. Ici aussi, on peut se chauffer grâce à lui, finalement.
5: Et ça marche. Et c'est le patron d'une entreprise varoise basée à Carnoules qui va nous le confirmer. Il a inventé avec son associé un système tout simple qui leur a permis de décrocher aussi l'année dernière la médaille d'or au fameux concours Lépine.
0: Voilà, ici ça marche. Tous les jours, on vous met une belle initiative en avant dans notre région. On vous prouve que nous aussi, on a de belles idées. On les met en avant tous les matins à 7h25. La musique qui revient également dans un instant avec Adèle. C'est sur votre radio locale, ici Provence.
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0: Il est 7h15, mon œil David Oussiou. C'est la rentrée scolaire aujourd'hui avec tous ces petits rituels. Et il y en a un en vous qui vous fait penser en tout cas à quelqu'un ce matin, c'est Edouard Balladur.
3: Oui, vous savez la fameuse fiche qu'on remplit quand on arrive à l'école, la fiche de renseignement, nom, le prénom, l'adresse des parents.
0: Bristol.
3: Exactement, et la profession. Qu'est-ce que vous voulez faire plus tard? Alors en apprenant hier soir la mort d'Edouard Balladur, je me suis demandé ce qu'il avait écrit, lui, au lycée Thiers, à Marseille. Président de la République? Oh bah non. Il voudra ça beaucoup plus tard. Edouard Balladur, jeune, voulait être médecin, comme beaucoup d'ados d'ailleurs, parce qu'aujourd'hui, ça reste le métier le plus cité sur ses fiches de rentrée. Mais le jeune Edouard tombe malade, une tuberculose pendant 2 ans.
0: Alors, il ne sera pas médecin.
3: Exactement, il va faire Sciences Po, l'ENA, conseil d'État, c'est pas mal, conseiller de Georges Pompidou, ministre de l'économie sous Chirac, premier ministre de François Mitterrand. Bref, sur la petite fiche de rentrée, il aurait dû mettre beaucoup de place dans la case profession. Puis arrive 1995, et là, Edouard Balladur, c'est exactement ce qu'il veut faire. Président de la République. Il est premier ministre, donc populaire, les sondages le donnent favori. Mais il a un problème. Un ami de 30 ans, Jacques Chirac, qui veut faire le même métier. Balladur se présente, Chirac devient sympa comme tout en nous disant qu'il faut manger des pommes et de la tête de veau. Écoutez, pendant la campagne électorale à Toulon, Balladur fait ce qu'il peut. Il répond à un boucher qui veut lui faire manger de la tête de veau.
8: J'ai dit à la télévision...
9: Mais je sais, je vous ai entendu.
8: Que c'était très bon, mais qu'à la longue, c'était un peu indigeste.
9: Pourquoi?
3: Mais parce que Doudou, il est comme ça. C'est son surnom, d'ailleurs.
0: Doudou,
3: il est pas d'excès. Le soir du premier tour, Balladur est éliminé. Ses militants sifflent Jacques Chirac. Et il a cette fameuse phrase.
10: Je vous demande de vous arrêter.
3: Ah, la phrase qui lui a collé à la peau. Jusqu'au bout, tout ça parce qu'il avait l'élégance de ne pas faire siffler son adversaire. C'est injuste d'autant que, je vous le dis, c'était lui l'amoureux des pommes. Vous saviez ça?
0: Non.
3: Philippe Goujon, son éternel conseiller, raconte dans la presse qu'Edouard Balladur mangeait des pommes absolument tout le temps, mais plus que Jacques Chirac encore.
9: Bon,
3: mais il les mangeait au couteau et à la fourchette. Eh oui, l'élégance. Cette volonté de tout maîtriser, de tout prévoir, qui l'accompagnera jusqu'au bout. Edouard Balladur a demandé qu'au cimetière de Passy, près de Paris, il ne soit pas enterré trop près de certains autres politiques. On ne connaîtra pas les noms. Ça ne s'écrit pas sur une fiche de rentrée, surtout quand on s'appelait Edouard Balladur.
0: Voilà, Edouard Balladur qui mangeait beaucoup de pommes, moins de tête de veau, puisqu'à la longue, ça devient indigeste. On comprend aussi. Quand vous mangez tous les jours la même chose, c'est tête de veau ou pas. Voilà, David Oussiou, mon œil, tous les matins, c'est à 7h15. La route avec vous, avec pour l'instant une circulation plutôt fluide sur l'ensemble du réseau autoroutier. Je vous signale ce véhicule en panne qui tracte une Caravane. Ça se passe sur la 8 en direction de l'Italie. Et c'est à Fréjus ce matin. Les ralentissements de la rentrée sont là sur la 50. D'Aubagne jusqu'à la sortie de la Valentine en direction de Marseille. Il y a 5 minutes de retard. Pour l'instant, ça roule bien. Circulation fluide sur le secteur d'Aix-en-Provence et ça roule bien également sur l'aire toulonnaise. Une info haute à partager, Carole, qui vous accueille au 04 42 38 08 08.
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0: Allez, on joue ce matin avec de belles invitations à gagner pour vous ce matin. Ici Provence qui vous offre vos places pour le concert d'Alizée. Ça sera le jeudi 10 septembre à 20h ici, donc au Silo à Marseille. Pour gagner vos invitations, question de sélection au 04 42 38 08 08. On va faire le jeu de l'intro ce matin. Écoutez cette intro. C'est un titre d'Alizée, hein. C'est le titre d'Alizée. Ça vous dit rien, David ?
4: Du tout.
0: Oh là là. Pourtant, je vous appelle comme ça de temps en temps. Alors, quel est le titre de cette chanson d'Alizée ?
4: J'ai très peur. Vous pouvez.
0: 04 42 38 08 08. Si vous avez reconnu l'intro en question, c'est Carole qui vous accueille au téléphone. On se retrouve pour jouer ensemble après Adèle et Skyfall.

0: Eiffel. Belle journée avec ici Provence, il est 7h23. Bonjour Gilles.
1: Oui, bonjour.
0: Vous êtes à Auriol, bonne fête.
2: Bonne
0: Gilles.
2: Bonne fête Gilles.
1: Merci beaucoup, c'est gentil, merci.
0: Saint-Gilles aujourd'hui.
1: Plus.
0: Bah voilà, on est là pour ça, vous savez. Si on peut rendre service, on est là.
1: Bah ouais, toujours.
0: Gilles, on joue ce matin avec Alizée. Elle sera sur la scène du Silo à Marseille le jeudi 20 septembre, ça sera à 20h. C'était le jeu de l'intro, on réécoute l'intro de cette chanson d'Alizée, qui est un tube à l'international.
1: Ouais.
0: C'est aussi le surnom de David Oussillot. Quand il ne me répond pas, je l'appelle comme ça et tout de suite il lève la tête. Quel est ce titre d'Alizée?
1: Moi Lolita.
0: Hello Elitea. Moi Lolita. Bravo. Invitation pour vous, Gilles. Vous y raccompagnez forcément?
1: Oui, tout à fait. Oui, oui.
0: De votre moitié?
1: Exactement.
0: On peut avoir le prénom?
3: Lolita.
1: Stéphane.
0: Stéphane, ok. Pardon?
1: Ben non, Stéphane, ça fait un peu Lolita à barbe, tout ça.
0: Non, c'est parce qu'Eric parlait en même temps. Alors, j'ai pas entendu le prénom. Il est bavard, Stéphane. Eh ben, je vous souhaite une belle soirée à tous les deux, alors.
1: Merci beaucoup.
0: Ça marche. Vous n'êtes pas un bavard dans la vie, Gilles, hein?
1: Non, si, si, parce que en même temps, je suis en train de prendre la route pour le travail, donc...
0: Ok, je vous
4: demande prudent.
0: Je veux pas vous déconcentrer, vous avez raison. Belle journée, à bientôt Gilles, à bientôt.
1: Merci.
0: Au revoir, il est 7h25.
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0: Mais si vous parlez en même temps, je peux pas entendre la réponse.
3: Je ne le ferai plus.
0: Vous voyez, bon.
3: Promis.
0: Allez, 7h25, chaque matin, ici Provence met en avant à 7h25 une initiative née chez nous, une structure implantée dans notre région. Et ce matin, place à l'énergie solaire, avec votre invité.
3: Avec une entreprise varoise, donc basée à Carnoules, qui a décroché la médaille d'or au concours Lépine l'année dernière, grâce à un système capable de chauffer l'hiver et rafraîchir en été. Vous me direz, c'est une clim.
0: Ouais.
3: Mais c'est plus subtil que ça, parce que ça fonctionne à l'énergie solaire. Ah. Bonjour Gilles Gallo.
7: Bonjour.
3: Vous êtes cofondateur de Solar Brother. Alors comment est née cette idée de développer un appareil aussi simple, en fait, dans son approche?
7: Nous, ça fait presque une vingtaine d'années que nous développons des solutions solaires thermiques. Nous développons des fours solaires. Nous avons développé à l'époque un séchoir solaire. Mmh. Et après ce dernier développement, on s'est dit qu'on maîtrisait à la fois la ventilation et la création de chaleur. Donc, on s'est tout simplement porté sur la création d'un chauffage solaire, effectivement, qu'on a commencé à développer en 2023 et qui a vu le jour sur le marché en 2024. Ouais. Aujourd'hui, nous en sommes à la deuxième génération du chauffage solaire Sonaero que nous avons sorti depuis juin dernier.
3: Alors, on entend souvent parler de panneaux photovoltaïques, mais beaucoup moins de chauffage solaire à air. Concrètement, ça fonctionne comment?
7: Alors, effectivement, on fait partie du solaire thermique et non du solaire photovoltaïque. Ouais. Nous, on capte les rayons, on capte la chaleur créée par les rayons du soleil pour le transformer en chaleur, que ce soit, comme je disais, pour la cuisine et dans ce cas-là, pour le chauffage. Donc le chauffage va se mettre en façade ou en toiture de votre habitat. Mmh. Il va capter le rayonnement solaire. L'air va circuler à l'intérieur. Il faut imaginer un panneau à peu près d'un mètre carré de captation. Mmh. L'air va circuler à l'intérieur de ce panneau. On prend l'air extérieur. L'air traverse le panneau, se fait chauffer naturellement par les rayons du soleil et est injecté dans l'habitat. Propulsé par un ventilateur. Tout ça est contrôlé par un thermostat.
3: Oui.
7: Et donc, on injecte des températures de plus 20 à plus 50 degrés en fonction du nombre de panneaux qu'on va additionner.
3: Mm-hmm.
7: Un panneau fait un mètre carré. On peut additionner de 1 à 4 panneaux qui sont collés les uns aux autres.
3: Alors, quels sont les bénéfices immédiats grâce à cette installation?
7: Alors, le premier bénéfice que tout le monde constate immédiatement, c'est un air sain. Parce que, bah, effectivement, nous, on injecte un air chaud et renouvelé, puisque c'est de l'air extérieur que l'on capte et qu'on injecte dans la maison, ça fait tout de suite baisser le taux d'humidité de la pièce. Ainsi, on sent un air frais, on sent une odeur saine dans la maison.
3: Mmh.
7: Bien sûr que la première raison pour laquelle les gens s'équipent de chauffage, c'est le fait que l'énergie est gratuite, puisque l'énergie est disponible par l'énergie solaire.
3: Ouais.
7: Et donc, c'est un coût d'utilisation gratuit avec une chauffe qui augmente la température de la pièce de plus 5 degrés. Donc ça nous permet de baisser son thermostat habituel, de son chauffage électrique ou d'autres types de chauffage, de 5 degrés, et donc de faire des économies importantes sur la facture de chauffage.
3: D'accord. Est-ce que cette solution est particulièrement adaptée aux régions du Sud, comme la nôtre, bien sûr?
7: Alors, on est équipé, nous, on commercialise, comme je vous ai dit, depuis 2 ans. On a équipé à peu près 1 millier de chauffage sur toute la France. Bien sûr que plus on a d'ensoleillement, plus on va en bénéficier. Nous, on est plutôt une zone où on a à peu près 300 jours de soleil, et que ce soit en hiver ou en été, l'hiver, on a une très grande présence solaire, et donc le fonctionnement est quasiment tous les jours.
3: En tout cas, bravo pour cette innovation. Ici, ça marche avec votre société, on le rappelle, basée à Carnoul, et c'est aussi une fierté pour notre région. Merci en tout cas de nous avoir accordé quelques minutes, Gilles Gallo.
7: Merci.
2: Voilà, Gilles Gallo, cofondateur de Solar Brothers, donc à Carnoul, avec cette invention à l'énergie solaire qui va alléger votre facture énergétique. Et on en reviendra en longueur si l'idée vous plaît. Ce matin, 10h15.
3: Avec Thibaut Baudry. Ouais.
2: Avec Thibaut, donc tout à l'heure sur votre radio. Si Provence, il est 7h29.
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2: Et il est 7h30. L'actu en Provence et à Marseille, David Oussiou, c'est la rentrée scolaire.
10: 708 000 élèves s'y préparent dans l'académie d'Aix-Marseille et dans le Var. C'est 2 000 de moins que l'an dernier. Les effectifs continuent de baisser en primaire, comme au collège et au lycée. Il y a une nouveauté, et vous l'entendrez dans une minute, dans une trentaine de collèges des Bouches-du-Rhône, des boîtes aux lettres pour que les élèves puissent signaler des difficultés, notamment s'ils sont victimes de harcèlement. Un projet de 15 ans se concrétise à Vitrolles, des ascenseurs inclinés pour relier la halte routière à la gare SNCF Vitrolles Aéroport. Prochaine étape, le téléphérique vers l'aéroport.
2: Allez, l'actu en France et dans le monde, le 90 secondes avec vous Valentine Letesse. On le disait tout à l'heure, il a vécu quelques années à Marseille, Édouard Balladur.
11: Une figure de la 5e République nous a quittés. Édouard Balladur est mort à 97 ans. Décrit par Emmanuel Macron comme un serviteur exigeant, mesuré et dévoué à la France, Édouard Balladur a commencé sous De Gaulle pour accéder au poste de Premier ministre sous François Mitterrand. Les enfants reprennent le chemin de l'école. C'est la rentrée des classes, version rock'n'roll dans les académies de Toulouse et de Nantes, où administration et professeurs subissent toujours les conséquences de la cyberattaque à l'éducation nationale et sont donc privés de messagerie notamment. Une révolution dans le monde de l'entreprise. La facturation électronique devient obligatoire aujourd'hui. En clair, plus de papier ni de pièces jointes par mail. Chaque facture doit passer par une plateforme agréée par l'État pour lutter contre la fraude à la TVA. Plus d'un millier de morts, 4500 disparus. Le bilan humain s'alourdit encore au Népal. Quasiment une semaine après la coulée de boue et de glace dans l'Himalaya, la catastrophe n'est pas ordinaire, affirme le Premier ministre du pays, même si le lien avec le changement climatique n'est pas encore confirmé. Et justement en France, selon les calculs de nos confrères de franceinfo.fr, nous avons vécu l'été le plus chaud jamais enregistré dans le pays, avec une température moyenne de 24,1 degrés entre début juin et la fin août, soit 1 degré de plus qu'à l'été 2003. Beaucoup d'espoir et finalement la déception pour Arthur Fils. Le numéro 1 du tennis français, 11e mondial, est éliminé au premier tour de l'US Open, battu par le grec Tsitsipas en 4-7 hier.
10: L'info d'ici dans les collèges des Bouches-du-Rhône donc, où il y a une nouveauté en ce jour de rentrée. Dans une trentaine d'établissements, les élèves vont pouvoir utiliser une boîte aux lettres un peu spéciale pour déposer anonymement un message signalant une difficulté. Philippe Bocara, éventuellement même une situation de harcèlement.
12: Elle s'appelle la boîte à mots, MAUX. L'opération a débuté en 2024 et aujourd'hui elle est à la disposition des élèves dans 30 collèges volontaires. Laurence Angeletti est conseillère départementale en charge notamment du bien-être des collégiens.
13: L'idée, c'est que les collégiens puissent trouver la boîte facilement, mais que ça soit aussi un endroit un petit peu confidentiel où on ne voit pas forcément la personne qui va remettre le mot, parce que ce n'est pas toujours facile pour les collégiens de dire « je suis victime, je suis témoin ou même « je suis harceleur ». Il y a une libération de la parole et donc on ne peut que se féliciter du fait qu'on ait des retours.
12: Les mots sont gérés par les équipes éducatives de chaque collège suivant leur gravité dans le cadre du programme phare, le dispositif de lutte contre le harcèlement à l'école. Et justement, qu'en pense Pauline, élève au collège Jean Bernard de Salon de Provence.
14: Ça peut aider les élèves qui n'ont pas forcément confiance à parler directement. Ils peuvent tout simplement écrire leurs problèmes. Comme les élèves n'ont pas forcément le besoin de parler directement à une autre personne, ça peut les faire sentir moins seuls par rapport à leur situation.
12: Mostafa est élève de 3e à Marseille. Et il fait le constat suivant.
15: Aujourd'hui, on fait face à de plus en plus de cyberharcèlement sur les réseaux sociaux, sur les plateformes en ligne. Cette boîte va évidemment servir à quelque chose.
12: Dès cette rentrée, cette boîte à mots pourrait être installée dans de nouveaux collèges des Bouches-du-Rhône.
2: Oui, Philippe Bocara, la boîte à mots qui existait déjà dans 4 collèges des Bouches-du-Rhône, à Rognes, à Aix et à Marseille. C'est l'anti-portable,
16: oui.
2: Vraiment. Pourquoi je vous parle de portable?
0: Parce que c'est portable et ces réseaux sociaux, ça peut engendrer des mots là aussi.
2: Exactement. MAUX, Ils sont interdits dans les collèges et depuis ce matin, parce que c'est la rentrée, interdits dans les lycées. Reste à savoir comment on va appliquer une telle mesure. Et là, c'est très, très, très compliqué. Est-ce que vous pensez que c'est une bonne mesure d'avoir aussi interdit le portable au lycée? On va en parler ensemble ce matin.
0: Avec forcément des discussions dans la voiture ce matin, quand vous allez emmener les enfants au lycée. Et qu'il va falloir qu'il lâche le portable. Forcément, ça discute. Venez nous dire quelle est la discussion à la maison ce matin et que pensez-vous de cette mesure, ça nous intéresse. Vous pouvez d'ores et déjà vous inscrire 04 42 38 08 08. Puis on en parlera tous ensemble tout à l'heure à partir de 8h15, une fois les gamins déposés au lycée. Le temps pour aujourd'hui, donc du soleil dans la cour de récré, ça c'est une bonne chose. Une rentrée sous le soleil, c'est assez rare parce que souvent cette semaine-là on a de la pluie en Provence, mais là c'est du soleil. Donc Marseille 23 degrés pour démarrer la journée ce matin, Toulon 22, Aix 16, Adigne 14 degrés comme à Gap, et cet après-midi un bon 30 degrés à l'ombre pour Marseille, Toulon 30 degrés également et Aix-en-Provence 34 degrés. Et notez que la qualité de l'air reste dégradée aujourd'hui sur l'ensemble de la Provence.
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0: Ils arrivent, ils s'installent, quoi donc. Donc les ralentissements, les bouchons de la rentrée, ça bouchonne au niveau du Rove sur la 55 en direction de Marseille, 1 km, 5 minutes de retard, ensuite ça roule. Ralentissement en revanche de l'entrée à la sortie de la Valentine sur la 50 en direction de Marseille, 5 minutes de retard là aussi ce matin. Sur l'aire toulonnaise, ça y est, c'est bien chargé à l'entrée de Toulon, un bon kilomètre de circulation très chargé sur la 57 dans le sens donc le Canet vers Toulon. Vous avez 1 km de ralentissement à l'entrée de la ville, 5 minutes de retard, ça roule pas mal sur Aix-en-Provence et partagé. J'ai vos infos routes au 04 42 38 08 08.
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0: On est raccord avec la météo. Duel au soleil, vos chansons préférées. Tout de suite, c'est Étienne Dao.

0: Étienne Dao et son duel au soleil. Ici Provence, il est 7h41.
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0: Allez, à suivre d'ici 8h. Il met chaque matin l'accent sur le nôtre. C'est Médéric Gasquet-Cérus, notre linguiste marseillais. Bonjour Médé. On vous retrouve dans un instant avec, en ce premier jour de rentrée, déjà une dictée.
3: Ouais, c'est ça, on va bosser. Ah oui, non, mais ça va. Allez, on se c'est parti.
0: Bon, fini les vacances. Hein. Bon, pendant des siècles, on a dit aussi que le français le plus pur du parler, en tout cas pour le français, c'était à Tours. D'où vient cette idée complètement dingue? Stéphane Bern va revenir sur cette couillonnade. Il va nous éclairer justement avec des infos de 8h tout à l'heure. Ça sera dans son voyage dans le temps. Et notre invité à 7h45, David Oussio.
4: Nassera Benmarnia, elle nous attend à l'école Clair Soleil à Marseille, élue déléguée au bâti scolaire, au plan école. Question au tableau pour elle. Comment on fait rentrer les enfants quand il fait déjà plus de 30 degrés?
0: Bonne question à lui poser. Donc, notre invitée à 7h45. Elle est papier et stylo.
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0: Avec vous, Médéric Gasquet-Cérus. Après la rentrée des enseignants hier, place aux minots.
3: Et oui, c'est la rentrée des classes pour les minots, des petits tours, grandés, des pitchounos ados. Et si vous nous écoutez dans le bus ou dans la voiture en famille, on est avec vous les jeunes. On vous souhaite une bonne rentrée. Une rentrée placée sous le signe d'un 8e ministre de l'Éducation nationale depuis 2017, lequel, comme tous les autres depuis les années 2000, ouais, promettra le retour à la dictée comme solution miracle. Et justement, la dictée à Marseille, on connaît, pas seulement parce que le chroniqueur qui vous parle a coordonné un cahier d'activité sur l'orthographe dans lequel il est beaucoup question de dictée, mais parce que dimanche, Marseille a battu le record du monde de la plus grande dictée avec plus de 1851 participants.
0: Wow.
3: Un texte écrit par Sonia Sali et lu notamment par Dimitri Payet, ce qui fait sens parce qu'il a pour titre « Tacler avec les mots » et il nous plonge dans l'ambiance du Vélodrome. Alors pour vous, je me suis procuré le texte et je vais vous le lire à mon tour avec peut-être quelques ajouts personnels, mais si ça arrive, je pense que vous saurez les distinguer. D'accord ?
0: Voilà. Okay.
3: Il y a le texte intégral, mais d'accord. On y va ! Dans l'ambiance survoltée des virages, sauf au stade Louis II où les supporters de l'OM ont été injustement privés de déplacement en liberté pour les ultras. Peut-être. Les fans de Chichourle entonnent le chant des vainqueurs. Alors, vainqueurs de rien depuis l'Empèbre, mais qui sait, tant Alain Quévin en gagnera un titre. Hein, en attendant d'apercevoir les virtuoses du ballon rond. Quand l'excitation est à son comble, et qu'on a bien mis le why, et que les tribunes vibrent au rythme des chants de supporters aux armes, qui sautent pas, n'est pas marseillais. Oh oui, sinon ça ne peut pas. Le stade frémit, comme Cédric. Ça, c'était facile. Et les joueurs sont enfin acclamés, sauf Balerdi, mais il n'est plus là. Sauf Kondogbia, mais hélas, il est encore là. Enfin, il est blessé, mais bon, bref, voilà. Au coup d'envoi, tels les héros antiques et pas en toc, les 11 champions, alors 11 puis 10, hein, après que Turpin nous aura sorti un carton rouge injustifié, s'exécutent avec brio. Mais pas de Janeiro, parce que l'OM, c'est pas le Brésil. Hein. Les spectateurs assistent alors à de pures acrobaties, voire à des purges acrobaties. Les dribbles, lobes et frappes terrorisent l'équipe adverse, ainsi que les tacles dans le vide, les passes pour Deguin, les centres au troisième poteau, les tours de rein, les contrôles du tibia. Fascinés par l'agilité quasi féline, ou quasi feignasse des sportifs, le public est en liesse, surtout les empégués et les fatigués qui après vont nous faire marquer mal dans les interviews d'après-match. Tous se sont donné rendez-vous afin de supporter l'OM. Alors nous, c'est d'abord rendez-vous chez Valour, au Pont du Prado, avec les collègues pour la PROM, afin de supporter l'OM. Et supporter, c'est bien le mot. Hein. Il faut avoir une brave patience pour supporter cette équipe de

0: peu d'amertume, hein. Dictée amère sur la Canebière, dictée mort sur le vieux port.
1: Merci Frédéric Gasquet-Cyrus, c'est du bonheur. Voilà, c'est ça aussi, s'amuser avec la langue marseillaise, le parler tous les jours avec vous et en apprendre. Vous pouvez le faire aussi si vous êtes passionné de dictée d'orthographe. Vous avez toujours le cahier d'activité orthographe qui est toujours disponible.
0: C'est ça.
1: Vous en faites partie, hein, vous êtes plusieurs linguistes.
0: Ouais, c'est ça, les linguistes atterrés. Moi, j'ai coordonné ceux
1: de qui... De France et de Navarre.
0: Voilà, exactement, c'est ça, et d'Europe, du Canada.
1: Et du Canada. Voilà, les linguistes atterrés, 80 pages de jeu, il est toujours disponible dans les bonnes librairies. Et on pourra d'ailleurs vous rencontrer ce week-end à FUVO.
0: Ouais, tout à fait, au salon les écrivains en Provence, le grand rendez-vous traditionnel de la rentrée. J'y serai les samedis, dimanches. Venez me voir, venez me raconter des anecdotes.
1: Voilà, donc vous allez encore vous marier avec Médée. À demain.
0: À demain, ciao.
1: Belle journée, 7h45. Et ça, c'est Alex Warren qui arrive en musique d'ici 8h.
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1: Il est 7h47, l'invité d'Ici Provence, David Oussiou, est ce matin au milieu des enfants qui font leur entrée à Marseille.
5: À l'école Clair-Soleil, dans le 14e. Moi, je trouve que le nom de cette école est plutôt bien choisi pour accueillir aujourd'hui les responsables de l'éducation nationale et de la municipalité, parce que la tenue des enfants sera forcément légère. On retrouve l'école comme on l'a quittée en juin, c'est-à-dire en pleine chaleur, avec une différence quand même. Pendant les vacances, la ville a réalisé des travaux pour tenter de mieux protéger certaines écoles des fortes températures.
1: Quels travaux concrètement?
5: Alors, des stores, des brasseurs d'air, des pergolas, des tunnels pour créer de l'ombre. Et dans 27 écoles, la ville expérimente une salle climatisée, une sorte de salle refuge où les élèves pourront venir se rafraîchir. 3 millions d'euros consacrés cet été à ce plan chaleur, mais les travaux spécifiques ont concerné 44 écoles, 44 sur les 476 publics de Marseille. Forcément, il a fallu choisir, déterminer quelles écoles étaient prioritaires et lesquelles devaient encore attendre. Un choix que la municipalité va maintenant devoir expliquer aux parents et au personnel.
1: Et justement, pour nous répondre, Nassera Ben Marnia, bonjour.
6: Bonjour.
1: Bienvenue, vous êtes conseillère municipale déléguée au bâti scolaire et au plan école. Comment justement avez-vous choisi ces 44 écoles? Pourquoi celle-là plutôt que les autres?
6: Alors, je suis adjointe au maire à la mairie de Marseille, en charge de la rénovation des écoles et du plan école. Il y a 470 écoles à Marseille et forcément, il y a beaucoup de travaux sur un patrimoine qui a été abandonné pendant plusieurs décennies. Donc, nous avons comme critère d'urgence déterminé, bien évidemment, la canicule, mais aussi toutes les questions de sécurité, toutes les questions d'hygiène, toutes les questions de travaux courants à faire dans le bâti des 470 écoles. Et comme un mandat et une saison d'été ne règlent pas l'abandon du bâti scolaire, nous fonctionnons forcément par étapes et par critères d'équité.
5: Donc vous reconnaissez ce matin qu'il y a encore des écoles qui ne sont pas du tout adaptées à la chaleur qu'on connaît ces derniers jours-là.
6: Marseille étant la plus vieille ville de France, forcément un bâti qui est très ancien. Donc oui, nous essayons de rattraper le retard. Nous le rattrapons puisque nous avons investi environ 13 millions d'euros de rénovation et de travaux de sécurité et de mise en fraîcheur par la désimperméabilisation des cours d'école, l'accompagnement par la nature, la pose de pergolas, des brasseurs d'air, etc. Nous sommes intervenus sur 4 écoles sur 10 sur des travaux et avons investi sur le précédent mandat plus de 30 millions d'euros dans la rénovation. Là, nous attaquons un deuxième mandat. Nous avons une séance de travaux de 6 semaines. Et dans les 6 semaines,

0: ont d'ores et déjà investi 12,7 millions d'euros de rénovation, 3 millions d'euros pour la rénovation et l'adaptation au réchauffement climatique. Ouais. Et 160 000 euros pour la création de salles refuges et mener à bien cette expérimentation sur tous les secteurs de la ville, puisqu'il y aura une école pour chacun des secteurs qui nous servira de site expérimental pour prendre les meilleures décisions à l'avenir.
1: Nassera Ben Marnia, ça veut dire que vous expérimentez, mais on n'a pas le temps. On voit bien que les étés seront tous...
0: Non, on n'expérimente pas. Nous créons des salles refuges.
1: Vous venez de le dire.
0: Nous avons créé 8 salles refuges dans les écoles qui étaient les plus urgentes, ce qui va nous permettre de voir, puisque nous sommes en chantier sur l'ensemble du bâti scolaire, et donc comme on ne va pas régler le problème sur une saison de travaux, quand nous faisons des travaux, nous continuons à observer les travaux qui ont été faits sur une école, de façon à ce qu'au chantier suivant, tout se passe à chaque fois de mieux en mieux. Aujourd'hui, on peut dire que nous avons livré 27 écoles sur le précédent mandat dans le cadre de la rénovation et du plan scolaire. Nous avons 81 chantiers lancés sur la rénovation suivante et nous avons l'entretien quotidien sur ce vieux bâti dans la plus vieille ville de France qui aussi demande de gros investissements. Juste pour rappel, nous avons investi déjà 30 millions à la rénovation courante parce qu'il y a les travaux d'été qui vous préoccupent aujourd'hui, mais nous avons aussi à être attentif à l'arrivée de la saison froide et nous avons à être attentif au quotidien des enfants, le quotidien du personnel des écoles pour que tous les matins, l'école soit apte à recevoir dans de bonnes conditions et dans les meilleures conditions. C'est pour ça que nous sommes aussi attentifs à chacun des travaux.
1: Écoutez-moi, il y a une vraie question que les parents se posent ce matin. Est-ce que oui ou non, les écoles à Marseille devront être toutes climatisées un jour ou l'autre ?
0: Alors, il y a plusieurs méthodes pour s'adapter au réchauffement climatique. Nous nous adaptons petit à petit sur le bâti scolaire. Et puis, il y a la pose de brasseurs d'heures, de pergolas, de stores. Des écoles Jules Ferry ne seront pas adaptées au réchauffement.
1: De climatisation,
0: on essaiera, Ben Marnia. Mais j'y viens, monsieur, j'y viens. Une école Jules Ferry ne sera pas adaptée de la même manière qu'une école plus récente. Et donc, chaque école ou chaque type d'école sera adapté au réchauffement climatique par la pose de climatiseurs, par la pose de brasseurs d'air, par la pose d'études sur la circulation de l'air, par la végétalisation des cours d'école et végétalisée par la présence de la nature. Donc, comme chaque école est un cas, je ne peux pas vous dire aujourd'hui que nous poserons des climatiseurs dans les 470 écoles de Marseille.
1: Très bien, merci Nassera Ben Marnia. Je crois que chaque enfant, chaque parent jugera de lui-même et verra quelle température il fait dans les classes pour cette rentrée scolaire. Merci à vous, vous êtes adjointe.
0: Nous aussi, merci.
1: Exactement, adjointe au bâti scolaire.
2: Merci, puis bonne rentrée bien sûr aux enfants. Donc ce mardi, puis température cette semaine, c'est quand même du 30-32 degrés à Marseille. Donc on verra ce que ça en donne dans les classes.
1: Exactement.
2: De nominaux, il est 7h53.
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0: Ça c'est pas mal, hein. Alex Wine dans l'autoradio pour vous accompagner sur la route de l'école ce matin, 7h56. Allez, bouchons, 5 minutes de retard, c'est vraiment petit, hein. C'est léger, c'est entrée et sortie de la Valentine, c'est la 50, c'est en direction de Marseille. C'est un des exemples des ralentissements sur nos autoroutes, au niveau du Rove, l'Estac en direction de Marseille. Là aussi la 55, ça ralentit sur 5 minutes de retard, il y a 1 km de ralentissement. Ça roule pas mal sur Aix et sur Toulon, info route à partager, 04 42 38 08 08, 7h57, Stéphane Bern arrive pour son voyage dans le temps et l'info à Marseille en Provence qui revient dans 3 minutes.
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0: Elle est au tableau ce matin, voyage dans le temps, avec le maître Stéphane Bern qui nous rejoint évidemment. Bonjour Stéphane.
4: Bonjour à tous.
0: Et ce matin, voyage au temps, une région qui va devenir malgré elle la boussole sonore du français.
5: Pendant des siècles, on a répété que le français le plus pur se parlait à Tours. Mais qui a décrété ça ? Allez, faisons un tour à Tours pour découvrir qui nous a joué ce tour. Le grammairien et imprimeur John Palsgrave publie un ouvrage destiné aux Anglais qui veulent apprendre le français. Et lorsqu'il cherche un modèle de prononciation, il recommande la langue parlée en Touraine. Pour lui, c'est là que l'on trouve le français le plus élégant et le plus compréhensible.
6: C'est d'un tact d'une élégance, ça, bordel de merde. Hein, ça, c'est élégant, ça ?
5: Depuis le 15e siècle, les rois de France séjournent régulièrement dans la vallée de la Loire. Entre Tours, Amboise et Blois, la cour royale attire administrateurs, juristes, écrivains et diplomates. La langue utilisée dans cette région devient peu à peu celle du pouvoir. Les souverains n'avaient pas TikTok, mais ils lançaient déjà les tendances. Alors quand, en 1539, François Ier fait du français la langue officielle du royaume à la place du latin par l'ordonnance de Villers-Cotterêts, le latin comprend que sa période d'essai ne sera finalement pas renouvelée.
7: Et quand on a signé des papiers, ça s'appelle des contrats ! Et on revient pas dessus quand ça vous chante !
5: Rien d'étonnant dès lors à ce qu'on s'inspire à présent de la langue parlée en Val-de-Loire. Car la Touraine possède aussi un avantage géographique. Située loin des frontières, elle subit moins les influences des langues voisines. Elle est plus neutre. Au XIXe siècle, Alfred de Vigny enfonce le clou dans son livre Saint-Marc, en affirmant que les Tourangeaux parlent sans accent. Une formule restée célèbre, même si les linguistes rappellent aujourd'hui qu'un accent neutre n'existe pas vraiment.
8: Ça sonne bien, ça ? On vous aurait même félicité de parler le français sans accent.
5: La Touraine, un accent tellement discret qu'il pourrait faire carrière dans les services secrets. Nom de code, accent 000.
0: Merci Stéphane. 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
0: 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Belle journée, bonne rentrée. Il est 8h.
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0: Les infos ici à Marseille, en Provence, Florent Lossau, c'est l'effervescence en ce moment devant les établissements scolaires.
11: En ce premier jour de septembre, c'est donc la rentrée pour 11,5 millions d'enfants et d'ados, dont 532 000 dans l'Académie Aix-Marseille, 175 000 dans le Var. La rentrée des classes, toujours un moment très particulier pour les élèves et leurs parents, à Marseille par exemple.
12: Moi du coup je vais rentrer en 3e cette année. Ça va être cool de retrouver les copains et tout.
13: Je suis un peu triste que ce soit la fin des vacances parce que on s'amusait quoi, il n'y avait pas cours.
14: Je suis mitigé sur la rentrée scolaire parce que je vais avoir une nouvelle classe, un nouvel emploi du temps. Je sais pas ce que l'avenir me réserve.
15: Je suis un peu stressée, je sais pas dans quel cas je vais être. J'espère être avec mes copines, au moins avec quelques-unes.
16: Et vous, en tant que parent, vous êtes content un peu que cette rentrée arrive ?
17: On est très content, ouais. Il y a des petites vacances qui vont commencer aussi pour nous.
18: H24 avec eux, à un moment donné, il faut un petit peu se séparer.
19: Avec l'école, on reprend un meilleur rythme pour le travail et les enfants. L'organisation sera beaucoup plus facile, on va dire.
20: Comme je suis content pour eux, surtout que mes filles vont découvrir le collège cette année. Elles vont rentrer en 6e, donc ça va être un moment un peu particulier. J'ai mon fils qui est en 3e, donc c'est une nouvelle étape pour eux, donc moi je suis content.
11: Allez, bonne rentrée. Reportage de Sarah Kélifi sur le Vieux-Port de Marseille.
0: Et une rentrée marquée aussi par une grande nouveauté qui fait beaucoup parler.
11: Après les collèges, le téléphone portable est désormais interdit dans tous les lycées. Enfin, en théorie. Pas sûr du tout que la mesure soit appliquée partout dès aujourd'hui, car c'est à chaque lycée de définir les modalités d'application, déterminer par exemple si des pochettes sont prévues ou si le téléphone doit rester au fond du sac. Le problème, c'est également que le portable fait partie du quotidien des élèves dans leur vie au lycée, Sophie Glotin.
4: Oui, pour les lycéens, difficile d'imaginer la rentrée sans téléphone.
21: Un gros problème. Bah, au lycée, en fait, on est censé se faire considérer comme des adultes et là, on nous enlève le téléphone. Donc, c'est comme si on était encore comme des enfants. Je trouve que c'est dommage.
22: On a besoin du téléphone et c'est n'importe quoi.
4: Car le téléphone permet dans certains lycées d'accéder à la cantine. Autre problème, les manuels scolaires sont numériques et accessibles depuis la tablette offerte à chaque lycéen par la région.
23: Le lycée n'a pas de la Wi-Fi et donc, du coup, il faut faire un partage de connexion depuis notre téléphone à notre tablette pour qu'on ait du réseau. Et du coup, sans téléphone, on ne pourra pas avoir accès à nos manuels qui sont sur notre tablette.
4: Des écrans qu'il va falloir désormais ranger. Bruno Combette est le secrétaire du SNES FSU 83.
24: Il y a une contradiction fondamentale dans l'éducation nationale depuis 10 ans entre le tout numérique pour les élèves, cahier tech numérique, tout numérique pour les professeurs et en même temps, il faut déconnecter à tout prix.
4: Au lycée Rouvière de Toulon, le proviseur Nicolas Rougier reconnaît qu'il faudra quelques dérogations à cette interdiction, mais les élèves devront bien se passer de leur téléphone.
25: Dans les premières semaines, on va expliquer les conséquences aussi du non-respect, en particulier la confiscation de l'objet. Et après, on risque de passer aux sanctions d'ordre disciplinaire, telles que des avertissements ou autres.
11: Reportage ici, Provence signé, Sophie Glotin.
0: Allez, on vous écoute. Que pensez-vous de cette idée d'interdire le téléphone au lycée?
11: Est-ce que vous y croyez d'abord? Est-ce que c'est réalisable selon vous? Que pensent vos ados de cette idée, de cette obligation d'interdire le portable? Vous nous appelez au 04 42 38 08 08.
0: Il a vécu à Marseille, Édouard Balladur est mort à l'âge de 97 ans.
11: Figure de la droite, ancien Premier ministre, Édouard Balladur né en Turquie et sa famille s'était donc installée à Marseille, boulevard Chave. Il avait fréquenté le lycée Thiers et poursuivi ses études à l'université d'Aix-Marseille.
0: Lui a été maire de Sisteron pendant 43 ans.
11: Daniel Spagnou est également décédé hier à 85 ans. Cette figure politique des Alpes-de-Haute-Provence est mort à l'hôpital de Gap, 5 mois seulement après son 7e et dernier mandat de maire. Les obsèques de Daniel Spagnou ce vendredi 15h en la cathédrale de Sisteron.
0: La gestion de la peine sur Yvonne épinglée par la Chambre régionale des comptes.
11: Cette commune de 6500 habitants avait déjà défrayé la chronique après la mise en examen pour viol et agression sexuelle de son ancien maire, Nicolas Bazuki, battu aux dernières élections municipales de mars dernier. Son opposition avait déjà dénoncé une mauvaise gestion de l'argent public avec un budget irréaliste et des projets trop coûteux pour les finances de la commune. Alors Christophe Andeven, que dit précisément la synthèse de ce rapport?
26: Premier gros point noir, la masse salariale de ces agents constitue 80% des charges de gestion, alors que ce devrait être à l'équilibre avec le fonctionnement. Conséquence directe, la ville n'a pas payé un grand nombre de factures, même si des efforts sont réalisés. Des irrégularités sont dénoncées par la Chambre. La peine n'a pas respecté plusieurs dispositions du Code de la commande publique, que ce soit pour l'achat des denrées des cantines ou pour les travaux de ces écoles. Ces négligences l'ont en outre privé de faire des économies. La mairie a par ailleurs procédé à des cessions immobilières irrégulières. Des exonérations de loyers discrétionnaires ont également été consenties sans en avoir informé le conseil municipal.
11: Et le nouveau maire de La Penne-sur-Vaune a répondu par écrit à la Chambre régionale de la Cour des comptes. Il a pris des mesures très concrètes, Christophe Andeven.
26: Et Frédéric Zabot partage le constat affligeant, selon lui, concernant les ressources humaines. Il a demandé un tableau des effectifs à jour, en attendant la venue d'un directeur général des services. Concernant la distribution généreuse des primes, les irrégularités vont cesser. Un chef de service a fait l'objet d'un signalement auprès du procureur de la République. Sur le volet de la commande publique, il s'interroge sur de possibles délits de favoritisme. Enfin, au sujet de l'immobilier, la majorité va, par exemple, supprimer un logement de fonction d'un gardien de complexe sportif. Logement qui ne semble pas d'une absolue nécessité.
11: Christophe Andeven qui vous donne également cette information ici. Provence, l'ancien élu d'opposition Pierre Brottier a monté une association des contribuables pennois. Association qui aura accès aux comptes de la commune.
0: L'OM s'apprête à vivre un sacré tremblement de terre.
11: Parce que sauf surprise de dernière minute, aucun joueur ne signera cet été alors que le mercato ferme ce soir à 20h. Pas de recrutement en vue car le club est contraint de réduire sa masse salariale par le gendarme financier du foot et le propriétaire Franck McCourt ne veut plus mettre la main au portefeuille. toute petite consolation pour l'entraîneur Genesio et les supporters. Aucun nouveau départ n'est finalement prévu. Petchao, par exemple, devrait rester olympien. Des supporters en colère qui s'attendent à une saison plus que difficile. Fred, par exemple, abonné de longue date.
1: C'est très dur à vivre parce qu'on se dit, alors oui, on est toujours là, je suis encore abonné cette année, ça fait depuis 91, mais la ferveur est retombée. On va au stade parce qu'on a qui vont le dimanche à la messe, ben, on sera toujours là quoi qu'il arrive. J'étais l'un des deux quand on était descendu après les années tapis, mais c'est vrai que j'ai vu le match, j'étais presque sans émotion, presque on sait malheureusement ce qui va arriver. Et la meilleure recrue, heureusement qu'on a pris Genesio, quand même un bon entraîneur, alors il en tirera le maximum, mais je ne vois pas, pour le moment, les 4, voire les 5.
11: Après deux supporters olympiens très inquiets au micro, ici Provence du Bruno Blanza, l'OM qui reçoit le Paris FC dimanche soir en espérant que la grand-messe du Vélodrome ne soit pas trop triste. Et puis vous avez peut-être une plage préférée, bien votez pour le concours lancé par l'ONG Surf Rider Foundation Europe. Il suffit de se rendre sur le site de l'organisation qui se bat pour la protection des mers et des océans. L'an dernier, c'est la plage de Ciotat en Normandie qui avait été élue plage préférée des Français. Allez, tous à la plage si on n'est pas à l'école aujourd'hui.
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11: Parce qu'en ce 1er septembre, l'été continue de plus belle.
0: Ah oui, c'est carrément une journée d'été, ça c'est sûr. Hein. Ciel bleu, vent faible, jusqu'à 34 degrés cet après-midi. On ne peut pas faire mieux si on voulait parler de l'été. Donc ce matin, au lever du jour, vous aviez 23 degrés à Marseille, 22 à Toulon. On aura 30 degrés pour Marseille et Toulon cet après-midi, puis 34 degrés à Aix-en-Provence. Beau ciel bleu dans notre région, 30 degrés à Toulon. Tiens, un vide-grenier sera organisé ce dimanche sur la place d'Armes. Ce sera de 7h à 16h. Et puis notez la qualité de l'air pour ce jour de rentrée. Elle reste dégradée sur l'ensemble de la Provence. Le point trafic à 8h08. Attention, un accident à l'entrée de Toulon. Nous sommes sur la 50 dans le sens Marseille-Toulon. Après, entre Olioul et Pont-d'Égo ce matin. Vous avez une bonne dizaine de minutes de retard déjà sur la route et un kilomètre de circulation très chargé. C'est vraiment l'info route à retenir. Sinon, dans l'ensemble, ça roule bien. On a quelques petits ralentissements pour entrer sur Marseille ou Aix-en-Provence.
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0: Alors, c'est la question qu'on note au tableau ce matin, ce jour de rentrée, David Oussillou, et ça fait parler dans les familles. Hein. Faut-il vraiment interdire le téléphone au lycée?
2: Bah, c'est la nouvelle règle. Elle s'applique dès ce matin, comme au collège depuis 2018. Plus question d'utiliser le smartphone entre deux cours. Vous avez entendu des lycéens tout à l'heure? Évidemment pas content.
21: Bah, au lycée, en fait, on est censé se faire considérer comme des adultes et là, on nous enlève le téléphone. Donc, c'est comme si on était encore comme des enfants. Je trouve que c'est dommage.
22: On a besoin du téléphone et c'est n'importe quoi.
2: Ce sont pas des enfants, ce sont des adolescents qui passent en moyenne 4 heures par jour sur leur téléphone. Sauf qu'il va falloir faire appliquer la mesure. Ça n'est pas simple. Le téléphone est omniprésent dans leur quotidien. Les devoirs à faire, c'est où? C'est sur le portable. Ouais. Les notes, sur le téléphone aussi. Jean-Louis nous fait remarquer que quand est arrivé le portable, on a laissé faire. Et là, du jour au lendemain, on va interdire le téléphone. Et il dit, je ne souhaite qu'une seule chose au directeur des écoles, des lycées, bonne chance. Stéphane, lui, s'interroge, que dire des parents qui géolocalisent leurs enfants pour être sûr que leur progéniture soit bien à l'école? C'est paradoxal, donc. Parce qu'il faut reconnaître que vous êtes quand même une majorité à applaudir la mesure. Aude qui dit, les établissements scolaires sont un lieu d'apprentissage, les temps de pause, la récré, les pauses de repas sont faits pour jouer, pour discuter. Ce sont des lieux de socialisation, comme certains ont connu dans leur jeunesse.
0: Bon, on interdit le téléphone au lycée, mais on en a besoin, l'entendu dans le journal avec le reportage, pour se connecter à la tablette livrée par l'Éducation nationale, parce qu'il n'y a pas le wifi dans le lycée. Donc à un moment donné, on s'organise comment? Vous avez le droit de prendre votre portable, vous, parce que vous n'êtes pas au lycée, pour nous le dire ce matin. Vous nous appelez, vous prenez la parole. Est-ce que vous estimez qu'il fallait enfin interdire ce téléphone au lycée? Est-ce que c'est faisable selon vous? Pensez-vous que les profs vont y arriver? Est-ce que ça va changer vraiment quelque chose? Et puis, que vous a dit votre gamin, le grand gamin qui va au lycée tout à l'heure, qui va devoir laisser son téléphone? 04 42 38 08 08. On vous écoute, appelez-nous dès maintenant et vous avez la parole.
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0: Et vos chansons préférées toute la journée, voici Quincy Jones. Belle journée avec Ici Provence et bonne rentrée.

0: C'est John sur votre radio locale, ici Provence, c'est I Know Corrida, I Know Portable, donc au lycée pour les gamins à partir de cette rentrée scolaire. Est-ce que c'est une bonne idée, enfin, du gouvernement? Est-ce que vous l'attendiez en disant le gamin il passe trop de temps sur son portable, y compris pendant les cours, on interdit tout ça? Ou est-ce que vous dites, bah bon courage, c'est complètement ridicule de l'interdire, et bon courage aux profs qui vont devoir surveiller tout cela en classe? 04 42 38 08 08, et votre avis dans un instant pour nous parler de cette mesure.
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0: Elle est au tableau ce matin, la date, hein, c'est comme ça que ça marche, hein, peu importe la classe, David Oussiou, 1er septembre 2026, le jour où le téléphone a disparu des lycées.
5: Mais tu parles. Ça c'est sur le papier, c'est sur le texte officiel, interdiction dans le code de l'éducation qui a été adopté CVO au cœur de l'été, promulgué il y a tout juste une semaine, donc le 24 août, l'usage du téléphone portable est interdit au lycée. Il y a des dérogations possibles, mais c'est à chaque établissement de décider, est-ce qu'on peut l'utiliser au CDI, est-ce qu'on peut l'utiliser pendant la pause méridienne? Chaque chef d'établissement décidera. Je voudrais vous faire écouter ce que dit d'ailleurs un des responsables de ces chefs d'établissement, qui dit qu'il y a un paradoxe quand même. C'est la tablette qui est fournie par les lycées. Et la tablette, elle est interdite ou elle n'est pas interdite? On va l'écouter.
6: Sur cette tablette-là se trouve l'ensemble des manuels scolaires. Et donc, normalement, si on prend le texte stricto sensu, même les tablettes devraient être d'une certaine manière interdites. Donc, le texte prévoit des dérogations très spécifiques, mais malgré tout, ça reste un point sur lequel il va falloir travailler pour bien préciser que l'utilisation de la tablette, bien sûr, est autorisée avec les manuels scolaires, mais même si on peut mettre beaucoup d'applications du téléphone portable sur les tablettes, il faudra faire attention à ce que les tablettes ne se transforment pas en gros téléphone portable.
5: Précisons simplement que quand le téléphone a été interdit au collège en 2018, il y avait les mêmes réserves, on s'est posé les mêmes questions. Et le téléphone portable est réellement interdit au collège.
0: Allez, vous pouvez nous appeler pour réagir ce matin, 04 42 38 08 08. En même temps, il est 8h18, hein, vous êtes en train de déposer les grands gamins au lycée, donc peut-être que vous êtes occupés, mais n'hésitez pas si vous voulez réagir et nous donner votre avis ce matin. Jeanne Mas, tout de suite en musique avec Toute Première Fois. Belle journée avec Ici Provence, puis surtout bonne rentrée hein, avec les minots qui prennent le chemin de l'école, du collège ou du lycée ce mardi.

0: Mas sur votre radio locale ici Provence avec toute première fois. C'est peut-être une toute première fois pour le petit à l'école aujourd'hui. On sera devant une école dans un instant évidemment pour voir comment ça se passe en ce jour de rentrée. À 8h22, la route là c'est compliqué. Hein. Vous risquez d'être en retard si vous allez sur Toulon ce matin, la 50. Alors de la sortie Olioule jusqu'à Pont-Négo en direction de Toulon, il y a 12-15 minutes de retard. Un bon kilomètre de circulation bien chargé en raison d'un accident à l'entrée de Toulon ce matin dans le sens Marseille-Toulon. Sinon, pour Marseille, ça roule plutôt bien sur les autoroutes. Hein, c'est dégagé comme à Aix-en-Provence. Là, ça se passe pas trop mal pour ce premier jour de rentrée scolaire.
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0: Un peu de stress peut-être devant le portail de l'école ce matin.
3: C'est possible, on va aller à l'école Clair-Soleil dans le 14e arrondissement à Marseille. Sarah Kelly-Fille, le maire va ouvrir l'école, hein, c'est la rentrée.
4: Oui, après 2 mois, les grandes portes bleu ciel de cette école vont bientôt s'ouvrir et les élèves présents devant vont pouvoir rentrer. Ah, ils sont d'ailleurs en train d'ouvrir les portes. Ça y est, les élèves commencent petit à petit à rentrer dans la cour de récréation. Il y en a une petite dizaine ici. Ils sont venus, certains presque collés au portail pour apercevoir l'intérieur. D'autres venus avec leur plus beau cartable, Spider-Man à fleurs. Et puis il y a ceux plus timides qui restent aux côtés de leurs parents parce que pour certains, c'est la première rentrée. On arrive au CP. Alors, certains sont venus avec leur doudou. D'autres, comme Neva Joséphine, ont sorti leur plus bel ensemble de sport noir et rose. La tenue de rentrée pour se donner un peu de courage. Et je me trouve avec sa maman, Zeyna Bakar. Bonjour.
5: Bonjour.
4: Alors, ça y est, c'est le grand jour. Est-ce que tout est prêt?
5: Tout est prêt, oui. Ils sont bien prêts pour rentrer, pour faire leur rentrée.
4: Et, ça va. Et comment on se sent ce matin, du coup?
5: Eh ben, joyeux et soulagé. Voilà, il peut aller à l'école et nous on peut souffler un petit peu.
4: Et il y a aussi son grand frère Isaiah. Isaiah, tu rentres en quelle classe?
6: CE2.
4: Et alors, comment tu te sens ce matin?
6: Bien.
4: T'es content?
6: Oui.
4: De retrouver tes copains?
6: Oui.
4: Et vous, en tant que maman, laissez votre petite fille aussi. Ah, attendez, on a aussi Joséphine Neva qui veut nous parler. Joséphine, t'es contente de rentrer à l'école? Ah, Joséphine, finalement, qui se ravise. Beaucoup d'émotions ici, comme je vous l'ai dit, c'est la rentrée, alors forcément, on est un peu intimidé. Oui.
3: Il y a beaucoup d'émotions, Sarah. Vous êtes dans une école où donc le doudou est autorisé. J'ai bien noté.
4: Et oui, il faut croire. Hein. En même temps, j'aurais bien aimé la voir, moi, ma rentrée au CP.
3: Merci, Sarah.
4: Mais en tout cas, ici, ils sont en train d'arriver avec Benoît Payan, donc, qui est en train de tenir les portes de la cour d'école grande ouverte.
3: Merci, Sarah Kelly-Fille, à l'école Clair-Soleil à Marseille. On va revenir à l'histoire du portable.
0: Bon, oui, parce que le doudou est autorisé, mais le portable, non, ça c'est au lycée. Hein. On peut aller aussi au lycée avec son doudou.
3: Oui.
0: Bonjour Cathy. Vous êtes à Gignac-la-Nerthe.
7: Oui, bonjour.
3: Vous nous appelez à propos du téléphone portable interdit au lycée désormais.
7: Ouais, alors déjà, je croyais que c'était déjà fait. Mais en fait, j'ai l'impression que nos politiciens, ils pondent une réforme et ils ne vont jamais au bout. Ils ne réfléchissent pas jusqu'au bout.
3: C'est-à-dire, ça voudrait dire quoi aller jusqu'au bout?
7: Eh ben, ça aurait voulu dire que déjà, comme le directeur d'établissement le disait, on parlait des tablettes. Dans ces cas-là, on brouille. Enfin, il y a des brouilleurs de Wi-Fi. C'est tellement plus simple que de remettre la responsabilité sur un prof qui va dire on interdit les téléphones. Aujourd'hui, une tablette, ça peut être simplement un lieu de téléchargement où sont téléchargés les manuels scolaires et on n'a pas besoin de Wi-Fi, on a juste besoin d'avoir des manuels scolaires.
3: Voilà, brouiller les ondes, voilà. Pour régler le problème. Voilà votre solution, Cathy. Merci. Maria qui nous dit je ne peux qu'applaudir à la décision d'interdire, dit-elle. Attendons la réaction de la très puissante association des parents d'élèves. Et Véronique qui nous dit il ne faut pas confondre détention et utilisation. C'est ce que vient de dire un petit peu Cathy.
0: Merci pour votre appel ce matin, Cathy. Vous continuez à réagir, évidemment, à défendre votre point de vue sur nos réseaux sociaux, la page Facebook ici Provence, notamment. Vous avez la parole hein, tous les jours, 8h15, 8h25, sur votre radio locale ici Provence. À demain, David.
3: À demain.
0: Il est 8h26, c'est l'actu qui revient dans 4 minutes, 8h30 avec Florent Lesseau. Tout de suite, Sweet Darling avec...

0: Sweet Darling avec Fréon de la Vega, 8h29 et l'actu à Marseille en Provence qui revient dans une minute.
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0: Il est 8h30, Florent Lesseau, l'actu à Marseille et en Provence.
8: À quelques heures de la fin du mercato, ce soir 20h, l'OM n'a toujours pas prévu de recruter de nouveaux joueurs. Le club est contraint de réduire sa masse salariale. Une dizaine d'Olympiens ont déjà quitté Marseille, mais aucun nouveau départ n'est finalement prévu. Petchao ou Timber ne devraient pas quitter Marseille. La gestion de la peine sur Yvonne épinglée par la Chambre régionale des comptes. L'opposition de l'ancien maire avait déjà dénoncé une mauvaise gestion de l'argent public. À Vitrolles, des ascenseurs inclinés relient désormais le nouveau pôle multimodal avec une halte routière et un parking. Et 35 mètres plus bas, la gare SNCF Vitrolles Aéroport. Reportage de Fabien Ledu dans l'info d'ici dans 2 petites minutes.
0: Allez, bonne rentrée pour les minots aujourd'hui à Marseille dans les écoles de Provence. C'est le jour J. L'actu en France et dans le monde, le 90 secondes de Valentine Letès.
9: La cloche a sonné pour 11 600 000 élèves. C'est la rentrée des classes ce matin, perturbée dans les académies de Nantes et de Toulouse par la cyberattaque de l'éducation nationale de cet été. Une grande nouveauté cette année, l'interdiction du portable au lycée. Premier ministre sous François Mitterrand, figure politique de la droite, Édouard Balladur est mort à 97 ans. Mais on l'entendra encore, c'est sûr, demander le silence à ses partisans.
10: Je vous demande de vous arrêter.
9: La petite phrase date de 1995, lorsqu'il arrive troisième au premier tour de la présidentielle. 1 mois maximum d'arrêt maladie, 2 mois de renouvellement tout au plus, sauf exception. Les médecins sont limités à partir d'aujourd'hui dans leurs prescriptions face à l'explosion des arrêts de travail longue durée. Ils ont coûté 12 milliards d'euros à la sécurité sociale l'an passé. La SNCF aura bientôt un nouveau concurrent sur les rails. La compagnie ferroviaire Velvet a obtenu sa licence d'exploitation et entend proposer des voyages en train depuis Paris jusqu'à Bordeaux, Nantes, Angers et Rennes d'ici 2 ans. 30 ans après la mort de Tupac, légende du rap américain, un ancien membre d'un gang est reconnu coupable de son meurtre aux États-Unis. Tué par des coups de feu tirés depuis une Cadillac blanche à Las Vegas, la police n'a jamais retrouvé ni l'arme du crime ni la voiture. Et puis nous ne verrons plus Lionel Messi porter les couleurs de l'Argentine. Le footballeur aux 8 ballons d'or prend sa retraite internationale, mais continuera de jouer avec son club de l'Inter Miami.
8: Ici Provence, 8h32, l'info d'ici, c'est un projet vieux de 15 ans qui devient réalité sur le plateau des Estroublants à Vitrolles. D'un côté, le nouveau pôle multimodal qui s'appelle Cap Horizon avec une halte routière et un parking de 430 places et 35 mètres plus bas, la gare ferroviaire Vitrolles Aéroport qui permet de rejoindre Marseille par exemple. Eh bien, ces deux niveaux sont désormais reliés par des ascenseurs inclinés en fonction depuis hier. Expérience plaisante et qui devrait à terme faciliter la mobilité des Vitrolais, Fabien Ledu.
11: Oui, cet ascenseur incliné, c'est un trait d'union entre la ville haute de Vitrolles et 35 mètres plus bas. Moins de 2 minutes plus tard, la gare SNCF, après une descente tout en douceur.
12: La vue est belle. L'aéroport, les temps de berre, c'est sympa, hein.
13: Avec les avions qui atterrissent, hein, c'est moderne.
11: Un gain de temps indéniable pour Christophe, qui va de Vitrolles au Salins.
12: Ça réduit quand même les correspondances, j'ai l'impression. Ça rapproche de la gare, l'aéroport et tout ça, l'accès est plus facile, je pense.
11: Des cabines accessibles à tous, Clément Recorbet est chef de projet à Poma, le fabricant.
14: C'est de plein pied, donc on peut accéder à l'intérieur des cabines avec des valises, mettre des vélos à l'intérieur des cabines, jusqu'à 20 personnes debout.
11: Dans l'autre sens, quand on arrive de la gare SNCF en venant de Marseille, Arles ou Avignon, et qu'on remonte, on trouve 8 lignes de bus, un parking de 430 places, Mais c'est encore loin de la ville pour ces Vitrolais.
5: J'habite au bord de l'étang. Maintenant, on nous fait venir ici. On mettait 8 minutes pour venir. Maintenant, on va mettre au moins une demi-heure.
15: C'est un petit peu excentré quand même. C'est vrai que pour la gare et plus tard pour l'aéroport, pourquoi pas, hein. Mais enfin, je suis sceptique quand même. Hein.
11: La dernière étape de ce projet est en effet un téléphérique qui doit relier la gare de Vitrolles à l'aéroport en 6 minutes à partir de 2029.
8: Un reportage signé Fabien Ledieu à retrouver en photo sur ici.fr. Et avec vous Philippe, on prend l'ascenseur vers un beau soleil.
0: Beau soleil, beau ciel bleu, voilà, toute la journée. C'est bien, hein. C'est l'été qui continue.
8: Ben voilà, il sait pas un temps de rentrer.
0: non, c'est clair. C'est un temps là à la plage, surtout que l'eau est pas trop mal en ce moment et que la Méditerranée est belle, hein. Alors 23 degrés, c'est au lever du jour tout à l'heure. Pour Marseille, vous aurez 30 degrés cet après-midi. Toulon également, Aix-en-Provence, 34 degrés. Puis dans l'ensemble, ça sera une semaine ensoleillée. Ça annonce une belle également édition pour le Ici Live à la Ciotat de jeudi à samedi avec du très beau temps annoncé pour la fin de semaine. Notez la qualité de l'air de ce mardi, elle reste dégradée sur l'ensemble de la Provence.
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0: C'est l'info à retenir en ce jour de rentrée, c'est l'accident toujours dans le secteur de Toulon, c'est à l'entrée du tube nord en direction de Hyères et de Nice, donc 4 véhicules accidentés vraiment à l'entrée du tube. Les secours qui sont arrivés sur place, ils sont principalement sur la bande d'arrêt d'urgence ces véhicules. C'est Béranger qui nous donnait ses précisions tout à l'heure. Mais à l'heure actuelle, il y a toujours un bon quart d'heure de retard. 1 km, 1,5 km de bouchon sur la 50 à l'entrée de Toulon ce matin en direction de Hyères et Le Cannet. Vous avez les précisions là aussi comme Béranger. Message vocal, n'hésitez pas sur WhatsApp au 04 42 38 0808. Vous dégainez le portable en toute sécurité. Ça roule bien pour l'instant dans le secteur de Marseille, secteur de Martigues, je regarde si ça roule bien. Et Aix-en-Provence, pas de bouchons qui vous mettront en retard en ce jour de rentrée.
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0: Et vos chansons préférées toute la journée, voici Mylène Farmer.

0: Mylène Farmer sur votre radio locale ici Provence. Il est 8h40.
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0: Avec Hervé Godard qui nous rejoint comme tous les matins autour de la table, notre spécialiste culture, spectacle et cinéma. Bonjour Hervé.
3: Bonjour Philippe.
0: Bon, c'est la rentrée aujourd'hui, mais on a quand même envie de faire la fête et c'est ce que Chico va nous inviter à faire.
3: Ben oui, parce qu'il est entouré de ses gypsies et notamment de son fils Mario, tout ça pour un tête d'affiche d'un événement plutôt sympathique qui s'appelle la soirée des bons vivants, ouais. Qui est programmée jeudi. On est au château de la Gaude, un superbe domaine du Pays d'Aix. Vous allez voir au menu avec lui dans quelques minutes.
0: Très bien. Et puis la rentrée, en général, c'est le moment pour faire un point sur la santé, par exemple. C'est ce qu'on va faire avec le docteur Kierzek, hein, Espace Santé, tous les jours avec lui, c'est à 8h55. Elle devrait être, puisqu'on parle de santé, remboursée par la Sécurité sociale. C'est Ziz, du panier, qui nous rejoint comme tous les matins. Bonjour Ziz.
4: Bonjour Philippe, bonjour les copains du matin, coucou c'est Ziz.
0: Alors Ziz, quoi de neuf au panier?
4: Oh là là, Philippe, je suis énervée.
0: Ah, qui vous fait des misères?
4: Ben figurez-vous, Philippe, que ce matin, je reviens du pain, ouais. Et qui je croise dans l'escalier? En mille. La ragognasse.
0: Ah,
4: ben d'accord. Oui, ma voisine du premier.
0: Oui.
4: Ah ben la seule femme qui, quand elle vous dit bonjour, vous avez l'impression qu'elle vous menace, tu sais. Elle me bloque dans l'escalier, comme ouais. Ça, avec la jambe et tout, pour pas que je monte. Elle me dit, vous savez Ziz, moi je vais vous le dire, hein, j'aime pas les gens. Mais ouais. Je suis obligé de faire avec. J'ai pas le choix. Il y en a partout.
0: Ah ben moi c'est clair ça.
4: Ben oui, ouais. C'est clair. Ah, oui, c'est ouais. Clair, Philippe. Mais moi, c'est tout le contraire. J'adore les gens, vous le savez. Alors moi, je parle à tout le monde, à la boulangère, au facteur, aux pharmaciens, aux légumiers. Je parle même aux gens que je connais pas, moi.
0: Ouais,
4: dans
0: vrai.
4: Le bus, au bout de 3 arrêts, je connais la vie de tout le monde.
0: Ça m'étonne pas de vous. C'est vrai que, comme on dit à Marseille, vous êtes brave, quoi.
4: Oui,
0: c'est
4: je
0: vrai.
4: Suis brave, ouais. Brave. Mais je suis pas conne.
0: Ah bah non.
4: Je parlerai à un mur, c'est vrai, Philippe. Et je vais vous dire une chose. S'il me répond pas, je lui laisse mon numéro.
0: Mais c'est vrai.
4: Alors je lui dis, Madame Ragougnas, si vous aimez pas les gens, eh ben j'ai la solution, restez chez vous, vous faites livrer, vous sortez plus. Elle me répond, mais dites, même de chez moi, je les entends.
0: Ah,
4: ben j'ai dit alors, partez vivre au milieu du désert ou en haut d'une colline, hein, qu'est-ce que je te dise, moi. Elle me répond, avec ma chance, je vais tomber sur des Touaregs dans le désert.
0: Oh là là, ma pauvre Zib, je crois bien qu'elle est récupérable, en fait.
4: Oui,
0: hein.
4: Ouais. Mais le pire, c'est qu'elle aime pas les gens, hein, mais elle veut tout savoir sur us. Oui. Ah là là, dans le quartier, elle veut tout savoir qui divorce, qui couche avec qui a changé de voiture, qui est rentré à 3h du matin. Boudi ! Elle déteste l'humanité, hein, mais elle en connaît tous les dossiers.
0: C'est
4: alors
0: vrai.
4: Que moi, je m'occupe de personne, je suis au courant de rien. Et je lui ai dit, Madame Ragougnas, vous aimez peut-être pas les gens, mais qu'est-ce que vous vous enquiquineriez s'il y en avait plus ? Pas vrai ?
0: Bien répondu. Ouais.
4: Allez, je vous laisse. Bonne journée. Les bisous de Ziz.
0: Ziz, merci Ziz. Voilà, de la bonne humeur tous les matins avec vous, c'est à 8h40. Et puis la bonne musique, évidemment, vos chansons préférées. Tiens, un Marseillais.
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0: Soprano sur la scène. Ici live
3: à la Ciotat sur le Port-Mieux.
0: Eh oui, ce jeudi, il va passer nous voir et vous proposer 3 chansons. Ça va être un moment exceptionnel. Voilà, Soprano, il fait partie aussi des artistes invités donc du festival Ici live à la Ciotat. On va l'écouter dans une minute.
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0: Merci d'être avec Ici Provence. Et puis 9h, vous retrouvez votre nouvelle émission ici. C'est vous, nouveau rendez-vous de cette rentrée. C'est une heure pour témoigner, pour échanger avec vos invités et puis les auditeurs. D'Ici Provence, Eric Maron, c'est le jour aussi pour reparler donc, de la rentrée ou du stress.
9: Surtout.
0: Qui va parfois avec.
9: Et oui, une première journée d'école qui génère toujours ce fameux stress chez les enfants, mais aussi du côté des parents. Mmh. Alors,
1: Alors, il y a quand même deux grandes étapes hein, chez les enfants. Il y a la rentrée à la maternelle, ouais. Et puis la rentrée ensuite pour les ados, les pré-ados, au collège, avec un changement d'univers scolaire, de rythme et d'habitude de travail aussi. Alors, comment gérez-vous votre stress et également celui de vos enfants? Quels souvenirs également vous gardez de ces précédentes rentrées scolaires? De quelle manière vous accompagnez vos pitchounes? Notre témoin pour des conseils, Sylvia Mazarin-Lefebvre. Elle est coach professionnelle et formatrice

0: Une d'un quart d'heure à peu près sur Toulon ce matin. Un bon kilomètre de circulation chargée. Il y a eu un accident à l'entrée de Toulon sur l'A50 en direction de Nice. À l'entrée du tube nord, 4 véhicules concernés. Une voie en moins pour circuler. Ceci explique cela. Sinon, ça roule pas trop mal sur les routes et autoroutes de Provence aujourd'hui. C'est dégagé sur Marseille et Aix-en-Provence. Et comme promis en musique, Soprano tout de suite.
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0: Soprano, le Marseillais qui nous fait un cadeau extraordinaire. Voilà, il sera ce jeudi, c'est la première soirée du ICI Live à La Ciotat sur la scène flottante du Port-Vieux, avec Soprano qui viendra nous interpréter trois titres, hein. Notamment.
1: Ça va être exceptionnel.
0: Et il y aura aussi il y aura Boulevard Désert, DJ Gel également, et donc Soprano Aurier. Jeudi.
1: Il va venir sur la petite barquette.
0: Ah, peut-être. On verra ça jeudi avec l'ouverture du ICI Live Festival. Il est 8h49.
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0: Allez, ici, on sort l'événement du jour. Ce matin, au menu avec vous, Hervé, c'est de la musique gitane et un repas convivial.
1: Eh ben ouais, c'est le menu d'un événement plutôt original. Ça s'appelle la soirée des bons vivants. C'est proposé jeudi au château de la Gaude. C'est l'un des plus beaux domaines viticoles du pays d'Aix. Voilà une bonne idée pour profiter, c'est vrai, d'une météo qui est redevenue clémente dans un cadre verdoyant. Et côté musique, eh bien, vous entendrez Chico et les Gypsies. Mm-hmm. Elle est pas belle, la vie.
3: C'est vraiment, le porte bien son titre, c'est une soirée où il va y avoir une fiesta incroyable qui va réunir évidemment tous les bons vivants et ceux qui ont envie de passer un moment agréable, mais surtout le lieu est magique et fantastique. Ce château, c'est un décor extraordinaire et le propriétaire est vraiment une personne bienveillante et tout le staff est vraiment là pour faire une fiesta ce jour-là incroyable. Ça va vraiment être un concert, je dirais, un peu animation.

Un peu comme on fait au patio, c'est pendant toute la soirée, on va jouer, on va faire deux gros passages et on va inviter les gens à venir faire la fête avec nous. Et puis, dans une époque un peu compliquée, on les amène dans un cadre fabuleux et on va faire la fiesta avec Chico et les Gypsies et quelques surprises sympathiques. Ben, vous savez bien qu'il y a mon fils Mario qui est en train de prendre, je dis pas la relève parce que c'est la continuité, mais il a sorti un single cet été, et il s'y prépare un album magnifique. Et puis, il y a d'autres artistes qui sont en devenir, là, qui vont être avec nous, une surprise. On dit rien, venez, vous allez vous régaler.

0: que c'est bon, il n'y a plus qu'à faire la fête alors.
1: Voilà, et puis c'est Mario Cotti, le fils de Chico Buschicchi, que l'on entend en ce moment. Il a à peine 20 ans et déjà un talent très prometteur. Il a d'ailleurs fait aussi une reprise Coup de soleil de Richard Cocciante. Et vous nous donnerez votre avis. Cette soirée des bons vivants, Philippe, c'est jeudi à partir de 19h au château de la Gaude dans le Pays d'Aix. Et puis à signaler aussi demain un autre concert du groupe au patio de Camargue.
0: Et puis vous avez aussi un bon plan ce matin pour celles et ceux qui veulent se lancer dans le théâtre.
1: Ben oui, ben c'est la rentrée aussi. On prend la direction de l'Archange Théâtre à Marseille qui propose ce week-end des journées portes ouvertes avec des cours d'essai gratuits pour les enfants. Puis un apéro d'ouverture de saison samedi à 19h30. À signaler que l'école de théâtre, il y a quand même 200 élèves, jeunes et adultes comme nous, des grands, qui participent. En tout cas, allez, vous voulez tenter faire le pitre, déclamer des vers sur scène, rendez-vous sur le site archangetheatre.com.
0: Et puis c'est un bon truc, hein, si vous avez un gamin qui est timide dans la vie du théâtre, vous allez voir après. Hein.
1: Tous les âges.
0: Tous les âges, il aura de l'éloquence après. Voilà. Merci Hervé pour le bon plan, la santé qui revient dans 3 minutes avec le docteur Kierzek, ce sera après les Pretenders, on va faire un point justement sur notre santé à la rentrée, à tout de suite.

0: Les Pretenders sur votre radio locale, ici Provence, il est 8h55.
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0: Il est temps de parler santé comme tous les matins avec vous, docteur Kierzek. On peut profiter de cette docteur pour faire un petit bilan santé, hein, n'est-ce pas, hein?
3: Bonjour à toutes et à tous. Les cartables sont prêts, les réveils sont réglés et on reprend le rythme. La rentrée, bah, c'est le moment idéal aussi pour mettre son suivi médical à jour, même quand on se sent en pleine forme. Ça s'appelle de la prévention, c'est une sorte de check-up annuel, un peu comme on fait la vidange de sa voiture avant les grands départs. Alors, premier réflexe, c'est de prendre rendez-vous chez son médecin traitant. Et oui, il connaît vos antécédents, votre mode de vie, il va pouvoir vous orienter. Un bilan général de prévention tous les 1 à 2 ans, ou plus souvent si vous avez des facteurs de risque, hein, si vous fumez, si vous êtes en surpoids, si vous avez de l'hypertension artérielle ou encore du diabète. Lors de cette consultation, votre médecin va prendre toutes ces mesures, le poids, la taille, la tension artérielle, vérifier vos vaccins, le fameux DT polio, hein, diphtérie, tétanos, poliomyélite, et pour certains, c'est le HPV, le zona, et il va faire le point aussi sur les dépistages, cancer du sein, cancer du col de l'utérus, colorectal, ou encore vous faire un bilan cutané en fonction de votre âge et de votre sexe, et il pourra, le cas échéant, vous proposer des examens complémentaires.
0: Bien, donc on commence, docteur, par son généraliste, et ensuite, il y a quoi? Il y a d'autres spécialistes à voir, même si on n'a pas de problème particulier?
3: Alors le suivi ne s'arrête pas au cabinet du médecin traitant, c'est lui qui est un peu le coordonnateur, c'est un peu le chef d'orchestre, il va prescrire des examens complémentaires chez le radiologue, chez le cardiologue par exemple, mais il y a quand même deux rendez-vous que l'on oublie un peu trop souvent, c'est un, le dentiste avec un détartrage et un contrôle des dents et des gencives, c'est recommandé tous les 6 à 12 mois, même en l'absence de douleur, c'est vraiment essentiel pour prévenir les caries et les maladies des gencives, surtout si quand vous brossez, vous avez un petit saignement, ça c'est déjà un signe de parodontopathie, la maladie des gencives. Et ça peut avoir des répercussions sur votre santé en général. Et puis le deuxième rendez-vous qu'on oublie, c'est l'ophtalmo. Et un contrôle de vue tous les 1 à 2 ans, c'est conseillé, surtout si vous portez des lunettes. Si vous avez une forte myopie ou si vous êtes diabétique, là c'est vraiment l'ophtalmologiste. Et si vous n'avez pas de problème de santé particulier, vous pouvez aller voir un opticien et ils font des contrôles de vue, là aussi ça va être intéressant. Et puis encore une fois, tout ça c'est à la carte, il n'y a pas de bilan standard. C'est un check-up de prévention. Votre médecin traitant et le chef d'orchestre, il va aussi vous poser des questions sur votre sommeil, sur votre alimentation ou sur votre stress. Et puis c'est le moment pour vous de lui en parler aussi. Et d'ici là, portez-vous bien.
0: Ça marche, merci docteur. Hervé, demain mercredi, ou credi comme disent les minots, on ira au cinéma avec vous.
4: Cinéma, hein, avec un film social familial, ça s'appelle La Frappe, avec Bastien Bouillon, ou comment deux ados doivent se reconstruire quand le père revient de prison. Voilà, c'est
0: voilà
4: l'histoire, c'est sérieux, mais c'est bien.
0: Ça fait partie des films
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0: Éric Maron.
10: Je suis stressé.
0: C'est la rentrée.
10: Ah oui, oui.
0: Vous êtes stressé à la rentrée, vous. Okay. Non, mais le stress est là.
10: Le stress est
0: et
10: là.
0: Et il n'y a pas d'âge.
10: Et non, il n'y a pas d'âge, aussi bien pour les parents que pour les enfants, quel que soit leur âge, d'ailleurs. On imagine les pitchouns qui effectuent leur première rentrée scolaire, ouais, les premiers pas dans la cour, à la maternelle, avec les maîtresses, avec un environnement qu'ils ne connaissent pas. Ça génère du stress. Et c'est normal chez eux. Les parents qui lâchent comme ça les petits la première fois dans une cour de maternelle, mm-hmm, là aussi, on se demande comment l'enfant va réagir. Est-ce qu'il va être bien? Est-ce qu'il va pleurer? Généralement, ça pleure, hein.
0: Ça pleure, oui, ouais, souvent. 15 sur 10, ça pleure.
10: Et les parents aussi, quand ils quittent,
0: oui,
10: l'école, ils pleurent aussi. Donc, et puis on va s'intéresser également à ce qui se passe après cette première journée de rentrée. Quelle est la communication que vous mettez en place? Qu'est-ce que vous demandez à vos enfants? On va parler de tout ça avec vous et on va, comme tous les jours, bah depuis lundi en fait, mm-hmm, depuis hier, vous demander des témoignages. Comment ça se passe chez vous à la maison? Comment est-ce que vous gérez cette rentrée scolaire et surtout le stress généré par cette rentrée? On attend vos témoignages, on compte sur vous. 04 42 38 0 08, c'est Carole qui vous accueille au standard.
0: Et j'ai l'impression qu'il y a deux rentrées plus marquantes que d'autres, oui, la maternelle et le collège.
10: Oui, parce que le collège...
0: Elles sont peut-être les plus stressantes, ces deux-là.
10: Et oui, parce que le collège est un nouvel environnement, voilà. Changement de rythme.
0: Bien, voilà. Un collégien, il est un peu la boule au ventre, peut-être.
10: Ah oui, c'est ça, la sixième, c'est... Oh là là, je rentre au collège, mon Dieu.
0: Non, c'est... je rentre au sixième.
10: Oui, c'est ça.
0: Et bonne émission.
10: Merci. À demain, 6h.
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10: Nous vous souhaitons une très bonne matinée avec Ici Provence. Il est 9h. Les infos à Marseille. Et en Provence, Florent Lesseau est d'abord un coup de tonnerre à venir à l'Olympique de Marseille.
7: Sauf surprise de dernière minute, le bilan du marché des transferts sera de 0 recrue cet été. Le mercato qui ferme ce soir à 20h. Pas de nouveaux joueurs en vue, car le club est contraint de réduire sa masse salariale par le gendarme financier du football. Et le propriétaire, Frank Marcourt, ne veut plus mettre la main au porte-monnaie. Toute petite consolation pour l'entraîneur Genesio et les supporters. Aucun nouveau départ de joueur n'est finalement prévu pour une Blanza.
11: Oui, on en attendait 2 voire 3 et il est possible qu'il n'y ait finalement aucun départ sur ces dernières heures de marché des transferts. Rien ne filtre réellement sur ce changement de cap, même si un dirigeant olympien nous parle d'un possible statu quo. La défaite et surtout la prestation à Monaco avant-hier ont peut-être changé la donne et permis d'expliquer à Frank Marcourt, le propriétaire de l'OM, qu'il fallait arrêter de liquider cet effectif, avec déjà une dizaine de départs, dont 5 titulaires de la saison passée. On sentait Bruno Genesio, le nouvel entraîneur, très déçu de la tournure des événements. De nouveaux départs de joueurs majeurs annoncés ces derniers jours pour aucune recrue. Son ras-le-bol est forcément remonté aux oreilles de Frank Marcourt. Timber, Pecha ou Hoybier devraient donc demeurer marseillais pour garder quelques ambitions et calmer aussi la colère montante des supporters. Même si tant que le marché n'est pas fermé, on le sait, tout peut toujours se passer.
7: Bruno Blanza pour Ici Provence, l'OM qui recevra le Paris FC dimanche soir. Un fourgon de Vinci Autoroute percuté par un véhicule utilitaire hier après-midi alors qu'il intervient sur l'A57 au niveau de Pugéville. La patrouilleuse qui se trouvait à l'extérieur de son véhicule n'est pas blessée mais très choquée. Il s'agit du 30e accident de ce genre depuis le début de l'année sur le réseau Vinci Autoroute.
10: C'est une manière concrète de lutter contre l'habitat indigne.
7: Le permis de louer entre en vigueur aujourd'hui dans le centre ancien d'Auriol. Ce dispositif réglementaire vise à encadrer la mise en location des logements privés afin de garantir des conditions d'habitation sûres et salubres. Avant toute signature de bail, les propriétaires doivent obtenir une autorisation de mise en location auprès des services de la métropole Aix-Marseille-Provence. À Auriol, le secteur concerné compte notamment 214 logements, dont 86 privés.
10: Et c'est donc parti pour une nouvelle année scolaire.
7: En ce 1er septembre, c'est la rentrée pour 11,5 millions d'enfants et d'ados, dont 532 500 dans l'Académie Aix-Marseille, 175 500 dans le Var. Rentrée marquée par une grande nouveauté qui fait beaucoup parler dans les familles. Après les collèges, le portable est désormais interdit en théorie dans tous les lycées. Pas sûr que cette mesure soit appliquée partout dès aujourd'hui, car c'est à chaque lycée de définir les modalités d'application, déterminer par exemple si des pochettes sont prévues ou si le téléphone doit rester au fond du sac. L'interdiction du portable au lycée, c'est donc loin d'être fait, selon Marion Chopinet du syndicat SNES-FSU Aix-Marseille.
12: Dans mon lycée, par exemple, il y a plus de 1400 élèves. Qu'est-ce qu'on fait avec les téléphones? Est-ce que ça suffit de les laisser au fond des sacs, sachant que les élèves s'orientent dans leur emploi du temps, suivent leurs devoirs, etc., en utilisant Pronote et en regardant ça sur leur téléphone? Voilà, enfin, concrètement, c'est extrêmement difficile dans la mise en œuvre. Ça en surajouter à des personnels qui ont autre chose à gérer dans un contexte paradoxal, c'est-à-dire que en même temps c'est le tout numérique, l'intelligence artificielle à tous les niveaux, il n'y a plus de manuel, c'est surtout une annonce de communication et puis ça tient pas compte de la réalité des établissements.
7: Marion Chopinet, co-secrétaire académique du SNES FSU Aix-Marseille, elle répond à Laurent Grollet.
10: La gestion de la Peine-sur-Yvonne épinglée par la Chambre régionale des comptes.
7: Cette commune de 6500 habitants a déjà défrayé la chronique après la mise en examen pour viol et agression violences sexuelles de son ancien maire, Nicolas Bazuki, battu d'ailleurs aux dernières municipales au mois de mars. Son opposition avait déjà dénoncé une mauvaise gestion de l'argent public avec un budget irréaliste et des projets trop coûteux pour les finances de cette commune.
10: Il a vécu à Marseille. Édouard Balladur est mort à l'âge de 97 ans.
7: Une figure de la droite, bien sûr, ancien Premier ministre. Édouard Balladur naît en Turquie et sa famille s'est donc installée à Marseille, boulevard Chaves, en 1934. Il avait fréquenté le lycée Thiers et suivi ses études supérieures à l'université d'Aix-Marseille. Et puis attention, les risques d'incendie restent élevés aujourd'hui dans les Bouches-du-Rhône et le Var où l'accès à quatre massifs est déconseillé. Estérel, Centre-Var, Mort et Corniche des Morts. Il est autorisé en revanche de se promener dans tous les massifs des Bouches-du-Rhône, mais bien sûr avec la plus grande prudence. Risque d'incendie est élevé car aujourd'hui encore il va faire chaud.
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7: Et donc l'été se poursuit, Eric.
10: Encore un tout petit peu, un soleil généreux prévu aujourd'hui et même d'une manière générale tout au long de cette semaine avec des températures encore agréables ce matin. Marseille 26 degrés, Toulon 28 degrés, Aix-en-Provence 26 degrés, sur Digne et Gap 23 degrés. Et puis pour les maximales, au plus chaud de la journée, Marseille affichera 30 degrés. Vous avez jusqu'à dimanche d'ailleurs pour profiter des dernières soirées du marché d'été sur le Vieux-Port. 30 degrés pour Toulon, Aix-en-Provence 34 degrés, 29 degrés dans le golfe de Saint-Tropez, 30 degrés à Digne et Gap, jusqu'à 31 degrés sur Martigues et La Ciotat, 32 degrés dans le Centre-Var et 33 degrés sur Draguignan. Attention encore à quelques degrés que nous pourrions gagner pour ce week-end, avec des maximales qui pourraient atteindre les 36 degrés quand même.
3: Ah quand même, oui.
10: Ah quand même, ouais. Ouais. Enfin, encore un petit peu chaud.
3: On ne s'en sort pas de, cette chaleur.
10: Et la qualité de l'air qui, quant à elle, reste dégradée. 9h06. L'info trafic avec toujours cet accident dont Philippe vous parlait dans Ici Matin. C'est sur Toulon, sur l'A50, à l'entrée de Toulon, avec un accident sur au niveau du tunnel de Toulon, en direction de Nice. Et ça génère un bouchon assez important. Vous êtes bloqué actuellement à l'entrée de Toulon. Dans l'autre sens, rien à signaler. Sur l'A57, il y a un tout petit ralentissement quand vous dépassez Sainte-Musse en arrivant de la Valette du Var, direction le centre-ville de Marseille. Quelques ralentissements également autour de Marseille. Vous avez d'autres infos trafic à nous communiquer. La route, nous allons continuer à la faire ensemble au 04 42 38 08 08.
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10: Bonjour, bonjour. Votre nouvelle émission de témoignages, c'est désormais tous les matins. Votre avis nous intéresse et on va vous donner la parole entre 9h et 10h. Vous allez pouvoir réagir sur tous les thèmes que nous allons aborder. Vos témoignages également sont importants, tout comme votre vécu, vos expériences. Racontez-nous vos histoires. On souhaite vraiment tous les jours partager, discuter, échanger en toute simplicité, bien sûr. Installez-vous autour de nous. Vous avez des choses à nous dire. Profitez-en. 04 42 38 08 08. Ce même numéro de téléphone était ajouté à vos contacts WhatsApp pour des messages vocaux, des messages écrits. Des spécialistes interviendront également tous les matins. Ce sera le cas aujourd'hui avec Sylvia Mazarin-Lefebvre. Elle est coach professionnelle et formatrice spécialisée en intelligence émotionnelle. On va bien sûr évoquer la rentrée scolaire et cette question que nous allons vous poser. Qui sont les plus stressés aujourd'hui? Vous, parents, ou vos enfants? Vous en pensez quoi? 04 42 38 08 08.
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10: Comme tous les jours, les plus belles chansons pour vous accompagner en cette journée de rentrée scolaire. Voici Joe Dassin. Bonne matinée à tous.

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0: Témoignages, échanges, discussions jusqu'à 10h autour de cette rentrée scolaire. Ça y est, vous avez peut-être déposé vos enfants à l'école. Comment ça s'est passé? 04 42 38 08 08. Dans quel état de stress étiez-vous? Est-ce que vous l'êtes encore? Parce que déposer un enfant à l'école, ensuite, quand on tourne les talons et quand on sait que le petit ou la petite continue à pleurer devant la maîtresse, c'est pas évident à gérer tout ça. Mais même au niveau des plus grands, au niveau des adolescents, quand ils franchissent le portail du collège, là aussi c'est encore une étape supplémentaire dans sa vie scolaire. Comment est-ce que vous accompagnez vos enfants? On est curieux de découvrir tout ça ensemble au 04 42 38 08 08. Et on a recueilli un témoignage dans les rues de Marseille, celui de Marine qui est un petit garçon qui retourne à l'école. Alors avant la reprise, c'est elle qui est le plus stressée car elle nous annonce que le planning pour elle s'annonce plutôt chargé.
3: C'est plutôt stressant, en effet. Il y a plein de choses à penser, à réfléchir. L'organisation, les courses, les activités pour les enfants, les habits, le travail aussi, faire jongler avec. C'est des questions qu'on a pensées en amont, mais il y en a d'autres qui vont forcément venir par la suite et s'organiser au fur et à mesure. Pour lui, il y a le stress de la rentrée scolaire, la nouvelle classe, les copains et compagnie, mais tout ce qui s'organise derrière, pour lui, c'est plutôt... Ça s'imbrique tout seul. Pour
0: témoignage ici Provence de Marine, qui est donc un petit garçon qui est retourné à l'école. La préparation de cette rentrée qui repose très majoritairement sur les mamans. Dans 80% des familles, ce sont les mamans qui s'occupent des fournitures scolaires. Dans 79% du remplissage des formulaires et dans 78% des inscriptions aux activités sportives, musicales ou artistiques. Il y a donc une véritable charge mentale et principalement pour les mamans. Et vous, comment gérez-vous cette rentrée? 04 42 38 08 08. Notre témoin ce matin, Sylvia Mazarin-Lefebvre. Elle est coach professionnelle et formatrice spécialisée en intelligence émotionnelle. Bonjour Sylvia.
4: Bonjour Eric.
0: Bienvenue sur Ici Provence. Votre éclairage est important. On parlait donc de ce stress de la rentrée. Le stress, c'est quoi au juste?
4: Le stress, et là je vais y aller de ma propre définition, en fait c'est un gloubi-boulga d'émotions.
0: Oui.
4: Et donc en fait c'est à la fois plutôt une manifestation qu'on voit, et quand est-ce qu'il y a une définition précise du stress, c'est surtout comment on se sent. Et du coup généralement c'est plutôt des manifestations physiques dans le corps. On a le cœur qui bat plus vite, on a parfois les muscles qui sont un peu plus tendus, et finalement quand on y regarde à la loupe, il y a souvent de l'anxiété, de la peur qui est à l'intérieur, et parfois même de l'envie qui va donner plus de la motivation.
0: Est-ce que le stress est forcément quelque chose de négatif?
4: Ah, alors je vous pose la question. Il y a des stress qui nous aident à avancer et des stress qui nous font nous figer. Et c'est pour ça que le stress, on peut dire entre guillemets que c'est un mot valise, parce que finalement, dans l'idéal, c'est se questionner sur qu'est-ce que je ressens exactement. Quand ça nous fige, quand ça fait peur, c'est que c'est justement la peur.
0: Eh oui.
4: Et donc derrière, c'est d'aller...
0: Alors, à l'occasion de cette rentrée scolaire, on se pose bien évidemment la question, selon vous, qui sont les plus stressés, les enfants ou les parents?
4: Eh bien, je l'ai vécu en live ce matin.
0: Et oui, comment ça s'est passé au fait?
4: Mais en fait, c'est super. Une fois qu'on fait la traditionnelle photo devant la porte, finalement, je me suis posé la question de me dire qu'est-ce qui faisait que ça me stressait à moi. Ben, c'est un peu comme un symbole du temps qui passe.
0: Oui.
4: Et quelque part, ça aussi, ça nous renvoie à nos propres souvenirs d'enfance et à cette propre sensation de ne pas savoir. Et là, ma fille, elle m'a dit, comme j'imagine d'autres enfants, elle a une boule au ventre. Et quand elle est arrivée devant la cour, elle m'a dit, elle a, en fait, son premier geste a été de chercher du regard les copines.
0: Oui.
4: Mais elle les voyait pas. Mmh. Et donc, c'est, maman, pourquoi il y a personne que je connais? Et en fait, elle a fait un scan de l'environnement.
0: Et ça l'a rassurée.
4: Et du coup, ben en fait, ça l'a rassurée parce qu'elle a vu qu'il y avait Léa, qu'il y avait Pima. Donc, elle a vu les copines qui comptent beaucoup pour elle, qui la mettent en sécurité.
0: Mmh.
4: Et finalement, elle a fait une grande inspiration avec un sourire. Et elle m'a dit, allez, un petit bisou et on y va.
0: Et puis vous aurez certainement l'occasion d'en reparler à la sortie de l'école, parce que là aussi la communication est importante pour faire le bilan de cette première journée, avec des termes et puis des questions également précises à poser à nos enfants. On y reviendra dans un instant. Vous qui nous écoutez, votre enfant a-t-il exprimé une peur particulière avant cette rentrée scolaire? Est-ce que vous avez déjà été plus stressé que votre enfant sans vouloir trop le montrer, parce que c'est là le problème aussi. 04 42 38 08 08. On attend vos témoignages. On partage tout cela ensemble jusqu'à 10h. On parle de cette rentrée scolaire avec vos enfants. Elle aussi, elle effectue sa rentrée musicale. Ce sera sur Paris dans quelques jours. Elle a déjà posé ses valises d'ailleurs à Paris. Elle est arrivée il y a quelques jours. C'est Céline Dion et voici son dernier titre. Bonjour. Pardon. Merci.

0: Après ses fameuses résidences à Las Vegas et son retour emblématique lors de la cérémonie d'ouverture des Jeux Olympiques de Paris, Céline Dion donc fait son grand retour avec 16 dates de concert à Paris du 12 septembre au 17 octobre. C'était son dernier titre. Bonjour, pardon, merci.
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0: Et merci à Sylvia Mazarin-Lefebvre, coach professionnelle et formatrice spécialisée en intelligence émotionnelle, de nous apporter son éclairage sur le stress lié à la rentrée scolaire. Un stress analysé d'ailleurs par nos humoristes, dont Ahmed Silla, écoutez.
3: Et c'est aussi ce fameux jour de la rentrée où le prof passe la journée à te dire deux phrases. Et oh, monsieur Silla, c'est fini les vacances. Ah bah, tu commences bien l'année, toi.
4: On vous l'a déjà dit, hein? Bande de dernier de la classe.
0: Voilà, pour vous faire sourire en cette journée de rentrée scolaire. Vos premiers témoignages qui arrivent d'ailleurs sur WhatsApp 04 42 38 08 08. Ce numéro de téléphone ajouté à vos contacts avec Laetitia qui nous salue, qui souhaite une bonne rentrée scolaire à tous les enfants. Elle a deux filles, une en seconde pour préparer le bac S pour devenir plus tard policière. Et puis une autre qui va rentrer en CM1. Elle souhaite donc une bonne rentrée et elle nous écoute depuis Verduron. Oh, merci Laetitia pour ce témoignage. Vous continuez bien sûr à nous appeler 04 42 38 08 08. Sylvia Mazarin-Lefebvre, quelles sont les questions à poser à un enfant qui est un petit peu stressé lors de la rentrée scolaire et quelles sont celles également à poser après cette première journée?
5: Alors, il y a trois dimensions. Quand on pose une question à un enfant, il y a le déclencheur, le besoin et l'utilité.
0: Oui.
5: Le déclencheur, c'est la question qui va poser qu'est-ce qui t'inquiète exactement. Donc on va chercher à savoir l'origine. Ensuite, oui. C'est aussi qu'est-ce qui est réel et qu'est-ce que tu anticipes. Finalement, la question qu'on pose, c'est quel est le plus gros danger que tu perçois. Et bien souvent, on va dire non, il y a pas, c'est pas un très gros danger. Et finalement, de quoi tu aurais besoin pour te sentir plus en sécurité? Ça, c'est pour aller travailler sur « j'ai besoin d'avoir une copine », d'aller voir la liste où est-ce que je suis dans la classe. Et finalement, l'utilité, c'est quoi le plan de secours? Qu'est-ce que je peux mettre en place pour faire baisser cette anxiété?
0: On est tous parents. On a plutôt l'impression d'aller vers une question très facile à poser. C'est le « ça va aller ». Est-ce que le ça va aller? Bon, c'est une question qui est générale, hein, qui est trop vaste. Mais comment, quelle est la perception de l'enfant quand on lui pose cette question, quand on lui dit, ça va, ou quand on lui dit, en tout cas, ça va aller?
5: Alors, j'ai des positions très claires sur le sujet.
0: Ouais.
5: Ça va aller, c'est la pire phrase que vous pouvez poser.
0: Pourquoi?
5: Mais pour un enfant ou pour un adulte, c'est-à-dire. Parce que le ça va aller ne prend pas en compte la personne dans quel état elle est. En fait, quand on va pas bien, on a besoin d'être vu et entendu. Mmh. Et le ça va aller, il squeeze cette étape en mode on s'en fout de comment ça va aller. Donc on est déjà dans la projection d'après. Donc ça, pour moi, c'est la pire question.
0: Ouais. Donc question à éviter à poser. Et puis comment ça s'est passé aussi, peut-être après cette première journée.
5: Oui, en fait, comment ça s'est passé, elle est intéressante, cette question, parce qu'elle est ouverte. Le problème de cette question, si vous avez un enfant comme la mienne, comment ça s'est passé? C'est tellement vaste que souvent la réponse est bien.
0: Oui, ça a été.
5: Et du coup, ça aide pas forcément à avancer. Donc, dans l'idéal, on regarde justement ce qui stressait l'enfant le matin, si c'était les copines, et du coup, on va poser une question sur, et du coup, avec qui t'as joué à la récré?
0: Ouais.
5: Donc on reste sur une question ouverte, mais un tout petit peu plus spécifique sur un endroit où l'enfant justement avait cette petite boule dans le ventre.
0: Allez, nous parlons de cette rentrée scolaire ensemble. Comment est-ce que vous la gérez avec vos enfants, surtout si c'est la toute première rentrée scolaire pour les pitchounes, et même pour les plus grands, pour les ados, pour les collégiens, pour les lycéens? De quelle manière vous les accompagnez dans cette première journée de rentrée scolaire? Ça va se poursuivre encore durant quelques jours, hein, suivant que votre enfant rentre au lycée ou au collège. les rentrées sont différées. Quelle est votre plus grande inquiétude exprimée aussi par vos enfants cette année et qu'est-ce que vous leur avez répondu? On en parle ensemble. On est impatients de connaître ce que vous pensez de cette rentrée scolaire avec vos enfants au 04 42 38 08 08. Utilisez également le WhatsApp pour un message vocal ou un message écrit.
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0: Nouvelle émission de témoignages et de discussions, 9h-10h au 04 42 38 08 08. On aborde le thème de la rentrée scolaire. Et oui, c'est aujourd'hui, le jour J est enfin arrivé. Est-ce que vous êtes des parents stressés? Est-ce que vos enfants sont également stressés d'effectuer cette nouvelle rentrée scolaire? Nous sommes tombés sur un reportage grâce à Lina, diffusé sur France 3, avec cette rentrée scolaire, synonyme de stress pour les enfants, les parents, sans oublier le stress des enseignants aussi. Pourtant, elle est humaine, cette grosse machine de l'éducation nationale, surnommée, vous vous en souvenez certainement, dans les années 80, le mammouth. Écoutez ce reportage.
20: Moi, c'est ma troisième fille, alors j'ai l'habitude. Maintenant, ça se passe très très bien, et puis comme vous pouvez constater, elle dit rien, donc pour moi, c'est pas dur.
21: Et la première fois?
20: La première fois, oui, c'est beaucoup plus compliqué. Quand on les entend pleurer, ça fait toujours mal au cœur, mais enfin, il faut le faire, il faut se détacher d'eux.
21: Vous êtes habituée?
20: Moi, je suis habituée, oui, parce que ma fille est née à 10 ans. Donc ça fait des années quoi, que je fais la maternelle et le primaire et ça se passe très bien.
21: 2h30 plus tard, ça va déjà beaucoup mieux. Certains ont sangloté toute la matinée mais ont fini par se calmer. 11h30, le plus dur est passé, même si les parents attendent anxieux les premières retrouvailles. Il pleurait ce matin?
22: Oui, il a pleuré. Ouais.
21: C'était un petit peu dur?
22: Bah, un petit peu. Là, ça va mieux. Oh, oui, cet après-midi, ça ira mieux.
23: Les moins timides acceptent l'engagement, mais les réticences sont nombreuses. Sans cris, sans larmes, cet enfant s'est tout de suite enfermé sur lui-même. Il faudra sans doute plusieurs jours pour l'apprivoiser.
0: Voilà, une archive grâce à Lina sur cette rentrée scolaire. Comment la vivez-vous? Est-ce que vous êtes stressé? Est-ce que vous avez senti votre enfant également stressé? Ou alors peut-être content aussi d'effectuer sa rentrée scolaire? 04 42 38 08 08. Dans un instant, on écoutera le témoignage de Julie qui nous appelle de la Seyne-sur-Mer.

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0: Bon, nous avions une petite difficulté à l'entrée de Toulon sur l'A50. Tout est rentré dans l'ordre. C'est fluide également sur l'A57 en direction de Toulon. Attention, léger ralentissement à l'entrée de Hyères-les-Palmiers sur l'A570 quand vous arrivez de Toulon. C'est au niveau du rond-point des Palmiers, juste à l'entrée du centre-ville. Partout ailleurs, une circulation quasi normale. Si vous avez d'autres précision à nous apporter sur l'évolution du trafic, 04 42 38 08 08.
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0: Le trafic toujours de 21h à 6h. Fermeture aujourd'hui de l'A55 en direction de Fos entre la Major et la jonction avec l'A7. Et puis fermeture également ce soir à partir de 21h et jusqu'à 5h30 du tunnel Saint-Loup. Et puis de 22h à 5h30 des tunnels Vieux-Port et Major. Vous retrouvez toutes ces informations sur les coupures d'autoroute en raison des travaux sur notre site ici.fr/Provence.
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0: On parle, on discute, on échange. C'est votre nouveau rendez-vous depuis hier, entre 9h et 10h. Le thème, bien sûr, la rentrée scolaire. Aujourd'hui, nous sommes avec Julie, qui nous appelle de La Seigne-sur-Mer. Bonjour, Julie.
4: Bonjour, Éric.
0: Comment ça va, Julie ?
4: Eh bien, écoutez, ça va.
0: Vous avez un souvenir, vous, particulier de la rentrée scolaire, Julie, des précédentes rentrées que vous avez pu effectuer il y a quelques années de cela ?
4: Alors, ça remonte à fort longtemps.
0: Oui.
4: Mais, alors, déjà, moi, au collège, j'avais fait une rentrée scolaire en plein milieu d'une année scolaire. Mmh. Donc, assez compliquée, parce que du coup, ben, je connaissais personne et j'arrive en milieu d'année. Et ma rentrée sur le lycée, c'était sur un autre département.
0: Oula.
4: On avait déménagé avec mes parents. Donc là, changement de département, changement d'établissement, aucun repère. Donc, assez compliqué.
0: Oui, le plus difficile, effectivement, c'est ça, ce sont ces changements et plus aucun repère, donc des conditions oui. un petit peu compliquées. Vous gardez c'est quand ça. Même un souvenir assez sympa de ces rentrées scolaires. Ça reste quand même des oui. événements qui marquent, mais dont on se souvient.
4: Oui, après, ça reste beaucoup de positif parce que, bon, après, il y a une adaptation qui est normale, mais en fait, c'est l'histoire de quelques jours. C'est le temps de prendre ses marques, ses repères, et puis après, on garde contact avec des gens, encore à l'heure d'aujourd'hui, avec qui on était au collège et au lycée. Mm-hmm. Ça, c'est pas des mauvaises expériences. C'est juste, en fait, une adaptabilité un peu brutale,
0: ouais.
4: Où on est obligé un peu de se faire violence sur l'instant parce que on arrive en cours d'année, où on arrive carrément sur un autre secteur où on connaît personne.
0: Mm-hmm.
4: Et voilà, en fait, c'est faut vite s'y faire, quoi. Voilà, faut se faire un peu violent.
0: Alors, Julie, vous avez une fille qui est entrée en seconde, qui est particulièrement stressée. Pour quelle raison ?
4: Alors, particulièrement stressée, déjà parce qu'elle passe d'un tout petit établissement où ils étaient à peu près 200-250 élèves à un lycée où il se retrouve à peu près à 1800 élèves.
0: Ah, c'est un sacré changement, ouais.
4: Mmh. Oui. Oui, déjà, quand on a visité l'établissement, pour elle, c'était déjà assez impressionnant au niveau de la structure, parce qu'elle passe d'un établissement où il y avait un seul étage, où là, il y en a quatre, avec des couloirs qui n'en finissent pas. Et puis, c'est surtout, c'est surtout se retrouver dans cette masse d'étudiants et le regard des autres finalement parce mmh. que elle était un peu dans un cocon dans son ancien établissement, puis là elle se retrouve mélangée finalement avec plusieurs tranches d'âge, plusieurs collèges qui se mélangent aussi entre eux lors de la rentrée. Donc oui, le stress, enfin le regard des autres,
0: et puis inquiète également de savoir si elle va réussir à s'intégrer à des groupes d'amis. C'est important aussi.
4: En fait, elle a pas mal de visages qu'elle connaît. Parce que de son ancien collège, il y a quand même des camarades qui l'ont suivi. En fait, ils se sont suivis dans le même établissement. Mais je veux dire, fondus dans la masse, ils ne vont pas se retrouver tous dans la même classe comme l'année dernière. Ils vont être forcément éparpillés. Il y a, je crois, 17 secondes. Mmh. Donc, je crois que c'est énorme au niveau de la masse des élèves de seconde. Mais oui, elle a quand même quelques visages repères. mais elle va être mélangée à des collèges où ils sont par exemple 900, 800, où elle était dans un petit collège à 200.
0: Mmh. Elle est stressée, est-ce que ça vous stresse?
4: Alors, non, parce que...
0: C'est un petit non quand même, hein, Julie. Il y a quand même une pointe de stress hein, quand même, de votre part, non?
4: C'est un changement, une étape, on va dire. C'est une étape, voilà, c'est symbolique, on passe du collège au lycée, c'est voilà. Mais après, je lui fais confiance, je lui ai dit de se laisser porter. Voilà, elle m'a demandé un conseil. Et dire, je ne sais pas si c'était le bon ou pas, mais en tout cas, moi, je lui ai dit de se laisser porter, que c'était normal qu'elle se retrouve dans ce cas, qu'elle soit un peu stressée, c'est normal, qu'elle ne connaisse pas beaucoup de monde, c'est normal aussi, mais de se laisser porter, en fait. La direction est au courant qu'ils arrivent de collège, qui n'ont pas forcément de repères dans ce nouvel établissement.
0: Et ils seront bien sûr accompagnés. En tout cas, merci pour ce témoignage, Julie. Je vous souhaite quand même une belle rentrée. Vous saluez votre fille, vous lui souhaitez une bonne année scolaire. D'accord ?
4: Merci beaucoup, je lui dirai. Merci beaucoup.
0: À bientôt. Merci Julie. Vous continuez à témoigner. On parle de ce stress de la rentrée scolaire. On retrouvera dans un instant Sylvia Mazarin-Lefebvre, qui est coach professionnelle et formatrice spécialisée en intelligence émotionnelle. On accueillera également Olivier, qui nous appelle de Hyères-les-Palmiers.
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0: On s'attache, le problème est plutôt de se détacher de ses enfants après avoir passé quand même des semaines ensemble durant les vacances d'été. C'est vrai que la séparation est parfois peut-être un petit peu compliquée, surtout pour les petits qui effectuent leur rentrée scolaire aujourd'hui. On en parle ensemble, le stress de cette rentrée scolaire. 04 42 38 08 08.
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0: Dans un instant, Olivier, pour un témoignage depuis hier, les palmiers avec ses loulous qui sont entrés aujourd'hui. Nous sommes toujours avec Sylvia Mazarin-Lefebvre, coach professionnelle et formatrice spécialisée en intelligence émotionnelle. Sylvia, est-ce que les enfants nous observent plus qu'ils ne nous écoutent?
3: Oui. C'est ce qu'on appelle la modélisation.
0: Oui.
3: On n'apprend pas à un enfant, il nous observe. Ça veut dire quoi? Ça veut dire que si on est stressé et qu'on sort la super question de dire ça va aller, en fait, l'enfant va entendre les mots, mais il va surtout percevoir le ton de voix et la manière dont on va le dire.
0: Oui, les enfants nous écoutent donc davantage avec leurs oreilles plutôt qu'avec leurs yeux, alors.
3: En fait, les deux, ils ont plus d'ouverture, ils perçoivent plus les signaux qu'on envoie, que nous, en tant qu'adultes, on perd un peu avec les masques, avec les croyances, avec nos valeurs, etc. Alors que les enfants, ils ont moins ce filtre. C'est pour ça que c'est plus facile quand vous voulez dire à un enfant, quand vous voulez montrer quelque chose à un enfant, bien se tenir à table. Ben, si vous le faites, il le fera. Bouquiner plutôt que de regarder son téléphone, vous pouvez lui dire lâche ton tel. Mais si vous êtes à table avec votre téléphone, il y a une non-concordance. C'est un peu l'histoire des haricots verts sur la table. Si on met des haricots verts sur la table petit, même s'ils n'en mangent pas, plus tard, ils prendront cette habitude d'en manger.
0: Oui. Nous allons accueillir Olivier pour un témoignage depuis hier, les palmiers. Bonjour Olivier.
4: Oui, bonjour Eric, bonjour Sylvie.
0: Merci de nous avoir appelés. Comment s'est passée la rentrée avec vos loulous?

0: c'est quoi? C'est le CM1, c'est ça?
1: C'est le CM1 pour le petit et déjà la cinquième pour la grande.
0: Mmh. Vous les avez accompagnés de quelle manière, Olivier? Comment ça se passe chez vous lors des différentes rentrées scolaires? Est-ce qu'il y a toujours autant de stress ou est-ce que ça s'apaise au fil des ans?
1: Alors l'année dernière, il y avait eu un gros pic de stress pour notre fille parce qu'elle a quitté les petites classes pour rentrer au lycée.
0: Eh oui. Mmh.
1: Donc, elle a une AVS qui a bien joué son rôle le jour de la rentrée, qui était là. Donc, elle était un peu perdue la première semaine, mais après, c'était parti, elle s'est mise dans le bain, et voilà, il faut toujours un petit moment d'adaptation, parce que chaque enfant est différent,
0: mm-hmm.
1: et que nous, on fait très attention à tout ça.
0: Bon, et vous,
1: c'est vrai qu'on les voit monter en classe la première fois, bon, le petit nous regardait, il disait, bon, allez, c'est reparti. Mais ça va se faire tranquille, et puis ils sont toujours dans la même école depuis le début, donc ils vont retrouver les copains, tout ça, et ça va être... Je vais voir ce qu'ils vont me dire tout à l'heure à 16h30, mais bon.
0: Oui, c'est plutôt rassurant de voir que la rentrée se passe bien, que vous pourrez ensuite échanger et faire le bilan de cette première journée. Merci Olivier pour ce témoignage.
1: Avec grand plaisir.
0: À bientôt. Merci beaucoup.
1: Au revoir.
0: Au revoir. Alors, est-ce que cette rentrée a généré du stress de votre côté ou du côté de vos enfants? Est-ce qu'il vous est déjà arrivé aussi de cacher votre stress à vos enfants? Et est-ce que vous pensez qu'ils s'en soient d'ailleurs rendus compte? On parle de stress de cette rentrée scolaire encore durant quelques minutes. Vos témoignages par WhatsApp 04 42 38 08 08, numéro de téléphone également à composer. Si vous souhaitez intervenir après Pascal Obispo en duo avec Francis Cabrel, il faudrait que pleuve l'amour.

0: Le duo Pascal Obispo et Francis Cabrel sur votre radio locale. Ici Provence, il faudrait que pleuve l'amour.
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0: Votre nouvelle émission de témoignages tous les matins entre 9h et 10h au 04 42 38 08 08 avec le stress généré par cette rentrée scolaire. Les mots de conclusion avec Sylvia Mazerin-Lefebvre, coach professionnelle et formatrice spécialisée en intelligence émotionnelle. Sylvia, quels seraient les conseils que vous pourriez donner pour les parents et puis aussi pour les enfants qui n'ont pas encore effectué la rentrée parce que ça se fait par étapes, hein, comme chaque année?
12: Oui. En fait, moi, j'ai envie de rebondir sur ce que Julie disait justement quand elle témoignait et qu'elle a donné ce conseil à sa fille de se laisser porter.
0: Oui.
12: Et en fait, ce qui est génial d'en dire ce « laisse-toi porter », c'est quelque part, c'est de dire « lâchez le contrôle là où vous n'en avez pas ». C'est-à-dire que le regard des autres, on peut rien y faire. Par contre, s'assurer que la pochette rouge est dans le cartable, et ça arrivait ce matin, ben ça on l'a pas mise et la maman est allée la récupérer, on peut agir dessus. Normaliser également ce qu'a fait également Julie en disant c'est normal. Du coup, ça montre aussi à l'enfant que ça nous est arrivé, ça arrive et ça fait partie de la vie. Et finalement, dans les auditeurs ce que vous avez partagé, j'ai entendu beaucoup le mot changement.
0: Oui.
12: Et quelque part finalement le changement quand on l'embrasse. Embrasser le changement, ça donne du courage, parce qu'on sort de cette fameuse zone de confort. Et avec ce courage, ça nous donne confiance.
0: Donc, c'est plutôt adopter la position du lâcher-prise.
12: En tout cas, lâcher-prise, ça peut faire peur. C'est plutôt changer de prise. C'est-à-dire que plutôt de se dire « Ah, mais qu'est-ce qu'on va penser de moi ? J'ai un bouton sur le nez, j'ai pas mis la bonne veste. » C'est se concentrer. Et oui, surtout les adolescents qui rentrent. Et l'histoire du bouton, je l'ai vécue. Hein, donc. Mais finalement, je peux rien y faire, c'est sur ma figure. Et si on se moque de moi, on se moque de moi. Par contre, ben, je peux peut-être mettre du fond de teint, je peux agir autrement. Ou je peux décider d'en rire et de regarder « Bah tiens, toi aussi, t'en as ». Donc c'est juste une façon de défocaliser son attention pour justement ouvrir et changer de prise, c'est ça, changer de prise, c'est justement regarder ailleurs.
0: Sylvia Mazerin-Lefebvre, merci d'avoir été notre témoin ce matin pour essayer de contourner ce stress de la rentrée, de la rentrée scolaire. Je vous souhaite une très belle journée, puis à très vite pour de nouveaux conseils. À bientôt.
12: À très vite.
0: Merci beaucoup, Sylvia. Demain, nous parlerons des papis et des mamies, des grands-pères et des grands-mères. Vous allez être certainement sollicités par vos enfants. Pourquoi ? Mais pour garder les petits-enfants. Alors, est-ce que c'est un plaisir ? Ou est-ce que c'est plutôt... Ou est-ce que ça peut devenir aussi une contrainte ? On en parlera ensemble dès demain, entre 9h et 10h.

0: souhaitons une très belle matinée à l'écoute de votre radio locale, ici Provence. Et ici, ça marche. Nouveau rendez-vous avec Thibaut Gaudry. Bonjour Thibaut.
1: Ouais, tout à fait. Enfin, plus si nouveau, on l'a traîné hier. C'est déjà presque vieux comme concept.
0: Non, quand même pas.
1: C'était sympa hier.
0: Ouais, c'était sympa.
1: Et bon, on va remettre ça du coup.
0: Mais bien,
1: aujourd'hui.
0: Avec plaisir, bien
1: sûr. Et si ça marche avec vous, entre autres, hein, vous serez là avec un invité. En l'occurrence, on va parler d'énergie solaire. On
0: tout
1: va parler
0: fait.
1: De tout ce qui marche dans notre région. Ouais. Philippe Richard sera là aussi pour nous parler d'animaux. On retrouvera Laurent Menel qui retournait à l'école et ça va lui faire le plus grand bien. Kevin Colloque sera là aussi.
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1: Ici Provence, il est 10h et je vous souhaite une belle journée. L'info à Marseille en Provence avec Florent Lesseau. Florent, l'OM s'apprête à vivre un sacré tremblement de terre.
4: Sauf rebondissement de toute dernière minute, aucun nouveau joueur ne signera cet été alors que le mercato ferme ce soir à 20h. Pas de recrutement en vue car le club est contraint de réduire sa masse salariale par le gendarme financier du foot et le propriétaire McCourt ne veut plus mettre la main au portefeuille. Toute petite consolation pour l'entraîneur Genesio et les supporters. Aucun nouveau départ de joueur n'est finalement prévu. Petcher ou Timber, par exemple, devrait rester olympien. Un fourgon de Vinci Autoroute percuté par un véhicule utilitaire hier après-midi alors qu'il est en intervention sur l'A57 au niveau de Pugéville. La patrouilleuse qui était à l'extérieur du véhicule n'est pas blessée mais très choquée. C'est le 30e accident de ce genre depuis le début de l'année sur le réseau Vinci. L'arme du crime peut être retrouvée 14 ans après la tuerie de Chevaline, Haute-Savoie. Un pistolet remonté à la surface, découvert dans le lac d'Annecy par des touristes. Des investigations sont en cours car cette arme ressemble à celle qui a servi à tuer 4 personnes il y a donc 14 ans. Un couple, leur belle-mère et un cycliste tout près. Une affaire jamais résolue. La rentrée ce matin pour plus de 11,5 millions d'enfants et d'ados, dont 532 500 dans l'Académie Aix-Marseille et 175 500 dans le Var. Des chiffres en baisse par rapport à l'an passé. Par exemple, 5000 élèves de primaire en moins cette année dans l'Académie Aix-Marseille. Attention, les risques incendies restent élevés aujourd'hui dans les Bouches-du-Rhône et le Var où l'accès à 4 massifs est déconseillé. Esterel, Centre-Var, Maure et Corniche des Maures. Il est autorisé de se promener dans tous les massifs des Bouches-du-Rhône, mais avec bien sûr la plus grande vigilance. Et puis vous avez peut-être votre plage préférée. Vous pouvez voter pour le grand concours lancé par l'ONG Surfrider Foundation. Il suffit de se rendre sur le site de l'organisation qui se bat pour la protection des mers et des océans. L'an dernier, c'est la plage de Cioto en Normandie qui avait été élue plage préférée des Français. Et bien justement, en ce 1er septembre, c'est encore un temps. Allez à la plage.
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4: Soleil, ciel bleu, température agréable, vous confirmez tout ça Thibault?
1: Oui, je confirme tout ça, c'est quoi votre plage préférée vous?
4: J'aime bien Sainte-Croix, voilà, Sainte-Croix. Martigues,
1: oui, c'est ouais, classique. C'est pas trop loin, voilà. c'est pratique.
4: C'est central. C'est très joli,
1: oui,
4: mais il y a du monde.
1: Et c'est très joli, ah, bah oui, bah, comme tous les coins jolis, forcément on est rarement seul. Quoiqu'aujourd'hui, avec la rentrée pour à peu près tout le monde, vous risquez de vous sentir peut-être un peu seul à la plage, et c'est tant mieux, c'est le moment d'en profiter dans des conditions absolument optimal, vu que la météo effectivement est parfaite aujourd'hui. Pas de mistral contrairement à hier. Grand soleil sur toute la région. Des températures toujours estivales et maximales cet après-midi. 32 pour Marseille, 30 degrés pour Toulon, 34 pour le Pays Aixois. Du côté de la route, ça va bien. Alors il y a du monde quand même en vacances dans le coin. On le ressent autour du golfe de Saint-Tropez qui est toujours aussi chargé. Plus particulièrement entre Saint-Tropez à cette heure-ci et les marines de Cogolin. Sinon, à Marseille, à Toulon et à Aix, globalement, ça roule bien.
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1: Ici, ça marche, votre nouvelle émission du lundi au vendredi entre 10h et 11h. Ici, on met en lumière chaque jour les réussites locales. On vous fait découvrir tout ce qui marche près de chez nous, les milliers d'initiatives dont on entend rarement parler et pourtant qui font notre quotidien. Le casting de ceux qui vont marcher avec nous tous les jours avec Philippe Richard qui sera là dans quelques minutes, l'ami des bêtes à poil et son coup de patte quotidien. Il nous emmènera à Aix-en-Provence. c'est Eric Maron sera là à partir de 10h15. J'ai bien dit 10h15, vous confirmez Eric ?
0: Je confirme.
1: Vous allez mettre en lumière tous ceux qui agissent dans notre région. On sera ce matin avec un certain Gilles Gallo. C'est qui Gilles ?
0: Et Gilles est le cofondateur de Solar Brother avec une innovation, avec un système qui fonctionne à l'énergie solaire et qui va permettre de réaliser de sacrées économies.
1: Une invention made in Provence, donc
0: absolument,
1: à découvrir avec vous dans quelques minutes. Éric Thomas et Laurent Menel seront là tous les jours à partir de 10h30. Ils partent à votre rencontre, vous tendent leur micro pour nous raconter votre métier, votre vie, votre quotidien. Ce matin, c'est Laurent Menel que l'on retrouvera à l'école. Il a pris son plus beau cartable, son cartable patrouille. On le retrouvera à l'école du côté d'Allo. Et puis Kevin Colloc sera là à partir de 10h50 avant que l'on joue ensemble au Mets-Filles à partir de 11h. Avec lui, on partagera chaque jour l'info positive avec notamment le chiffre qui fait du bien. Et pour ce faire, aujourd'hui, il nous emmènera du côté de la presqu'île de Gien.
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1: Et avant de retrouver Philippe Richard, Frédéric Goldman et Jones sur Ici Provence, très belle matinée.

0: Frédéric Goldman Jones, 1, 2, 3 sur Ici Provence.
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0: Ils sont un, deux, parfois trois, parfois quatre même autour de la table. Ils sont deux, Philippe Richard qui est toujours avec nous, Éric Maron. Et puis un, deux, trois animaux parfois. Des fois c'est deux, des fois c'est un. Aujourd'hui c'est un.
3: Oui.
0: Un animal dans votre coup de patte, Philippe Richard. Tous les jours, vous aidez les refuges de Provence. Alors tantôt des chats, tantôt des chiens. C'est un
3: chien. Il peut y avoir des lapins
0: ce matin.
3: Aussi,
0: il peut y avoir des lapins
3: oui,
0: aussi,
3: oui.
0: Des furets parfois
3: oui,
0: aussi.
3: Oui.
0: Ouais, des ragondins, est-ce que c'est déjà arrivé?
3: Moins
0: les ragondins, ouais, c'est plus rare. Bon, on est avec un chien avec
3: un chien.
0: Avec le refuge SPA les chiens en liberté.
3: Oui, c'est ça. C'est le refuge Aix-en-Provence qui se trouve à Aix-les-Milles. On passe la semaine avec Pauline Tardieu qui est la responsable du refuge. Ouais. Alors ce matin, on a fait la connaissance d'Arthur.
4: Alors, aujourd'hui, on vous présente Arthur. C'est un Bruno du Jura, mâle, donc un chien de chasse. Il avait moins d'un an quand on l'a récupéré il y a quelques mois. Il arrive d'un autre refuge où il a été récupéré chiot à l'époque, puis malheureusement réabandonné. Donc, c'est vrai que les chiots et l'énergie et le travail que ça demande, on voit que c'est pas toujours fait pour tout le monde. Mais nous, là, ici, vraiment, c'est un chien qui s'entend très bien avec les autres chiens. Des fois, il est un peu oppressant parce qu'il veut beaucoup, beaucoup jouer. Donc, il aboie un peu, mais il est vraiment très cool avec les autres.
3: Ah, il est cool, Arthur, avec ses oreilles qui tombent, comme un chien de chasse traditionnel. Et qui dit chien de chasse, forcément, dit un chien qui a la patate, qui est assez dynamique.
4: Comme tout chien de chasse qui se respecte, il adore les balades, il adore renifler, il adore les lapins. Je peux vous dire que c'est son gros, gros kiff. Et du coup, nous, on le prend souvent quand on fait du canicross. Et vraiment, il est ultra chouette en canicross. Il est assez gourmand, il adore les friandises. Du coup, c'est quand même hyper facile de travailler avec lui et il apprend très vite.
3: Voilà Arthur, donc à l'adoption aujourd'hui. Alors quand Pauline dit qu'Arthur adore les lapins, c'est qu'il les aime un petit peu comme nous, vous voyez.
0: Ouais. C'est-à-dire avec la moutarde.
3: Voilà. Donc, si vous croisez un lapin lorsque vous avez Arthur, tenez Arthur.
0: Oui, parce que sinon, Arthur. Sauf si vous voulez manger du lapin, évidemment.
3: Sinon, on va bien courir après le lapin. Mais sinon, il est vraiment sympa. Ce chien, c'est un Bruno du Jura, pour être précis. Nous, on connaît un Bruno de hier sur la page Facebook Ici Provence pour la météo, mais c'est pas le même. Voilà, il n'a pas les oreilles aussi tombantes. Donc, il vous attend au refuge SPA. Les chiens en liberté. C'est donc à Aix-en-Provence, à Aix-les-Milles. Il est tout jeune, il est tout fougueux. Donc, on espère qu'il va trouver.
0: Bon, par contre, il faut marcher 30 km par jour avec lui dans la forêt. Quoi.
3: Voilà. Aimer la nature, aimer se balader. Voilà, on vous met la photo sur la page Facebook Ici Provence et sur ici.fr. Puis j'en profite, puisqu'on parle des animaux, pour lancer l'appel de la SPA.
0: Et oui, on peut les aider.
3: De tous les refuges. Puisque cet été, la SPA a récupéré beaucoup, beaucoup de chiens. Il y a pas mal de refuges qui ont été limite complets, voire au-delà. Donc si vous pouvez faire un don, et selon vos moyens, il n'y a pas de petit don évidemment, vous allez sur le site la-spa.fr et ça permettra de prendre soin de toutes ces petites bestioles qu'on adore.
0: Et on retrouvera donc les chiens en liberté demain.
3: Exactement.
0: Ici, à la même heure.
3: 6h45, 10h10.
0: Philippe, pour ce coup de patte, cette aide au refuge quotidien, les refuges de Provence. Dans quelques minutes, après cette nouveauté, Marc Lavoine et Patrick Fiori occupés, on sera avec vous, Eric.
5: Je suis occupé aussi.
0: Mais c'est vrai que vous êtes un homme très occupé.
5: Ah oui, je le confirme. Oui.
0: Et justement, c'est un plaisir de vous avoir quelques minutes pour
5: j'espère bien
0: pour nous là.
3: Waouh.

0: Bien, Marc Lavoine et Patrick Fiori sur Ici Provence.
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0: Et il s'occupe de vous tous les jours, c'est Éric Maronne qui cherche dans toute la Provence des gens qui innovent, des gens qui agissent. Et vous avez trouvé Gilles Gallo. Alors Gilles Gallo, il a innové. Hein donc on est dans le Var avec lui, c'est avec une innovation qui fonctionne à l'énergie solaire.
3: Absolument, on va en parler avec lui. Bonjour Gilles Gallo.
4: Bonjour.
3: Alors vous êtes cofondateur de Solar Brother, c'est une unité de production qui est basée chez nous, dans le Var, à Carnoules. Votre entreprise est devenue au fil des années une référence dans le solaire. Quel est aujourd'hui votre positionnement? Quelle est votre mission concrète? Qu'est-ce qui se passe au sein de votre société, Gilles?
4: Alors la mission est toujours la même depuis la création. Ouais. C'est-à-dire que nous sommes là pour diffuser et développer l'utilisation de l'énergie solaire thermique qui est souvent très peu utilisé. On connaît beaucoup l'énergie solaire photovoltaïque, oui, qui produit l'électricité, mais l'énergie thermique qui est la plus rentable et qui procure le plus de rendement est très peu utilisée, et même dans nos régions.
3: Ouais. Est-ce que vous avez le sentiment que les Provençaux sont de plus en plus réceptifs aux solutions écologiques?
4: Oui, on voit une croissance, nous, ça fait 20 ans que nous sommes sur le marché avec différents produits, et on voit un développement depuis 3-4 ans de l'utilisation de toute notre gamme de produits, aussi bien les fours que les chauffages, et depuis peu, avec la montée du prix de l'énergie qui ne cesse, effectivement, l'énergie solaire pour des raisons économiques qu'écologiques, prend le pas aussi au niveau de l'utilisation.
3: Alors, vos produits sont fabriqués dans le Var. Pourquoi avoir fait le choix de cette production locale?
4: Alors, parce que je suis d'ici, et on s'est implanté ici. Pour maîtriser mieux nos produits, hein, tout bonnement. Le chauffage, c'est à peu près 500 à 600 pièces différentes qui composent un chauffage solaire. Mmh. Et pour nous, il est important de maîtriser en quelque sorte, pas tout à fait, mais de A à Z sa production. Et donc l'assemblage du chauffage par nous-mêmes à Carnoules assure en tout cas une qualité du produit qui est nécessaire.
3: Et puis c'est aussi une manière de préserver un certain savoir-faire industriel français aussi.
4: Oui, en plus on trouve quasiment tous les matériaux en local, pas très loin, et ça nous permet aussi une réactivité pour notre production.
3: Alors aujourd'hui, beaucoup de particuliers cherchent à réduire leurs dépenses énergétiques. Que leur apporte concrètement la solution que vous avez mise en place?
4: Alors, le chauffage solaire permet à la fois de produire de la chaleur plus 5 à plus 7 degrés gratuitement dans votre habitat, ce qui permet de baisser d'autant le thermostat de votre chauffage électrique. Il permet de déshumidifier et de rafraîchir et de renouveler l'air des pièces, puisqu'on prend l'air extérieur qu'on injecte réchauffé à l'intérieur de la maison. Et il permet l'été également de rafraîchir l'air à partir de la fin de la journée pour apporter un rafraîchissement qui lui-même est gratuit aussi à l'utilisation.
3: Oui. Alors est-ce que vous travaillez, vous pensez déjà peut-être aussi à d'autres innovations développées chez nous dans le Var?
4: Oui, on commence un développement à partir de la semaine prochaine. Oui. On a déjà quelques dessins, mais on commence un développement important pour nous qui est la climatisation solaire.
3: D'accord, Gilles Gallo, vous restez avec nous, on va se retrouver dans un instant pour s'intéresser, Thibaut, en fait au parcours et à l'homme qui se cache derrière toutes ces innovations régionale et locale.
0: Oui, cette invention Made in Provence, Gilles Gallo, Éric Maronne, qu'on retrouve dans une minute.
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0: Et surtout Éric Maronne qui met chaque jour en lumière les innovations de notre région et surtout ceux qui les créent.
3: Oui, nous sommes avec le cofondateur de Solar Brother, une entreprise dirigée par Gilles Gallo, notre invité ce matin. Et derrière chaque innovation se cache une aventure humaine. Alors Gilles, quel est votre parcours personnel et professionnel aussi?
4: Moi, je suis de formation économique et financière. Je suis passé à l'université de Toulon. Et après avoir quelques années dans le domaine financier, j'ai cherché vraiment un sens à mon travail. Et après des voyages à Tombouctou et à différents endroits en Afrique, je suis revenu avec l'idée de développer l'énergie solaire thermique et surtout son utilisation. J'ai cherché il y a une vingtaine d'années, je cherchais vraiment un sens à mon travail pour en tout cas avoir une carrière où je me sens me développer personnellement.
3: Mmh.
4: Et c'est comme ça qu'on a créé Solar Brother. Au début, par le développement de fours solaires, après de divers produits, on a même fait des briquets solaires, des séchoirs solaires. Bref, on essaye de mettre en lumière les différents usages qui peuvent être développés par l'énergie solaire thermique. Et on est arrivé dernièrement, il y a 2 ans, avec le chauffage solaire Sonaero.
3: Alors, est-ce qu'il y a un déclic, peut-être même une rencontre qui vous a orienté vers ces énergies renouvelables?
4: Oh, un ami corse, Ange Moracchini, qui m'avait dit qu'il pensait que j'avais d'autres capacités que de faire de la finance, et il m'avait invité à réfléchir à cela. Et après la rencontre à Tombouctou également, avec une population qui n'a pas un accès à l'énergie facile, puisqu'on est situé en plein désert, et rien que pour faire de la cuisine, il faut faire des kilomètres pour aller chercher du bois de cuisson.
3: Ouais.
4: Donc ces deux personnes, Tombouctou et Ange m'ont incité à aller, et m'ont donné l'idée, après quelques réflexions, de développer des solutions solaires.
3: Alors justement, d'où vient cette véritable passion pour le solaire?
4: Elle est née petit à petit. Je pense que tout le monde a testé l'énergie solaire quand il était petit avec une simple loupe. Et moi, je suis resté accroché dessus. Une loupe vous permet effectivement d'allumer une brindille en quelques secondes, de pouvoir tester la puissance solaire. Et après, j'ai essayé de ce principe très simple et que tout le monde a pu utiliser, d'en faire des vrais produits comme toute notre gamme actuelle.
3: Alors Gilles, qu'est-ce qui vous motive chaque matin après toutes ces années?
4: C'est parce que l'énergie solaire est tellement simple et ça fait tellement un effet waouh quand les gens la voient fonctionner, que ça soit le four ou le chauffage. La dernière fois, on a installé un chauffage solaire dans une école à Carnoules, où je suis situé, et même le maire qui met la main derrière le chauffage et qui, d'un seul coup, s'aperçoit que ça chauffe. et dans l'énergie solaire, on a toujours on l'a tous testé, comme je disais, quand on était petit.
3: Ouais.
4: Et pour autant, on a toujours cette surprise quand 20-30 ans après, on l'utilise avec un four, un chauffage, de voir que c'est si puissant que ça.
3: Dernière question, Gilles. Quel est votre prochain rêve à réaliser? Vous y pensez?
4: Pour aller encore plus loin dans le développement des usages, après avoir fait de nombreux produits qui sont autour de la chaleur, même si le chauffage commence à rafraîchir aussi l'air extérieur, on développe à partir de cette année la climatisation solaire pour montrer qu'on est capable de faire du chaud, du froid, et après la climatisation, ça sera la congélation solaire pour montrer que l'énergie solaire thermique peut vraiment tout réaliser.
3: En tout cas, merci Gilles Gallo de nous avoir accordé quelques minutes. Bonne continuation et encore une fois, bravo pour toutes ces innovations.
0: Et merci Eric. On se retrouve demain matin, oui.
3: Oui, je serai là.
0: Oui, vous serez là. On parlera quoi à partir de 9h par exemple?
3: À partir de 9h, nous parlerons des grands-parents sollicités pour la garde des enfants, des petits-enfants.
0: Ah, voilà qui va intéresser sûrement.
3: Je pense. Oui,
0: beaucoup de monde demain. Rendez-vous à 9h avec vous pour vos témoignages sur Ici Provence. Thelma Houston avant l'inforoute de 10h30. Ensuite, on retrouvera Laurent Menel. Il est parti à votre rencontre. Là, il fait sa rentrée avec sa gomme, son stylo, sa trousse. Enfin, on va checker qu'il a tout. Parce qu'il est un peu distrait, des fois, Laurent Menel. Il fait la rentrée à Allo. On le retrouve donc dans quelques minutes là-bas.

0: Emma Houston sur Ici Provence à 10h30.
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0: Avec une difficulté, la seule hein, d'ailleurs dans la région, c'est le pourtour du golfe de Saint-Tropez, bien chargé. Bah oui, c'est encore les vacances pour certains, on a pas mal de monde sur ce secteur. Ailleurs, dans les grandes villes, à Marseille, à Toulon, à Aix-en-Provence, ça va bien. Sur le réseau secondaire, globalement c'est pas mal, on a un petit peu de monde du côté de Venelle. Alors, y a-t-il des travaux quand vous arrivez sur Venelle en provenance de Pertuis par exemple? Peut-être, c'est possible, en tout cas on a un bouchon sur ce secteur, les abords de l'aéroport de Marignane bien chargé également.
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0: Le dimanche 20 septembre, les rencontres des agriotes réuniront à Saint-Rémy-de-Provence pour leur troisième édition des acteurs du territoire qui partagent une même question. Comment accompagner l'essor du vélo au quotidien et le développement du vélo-tourisme? Alors c'est une journée qui se déroulera en deux volets. Le matin, place au rallye du patrimoine. Il y aura un parcours ludique à vélo en sept étapes pour découvrir autrement les richesses parfois méconnues du territoire. Alors c'est pas une course, hein, mais une invitation à pédaler, à chercher, à comprendre et à partager. Et puis à partir de midi, place à la convergence des agriotes. Participants, associations, collectivités et acteurs des mobilités se retrouveront sur l'ancienne halte ferroviaire des agriotes, justement pour échanger autour du vélo, des mobilités actives et des liens qui peuvent se créer entre les territoires. Pour ce faire, vous avez donc rendez-vous dimanche 20 septembre aux agriotes à Saint-Rémy-de-Provence et vous avez toutes les informations sur la page Facebook de l'association qui organise l'événement et qui s'appelle Rémy comme Saint-Rémy, facile à vélo. Rémy, facile à vélo.
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0: Il va beaucoup marcher cette année, il va marcher à votre rencontre, c'est Laurent Menel que l'on retrouve tout de suite. Il fait sa rentrée et il est à Allo, à l'école. Laurent, bonjour.
4: Bonjour Thibaut, bonjour à tous. Sous un soleil absolument radieux, une pensée pour tous les parents bien sûr et les enfants qui sont nombreux aujourd'hui concentrés à cette lourde tâche de faire sa rentrée. Je sais, c'est dur, mais nous allons vivre tout cela en direct dans quelques instants sur Ici Provence. Alors je suis Thibaut juste à l'entrée de l'école Louis Nivière. C'est l'école que nous avons choisie à La Punch, à Allo, hein, non loin de Marseille, dans ce cadre absolument magnifique, cartable, retrouvailles, premier sourire et nouveau départ pour les élèves, les familles et l'équipe éducative que je m'en vais retrouver.
0: Rendez-vous à La Punch dans 3 minutes sur Ici Provence.
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0: Mais vous voulez un tube signé Zaz, ça tombe. Le voici. Très belle matinée sur Ici Provence.

0: Je veux avec Zaz sur Ici Provence.
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0: Et il voulait retourner à l'école ce matin, c'est Laurent Menel. Laurent qui va chaque jour partir à votre rencontre, vous tendre son micro pour nous raconter votre métier, votre vie, votre quotidien. Et comme c'est la rentrée, Laurent vous a dit, bah oui, c'est l'occasion d'y retourner à l'école ce matin. Et vous êtes à Allo, à la Punch précisément.
3: Oui, l'école Louis Divière. Alors j'essaye de rentrer dans une classe à l'heure où je vous parle, mais heureux hasard du moment, il se trouve qu'il y a le maire de la commune qui est en train de faire le tour des groupes scolaires de la commune d'Allo. Donc il est en pleine présentation devant les élèves que je devais aller retrouver. Vous l'entendez peut-être en direct derrière moi. C'est le calme olympien, j'ose le dire, ici dans cette classe que je peux apercevoir ici. Et donc nous sommes ravis de retrouver cette ambiance scolaire très studieuse, alors qu'il semblerait que l'on distribue une tablette pour ses enfants. On vient de te donner quoi là?
4: Un iPad.
3: Tu vois qu'on est bien gâtés ici pour cette rentrée scolaire. Et donc le maire qui effectue sa petite visite dans les différents groupes scolaires ici. Alors je vais essayer de m'immiscer, c'est du direct live, monsieur Lionel Decala. Vous m'autorisez à voir ce grand élève avec moi qui fait le tour de ces écoles aujourd'hui. Bonjour Lionel Decala.
5: Bonjour.
3: Nous sommes en direct, c'est totalement impromptu, on est comme ça sur Ici Provence. Mais que faites-vous sur les bancs de l'école?
5: Écoutez, on s'assure que la rentrée scolaire se passe bien pour les 2000 enfants d'Allo qui ont retrouvé le banc de leur classe depuis ce matin. Là, on sort d'une classe de CM2 à qui on distribue à la fois des iPads, qui est un outil pédagogique dont ils vont pouvoir se servir toute l'année, et on leur distribue aussi, parce que les outils numériques c'est bien, mais ça ne remplace pas la lecture sur des livres, la dimension papier est très importante, et donc on leur offre aussi, on leur remet un bon découverte, parce qu'on a une magnifique bibliothèque au sein du pôle culturel de l'usine électrique, à l'entrée du centre historique d'Allo, et ils pourront s'y rendre gratuitement durant toute l'année.
3: Quel message avez-vous communiqué à ces enfants ce matin?
5: Leur souhaiter une bonne rentrée. Ils ont l'air assez enthousiastes à l'idée de retrouver à la fois leurs amis, de préparer, de commencer à travailler dès ce matin. Et on fait tout pour qu'ils anticipent déjà leur rentrée en 6e au collège l'année prochaine. Ils savent qu'ils ont une année chargée devant eux.
3: Et plusieurs groupes scolaires, on le disait ici sur la commune d'Allo. On peut dire ici que c'est très végétalisé. On prépare aussi cette nouvelle période de canicule ici, mais ils seront dans les meilleures dispositions.
5: En tout cas, on fait tout pour que ce soit le cas. Toutes les classes les plus exposées aux fortes chaleurs sont déjà équipés de climatiseurs, les salles communes, les réfectoires. Et après, on fait tout pour qu'ils aient un cadre de travail le plus agréable parce que ça participe à leur réussite scolaire. Donc on investit beaucoup. Cette année, c'est encore 240 000 euros d'investissement dans les écoles pour que les 2000 élèves d'Allo puissent étudier dans les meilleures conditions.
3: C'était pas prévu qu'on se retrouve ce matin?
5: Non, mais ça fait plaisir qu'on soit là ensemble. Et puis ça fait plaisir de retrouver tous ces élèves qui m'ont l'air très motivés.
3: Lionel Decala, monsieur le maire, quel élève étiez-vous?
5: Plutôt un bon élève. Qui aimait l'école, qui aimait retrouver sa bande de copains. J'espère que c'est le cas aussi pour ces nouvelles générations qui prennent plaisir à se retrouver et à faire un beau parcours scolaire ensemble.
3: Je m'en vais les retrouver. Juste autour de vous, je vois toute l'équipe éducative. C'est un jour important depuis cette semaine.
5: Oui, nous, on prépare ça durant tout l'été. Donc, c'est un moment particulièrement important. Et puis, ça mobilise effectivement à la fois les équipes qui s'occupent des travaux, les équipes de l'éducation qui coordonnent cette rentrée scolaire, les équipes qui s'occupent des outils informatiques, de la bibliothèque. Donc, ça mobilise beaucoup de monde au service des 2000 enfants d'Allo, pour qu'ils aient de beaux souvenirs dans les écoles et surtout qu'on prépare leur réussite scolaire.
3: Merci beaucoup. Allez, je rentre sur les bancs de l'école dans quelques instants. À tout de suite, Thibault.
0: À tout de suite, Laurent Menel qui est à Allo, à la Punch, pour la rentrée. Green Girl sur Ici Provence avec Lionel Richie avant de retourner à l'école.

0: Lionel Richie sur Ici Provence.
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0: Mais c'est la rentrée de Laurent Menel à 10h45 sur Ici Provence. Il part à votre rencontre chaque jour. Il est à Allo, à la Punch. À l'école, sur les bancs de l'école, en pleine classe, Laurent, j'ai l'impression.
3: Oui, oui, je vous le confirme, Thibault. Je suis dans la classe CM2 de l'école Louis Nivière en ce moment. Je suis très studieux. D'ailleurs, écoutez l'ambiance qui règne ici. C'est le calme total.
0: Ils sont disciplinés.
3: Ils sont très studieux. Ouais. Ils sont très sales. Mais j'ose le dire, elle va m'en vouloir, la professeure. Mais allez-y, faites du bruit un petit peu, les enfants, là.
4: Ouais.
3: Vive la rentrée. Vous voyez qu'ils sont là quand même. Je salue notre professeur, Madame Monet. Floriane, bonjour.
5: Bonjour.
3: Un jour important après votre rentrée hier, c'est aujourd'hui le grand jour, disons-le. Hein.
5: C'est le grand jour, c'est ça.
3: Alors, présentez-moi cette jolie classe de ces élèves studieux devant nous.
5: Eh bien écoutez, nous sommes la classe de CM2C et nous avons des élèves très studieux et très sérieux.
3: Combien d'élèves avez-vous ?
5: Ils sont 27.
3: Comment sentez-vous cette nouvelle rentrée pour vous ?
5: Eh bien, très bien, je l'espère. N'est-ce pas les enfants ?
4: Oui !
3: Et avant de parler

0: J'étais très contente de les voir. On a fait beaucoup de randonnées. Et voilà. Et la rentrée se passe bien. Et...
1: Comment tu t'appelles ?
0: Romane.
1: Salut Romane, quel âge as-tu ?
0: 10 ans.
1: 10 ans, c'est ton direct à la radio sur Ici Provence. Et toi, qu'as-tu fait de beau cet été ?
2: Ah ben, on ne le saura pas. Est-ce qu'elle a vu des marmottes, Romane ?
1: Oui.
3: De la rivière. On s'est bien amusé.
1: Eh ben c'est formidable ça. Qui va me les garçons.
2: Alors Laurent,
1: qu'as-tu fait cet été?
4: Parapente.
1: De la parapente, du parapente, c'est ça?
4: Du parapente.
3: Oui. Aux Alpes.
1: Ouais, c'était bien.
2: Alors on a un petit souci. On a un petit souci. Oui. Laurent Menel. Laurent Menel.
1: Pour ceux qui tiennent Laurent. Ici Provence.
2: Oui.
1: Oui, vous me retrouvez ?
2: Oui, Laurent, on a des petits soucis, des petits bugs. Hein, des petits bugs, on va essayer de résoudre ça. On se retrouve très vite sur Ici Provence. En tout cas, c'était un chouette moment partagé avec les élèves d'Allo qui ont fait plein de choses manifestement cet été, entre parapente et balade avec les marmottes dans les Pyrénées. Merci Laurent, c'est la rentrée à Allo et ailleurs. Et c'est sur Ici Provence, évidemment.
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2: Ici, ça marche sur Ici Provence avec Kevin Colloc qui sera avec nous dans quelques minutes. Avec lui, on va partager l'info positive de la région avec notamment le chiffre qui fait du bien. Il sera question notamment de la presqu'île de Gien. Ce sera après Charlotte Cardin.

0: de Charlotte Cardin sur Ici Provence.
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0: Et lui aussi marche avec nous tous les jours, c'est Kevin Colloc avec l'info positive, le chiffre qui fait du bien. Bonjour Kevin.
3: Bonjour Thibaut, bonjour à tous.
0: Vous nous emmenez dans un lieu qui que j'aime beaucoup, je dois vous dire, et vous aussi certainement, avec ce chiffre de 50 000.
3: C'est le nombre de passagers au compteur du petit train de la presqu'île de Gien.
0: Ouais.
3: Il vient de boucler une saison record, il a fait ses dernières rotations hier. C'est nos confrères de Var Matin qui nous dévoilent ce chiffre. Alors ce petit train, il a été lancé en 2022.
0: Ouais.
3: Le petit train de la route du sel, il est devenu un incontournable de l'été à hier. Une véritable alternative à la voiture, parce que ce n'est pas qu'un petit train touristique, hein, celui qui vous fait faire le tour en vous faisant faire de belles photos. Non, désormais, un Hiérois sur trois l'utilise pour le marché du mardi, par exemple. Et c'est même un habitant sur deux de la métropole toulonnaise qui utilise le petit train au quotidien. Donc c'est vraiment devenu un moyen de transport en commun. Puis ça permet de laisser la voiture de côté pendant l'été et surtout de permettre de retrouver au Tombolo et à la presqu'île de Gien des airs un peu plus naturels. Donc voilà, 50 000 passagers ont utilisé ce petit train cet été. C'est un véritable record et c'est un record qui est sans doute pas prêt de s'arrêter puisque des trains supplémentaires, de nouveaux trains seront mis en service dès l'année prochaine.
0: Mais vous l'avez pris, vous, le petit train?
3: Non, mais j'ai très envie de le prendre pour l'année prochaine.
0: En plus, la route du sel, c'est magnifique.
3: C'est magnifique,
0: c'est un endroit assez unique dans notre région. Moi aussi, j'ai des chiffres, figurez-vous. 400, vous savez à quoi ça correspond?
3: Pas du tout.
0: 400 ans même.
3: La Marine Nationale.
0: Ah, voilà, c'est ça, la Marine Nationale qui célèbre ses 400 ans avec une grande et belle fête ce samedi. Ce sera donc à Toulon, place de la Liberté, avec de 14h à 22h un village d'animation, cérémonie militaire et concert de jazz et DJ. Ça va être sympa, c'est toute la journée. Puis j'ai un autre chiffre pour vous. Si je vous dis 4, vous pensez à quoi?
3: Alors là, à votre moyenne en classe.
0: Vous séchez, mais c'est pas très sympa, même si c'est tout à fait vrai. Les quatre lieux de notre région qui ont été sélectionnés pour le loto du patrimoine.
3: Ah, c'est lesquels?
0: Avec les vestiges du hameau de ville à Demandolx. Alors, je sais pas si on prononce Demandolx. En tout cas, il y a un X à la fin. Ça domine le Verdon. C'est absolument magnifique. Je sais pas si vous êtes allé voir les photos. C'est un très beau lieu de balade. Il y a également la chapelle Notre-Dame des Grâces de Plampinet à Névaches. Là, on est dans les Hautes-Alpes. Il y a également le vieux pont à Vincecaramy. Là, on est dans le Var. C'est un pont qui date du 19e siècle. Très joli pont. Et puis, enfin, il y a le Beffroi et le musée Martin Duby. Là, c'est à Auriol. Et si vous voulez en savoir plus, vous allez sur ici.fr. Il y a un très bel article avec des photos de ce musée et de ce Beffroi, donc à Auriol, qui vont bénéficier donc des fonds grâce au loto du patrimoine et grâce à notre ami Stéphane.
3: Il reste plus qu'à jouer au loto, en fait.
0: Voilà, c'est bon, ça. Loto du patrimoine, c'est pour la bonne cause. Et puis, en plus, avec un peu de chance, vous pouvez gagner. Merci Kevin, on se retrouve dans quelques minutes.
3: Mais
0: parce
3: oui,
0: qu'il y a 200, c'est l'autre chiffre du jour. C'est
3: 200 euros de pouvoir d'achat pour la rentrée en jouant au
0: Méfi. Vous nous appelez tout de suite au 04 42 38 08 08. On joue ensemble avec Kevin juste après les infos de 11h et l'actu locale.

0: Billy Joel sur Ici Provence.
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0: Ici Provence, il est 11h, très belle journée. 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Rémi, la grande rentrée des classes ce matin.
3: Oui, grand moment qu'on vous a fait vivre ce matin sur Ici Provence. Plus de 11,5 millions d'enfants et d'ados ont retrouvé le chemin de l'école partout en France. 532 500 dans l'Académie Aix-Marseille, 175 500 dans le Var. Voilà pour les chiffres. On constate cette année une baisse démographique qui continue dans nos établissements. 5 000 élèves en moins en primaire, 800 en moins dans les collèges et lycées de l'Académie d'Aix-Marseille par exemple. Nouveauté cette année, l'interdiction du téléphone portable dans les lycées, comme c'était déjà le cas en primaire et dans les collèges. Autre nouveauté en ce 1er septembre, la mise en place d'un permis de louer à Auriol. C'est une manière de lutter contre l'habitat indigne. Ce permis de louer entre en vigueur donc aujourd'hui dans le centre ancien de la commune. Ce dispositif vise à encadrer la mise en location des logements privés afin de garantir des conditions d'habitation sûres et salubres. Les propriétaires ont désormais l'obligation d'obtenir une autorisation de mise en location auprès des services de la métropole avant toute signature d'un nouveau contrat de bail. Il participait à Aubagne le 19 juillet dernier à une cérémonie à la mémoire des victimes des crimes racistes et antisémites de l'État français. Un agent de surveillance de la voie publique d'Aubagne a été photographié avec un tatouage sur le bras affichant une devise SS, l'organisation paramilitaire du régime nazi. Cet homme a été suspendu dans l'attente de son jugement et il est jugé justement aujourd'hui pour des faits d'apologie publique de crimes notamment. Un fourgon d'intervention Vinci Autoroute percuté hier après-midi sur l'A57 au niveau de Pugéville dans le Var. Ce fourgon sécurisait un véhicule en feu sur l'autoroute. La patrouilleuse qui se trouvait à l'extérieur du véhicule n'est pas blessée heureusement, mais elle est profondément choquée. Il s'agit du 30e accident de ce genre à déplorer depuis le début de l'année sur le réseau Vinci. On vous le répète, soyez prudents, faites attention aux femmes et aux hommes en orange sur l'autoroute. Écartez-vous, ralentissez quand vous les voyez intervenir. Attention, le risque d'incendie reste élevé aujourd'hui dans le Var et dans les Bouches-du-Rhône. Le Var où l'accès à quatre massifs est déconseillé. Estérel, Centre-Var, Mort et Corniche des Morts. Tous les massifs des Bouches-du-Rhône sont ouverts aujourd'hui, mais restez prudents si vous vous y promenez aujourd'hui. C'est un mercato particulier qui va s'achever ce soir à 20h. Mercato particulier pour l'Olympique de Marseille parce que, sauf énorme surprise, aucune recrue ne viendra renforcer l'OM cet été. Le club est contraint, vous le savez, de réduire sa masse salariale. Contrainte de la DNCG, le gendarme financier du football, a priori, et ça c'est une bonne nouvelle. Aucun départ de joueur ne serait finalement prévu. Pechao, Timber ou Højbjerg devraient donc rester olympiens cette saison. Et puis on a appris hier soir la disparition de l'ancien Premier ministre Édouard Balladur, figure de la droite, grand ami, puis grand rival de Jacques Chirac lors de la campagne présidentielle de 1995. Édouard Balladur, né en Turquie, avait des attaches à Marseille. Sa famille s'y est installée en 1934 au 227 boulevard Chave, dans le 5e arrondissement. Il a fréquenté le lycée Thiers et poursuit aussi des études supérieures à l'université d'Aix-Marseille. Édouard Balladur avait 97 ans.
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0: Il fait très beau aujourd'hui.
4: Oui, et très chaud. Et de plus en plus chaud d'ailleurs. Cette semaine, pas de Mistral pour nous rafraîchir cet après-midi. Pas de nuages non plus d'ailleurs. Côté température, ça va grimper jusqu'à 30 degrés à Marseille cet après-midi. On aura 30 degrés également à Toulon, 34 à Aix-en-Provence. Et puis donc ça va continuer comme ça tout au long de la semaine. Du côté de la route, pas de soucis particuliers. Si ce n'est ce véhicule qui est en panne sur l'A55. C'est un poids lourd hein, d'ailleurs. En direction de Marseille, au niveau de Gignac-la-Nerthe. Pas de bouchon sur le secteur, mais la prudence est de mise. Ça roule bien partout dans notre région, hormis autour du golfe de Saint-Tropez. Eh oui, il y en a qui profitent encore un peu du soleil et des vacances.
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5: Tiens Thibaut, c'est l'histoire d'une démo enregistrée dans un petit studio de New York au début des années 80. On ne penserait pas que ça deviendrait l'une de nos chansons préférées, celle qui a marqué l'histoire de la musique. Voici Madonna, Into the Groove avec Ici Provence.

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3: On joue avec Gabriel qui est à Gréoux. Bonjour Gabriel.
4: Bonjour.
3: Comment allez-vous?
4: Ben ma foi, très bien.
3: Ouais. Vous savez pourquoi vous jouez, pour quelle somme vous jouez Gabriel aujourd'hui?
4: Ah oui, oui, oui.
3: Oui. J'aimerais bien l'entendre. Combien?
4: Pour 200 euros.
3: 200 euros, c'est bien ça. Je me suis dit, Gabriel, il va venir pour 40 000 euros. Ah bah oui, ça se tente. Non, 200 euros, c'est bien déjà pour la rentrée.
4: C'est déjà beaucoup.
3: Et oui, c'est ce qu'on vous offre donc cette semaine dans le MEFI. Le tirage aura lieu vendredi à 11h50. Et d'ici là, il y aura un certain nombre de sélectionnés, dont vous, j'espère. Alors, on rappelle les règles, Gabriel, même si on a déjà joué ensemble. On vous affirme plein de choses sur notre région, sur notre culture, notre patrimoine, nos événements, sauf que l'un de nous deux ment. Des fois c'est Kevin, des fois c'est moi. Souvent c'est Kevin, parfois c'est moi. Et si vous trouvez le menteur, vous avez marqué un point, et au bout de deux mensonges détectés, eh bien vous êtes sélectionné pour le tirage. Vous avez le droit de vous tromper une fois, hein. On rappelle que vous avez droit à un joker. Et donc voilà, c'est 200 euros qu'on offre cette semaine pour adoucir un peu la rentrée qui coûte toujours très cher. Gabriel, donc, ancien cuisinier, c'était quoi votre plat préféré, votre plat fétiche, votre plat signature, comme on dit maintenant?
4: Je dirais le poisson en général.
3: Ah
4: voilà.
3: Oui, vous aimiez bien ça, cuisiner le poisson.
4: Ouais. Moi, j'ai occupé le poste de poissonnier dans une brigade plusieurs fois, voilà.
3: D'accord.
0: Moi, et vous faisiez des poissons panés ou pas, alors, Gabriel?
3: Des poissons panés? Mais non. Alors.
0: Ils étaient rectangulaires, c'est ça?
4: Mais... s'il est pané, on
0: ne
4: peut pas le consommer, il faut attendre
0: qu'il naisse. Oh là, on a trouvé un sérieux candidat.
3: Ouais. Je sens qu'on va se marrer là avec Gabriel. J'adore le poisson, et c'est vrai que le poisson ne supporte pas la médiocrité. Il faut qu'il soit bien cuit, à point, parfaitement. C'est jamais
4: surtout évident. Pas trop le faire cuire.
3: Et pas trop le faire cuire. Et vous êtes aussi un ramasseur de champignons. Bon, en ce moment, évidemment, c'est compliqué. Mais bon, ça va venir.
4: Mais tous les espoirs nous sont permis.
3: Ah oui, c'est-à-dire?
4: Il a fait quelques orages là. Ouais. Bon, ça...
3: ouais. Ah oui, c'est vrai que par chez vous, il y a eu des orages.
4: Ouais, donc
3: ça devrait pas tarder. Parce que les orages vont revenir prochainement, évidemment.
0: Parce que là, pour l'instant, les
4: orages qui mettent les champignons en attente, et les prochains seront ceux qui les feront sortir.
3: Ils les feront sortir.
0: Ah, d'accord. Bon.
3: Gabriel est prêt pour la chasse aux champignons. Bon, est-ce que vous êtes prêt pour la chasse aux mensonges? On va voir ça tout de suite avec une première affirmation. C'est parti. On va... où ça? On va...
0: À
3: Port-Cros. J'étais en train de chercher notre prochaine destination.
0: 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Mm-hmm. Port-Cros, Gabriel, qui doit son nom à la forme géographique de son port, un port creux. Et c'est devenu Port-Cros.
3: Mais je vois pas pourquoi de Port-Creux on serait passé à Port-Cros.
0: Bah, les déformations provençales, linguistiques,
3: Non. Alors on doit son nom aux pirates, enfin l'île doit son nom aux pirates installés au XVIe siècle. Cros étant la contraction de corsaire. Cros-corsaire.
0: Bah non, ça ferait corsaire.
3: Si vous inversez les consonnes.
0: Ah ouais?
3: Oui, bien sûr. Pareil là.
0: Ah, le port des corsaires en fait.
3: Il y a une déformation au fil du temps.
0: Vous en pensez quoi, vous, Gabriel?
4: Mais moi, je pense que c'est la première affirmation, c'est le port creux.
3: Ah, le port creux, ah oui. Ouais, vous êtes sûr? Ouais, Gabriel. Mais oui, c'est bien ça. Le port creux, effectivement, qui vous rapporte un point. J'aurais appris un truc aujourd'hui. Déjà.
0: Ah, maintenant, là, pour ça.
3: 11h14, j'ai déjà appris un truc dans cette émission.
0: On fait les andouilles, mais on apprend plein de choses. Hein.
3: Ouais. Bon, un point. Philippe Bouvard, affirmation suivante. Il nous a quitté la semaine dernière à l'âge de 96 ans. Il aura fait découvrir aux Français toute une nouvelle génération d'humoristes avec le théâtre de Bouvard. J'étais fan de cette émission. Bah, vous étiez trop jeune. Kevin, mais vous avez vu des rediffusions?
0: Tout à fait.
3: Sur le site de l'INA.
0: Exactement.
3: Hein, vous allez régulièrement. Il a entre autres fait découvrir Chevalier Las Palès.
0: Ah non, c'est les Chevaliers du Fiel qui étaient au théâtre de Bouvard.
3: Les Chevaliers du Fiel ?
0: Oui.
5: Et maintenant, les Chevaliers du Fiel.
3: Oh, la pire imitation de Philippe Bouvard que j'ai jamais entendue de ma vie.
0: C'était les Chevaliers du
3: Même
0: Fiel.
3: Même Gabriel Ismar. Ah bah vous pouvez pas lui faire ça, Philippe Bouvard. Il vient à peine de nous quitter. Mon nom Kevin. Non, Chevalier Las Palès. Et alors là, Gabriel, il le sait. N'est-ce pas ?
4: C'est Chevalier Las Palès.
3: On est d'accord. Eh oui, eh oui.
4: Voilà.
3: Eh oui, voilà. Eh oui, bien sûr. Évidemment, Chevalier et Las Palès. Vous ne nous faites pas de petite imitation de Chevalier Las Palès.
0: Train pour peau.
3: C'est mieux. Ouais. Enfin, c'est court.
0: Je souhaite au Chevalier Las Palès une vie la plus longue possible.
3: Ouais, hein, avant de, bien sûr. De non, c'était court, mais on y était. On y était. Bon. Eh ben, bravo, Gabriel.
4: Félicitations.
3: On se retrouve donc peut-être vendredi
4: 11h50. Vendredi 11h50.
3: L'heure du tirage, ok, pour les 200.
4: Voilà.
3: Ouais. Et en échange, on vous demandera un coin champignon.
4: Ah, mais ça.
3: Ça les vaut, hein.
4: Ça ah oui, vaut oui,
3: quand
4: oui,
3: même
4: oui.
3: 200 balles pour un coin champignon.
0: Le pédiluve de la piscine de chez Thibault, ça c'est un coin champignon, ça.
3: N'importe quoi. Il n'y a pas de pédiluve dans ma salle de bain. Et j'ai une hygiène irréprochable, sachez-le. Bon, Gabriel, belle journée à vous.
4: Merci beaucoup, vous aussi.
3: Et à très vite.
4: À bientôt.
3: À très vite sur Ici Provence. Bon, ça se passe bien pour l'instant.
0: Mais oui.
3: Eh oui. Deux points, hop, deux affirmations, deux points. Pif, paf, pouf,
0: c'est aussi simple que ça, c'est tellement facile.
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2: 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Le Méfie à 11h22, la deuxième session du jour, deuxième manche avec Eliette qui est à Miramas. Bonjour Eliette.
13: Bonjour.
2: Comment allez-vous? Oh oui, ça faisait longtemps. Ça faisait très longtemps même, Eliette. On est ravis
13: de vous accueillir.
2: Vous accueillir. Ah oui, carrément.
13: Vous êtes associés une conduite tous les deux pour plus dire de mensonges?
2: Pas du tout.
14: Non.
2: Pas du tout. Non.
14: C'était ouais. Sur la liste des fournitures scolaires de la rentrée, mais on l'a oublié.
2: Oui, puis on s'était dit peut-être que les vacances vont nous faire du bien, qu'on aurait moins envie de mentir à la rentrée, mais pas du tout en fait. Non, toujours autant.
13: Ah bon, d'accord.
2: Je me demande même si c'est pas pire, Eliette. Alors méfiez-vous, hein. Soyez vigilante. Bon, c'est un plaisir de vous accueillir et de vous offrir peut-être 200 euros en cette rentrée. Alors même si vous connaissez bien les règles du jeu, on va les rappeler quand même. Peut-être, Kevin, comment ça se passe, le méfi?
14: On vous fait une affirmation, l'un de nous deux vous ment, mais il y en a un qui vous dit la vérité. Si vous retrouvez la bonne réponse, vous marquez un point. Il vous en faut un deuxième pour accéder au tirage de vendredi juste avant midi, mais vous avez le droit à un joker. Vous pouvez vous tromper une fois sur l'une de nos affirmations. Pas de panique, il y en a forcément un de vous deux qui vous raconte des bobards. À vous de retrouver celui qui vous guidera vers le chemin de la victoire.
2: Et il va vous raconter tout de suite un bobard, j'ai l'impression. Eliette, avec la première affirmation, on est à La Ciotat à l'occasion du Ici Live. Ça approche à grands pas, c'est après-demain la première soirée.
14: Oui, et jeudi soir, vous avez rendez-vous avec Boulevard Désert, Oria, DJ Gel de la Funky Family qui sera invité, accompagné d'un invité exceptionnel dont on vous a révélé le nom hier, que vous retrouvez dès maintenant sur l'application Ici. La Funky Family, Eliette, associée à un quartier de Marseille qui d'ailleurs va devenir par la suite le cœur du rap marseillais. Ce quartier de Marseille, c'est la Belle de Mai.
2: Non, c'est Belzunce.
14: Non, c'est la Belle de Mai, le rap marseillais.
2: Non, Belle de Mai, pourquoi ce serait la Belle de Mai? Non, c'est Belzunce.
14: Belzunce qui va devenir le cœur du rap marseillais.
2: C'est le cœur, oui, Eliette, elle le sait, elle le dit, Belzunce, évidemment. Oui, c'est là que tout est né. Eh oui, c'est
0: le tableau.
2: Oui, Eliette, bravo, effectivement.
13: Il me semblait que j'avais entendu, mais.
2: Oui, c'est bien Belzins, bravo, Eliette. Alors, la félicitation, vraiment, vous m'en bouchez un coin. Dites-moi.
14: Mais Eliette, elle a tous les albums de Jules.
2: Oui. Quoi ?
14: Elle a tous les albums de Jules.
2: Bah bien sûr.
13: Oh non, je l'aime pas.
2: Ah, voilà, le cri du cœur. Et Soprano, vous l'aimez ou pas, Eliette ?
13: Oui, ça peut aller.
2: Oui, ça peut aller. Bah ça tombe bien, parce que il sera là jeudi soir au Port-Vieux de la. De la Ciotat pour trois titres, hein. C'est bien ça, Kevin ?
14: Oui, alors oui. Lesquels, je sais pas.
2: Oui, ah bah non, ça c'est une surprise.
14: Mais
2: pour le coup.
14: Il sera invité exceptionnel aux côtés de DJ Gel de la Funky Family. Ouais.
2: Et puis bien lancé, il nous en fera peut-être même un quatrième. Allez savoir.
14: Voyez avec lui. Hein.
2: Bon, allez, ça nous fait un point, Eliette. Affirmation suivante. On va à Cotignac à l'occasion du festival de cinéma Les Toiles du Sud qui se conclut vendredi soir au Théâtre du Rocher avec la projection du film Le Sens de la Vie. Cotignac. Le sens de la vie, d'ailleurs, des Monty Python. Avec un Monty Python qui sera là, figurez-vous. On l'a appris tout à l'heure. Cotignac, où les vestiges du château féodal subsistent à travers combien de tours ? Alors, on a eu les colonnes du théâtre antique d'Arles. Celles qui sont encore debout. Elles sont deux. Mais là, est-ce qu'il y a deux tours, comme moi je l'affirme, ou plus ? Comme vous allez l'affirmer, je le sens.
14: Non, parce qu'il en reste quatre. Il reste quatre tours au vestige du château. Ouais.
2: Vous n'avez pas dit la même chose avec les colonnes. Non,
14: les deux tours, c'est.
2: Mais c'était deux tours.
14: Les deux tours, c'est le Seigneur des Anneaux. C'est le film.
13: Ah, je suis sûr.
14: Quatre.
2: Quoi hein. Quatre tours.
13: Quatre.
2: Vous les avez bien comptés, Eliette.
13: J'ai entendu l'autre jour à la radio. Ou à la télé, ou à la radio.
2: Eliette, vous êtes trop fort. Vous êtes. Non seulement vous êtes très forte, mais alors Eliette, vous avez une qualité rare, c'est que vous êtes attentive. Quand vous entendez quelque chose, vous le retenez. Parce que des fois, c'est vrai que des fois on dit des choses et voilà.
13: Tous les matins, je vous écoute, pas l'après-midi, hein, je dirais des mensonges. Mais le matin, du moment que je me lève, je vous écoute, dire des mensonges.
2: Bon, bravo à vous, Eliette. Félicitations.
13: Merci.
2: On vous souhaite une belle journée et rendez-vous peut-être vendredi.
13: À vendredi.
2: Voilà, à 11h50, hein. Soyez bien à l'écoute.
13: Oui, oui, oui.
2: Provence.
13: Je suis fidèle, oui.
2: À très vite, au revoir Eliette.
13: Au revoir.
14: C'est du 100% jusque-là, avec tous nos qualifiés.
2: Bah, bravo, c'est vrai qu'il
14: faut. À vous de tenter votre chance.
2: On écoute Sting ?
14: Mais oui.
2: Oui.
14: Avec vos chansons préférées, notamment ce titre, Russians, souvenez-vous, ça donnait ça.

0: 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Russians, signé Sting, sorti en 85, extrait d'ailleurs de son premier album solo, Sting, qui avait repris ce titre en soutien à l'Ukraine au début de la guerre, il y a maintenant 4 ans, et c'est fait évidemment partie de ces chansons qui ont marqué l'histoire de la musique. 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
2: L'inforoute à 11h30 sur ici Provence avec plusieurs soucis. On va commencer par cet accident qui s'est produit sur la nationale 94. On est dans les Hautes-Alpes au niveau de la Roche de Rame. Deux véhicules sont impliqués, donc dans les deux sens, probablement un choc frontal. Donc soyez extrêmement prudents sur ce secteur. Autre accident sur l'A54, celui-ci au niveau de Saint-Martin-de-Crau en direction de Salon de Provence. Pas plus de précision dans l'immédiat, ça vient de se produire. On a un véhicule en panne sur l'A51 au niveau de Septem en direction d'Aix en Provence. Ces deux dernières difficultés ne provoquent aucun bouchon. Et puis on a un accident qui s'est produit à Marseille. Alors là, l'info vient tout juste de tomber, c'est sur l'A55 quand vous filez vers Martigues. Alors c'est quand vous êtes encore dans Marseille, je ne sais pas où encore précisément, parce que j'ai eu l'info là il y a vraiment quelques secondes, mais si vous êtes sur l'A55, donc en direction de Martigues et à Marseille, soyez extrêmement prudents.
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0: 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Alors on fait attention à sa peau, même pendant le mois de septembre, on pense à se protéger. 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
3: 11h36, troisième manche du Méfie ce matin. Le Méfie, qu'est-ce que c'est? C'est très simple. Ce sont des affirmations sur notre région, notre culture, notre patrimoine, nos événements. Sauf que l'un de nous deux vous ment. Vous nous dites lequel? Si vous trouvez le menteur, vous marquez un point. Si vous en avez deux, eh bien c'est très simple. Vous êtes sélectionné pour le tirage de vendredi à 11h50. Vous avez même le droit de vous tromper une fois. Et vendredi à 11h50, vous gagnerez quoi, Kevin?
0: 200 euros de pouvoir d'achat 200. Pour la rentrée.
3: 200, ça en fait des gommes.
0: Ah ouais. Oui, et des stylos, ouais, et des trousses, ouais. Et des cahiers, tout ça quoi.
3: Bah oui,
0: ça enfin, après, vous achetez rentrée, ce que vous voulez pour la rentrée.
3: Ah bon, vous faites ce que vous voulez, oui. Exactement. Bonjour Patrick.
4: Bonjour Thibault.
3: Comment ça va Patrick à la garde?
4: Ça va, ça commence à aller mieux. Ça devient mieux.
3: Par rapport aux températures? C'est ça?
4: Non, pas par rapport aux températures. Je devais partir en vacances et puis deux jours avant, j'ai subi un cambriolage avec Home Jacking. C'était pas la fête.
3: Aïe. C'est arrivé quand ça?
4: C'est arrivé le 10 août.
3: Le 10 août, d'accord. Ah oui, donc ça l'était quoi.
4: Ouais. Ouais, je connaissais pas le mot de gazage, mais ils m'ont bien gazé.
3: Oui, c'est sûr que c'est une épreuve et après, ouais, il faut un peu de temps pour s'en remettre, quoi.
4: Et puis aussi tout mettre en route, les paperasseries, les assurances.
3: Bien sûr, ouais, les assurances, tout ça, ouais.
4: Dépôt de plainte, enfin.
0: Ça vous a gâché les vacances, mais on va tâcher de se rattraper alors.
3: Oui.
0: Parce qu'avec ces 200 euros de pouvoir d'achat pour la rentrée, vous allez peut-être enfin pouvoir partir tranquillement en vacances.
3: Patrick, qui est musicien, vous jouez de la guitare, il me semble, hein, c'est ça?
4: Oui, de la guitare électro-acoustique, oui, c'est
3: électro-acoustique. Bon, vous travaillez, vous avez le temps de travailler un petit peu quelques morceaux en ce moment ou pas du tout?
4: Ah oui, j'ai besoin,
3: Pour décompresser,
4: Jackson,
3: U2, en ce moment. Plutôt pop rock en ce moment, quoi.
4: Pop rock, c'est ça. Exactement.
3: Bon, très bien. On y va, Kevin?
0: Bah oui, si vous
3: voulez. Allez, première affirmation, c'est parti. Écoutez bien, Patrick, on est à Aix-en-Provence.
0: À la rue Esparia. La rue Esparia, elle relie la Rotonde au cœur historique. Elle est l'une des plus fréquentées avec 13 000 passages par jour en moyenne. Ah, 13 000 personnes passent par ici. Ouais. Esparia, qui fut le successeur du cardinal Mazarin à Aix. Et on le connaît moins, le cardinal Esparia. On le connaît
3: On le connaît moins bien. Oui. Non. C'est le premier maire de la ville.
0: Le
3: premier maire de la ville. Après la Révolution française, il y a eu le premier maire de la ville et c'était lui.
0: Monsieur Esparia?
3: Ouais, c'était Jean Esparia.
0: Jean Esparia.
3: Oui, Jean Esparia. Je vois pas le rapport avec le cardinal, franchement. Il essaie de vous embrouiller avec ce cardinal Mazarin à cause du quartier Mazarin, mais ne tombez pas dans le panneau, Patrick.
4: Oui.
3: Ouais. Donc vous dites quoi finalement?
0: Qui dit la vérité?
4: Alors c'est Esparia ou pas Esparia, c'est ça?
3: Ouais, c'est ça.
4: On va dire Esparia.
0: Non mais Esparia était... Qui était Esparia? C'était le successeur du cardinal Mazarin ou c'était le premier maire de la ville d'Aix?
4: C'était le premier maire de la ville d'Aix.
3: Ah oui. Bah oui, c'est vrai.
0: Je vous ai senti dubitatif.
3: C'est vrai,
0: hein, Thibault.
3: C'est vrai. Oui, bah oui, j'étais dubitatif, effectivement. Non, je pensais à cette rue d'Esparia qui est vraiment une rue très très sympa, très très sympa. Je fais souvent partie des 13 000 personnes qui passent tous les jours par cette rue. 1790, c'est l'année où Jean Esparia devient maire d'Aix. Vous me confirmez, hein, Kevin, c'est bien
0: tout
3: ça.
0: Tout à fait,
3: Je dis pas de bêtises. Parce que des fois, j'en dis aussi des bêtises.
0: Bon, on prend des choses.
3: Un point. Bravo à vous, Patrick. Affirmation suivante. Les écrivains en Provence. C'est le salon littéraire de Fuveaux. Il est de retour avec notamment ce week-end des centaines d'auteurs que vous allez pouvoir rencontrer sous le soleil, on l'espère. Un événement donc ici, Provence. Fuveaux, qui est limitrophe, écoutez bien, qui est limitrophe au sud avec les communes de... je vais vous le dire, de Gréasque et de Saint-Savournin, figurez-vous.
0: Non, au sud.
3: C'est vraiment un joli village dans le coin.
0: Non, c'est Gréasque et Peigné.
3: Gréasque et Peigné?
0: Oui. Mon sens savournant, c'est plus loin, non?
5: Non, non, alors...
0: Attendez, ou alors je connais mal ma géographie
5: locale. C'est très chouette, mais... le pays, c'est très joli aussi, je suis d'accord avec vous. Mais non, non, non, c'est un peu plus loin, c'est un tout petit peu plus loin.
0: Ah ouais?
5: Ouais. Non, non, c'est Gréas qui est sans Savournin.
0: Au sud de Fuveau.
5: De Fuveau, oui, tout à fait. Ah ouais. On est d'accord, Patrick?
4: Oui, j'ai envie de dire que Thibault me séduit plus dans
5: Gréas qui est sans Savournin. Ouais.
4: On va partir sur Thibault.
5: Oui, on part sur Gréas qui est sans Savournin.
0: Attention à la séduction.
5: Et non.
0: Attention à la séduction, Patrick. Eh oui, il vous a séduit et paf derrière.
4: Oui, il a une bonne voix en plus.
5: Il a l'air sympa et tout, quoi. Et on lui fait confiance.
4: Hein, les deux.
5: Mais c'est un arnaqueur de première.
4: Ah ouais, je vois ça.
5: Bon, Patrick, plus de joker. Mais rien n'est terminé, comme vous le savez. Tout se joue maintenant sur la dernière affirmation avec une expo sonore et visuelle.
0: C'est aux Carrières des Lumières des Baux-de-Provence, Patrick. Océan, l'expo sonore et visuelle dans le monde sous-marin. C'est à voir jusqu'au 12 septembre avec Ici Provence. Et lorsqu'il se bouche les narines, pas avec la nageoire, c'est tout seul, mais bref, lorsqu'il se bouche les narines et le cache à l'eau.
5: Ah oui, mais comment il se bouche les narines?
0: Allez savoir. Ouais. Il peut rester en apnée le cachalot sous l'eau, figurez-vous, pendant 4 heures.
5: J'espère que vous allez m'expliquer comment il se bouche le nez quand même. Parce que moi, ça, vraiment, c'est un sujet qui m'intéresse.
0: Nageoire, comme
5: c'est
0: ça,
5: vraiment un sujet qui m'intéresse.
0: Avec la nageoire.
5: Non, là, vous êtes en train d'inventer des trucs, là, par contre. Donc, vous disiez quoi? Il reste en apnée pendant
0: 4 heures.
5: 4 heures? Non, 2 heures.
0: Non, 4 heures, c'est énorme.
5: Oui, mais non. Alors déjà, 2 heures, c'est pas mal. Mais alors, 4 heures, non, il faut pas exagérer non plus. Puis, de toute façon, vous racontez n'importe quoi. Vous ne savez même pas comment il se bouche les narines. Non, Patrick.
4: Et non, Thibaut, il est fort, Thibaut. Hein. La cervelle à l'envers.
5: C'est 2 heures.
4: En peu de chance. J'ai ma fille qui s'appelle Océane, donc
5: On va voir si ça vous porte chance.
4: Je vais choisir les 2 heures.
5: 2 heures?
0: 2 heures sous l'eau pour le cachalot.
5: Ah bah oui. Mais oui. C'est bon.
4: Ouais.
5: C'est gagné. C'est fait. Vous êtes sélectionné pour le tirage de vendredi à 11h50. Patrick, bravo à vous.
4: Super.
5: Effectivement, c'est 2 heures. Et si vous voulez en savoir plus sur le bouchage de narines du cachalot,
0: allez voir l'expo jusqu'au 12 septembre avec Ici Provence, aux Carrières des Lumières des Baux de Provence. On vous dira peut-être comment il fait pour se boucher les narines.
4: Ouais. C'est clair.
5: Bon, belle journée. Patrick, bon courage pour toutes les démarches qu'il vous reste peut-être à faire.
4: Peut-être
5: à très bientôt. Au revoir.
4: Merci. Au revoir, Thibault. Au revoir, Kevin.
5: Et bien plus qu'une manche pour aujourd'hui.
0: Et un dernier candidat ou candidate. Ouais. À vous de jouer.
5: 04 42 38 08 08.
0: Pour la musique, Jack et Carla, eux, ont réussi à découvrir la recette du succès. Leur titre s'écoute ici dans une minute.
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0: Ici Provence avec Jake et la niçoise Carla. 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
3: C'est la dernière manche du jour, dernière possibilité. C'est avec Brigitte qui est à Marseille qu'on joue. Bonjour Brigitte.
4: Bonjour.
3: Comment ça va Brigitte?
4: Ça va bien.
3: Vous êtes dans quel quartier à Marseille?
4: Je suis au 3 Lucas, à côté du cimetière. Et si je précise ça, c'est parce que le cimetière a la fibre. Et nous n'avons pas la fibre. C'est pour ça qu'elle vous a mis 8 sites pourris.
3: Et ceci dit, on vous entend très très bien.
4: Heureusement.
3: Malgré l'absence de...
4: Oui, sur 1m50 de circonférence, ça passe.
3: Il y a un endroit précis où ça passe très bien.
4: Voilà.
3: D'accord. Et c'est où? C'est dans quelle pièce? C'est dans quelle pièce? De la maison?
4: Pardon?
3: C'est dans quelle pièce de la maison?
4: Ah, le salon.
3: Ah, c'est dans le salon. D'accord. Ok. Donc, vous êtes dans le salon, là, dans votre canapé.
4: Voilà.
3: Confortablement installé. Vous regardez la nature. Et vous nous écoutez raconter des bêtises avec Kevin, c'est
4: voilà.
3: Ça?
4: Voilà, j'écoute les deux menteurs
3: les
4: mentir.
3: Les deux menteurs, voilà, mentir, ouais. Ils font ça bien, hein, faut dire.
4: Très bien.
3: Ouais. On va voir si on fait aussi bien avec Kevin, avec la première affirmation qui arrive dans un instant. 200 euros, ce serait pas mal pour la rentrée?
4: Pas mal du tout.
3: Ouais. Vous feriez quoi avec ces 200 euros?
4: Acheter une plaque électrique.
3: Ah bien, oui, ça peut servir. Ça peut servir. D'accord. Vous savez déjà précisément laquelle ou pas?
4: Pas encore, non.
3: Pas encore. Non. Vous attendez de gagner et après vous verrez, c'est ça?
4: Voilà.
3: Ouais, vous avez
4: pas
3: raison.
4: Vendre, ouais.
3: Voilà, pas vendre la peau de l'ours.
0: Une plaque à induction ou une plaque électrique?
4: Induction.
3: Induction. Ah ouais, c'est trop bien l'induction.
0: Ah,
3: c'est vrai que c'est génial.
0: Ah, quel luxe.
3: J'avoue. Bon, Brigitte, on se lance?
4: On se lance.
3: Allez, première affirmation, c'est parti.
0: Ah, je vous aurais raconté une anecdote sur la plaque à induction, dommage, tant pis. Ce sera pour la prochaine fois. Parce que la première fois que j'ai eu une plaque à induction, j'avais mis une casserole normale et je comprenais pas pourquoi ça chauffait pas.
4: Ah bah oui, voilà. Okay.
0: J'ai cru que la casserole était cassée.
4: Faut lire les notices.
0: Hein. Ah oui, bah oui, j'aurais dû faire ça Brigitte, hein, j'aurais dû faire ça. Bon, on vous emmène à la Ciotat pour le Ici
3: Merci
0: Live.
3: Merci pour cette année.
0: Bah, de rien, je t'en prie, avec plaisir.
3: C'était vraiment un plaisir. C'est vrai. Alors moi, je préfère vos imitations, mais c'était bien quand même.
0: On peut pas tout avoir à chaque fois.
3: C'était bien quand même.
0: La Ciotat, oui. Brigitte, berceau du cinéma grâce aux frères Lumière. D'ailleurs, le festival Lumexplore aura lieu à l'Eden Théâtre du 9 au 13 septembre. Ouais. Les frères Lumière, leur prénom, c'était Louis Gaston Lumière.
3: Louis Gaston, le fameux Gaston Lumière, ouais, bien sûr. Non, Louis et Auguste Lumière.
0: Auguste.
4: Louis et Auguste.
3: Bah oui.
0: Mais non.
3: Allez, alors Brigitte, là, elle a même pas le réfléchi, quoi. Direct, elle sait que j'ai raison.
4: Direct.
3: Bah oui, direct. Louis et Gaston, pourquoi pas Raoul et Gaston, quoi. Ou Jean-Patrick et Marcel, non, mais n'importe quoi. Évidemment, c'était ça. Ça nous fait un point.
4: Et c'est plutôt de l'époque, hein.
3: Bravo, Brigitte. Comment?
4: Auguste, c'est plus l'époque, quand même.
3: Oui, aussi, en plus. Quoi, Gaston, Gaston, ça pourrait?
4: Aussi.
3: Ouais, ça pourrait, Gaston. Bon, en tout cas, ça nous fait un point.
0: Si vous voulez faire une liste de naissances avec les prénoms des bébés, vous le dites, hein.
3: C'est une sorte...
4: Oh là là, mauvais joueur.
3: On peut, ouais, bah oui, tout ça parce que vous ne l'avez pas cru.
4: Hein. Eh oui.
3: Il est comme ça, il est très susceptible. Bon, Brigitte, un point. Est-ce que vous aimez le foot? Est-ce que vous suivez l'OM?
4: Je suis de loin l'OM.
3: De loin l'OM. Bon.
4: Je suis quand même les résultats. Okay. Mais je ne vais pas...
3: Vous n'allez pas au Vélodrome?
4: Non.
3: Okay.
4: Je suis allé qu'une fois.
3: Qu'une fois? Bah, c'est déjà ça. Et c'était pas pour un match de foot, c'était pour voir Madonna.
4: Si, si. Non, c'était pour voir Indochine aussi.

0: mais non, je suis allée voir un match.
1: D'accord.
0: Et aussi pendant la Coupe aussi du Monde. J'étais allée voir
1: la Coupe du Monde. Ah, vous étiez allée voir quel match?
0: Alors, c'était en 98,
1: ouais.
0: Je suis un peu plus. Et c'était Hollande, Angleterre, je crois.
1: D'accord, ah oui, un beau match.
0: Ouais, bon match.
1: D'accord. Alors là, c'est une question sur l'OM qui reçoit le Paris FC, le Paris Football Club, ce dimanche à 20h45. Ce sera à vivre évidemment en intégralité sur Ici Provence. Le Paris FC, où évolue, figurez-vous, un minot marseillais issu du centre de formation de l'Olympique de Marseille. Et ce minot, c'est Florian Thauvin, figurez-vous.
2: Mais non, c'est Maxime Lopez.
1: Maxime Lopez ?
2: Ah, il a joué à l'OM et maintenant il joue au Paris FC.
1: Ah non. Ah bah non.
0: Florian Thauvin.
1: Maxime, bah oui, Florian Thauvin. Maxime Lopez, en plus, Maxime Lopez, ce joueur n'existe pas. Vous inventez des joueurs, vous, maintenant.
2: Si, mais si, non, il a même joué la finale de la Coupe d'Europe avec
1: l'OM. Mais c'est pas bien de faire ça. C'est pas bien pour Brigitte de faire ça. Non, c'est vraiment
2: pas
1: bien.
2: Vous pensez que je mens encore à Brigitte?
1: Oui, elle pense que c'est Florian Thauvin. C'est bien ça, hein.
0: C'est ça, oui.
1: C'est bien ça, hein. C'est bien. Eh ben, ce n'est pas Florian Thauvin.
2: Alors que je disais la pure vérité.
1: C'est Maxime Lopez, effectivement.
0: Et là, c'est du hasard, un pur. Hein.
1: Oui, bah oui, on avait compris. Voilà. On avait compris. Florian Thauvin, qui effectivement qui a joué à l'Olympique de Marseille, et c'est dommage qu'il ne joue pas en ce moment. D'ailleurs, il nous ferait du bien. Là, il joue à Lens, il cartonne.
0: Oui.
1: Mais il n'a pas été formé à. Il n'a pas été formé à l'OM. Bon, le Joker. C'est fait, il n'y en a plus. Tout se joue maintenant.
0: Rassemble.
2: Puisque vous êtes si bien calé sur le
1: c'est
2: football,
1: marrant, oui,
2: Brigitte.
1: Parce que c'est une autre question foot.
2: Ah oui. Et sur la Coupe du Monde 98.
1: Et sur la Coupe du Monde 98.
2: Que vous avez vécu, justement. Ouais. Parce que Marseille accueille du 11 au 13 septembre une expo consacrée au bleu de 98. Des photos inédites de l'épopée à découvrir rue de la République à la galerie Marseille 3013. Le premier match de la Coupe du Monde 98 qui s'est déroulé au Vélodrome opposa la France à l'Arabie Saoudite.
1: Ah non.
2: Ah si.
1: C'était l'Afrique du Sud, le premier match. L'Arabie Saoudite, c'était le deuxième match.
2: Non, pas du tout.
1: Brigitte dit l'Afrique du Sud, mais n'insistez pas.
2: Ne l'écoutez pas, il vous a déjà menti.
1: On reste sur l'Afrique du Sud ?
0: Oui.
1: Ouais. C'était au Vélodrome, c'était le match d'ouverture, effectivement. Et c'était
2: contre la France.
1: Enfin,
2: d'accord.
1: Vous reconnaissez votre erreur.
2: 3-0, c'est vrai.
1: Ouais, 3-0. Dont un but de Dugarry.
0: Ah oui.
1: Ouais.
0: C'est lui
1: qui avait peut-être marqué le premier but, d'ailleurs. C'est pas lui qui avait marqué le premier but. La France
0: avait vraiment mis une ambiance, une merveilleuse ambiance en Marseille.
1: Ah ouais, dans toute la ville, ouais. Et la France contre l'Arabie Saoudite, c'était le second match, je crois. La France s'était imposée, il me semble, 4-0. Et où Zidane avait été exclu, d'ailleurs, me semble-t-il, dans ce match. C'est ça, hein?
2: Ouais, il me semble. Plus.
1: Il me semble. Bon, en tout cas, ce qui est sûr, c'est que vous n'êtes pas exclu du jeu du MEF, Brigitte. Bien au contraire, vous êtes sélectionné pour le tirage de vendredi à 11h50. Sur ce, on vous souhaite une belle journée. Arrangez-vous pour être à un endroit où ça capte.
0: Oui, vendredi,
1: j'aurai
0: la boxe,
1: 11h50. Donc pas trop loin du canapé, ok?
0: Ouais, ok, merci beaucoup.
1: Allez, belle journée,
0: bon après-midi
1: Brigitte.
0: À tous.
1: À très vite, au revoir.
0: Au revoir.
1: Eh bien, c'est très très bien aujourd'hui. Hein?
2: À vous de tenter votre chance.
1: Bah oui,
2: vous inscrivez
1: ça demain.
2: 0442 38 08 08. Vous jouez avec Ici Provence. Et dans une minute, c'est John Lennon.
1: Et après, ce sera l'actu locale.
2: Voilà.
1: On
2: vous savez tout.
1: Minutes.
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0: Imagine avec John Lennon sur Ici Provence.
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0: Ici Provence, il est midi. Je vous souhaite la plus belle des journées. Les infos à Marseille en Provence avec Rémi Inc. Rémi, les enfants et les ados ont retrouvé le chemin de l'école ce matin.
3: Oui, rentrée des classes pour 532 500 écoliers, collégiens, lycéens dans l'Académie Aix-Marseille et 175 500 dans le Var. Une rentrée des classes marquée cette année par l'interdiction du téléphone portable au lycée ou par l'adaptation au changement climatique des écoles. Les températures restent élevées cette semaine. On va retrouver Sarah Khalifi. Bonjour Sarah, vous nous faites vivre cette rentrée des classes depuis ce matin sur Ici Provence. Vous étiez dans une école à Marseille ce matin. Vous voilà devant le collège Nelson Mandela dans le 12e arrondissement de Marseille. Autre thème important cette année, Sarah, la sécurité dans les établissements scolaires. Et vous pouvez le constater en ce moment devant vous, des contrôles de sécurité sont menés dès la rentrée donc.
4: Oui Rémi, des contrôles de sécurité effectués par 3 policiers en tenue, gilet pare-balles, pistolet apparent, 3 agents qui attendent les élèves qui juste après le portail, 150 élèves de seconde qui sortent pour manger, mais avant il faut ouvrir le sac. Les forces de l'ordre cherchent des couteaux, du gaz lacrymogène, mais aussi des produits stupéfiants, bref, tout ce qui n'a pas sa place dans ce lycée. Une opération qui aura d'ailleurs lieu cette année, toutes les semaines, dans 2 établissements, dans chacune des circonscriptions de Marseille. L'objectif, c'est de marquer le coup pour la rentrée. Rappeler que cette année encore, il faudra être vigilant. La sécurité est ma priorité, m'a affirmé le directeur du lycée Fabrice Mac, qui me raconte que ces 2 dernières années, des élèves ont parfois ramené des couteaux pour rire sans intention de les utiliser, mais quand même, le message a parfois du mal à passer. Alors, il me confie que cette opération, même si elle est le jour de la rentrée, un jour qui doit être plutôt joyeux pour les enfants, elle reste nécessaire aujourd'hui dans ce lycée.
3: Voilà pour ces contrôles menés par la police donc devant le lycée Nelson Mandela dans le 12e arrondissement de Marseille. Merci Sarah. 50 contrôles ont été effectués aujourd'hui par la gendarmerie. Aucun délit n'a été relevé. Notons aussi qu'un établissement n'a pas fait sa rentrée aujourd'hui. Les enseignants de l'école élémentaire Sinoncelli dans le 14e arrondissement de Marseille se mettent en grève depuis plusieurs années. Ils dénoncent une dégradation de leurs conditions de travail et des conditions d'accueil des élèves. Notons qu'il manque 6 salles dans cette école. Un fourgon de Vinci Autoroute percuté par un véhicule utilitaire hier après-midi alors qu'il était en intervention sur l'A57 au niveau de Pugéville en direction de Toulon. La patrouilleuse qui se trouvait à l'extérieur du véhicule n'est pas blessée mais profondément choquée. Il s'agit du 30e accident de ce type à déplorer depuis le début de l'année 2026 sur le réseau Vinci. À partir de ce mardi 1er septembre, un dispositif de permis de louer entre en vigueur dans le centre ancien d'Auriol. Cet outil réglementaire vise à encadrer la mise en location des logements privés afin de garantir des conditions d'habitation dignes, sûres, salubres pour l'ensemble des résidents. Avant toute signature d'un nouveau contrat de bail, les propriétaires doivent obligatoirement obtenir une autorisation préalable de mise en location auprès des services métropolitains. L'inflation qui a grimpé en août dans la zone euro, vous avez dû vous en rendre compte, l'inflation qui atteint son niveau le plus élevé depuis 3 ans en raison de la remontée des prix de l'énergie liée au conflit au Moyen-Orient. La hausse des prix au sein des 21 pays de la zone euro atteint 3,3% sur un an le mois dernier, contre 2,9% au mois de juillet.
0: Et encore quelques heures d'attente pour les supporters de l'Olympique de Marseille.
3: Oui, avant de connaître la liste des joueurs qui seront bien sur la ligne de départ de cette nouvelle saison, le mercato estival s'achève ce soir à 20h. A priori, il n'y aura aucun départ cet été, mais aucune recrue également. Voilà qui annonce une saison compliquée pour beaucoup de supporters, pour Fred par exemple.
5: C'est très dur à vivre parce qu'on se dit, alors oui, on est toujours là, je suis encore abonné cette année, ça fait depuis 91, mais la ferveur est retombée. On va au stade parce qu'on en a qui vont le dimanche à la messe, ben, on sera toujours là quoi qu'il arrive. Ben, j'étais l'un des deux quand on était descendu après les années tapis, mais c'est vrai que j'ai vu le match, j'étais presque sans émotion, presque on sait malheureusement ce qui va arriver. Et la meilleure recrue, heureusement qu'on a pris Genesio, quand même un bon entraîneur, alors il a une le maximum, mais je ne vois pas, pour le moment, les 4, voire les 5.
3: Et la fin de ce mercato, c'est ce soir donc à 20h. Un petit mot de météo, Thibaut.
0: Grand soleil, pas de mistral, des températures qui grimpent jusqu'à 32 degrés à Marseille cet après-midi, 30 pour Toulon, 34 pour Aix-en-Provence. Sur ce, je vous souhaite une excellente journée en compagnie d'Enora Malagré, tout de suite sur Ici Provence.
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6: bonjour à tous, que je suis heureuse d'être sur votre radio ici. Comment ça va tout le monde? Je salue d'ailleurs chaleureusement toutes les locales d'ici, partout en France, qui font un boulot fabuleux. Gros bisous, oui, je me permets. Bienvenue dans votre nouveau rendez-vous ici. On parle bon plan, vie quotidienne, arnaque à éviter, santé, animaux. Nous sommes là pour vous rendre service parce qu'on vous doit bien ça. C'est le titre de ce nouveau rendez-vous quotidien sur votre radio ici. Nous sommes ensemble jusqu'à 13h. Moi, je suis Nora Malagré et voici la joyeuse bande qui m'accompagne. Aude Razo, Madame Anti-Arnaque. Coucou Aude.
7: Bonjour Nora et coucou tout le monde.
6: Valère Coréard et ses bons plans conso. Bonjour Valère.
8: Salut Nora, bonjour à toutes et tous.
6: Elsa Wolinski et ses petites astuces au quotidien. Coucou ma chère Elsa.
9: Bonjour à tout le monde.
6: Et alors, je ne vous le cache pas, mon préféré. Pierre Fabin, le retour de notre vétérinaire que vous connaissez très bien sur votre radio ici. Bienvenue Pierre.
10: Merci, bonjour à tous.
6: Parce que oui, je vous l'ai dit, on parle aussi animaux parce qu'on sait que c'est aussi votre préoccupation. Alors aujourd'hui, on va vous parler, gros dossier, on va vous parler piratage. Quand les escrocs piquent nos données. Vous voulez nous en toucher deux mots? Eh bien, appelez-nous ou laissez-nous un message vocal sur notre WhatsApp. C'est gratuit, hein, je le précise, au 0810 055 056. Nous sommes là pour vous, on vous doit bien ça. Posez-nous vos questions, comme l'a d'ailleurs fait Katel aujourd'hui.
11: Bonjour Enora, bonjour à tous. Je cherche un bon plan pour acheter un PC à ma mère.
6: Ah.
11: Si vous avez ça pour moi, je suis preneuse. Merci beaucoup.
6: Ah bah moi aussi, je suis preneuse. Moi Valère, aussi. Ça c'est ouais. Une question pour vous, Valère.
8: Oui, on peut trouver ça autour de 150-200 euros, c'est faisable.
6: Ah bon?
9: Ah,
6: ah,
9: les deux.
6: Ah oui, avec Elsa Wolinski, nous sommes toutes oui. Et le meilleur, voilà, que je garde pour la fin. 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On vous doit bien ça, bienvenue sur votre radio ici. Il est midi 7 et je vous l'ai dit, aujourd'hui, gros dossier piratage ou quand les escrocs piquent nos données. Moi, ça me fait extrêmement peur et c'est Aude Razo, Madame Anti-Arnaque, qui va nous en parler avec sérieux et audace. Je sais pas pourquoi j'ai envie de dire ça.
7: Et on va essayer de rassurer aussi un petit peu, même si je suis d'accord avec vous, c'est quand même assez effrayant.
6: Ouais.
7: D'ailleurs, j'ai eu une pensée là ce matin pour les profs et pour les enfants qui ont fait leur rentrée là ce matin.
6: Bonne rentrée
7: scolaire.
6: À tous et toutes. On pense effectivement énormément aux professeurs, aux pions, à tout ce personnel dans l'éducation à qui on doit tant.
7: Et vous savez que l'éducation nationale a été victime de piratage, puisqu'on parle de piratage, tout à fait, ça a été annoncé cet été, victime d'une cyberattaque.
6: Mais oui, c'est vrai.
7: Effectivement.
6: Bien sûr, vous vous en souvenez,
7: ça, ça a pas mal perturbé la rentrée, là, par endroit. Les derniers jours ont été
6: Ils ont piraté les données des enfants, des
7: profs, etc. Et pire que ça, il y a eu des problèmes d'emploi du temps, des problèmes d'affectation.
6: D'accord.
7: Donc on espère, on croise les doigts, que c'est rentré dans l'ordre à temps.
6: Ils sont partout.
7: J'ai envie de commencer par un petit tour de table. J'ai envie de faire un petit exercice. Est-ce que autour de cette table, il y en a qui ont déjà reçu un mail, alors des impôts, d'une enseigne ou autre, qui vous dit « Oups, désolé, on a été victime d'une cyberattaque, vos données ont fuité ».
9: Oui, oui, moi j'ai eu.
7: C'était quoi?
6: Vous avez vu Elsa Wolinski?
9: On m'a dit, alors je ne sais plus quelle était l'enseigne, mais j'ai eu ça.
6: Valère,
8: ouais, moi aussi ça m'est arrivé avec la salle de sport, ils m'ont dit on a piqué vos données, mais j'ai pas eu de nouvelles. J'ai trouvé d'ailleurs c'est un peu abusé, parce que non seulement ils sont nuls, ils sont piqués leurs données, mais en plus c'est les miennes, et enfin je sais pas la suite.
7: Et moi j'ai eu Intermarché cet été, ça m'a pas fait plaisir du tout non plus. Intermarché m'a écrit, j'ai une carte fidélité Intermarché, et donc on m'a dit on a été piraté, donc votre nom, prénom, votre adresse postale, votre téléphone, est entre les mains des escrocs, donc il faut faire attention. Ces mails, on les a beaucoup reçus et on va les recevoir beaucoup.
6: Mais
7: parce
6: pourquoi
7: que
6: on va les recevoir beaucoup?
7: Parce qu'il y en a beaucoup aujourd'hui des piratages, on en parle tout le temps. Franchement, il n'y a pas une semaine où on n'annonce pas un piratage de données de quelque chose.
6: Bien sûr.
9: Mais est-ce que c'est des vrais mails? Enfin, je veux dire, est-ce qu'on les prend au sérieux, ces mails?
6: Oui, Pierre Fabin.
10: J'ai peur que ça soit du phishing.
6: Qu'est-ce que c'est que du phishing? Pardonnez-moi.
10: Il y a un faux mail qui va nous pousser à faire des actions sur Internet.
12: sous une fausse enseigne.
7: C'est la conséquence du piratage. Attention, voilà. C'est pas tout à fait la même chose. Okay. Là, je vous parle d'un vrai mail, d'une vraie enseigne qui vous dit que vous avez été victime d'une fuite
6: d'accord,
7: de données.
6: Ils vous préviennent.
7: Ils vous préviennent en vous disant, attention, on a été piraté, donc vos données sont entre les mains des escrocs. Donc, je vais bien expliquer, parce que je vois bien, effectivement, parfois, j'ai beaucoup d'auditeurs qui me disent, mais j'y comprends rien, c'est très compliqué. Voilà. Piratage, fuite de données. Une cyberattaque, c'est donc quand un pirate informatique s'introduit dans un système, un site, une plateforme, et que, là, dans le cas qui nous préoccupe aujourd'hui, il pique les informations qu'il trouve dessus. C'est vraiment de ça dont on parle quand on parle de fuite de données. Ce sont des données qui fuitent, et généralement, ce sont nos données, puisque c'est nous qui sommes inscrits sur ces sites. Voilà, donc je vous donne un exemple. Piratage du fisc, vous avez subi ça cet été, c'était vraiment retentissant.
6: Oui.
7: Le fisc piraté, donc le pirate est reparti sous le bras avec les données fiscales de 700 000 particuliers et professionnels, peut-être des gens qui nous écoutent, qui en ont été victimes. Et ça, ça fait pas plaisir du tout. La conséquence, je peux vous donner un exemple de conséquence du piratage du fisc. Une image que je trouve assez parlante, c'est qu'en fait, quand vos données fuitent comme ça d'une manière générale, que ce soit le fisc ou la salle de sport Valère, en fait, vous avez une cible dans le dos. Petit exemple, on a les avis de taxes foncières qui arrivent en ce moment pour les proprios. Mettons que je suis l'escroc qui a récupéré vos données fiscales, Enora, grâce au piratage du fisc. Je peux vous envoyer un faux avis de taxes foncières, ultra crédible. Bonjour Enora, vous qui habitez telle commune avec le numéro, l'identifiant fiscal numéro tant. Merci de cliquer ici pour payer votre taxe foncière. Hop, vous payez et c'est l'escroc. Et c'est pour ça qu'on parle de phishing. Merci Pierre, c'est exactement ça. C'est l'escroc qui se met votre taxe foncière dans la poche.
6: Alors, on va vous donner des solutions sur ce sujet. On va même recevoir un ancien hacker repenti qui est devenu expert en cybercriminalité. Il s'appelle Marwan Warab. Il est avec nous dans un instant, juste après Daniel Balavoine. Dieu que c'est beau. On vous doit bien ça sur la radio, ici. À tout de suite.

0: Beau, Daniel Balavoine sur votre radio, ici. 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
0: Midi 15, de retour dans votre nouveau rendez-vous quotidien, on vous doit bien ça. Et nous sommes au cœur d'un énorme dossier sur le piratage, quand les escrocs piquent nos données. Et c'est Aude Razo, notre damoiselle anti-arnaque, qui nous faisait un petit brief là-dessus et qui était en train de nous parler juste avant de faux mails qu'on recevait, de faux taxes, avis de taxes foncières. Ça fait partie des piratages. Alors du coup, ma question, comment on reconnaît un vrai avis de taxes foncières pour ne pas plonger dans l'arnaque?
2: Effectivement, à faire un petit point, puisque les avis de taxes foncières, ça ne vous a pas échappé, arrivent en ce moment. Déjà, donc, vous allez recevoir un petit mail, impots.gouv.fr, vous connaissez bien l'adresse, etc. Un vrai mail des impôts, et Nora, il ne vous demande rien, en fait. Un vrai mail des impôts ne vous demande jamais rien. Il vous dit juste, votre avis de taxes foncières est disponible. Vous pouvez le consulter sur impots.gouv.fr.
0: D'accord.
2: Par contre, si c'est écrit, cliquez ici pour payer, cliquez ici pour remplir ce formulaire, là, vous arrêtez tout. C'est pas un vrai mail des impôts. Donc là, c'est tout bête. Comme ça, vous allez très bien reconnaître le vrai avis de taxes foncières du faux. Et donc, si vous cliquez malheureusement sur le faux, vous allez atterrir sur un site qui ressemble au site des impôts, qui n'est pas le site des impôts, qui va vous demander votre numéro de carte bleue pour payer cette fausse taxe foncière. Ne donnez jamais non plus de coordonnées comme ça de carte bleue aux impôts. En fait, ils ne vous demandent
0: aucune raison
2: qui nous demande ça. Dernière petite astuce, coup d'œil à l'adresse mail qui vous écrit quand les impôts vous écrivent.
0: Très bien.
2: Ça doit toujours se terminer par dgfip.finance.gouv.fr. Toujours,
0: dgfip.finance.gouv.fr.
2: Si c'est pas ça, c'est pas les impôts.
0: D'autres astuces pour se sortir comme ça du piratage qui vont nous être données par un expert, un ancien hacker repenti qui est aujourd'hui donc expert en cybercriminalité. Nous accueillons Marouane Ouara. Bonjour Marouane, merci d'être là.
3: Bonjour Enora, merci pour votre accueil.
0: Merci beaucoup pour votre expertise. Alors là, qui mieux que vous, pardonnez-moi, pour nous alerter, pour nous aider. Aude Razo, qui vous connaît bien, qui a même lu votre ouvrage. Hein, vous avez écrit un livre, me semble-t-il.
2: Qui s'appelle Hacker.
3: Tout à fait.
0: Hacker aux éditions, pardon.
3: Hacker aux éditions.
0: First, absolument. Aude Razo, il est à vous.
2: Marouane Ouara. C'est vrai que Marouane Ouara, on parlait de ces piratages qui sont absolument effrayants et on se sent très impuissant, puisqu'en fait, nos données fuite un peu partout et que c'est pas trop de notre fait, même pas du tout. Est-ce que nous, à notre échelle, c'est ce que je voulais vous demander, on peut faire quelque chose, nous, pour éviter ça?
3: Eh ben malheureusement, on peut pas faire grand-chose lorsqu'il s'agit de fuite de données étatiques comme celle des impôts ou alors du cadastre qui ont fuité récemment ou du SIA par exemple. Mais lorsqu'il s'agit de tiers privés comme des magasins, comme on a eu des fuites de données sur Free, Boulanger, Darty, là on peut être tenté de plus souvent mentir dans les données qu'on leur renseigne afin de se protéger en cas de fuite de données.
2: On peut faire on peut mentir même pour s'inscrire pour une carte de fidélité ou autre?
3: On a complètement le droit de le faire, évidemment. Maintenant, il faut comprendre une chose, c'est que si vous mentez aux impôts, vous allez avoir de gros problèmes. C'est ça. On ne peut pas mentir à des services étatiques. Et il est bien là le problème, c'est que lorsque ce sont des services étatiques qui se font cyberattaquer, le seul moyen de se protéger contre ça, c'est de s'éduquer. Vraiment, de se protéger soi-même en passant par, avant tout, l'apprentissage des us et coutumes des arnaqueurs et des cyberdélinquants. Et en se protégeant, comme le disait Aude Razo juste avant, en ne cliquant pas sur des demandes de paiement faites par mail, en vérifiant toujours le nom de domaine de l'adresse mail.
0: Tête baissée, hein.
4: Juste une question.
0: Alors Valère Correa a une question pour vous.
4: On disait tout à l'heure que ça nous était arrivé là, que nos données étaient volées, mais on peut pas engager la responsabilité de la plateforme en question. Je sais pas, moi je trouve ça quand même hallucinant qu'il y ait...
0: D'accord avec vous.
4: Enfin, je sais pas.
0: Marouane.
3: Depuis la fuite de données, justement, qui a touché les impôts, un certain collectif de citoyens a décidé de se retourner contre l'État directement. Donc, il est possible, il y a des recours qui existent justement pour se retourner contre les tiers qui sont victimes de cyberattaques, pour leur reprocher, entre autres, leur négligence de cybersécurité. Mais il est complètement possible de le faire, évidemment.
2: D'accord. Et ça apporte quoi, juste, très brièvement?
3: Comment, pardon?
2: Ça nous apporte quoi? On va, je sais pas, gagner de l'argent? On va avoir une compensation?
3: Alors, c'est une procédure collective. Peut-être que les gens vont gagner de l'argent. On ne sait pas du tout à l'avance ce que les gens peuvent espérer de ce type de procédure. Mais potentiellement, le nombre de victimes est tellement nombreux qu'il n'y aura pas forcément d'indemnisation des victimes systématiques.
0: Très bien. Une question d'Elsa Wolinski?
5: Oui, Marouane. Alors, je sais que vous êtes un repenti, mais je me demandais quand même, ça rapporte combien un hacker sans cœur?
3: Hacker sans cœur, c'est très bien tourné, très joli.
0: Très bien tourné, alors, elle est si polie.
3: Alors, un hacker sans cœur, honnêtement, ça peut, par exemple, on va reprendre l'exemple de la fuite de données des impôts.
0: Ouais.
3: Le groupe de cyberattaquants qui a fait fuiter cette base de données revendait la base de données des impôts, donc c'était 0 byte qui les ont cyberattaqués.
0: Ouais.
3: Ils les revendaient 3000 euros. Il faut savoir que des données, c'est une valeur qui peut être copiée, collée à l'infini.
0: Eh oui,
3: c'est-à-dire que c'est 3000 euros fois un potentiel infini.
5: Mais alors donc vous, par exemple, vous avez pu gagner jusqu'à combien ?
0: Oh, qu'elle est curieuse.
3: Alors moi, j'étais un bien piètre cyberdélinquant, mais en tant qu'escroc, il m'est déjà arrivé de gagner jusqu'à 100 000 euros. Mais c'est vraiment des choses qui
0: quand même pas un métier d'avenir, hein. Enfin, on ne vous le recommande
3: pas. C'est pas un métier d'avenir du tout.
0: Ouais,
3: et
0: non,
3: les problèmes que j'ai eu derrière m'ont premièrement fait tout perdre,
0: ouais,
3: et voire plus.
0: C'est bien pour ça que vous êtes repenti. Audrazo.
3: Totalement.
2: Marwan Ouara, vous parliez d'éduquer, qu'on s'éduque nous les uns les autres. Comment on fait pour s'éduquer? Peut-être les gens se posent la question. Comment moi je fais pour, à part m'écouter moi, Audrazo, tous les jours, qui parle d'arnaque à longueur de journée. Il y a des choses qui existent autour de nous où on peut s'inscrire quelque part, peut-être, pour s'éduquer?
3: Alors, il y a des organismes justement qui font de la formation, de la prévention contre la fraude. Il existe énormément de formats et de contenus sur Internet également qui peuvent servir à sensibiliser les plus vulnérables. Donc, lorsqu'on est par exemple trentenaire ou alors qu'on a la vingtaine et qu'on est complètement au courant du climat dans lequel on vit, qui est complètement incertain pour nos seniors et nos personnes vulnérables sur le net, il est vraiment d'usage de pouvoir prévenir autour de nous,
0: ouais,
3: et faire de la prévention de nous-mêmes pour pouvoir justement éduquer les personnes les plus vulnérables à ce type de fléau.
0: Eh ben, je vous remercie infiniment, Marwan, de votre témoignage, de votre aide précieuse. Je rappelle votre livre « Hacker » chez First. Je vous le recommande chaudement. Merci beaucoup, cher Marwan. On va se retrouver dans un instant. Réagissez, hein, appelez-nous, c'est gratuit sur notre WhatsApp 0810 055 056. On vous doit bien ça. C'est votre nouveau rendez-vous sur votre radio ici. Bruno Mars, On My Soul.

0: On My Soul, Bruno Mars sur votre radio, ici. Très bizarre ce que je viens de faire. On vous doit bien ça. C'est votre nouveau rendez-vous quotidien sur votre radio. Ici avec ma voix, parfois, qui fait des siennes. Et pourquoi pas. On est très, très heureux de vous accueillir. Et n'hésitez pas à réagir. On me dit au standard qu'il y a énormément d'appels au sujet de ce gros dossier sur le piratage, sur les hackers qui piratent nos données. Réagissez avec nous. Envoyez-nous aussi des messages vocaux. Vous pouvez le faire. C'est gratuit sur notre WhatsApp au 0810 055 056. Et nous accueillons une auditrice. Elle s'appelle Fernande. Bonjour Fernande.
1: Bonjour Enora, bonjour à toutes et à tous.
0: Nous sommes ravis de vous accueillir, vous appelez de Saint-Louis, je crois, du Haut-Rhin, c'est ça?
1: Oui, du Haut-Rhin, oui, exactement.
0: On embrasse très fort ici Alsace qu'on adore. Alors Fernande, qu'est-ce qui vous est arrivé? Une histoire de fou, j'ai l'impression.
1: Oui, effectivement, et assez troublant en fait.
0: Ouais, dites-nous.
1: Donc, comme des milliers de personnes ont franchi donc actuellement les portiques des péages.
0: Ouais.
1: Donc,
0: on parle piratage encore, hein, je rappelle à nos auditeurs, c'est encore une histoire de piratage, racontez-nous. Donc,
1: oui,
0: vous avez franchi le portique du péage, et donc?
1: Oui, et donc nous avons fait l'aller-retour Mulhouse-Besançon, évidemment nous avons payé au portique, hein, comme
0: sûr,
1: tout le monde.
0: Bien sûr.
1: Donc un bon mois plus tard, mon mari reçoit un premier SMS avec son nom exact, la marque, le type et la plaque d'immatriculation de notre véhicule qui a passé au péage. Avec rappel Vinci impayé de 6,71 € et un règlement requis le lendemain, faute de quoi des pénalités seraient applicables
0: c'est
1: un lien, évidemment, pour cliquer et payer. Ce que nous avons évidemment pas fait.
0: Bah bravo.
1: Et donc,
0: moi je l'aurais fait. Je vous cache pas, Fernande, je pense que je serais tombée dans le panneau. Bravo.
1: Oui. Donc, deuxième SMS le lendemain, avec son nom, les coordonnées exactes de notre second véhicule, marque, type, plaque d'immatriculation. Hein.
0: La bonne plaque, oui, c'est ça.
1: Ah oui, deux fois la bonne, la première et la deuxième.
0: De deux véhicules différents en plus, dis donc, le gars était méga renseigné. Mais c'est fou, non?
2: Alors,
1: oui. Un deuxième impayé de 6,76 €.
0: Rebelote.
1: Ce véhicule n'a jamais passé au péage. Hein. Donc, je vous rassure, on n'a jamais été à Besançon avec ce dernier.
0: Oui, oui, donc c'est pour ça que vous n'êtes pas tombé dans le panneau, comme j'ai dit. Parce que là, vous êtes dit, il y a un loup.
1: Oui, effectivement, mais même le premier, hein, puisqu'on avait payé. Donc, et les deux fois, donc un lien où il fallait cliquer donc, pour payer.
0: Alors, qu'est-ce que c'est que cette histoire, Aude? Qu'est-ce que c'est que cette histoire?
2: Déjà, Fernande, bravo de ne pas avoir payé, parce que ces faux textos de péage, il y en a plein, plein qui l'ont reçu et qui sont tombés dans le panneau, comme vous dites, Enora. Et ce qui est intéressant dans ce raconte Fernande, c'est qu'effectivement, c'est cette plaque d'immatriculation que l'escroc connaissait, les plaques d'immatriculation. Eh bien, on revient à notre sujet cyberattaque et piratage.
0: Ouais.
2: Ça veut dire qu'un jour, Fernande a peut-être, je ne sais pas, fait un contrôle technique. Et donc, du coup, elle a laissé ses données à l'entreprise, au garage, qui va faire le contrôle technique.
0: C'est un loulou malveillant qui
2: se fait pirater et il récupère les plaques d'immatriculation des gens qui étaient clients de cette entreprise. Là, on est vraiment là-dedans. Et ça veut dire qu'en fait, à chaque fois finalement qu'on a une tentative d'arnaque, souvent l'origine, c'est un piratage.
0: Mais
2: c'est
0: si
2: nos données
0: plonge,
2: qui ont fuité quelque part.
0: Et si on plonge, là, on se retourne contre qui?
2: Ah ben, ça va être compliqué de retourner.
0: Voilà,
2: je vous dis tout
0: ça
2: de suite. Et même, vous aurez du mal à vous faire rembourser, parce qu'on va dire que c'est de votre faute. Hein,
3: mais on peut quand même voir avec la banque. Hein, il y a des assurances, renseignez-vous quand même. Ça peut arriver qu'on vous couvre.
2: Et attention, parce que la banque traîne des pieds maintenant pour rembourser beaucoup.
0: Hein. Valère, je voudrais juste un petit mail que vous avez quand même pour nous aider également un autre bon plan.
3: Oui, c'est un site internet. cybermalveillance.gouv.fr. Des infos, mais aussi de l'assistance H24 avec des gendarmes et des policiers qui peuvent vous aider si vous pensez avoir été victime.
0: Merci beaucoup. Vous avez des problèmes, on vous le dit, on a des solutions parce qu'on vous doit bien ça, votre nouveau rendez-vous sur votre radio ici. Attention, c'est très sérieux. 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Et nous avons, je crois, une gagnante. Allô, Nathalie?
4: Allô, bonjour.
0: Bonjour, Nathalie. Oh, quelle voix joviale. Comment allez-vous, très chère Nathalie?
1: Ici Nord, moi, Ici Nord, j'adore. Je suis une fidèle auditrice d'Ici Nord. Alors, je fais un bonjour à Pascal Toth, Zep et toute l'équipe d'Ici Nord.
0: Eh bien, vous faites bien parce qu'on les embrasse très, très fort aussi. On les adore. Vous êtes manager en poissonnerie. Vraiment. Vous avez 3 grands-enfants. Et je pense que les 200 euros vont vous aider. C'est gagné.
1: Bravo. Merci. Et vous savez,
0: Oui, Nathalie, on vous écoute.
1: Merci. En plus, en ce moment, en période de braderie, vous voyez, la moule de bouchon, c'est la moule qu'il vous faut.
0: C'est vrai que c'est la braderie de Lille en ce moment. Oh, vous allez bien vous régaler.
1: C'est la braderie. Moi, je suis une manager poisson, donc je vends des moules, du poisson. Je suis passionnée par mon poisson, bien sûr.
0: Eh bien, c'est super. On vous embrasse très fort, très chère Nathalie. Vous voyez, c'est très simple. Vous vous inscrivez sur la plateforme ici.fr et vous repartez avec 200 euros de pouvoir d'achat. Mais pour l'heure, retrouvez toutes les infos locales de votre région. À tout de suite sur votre radio ici.
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0: 12h33 sur votre radio Ici, bienvenue. Nous sommes au cœur de votre nouveau rendez-vous. Ici, nous parlons bon plan, vie quotidienne, arnaque à éviter. On parle aussi des animaux avec notre vétérinaire Pierre Fabin qui est arrivé dans la bande aujourd'hui. Cette émission s'appelle On vous doit bien ça. Il y a également Aude Razo, Valère Coréard et notre rayon soleil Elsa Wolanski qui va nous dire comment faire face à ce qu'on appelle les brouteurs. Alors déjà, qu'est-ce que c'est? Je vous pose la question, chère Elsa. Vous allez y répondre, exactement. Oui. Et puis Pierre Fabin, eh bien, vous nous donnerez des astuces sur la rentrée de nos animaux.
10: Effectivement, on parle tous de notre rentrée à nous, mais peu de celle de nos animaux.
0: Exactement, mais pour l'heure, c'est notre Valère qui répond au vocal de notre auditrice Catel, qui nous a posé une question tout à l'heure au 0810 055 056. C'est le numéro de notre WhatsApp. C'est gratuit, on l'écoute, Catel.
11: Bonjour Enora, bonjour à tous. Je cherche un bon plan pour acheter un PC à ma mère. Vraiment un petit ordi, pas trop cher, parce qu'elle n'en fera pas un usage professionnel. Si vous avez ça pour moi, je suis preneuse. Merci beaucoup.
0: Alors sachez déjà qu'à Tête, j'ai beaucoup d'affection pour elle parce qu'elle est bretonne. Et je le suis aussi, elle nous a laissé un message de Lorient et j'embrasse très très fort. Ici, Brèze, Isel. Je viendrai vous faire un petit coucou d'ailleurs là-bas, les copains de Bretagne. Alors Valère, oui. Un ordi pas cher.
2: Et parce que nous aussi,
0: savoir ce qu'ils vont extrêmement...
3: Attendez, déjà on va répondre à Catel et après je réponds à vous. Bon, si j'ai bien compris, la maman de Catel n'a pas d'ordinateur, ouais, donc on part du principe qu'il n'y en a pas. Mm-hmm. En ce moment, c'est la rentrée, il y a beaucoup de promos de rentrée. Donc si on veut se diriger vers du neuf, ce qui n'est pas forcément mon premier conseil, mais disons-le, ça existe.
0: Okay.
3: Là, il y a pas mal de stocks et il y a de bonnes affaires. Il faut comparer dans les grandes enseignes, la grande distribution. Je ferme cette parenthèse, mm-hmm, et je vous emmène tout de suite sur l'occasion parce que c'est évidemment là qu'on va trouver les meilleurs prix. Mm-hmm. Il faut pas confondre occasion et reconditionné d'abord. Occasion, je vais par exemple sur Le Bon Coin et j'achète à un particulier un ordinateur.
0: Très bien.
3: Reconditionné, c'est un professionnel qui a remis en état un ordinateur d'occasion, mais qui garantit qu'il est en bon état.
0: Pas mal, ça.
3: Pas là, ah, oui.
2: C'est mieux.
3: C'est beaucoup mieux.
12: Mais c'est pas le même prix, j'imagine.
3: Ah, alors ça, c'est effectivement pas le même prix, vous avez raison, mais c'est pas le même service. C'est-à-dire que vous allez avoir un ordinateur qui est garanti 12 mois, qui a été revu au niveau de la batterie, au niveau des composants, et qui fonctionne. À ce sujet, j'ai une petite pépite pour vous.
0: Oula.
3: Ça vient des ateliers du bocage.
0: J'adore quand
3: c'est une association d'insertion,
0: voilà. Ouais.
3: Qui fait aussi du travail pour des personnes en situation de handicap. C'est une asso, c'est vraiment top. Là, en ce moment, par exemple, j'ai trouvé à 239 €, livré en 3 jours chez vous, un ordinateur Dell, 256 Go de stockage, je pense, ouais, que ça peut très bien aller, 239 €. C'est juste que cet ordinateur, on revient aux fruits et légumes, il est moche. Qu'est-ce que ça veut dire? Ça veut dire qu'il est un petit peu abîmé, la peinture est un petit peu écaillée, il y a peut-être une touche qui est un peu effacée, mais il marche nickel. Il est garanti 12 mois, il est livré chez vous en 3 jours.
0: Parfait.
3: Et ça s'appelle les K-Bossés. Un K et Bossés, B-O-2-S-E-S.
0: Ah voilà, les bons plans.
3: Ça, c'est un bon plan.
0: De papa Valère Correa.
12: Ce qui est génial, c'est vraiment la garantie dans ce cas-là.
0: On vous doit bien ça. Et ce qui est génial, effectivement, c'est la garantie sur ces ordinateurs, Pierre Farbin.
12: Oui, parce qu'en fait, sur un particulier, on ne sera jamais sûr de ce qu'on va avoir, alors que là, il y a une garantie 12 mois.
3: Et n'oubliez pas qu'elle bonus réparation, pardon, juste un instant là-dessus, ça existe, 50 € pour faire réparer votre ordinateur, la batterie, l'écran, ça marche et peut-être que vous pouvez simplement garder votre ancien.
0: Merci beaucoup, on vous dit bien ça sur votre radio. Ici, on écoute Alain Souchon, pardon, J'ai 10 ans et juste après on va parler brouteurs, animaux et leur rentrée. Oh, il s'en passe des choses.

0: J'ai 10 ans, Alain Souchon sur votre radio, ici. 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
0: On vous doit bien ça sur ICI. Il est midi 39, on est toujours en direct et on est ensemble jusqu'à 13h. Vous êtes ici, chez vous, ce nouveau rendez-vous quotidien est là pour vous rendre service car on vous doit bien ça. Il faut que je vous dise quelque chose hier, parce que dans un instant, Elsa va nous parler des brouteurs. Hein, c'est une nouvelle forme aussi de piratage amoureuse, va-t-on dire. Après, nous aurons Pierre Fabin qui nous parlera de la rentrée de nos animaux, mais avant. Hier, il s'est passé quelque chose de fou. Elsa Wolinski, notre madame astuce au quotidien, nous parlait des réunions parents-prof, et comme quoi c'était un bon plan pour faire des rencontres amoureuses. Écoutez ce qui s'est passé hier.
2: C'est le seul endroit où tu peux parler de tes enfants sans crainte et repartir avec un numéro de téléphone pour un date. Et oui,
3: ça peut changer,
2: c'est honteux. Devant un professeur de philo, tout peut arriver.
0: Et décidément, nous sommes déjà très écoutés puisque madame Wolinski a reçu sur ses réseaux sociaux un message de qui?
2: D'un petit professeur de maths. J'avais été professeur de maths de mes deux filles.
0: Qui a écouté notre émission tout et qui vous fait. A dit un coucou, me voilà.
2: Oui, enfin qui m'a fait un petit message très gentil en me disant que j'avais été toujours effectivement assez séduisante à chaque rencontre.
0: Est-ce qu'il est joli garçon ce monsieur
2: oui,
0: professeur de maths?
2: Il est joli garçon, effectivement.
0: Mais il est très jeune. Une love story à suivre tout au long de cette saison dans On vous doit bien ça.
2: En tout cas, j'avais raison, vous voyez, bon, les dates à l'école.
0: Voilà, par contre alors, il y a des choses un peu moins glorieuses, des dates qu'on vous promet qui n'en sont pas, c'est ce qu'on appelle les brouteurs. Vous allez nous en dire un mot, Elsa Wolinski.
2: Mais oui, tout à fait, parce qu'on parlait d'arnaque tout à l'heure. Moi aussi, je me suis fait avoir en amour. Et oui. Non, mais parce qu'en vrai, j'en ai marre quand même d'être toujours la célibataire de service de 52 ans, ouais. Même ici, à la radio. Alors, on m'a dit, mets-toi sur les sites de rencontres.
0: Ouais.
2: Alors, j'y vais, évidemment.
0: Gaiement.
2: Et puis là, gaiement, bien sûr. Et là, je tombe sur un cardiologue. C'est pas exactement mon fantasme. Moi, c'est plutôt les philosophes. Mais bon, vas-y. Il est très beau. Il vit à Rome. Mmh. Il m'écrit tout le temps. Mmh. Il me dit tout de suite tout ce que j'ai envie d'entendre. Je tombe littéralement dans le vortex de la séduction. Parce que vous savez, Valère, ça va très vite avec moi.
0: Un regard. Et hop, Valère est son voisin plonge. De table. C'est pour ça là, qu'elle le regarde souvent et elle lui parle souvent.
2: Il m'annonce qu'il va venir. Là, tout d'un coup, il me dit, je viens.
0: Wow.
2: Sauf que là, il me dit, mais j'ai un problème, j'ai besoin d'argent pour le billet.
4: Un cardiologue, enfin.
2: Non, mais un cardiologue
0: qui a besoin d'argent, déjà, il y a un loup.
2: Non, mais il y a un gros loup. Non, mais ça va pas. J'en parle à une amie qui me dit, ah bah oui, tu t'es fait avoir, c'est un brouteur. Moi, eh ben, je suis un peu naïve, excusez-moi. Je dis, quoi? Qu'est-ce que ça veut dire, un brouteur? Aude, je vous pose la question, qu'est-ce que c'est
0: quoi
5: brouteur, c'est un arnaqueur amoureux, on peut dire arnaqueur, C-O-E-U-R peut-être, ouais. À la fin. C'est quelqu'un qui fait semblant d'être amoureux de vous pour siphonner votre compte en banque.
0: Tout ça me rappelle cette histoire, vous savez, cette dame qui était amoureuse de Brad Pitt. Brad Pitt avec l'accent allemand, pourquoi, je ne sais pas, pardonnez-moi. Non, mais c'est vrai.
2: Elle a donné plein d'argent.
5: 800 000 euros, oui, elle a donné au fond Brad Pitt.
0: On en avait parlé très longuement l'année dernière. Vous avez failli être madame Brad Pitt.
2: Oui, c'est ça, et ben non. Alors, et je vais vous dire, maintenant je me dis, non seulement il faut que je trouve un homme, mais maintenant il faut aussi que je vérifie qu'il existe. Non mais je vous assure. Alors la prochaine fois qu'un beau cardiologue m'écrit « visio », pièce d'identité, carte professionnelle, et s'il est vraiment cardiologue, électrocardiogramme, parce que quitte à tomber amoureuse d'un cardiologue à Rome, j'aimerais bien au moins qu'il ait un cœur, qu'il sache où il est. Alors moi j'avais quand même une petite question, Aude, comment on fait? Est-ce qu'on se dit, ben non, fini, on va plus sur les sites, ou est-ce que vous nous avez des tips?
5: Mais non,
0: Aude Razo, madame
5: Anti-Arnaque. Faut pas renoncer.
0: Ah, jamais en amour.
5: Quand il y a une arnaque, il y a aussi une solution. J'ai deux conseils de base, mais qui sont vraiment très simples. Vous pouvez discuter avec ce cardiologue, Elsa, jusqu'à un certain point, et c'est ce que vous avez fait. Dès qu'il est question d'argent, c'est terminé.
0: Déjà, on prend la porte.
5: C'est ça le critère. J'ai beaucoup d'auditeurs qui m'écrivent, qui me disent, mais j'ai un doute. J'ai un doute sur cette personne. En fait, dès qu'il est question d'argent, c'est terminé. Avant, à la limite, faites ce que vous voulez. Le problème, c'est que, bon, après, vous pouvez vous attacher à cette personne et lui donner de l'argent. Donc, attention, très lucide. Et puis, dernier conseil, jamais de photos intimes. Comme ça, à envoyer, parce que des fois, ils demandent des photos intimes.
2: Non, je n'envoie pas de photos intimes.
5: Et après, ça peut servir à du chantage. Non, mais c'est important parce que certains...
4: Alors, Pierre Fabin. Moi, de la part de...
0: C'était qui, Elsa?
4: Pardon, Elsa m'a envoyé des photos de chat.
2: Est-ce que c'est des photos... Oui, enfin, des photos de chat, ça va, quand même.
0: Oui, ça va.
2: Calmons-nous.
3: Mais en tout cas, donc pas de photos intimes, bah oui, ça paraît assez évident.
5: Oui,
3: mais ça l'est pas tant que ça.
5: Et puis, dernier tip, si vous voulez, demander un appel vidéo, mais là, maintenant, tout de suite, immédiatement. Parce que là, alors, on peut faire un faux appel vidéo avec l'intelligence artificielle aujourd'hui, il peut se transformer en Brad Pitt et faire un appel vidéo avec vous. Demander un appel vidéo immédiat. Et s'il dit non, déjà, c'est suspect quand même. Hein.
3: Ouais. Oh, quelle plaie ces réseaux. Moi, je suis très à l'ancienne. Bonne année 1950. J'ai rencontré les gens en vrai. Faire des dîners aux chandelles, qu'on me compte fleurette et qu'on m'ouvre la porte de la voiture. Pardon.
2: Eh ben, c'est pas comme ça que j'ai me trouvé un mec. Hein.
3: Allez, dans un instant, on va parler avec Pierre Fabin, notre vétérinaire de la rentrée de nos animaux. On vous donnera aussi 200 euros parce que je booste tout au long de l'année votre pouvoir d'achat. Mais pour l'heure, la merveilleuse voix de Juliette Armanet, le dernier jour du disco, c'est sur votre radio ici.

0: 0 56. Dans un instant, on vous donne 200 euros parce que toute l'année, tous les jours, je vais booster votre pouvoir d'achat. Mais pour l'heure, notre grand vétérinaire Pierre Fabin va nous parler de la rentrée de nos animaux.
1: Et oui, parce que depuis des jours, on parle de notre propre rentrée, de à quel point c'est dur pour notre rythme, du réveil qui pique le matin. Mais est-ce que vous avez pensé à vos animaux ce matin en claquant la porte?
0: Non, parce si que...
1: Oui, mais est-ce que vous avez pensé qu'ils pouvaient souffrir de ça? Parce qu'en fait, il y a une forme d'anxiété qui existe, ça s'appelle l'anxiété de séparation. Alors concrètement, comment ça se manifeste? C'est votre chien qui d'habitude est très gentil, ne fait pas de bêtises, commence à en faire un petit peu. Il va détruire un oreiller, il va éventuellement être malpropre, aboyer un petit peu quand vous n'êtes pas là. Votre chat qui va devenir très collant ou bien carrément distant ou malpropre, faire des petits pipis à côté de la litière. Ça peut durer 2-3 jours, mais ça peut aussi durer 2-3 semaines, voire un mois. Mais attention, ça dépend forcément aussi de comment vous les avez fait garder pendant les vacances.
0: Ah bon?
1: Bah oui, parce que quand on a un chat qui reste à la maison et qui a un cat-sitter qui passe une fois par jour, donc il voit une personne.
0: Je dois vous avouer qu'il est en train de regarder Elsa Wolinski à ce moment précis, qui a fait appel à un cat-sitter cet été.
1: Qui venait 2 heures par jour pour le coup.
2: Effectivement.
0: Parce qu'Elsa Wolinski, vous avez 3 chats.
2: J'ai 3 chats.
0: J'en ai 2, j'ai fait la même chose.
2: Voilà.
0: Ça, c'est pas bien, monsieur
1: Alors
0: Pierre
1: si,
0: Fabin.
1: C'est génial, mais justement, la rentrée va être vue comme quelque chose de positif, souvent, sauf pour les chats d'autres qui font un petit peu la gueule, je crois. Les chats d'Elsa, pardon, qui font un petit peu la gueule. Mais en général, le retour de l'humain, c'est un retour à la normal, il y a des habitudes qui reviennent. Mais c'est pour le chien qui est venu avec nous en vacances. Celui qu'on a emmené au camping, qui était H24 avec nous, qui était avec les enfants, qui a fait tous les apéros, qui a reçu les morceaux de saucisses qui sont tombés du barbecue. Et ben, il prend un mur de solitude en pleine face,
0: oui,
1: ce chien-là. Et d'ailleurs, il y a l'effet inverse aussi qui peut se produire, parce qu'il y a des chiens qu'on a trop sollicités pendant les vacances.
0: Ouais.
1: C'est-à-dire qu'ils avaient les enfants dans les pattes, il y a les amis qui passaient, il y avait la chaleur cet été, c'était dur pour eux. Mais eux, ils vont se dire justement, bah, merci, vous en allez, le canapé, il est enfin à moi. Donc on peut vraiment avoir ces deux opposés qui existent.
0: D'accord.
1: Mais là, concrètement, on est rentré aujourd'hui.
0: Alors oui, comment
1: on n'a rien préparé. Est-ce que ça peut se préparer, la rentrée avec son animal? Mais là, on est rentré. Qu'est-ce qu'on peut faire, justement? Et bien justement, déjà, vous allez adapter les promenades. Vous passez pas de 3 heures de rando par jour à 5 minutes de promenade.
0: Ah oui, d'un coup.
1: Voilà, d'un seul coup. Votre chien ne va pas comprendre.
0: Vous
1: augmentez un peu la taille des promenades. Le docteur Kierzek nous l'a dit hier. On se lève 15 minutes plus tôt. On part avec son chien et on lâche le téléphone. Soyez avec votre chien pendant la promenade. Apprenez-lui des nouveaux tours. Changez d'itinéraire pour qu'il découvre des nouvelles odeurs. C'est hyper important pour lui. Les chiens vivent dans un monde d'odeurs. Vous pouvez aussi fatiguer leur cerveau au moment du départ avec la nourriture. Ce que vous allez faire,
0: je fais la même chose avec mon mari. Pardon.
1: Alors, je ne sais pas comment vous lui fatiguez le cerveau, mais pour vos chats ou vos chiens, vous prenez la gamelle, vous sortez la gamelle, vous oubliez la gamelle et vous mettez des croquettes partout dans l'appartement, sous le tapis, dans la cuisine, dans la salle de bain. En fait, toute la journée, vos animaux vont aller chercher la nourriture, ils vont renifler.
0: Attendez, on peut faire ça avec les chats aussi?
1: Oui, avec les chats, bien sûr, c'est génial.
0: On leur met des croquettes partout aussi?
1: Un peu partout dans l'appartement et ça va les obliger à être actifs la journée et ils vont moins s'ennuyer pendant la journée.
0: D'accord. J'ai 1000 questions, pardonne-moi.
1: Voilà.
0: Non, mais parce que moi, mon chat, il hurle maintenant la nuit, comme il faisait pas ça avant les vacances.
1: Justement, le fait de le stimuler la journée, qu'il ait quelque chose à faire pendant la journée, va faire qu'il va être occupé.
0: Mais comment je fais pour l'occuper? Je suis pas là la journée. Mais
1: justement,
0: travail,
1: avec les croquettes, on va les mettre un peu partout dans l'appartement. Il va les manger à gauche, à droite.
0: C'est le fort boyard.
1: Voilà, c'est le fort boyard des croquettes.
0: C'est
1: exactement.
0: Le cache-cache.
1: Exactement.
0: Et c'est pas mal.
1: Voilà. Et on dédramatise aussi le départ. C'est-à-dire, ne faites pas des adieux à vos chiens avant de partir. Vous oubliez le tu vas me manquer mon bébé, papa revient vite. Quand vous partez, c'est comme si vous alliez sortir les poubelles. Vous l'ignorez 10 à 15 minutes avant. Et le plus dur, c'est de l'ignorer aussi à votre retour. Pendant 10 à 15 minutes, on ne fait pas la fête. On y va après, une fois que tout le monde s'est calmé.
0: Merci, enfin, Pierre Fabin. C'est très, très gentil. C'est très gentil. Bah oui, c'est normal. En même temps, il est là pour ça. Quelle gourde. On va se retrouver dans un instant et on va booster votre pouvoir d'achat. 200 euros à dépenser dans une grande enseigne pour faire vos courses. Ça part là maintenant, tout de suite.
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4: De retour dans On vous doit bien ça sur votre radio. Ici, Pierre Fabin, notre vétérinaire, nous disait très sagement comment gérer la rentrée de nos animaux. Ça a beaucoup réagi au 0810 055 056. C'est notre WhatsApp gratuit. Mireille est avec nous.
6: Oui.
4: Elle réagit aussi. Bonjour Mireille, bienvenue.
6: Bonjour et merci pour votre bonne ambiance.
4: Oh, c'est gentil, Mireille. C'est super, vous nous appelez des Landes, hein, je crois.
6: C'est ça.
4: En Nouvelle-Aquitaine, on salue la Nouvelle-Aquitaine. Alors, vous aviez une petite question pour notre cher vétérinaire Pierre Fabin.
6: Oui, est-ce qu'on peut donner des huiles essentielles ou de l'homéopathie pour les puces ou les tiques des chats?
7: Alors, c'est une très bonne question et on voit justement beaucoup de produits sous forme d'huiles essentielles qui sont vendus. Alors, le premier point, c'est qu'il faut savoir qu'il n'y a pas d'efficacité prouvée. Et tout au mieux, ces produits seraient répulsifs, c'est-à-dire qu'ils vont chasser certaines puces, mais pas toutes, et vont quand même pouvoir s'installer. Et du coup, le plus important pour moi, c'est quand même de prévoir ça avec votre vétérinaire par rapport au risque de votre animal. Est-ce qu'il sort? Est-ce qu'il sort pas? Et de prévoir ça comme ça. Et il faut savoir qu'avec les huiles essentielles, il y a un risque de toxicité. Si le chat lèche les huiles essentielles, il peut s'intoxiquer gravement. Donc c'est quelque chose que je recommande pas trop, les huiles essentielles. Mais voilà, vous pouvez adapter peut-être le traitement de vos animaux avec votre vétérinaire pour prévoir un bon plan de prévention.
4: Parce que vous aviez essayé, Mireille, déjà sur votre animal?
6: Non, je fais avec le vétérinaire. Voilà. Je voulais savoir si j'avais une odeur particulière et qu'il pouvait.
7: Non, ils n'aiment pas trop ça, les huiles essentielles en général, hein, parce que vraiment, c'est une odeur qui est très forte, c'est très concentré. Et du coup, le dosage pour l'animal, il est toujours dur à avoir. Et vraiment, c'est votre vétérinaire qui vous fera le meilleur plan de prévention.
4: Bah, évidemment, quand même. Il faut profiter de la vie des professionnels. Merci beaucoup, chère Mireille.
6: Merci.
4: On vous embrasse très très fort. Faites comme Mireille, vous avez un problème, une question, une envie, des sujets à nous soumettre. 0810 055 056, c'est notre numéro WhatsApp et c'est gratuit dans votre nouveau rendez-vous. On vous doit bien ça sur votre radio ici. Ah, oh, que je suis contente, parce que là, je vais donner un petit peu des sous. Je vais booster votre pouvoir d'achat tout au long de l'année, tous les jours. C'est 200 euros pour vous, tout de suite, à dépenser dans une grande enseigne pour faire vos courses. Et nous accueillons un gagnant. Comment s'appelle-t-il? Oh, c'est Steven. C'est Steven qui est là avec nous. Bonjour, Steven.
8: Bonjour, Enora. Bonjour, tout le monde.
4: Bonjour. Ah, oh là là, je vois, et ça me réjouit à nouveau, que vous êtes de la région du Morbihan. Décidément.
8: Eh oui.
4: Beaucoup de Bretons ce matin.
8: Moi, je suis au coin, en fait, entre le Morbihan, la Côte d'Armor et les Îles-et-Vilaines.
4: Vous êtes au cœur de l'action. Et on embrasse très, très fort ici, Armorique. Alors, qu'est-ce que vous faites dans la vie, cher Steven?
8: Eh ben, je suis chef de cuisine depuis une paire d'années. Maintenant, j'ai mon entreprise de cuisine végétale gastronomique.
4: D'accord.
8: Pour faire partager, en fait, j'ai pu travailler dans de nombreux palaces en tant que sous-chef et j'ai été chef étoilé dans mon passé aussi.
4: Waouh. Ça, c'est un beau métier.
8: J'ai voulu faire partager, en fait, tout ce qui n'était pas accessible à tout le monde, en fait, et ben, le faire maintenant pour. Donc, j'ai un food truck où je propose
4: moult création. Voilà. Vous parcourez toute la Bretagne, je vois, avec ce camion. En fait, c'est ça?
8: Exactement, exactement. On a une petite caravane de 72, donc super old school, qu'on a fait peindre par une artiste en dessous de Saint-Malo.
4: D'accord.
8: Pardon. Voilà, et je suis d'autant plus fier d'aujourd'hui de mon parcours parce que je fais partie des TOC françaises.
4: Ah bon, mais on a une star avec nous dans On vous doit bien ça, dis donc.
8: Une association de gastronomes, de chefs étoilés, d'anciens chefs étoilés, d'amoureux de la cuisine et du patrimoine français. Et donc je suis encore plus fier parce que je suis le seul chef de cuisine de France hémophile. Qui a une particularité, c'est que j'ai le sang plus liquide que tout le monde.
4: D'accord.
8: Mais avec l'envie et la persévérance, on arrive toujours à atteindre ses rêves.
4: Malgré tout ça, exactement, vous avez atteint votre rêve. Et un autre rêve, un petit rêve, mais qu'on exauce pour vous, c'est les 200 euros.
8: Bravo,
4: merci,
8: Ben. Heureux, merci à vous. Merci beaucoup.
4: On est très heureux de vous les donner. On vous embrasse très, très fort, cher Steven.
8: Je vous remercie, Edora, et au plaisir de vous rencontrer un jour ou l'autre, et à vous, l'équipe aussi.
4: Kenavo, comme on dit chez moi. J'en profite. Faites comme Steven. 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On va se retrouver demain. Ça passe à une vitesse folle. Je suis très, très heureuse de démarrer cette saison avec vous dans ce nouveau rendez-vous quotidien. On vous doit bien ça sur votre radio ici. Merci Aude Razo. Merci Pierre Fabin. Merci Elsa Wolinski. Merci Valère Coréard pour tous vos beaux plans, bons plans. J'arrive pas, hein, à la fin de l'émission, c'est comme ça. Et on accueille Marine Logénie au sommaire.
5: Oui, je vous entends, formidable.
4: Coucou Marine,
5: ça
4: au sommaire du journal
5: tout le monde.
4: Région aujourd'hui, Marine.
5: Eh bien, écoutez, la rentrée, évidemment, mais on ira dans les Landes et en Gironde où les enfants sont tout de même un peu traumatisés par les incendies de cet été.
4: Bien sûr, bien sûr, bien sûr. Pardon, j'ai toussé, j'ai une petite quinte. Eh bien, merci Marine. À demain.
5: À demain.
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4: Il est 13h, merci de nous écouter. Les informations, Marine Logénie.
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5: Bonjour à toutes et à tous, bienvenue dans le 13h de nos régions. Ça a été à l'école. Question que tous les parents vont poser à leur progéniture aujourd'hui, ce 1er septembre. 12 millions d'élèves français font leur entrée.
10: C'est mieux les vacances. L'école, c'est ennuyant. Moi, j'aime bien cette école-là, parce que quand on fait des bains, il y a mon copain Naël qui vient. Il m'avait beaucoup manqué. Chez quelle maîtresse je suis ? C'était notre maîtresse en CP.
5: Voilà, parole d'enfant au micro d'Issigare Lozère. Nous irons également dans les Landes et en Gironde pour une rentrée, on l'imagine, très particulière après les méga-feux de cet été. Et puis dans de nombreuses villes, ces distributions de fournitures scolaires gratuites ici Paris Île-de-France étaient au plus près des enfants et des parents ce matin. Une rentrée 2026 avec l'élection présidentielle de 2027 en ligne de mire. Le RN propose d'interdire le port du voile. On verra si cela est possible juridiquement. 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Et ces 50 isoloirs répartis partout en France, vous avez la parole, on transmettra aux candidats. Chaque jour de la semaine, dans le 13h de nos régions, on diffusera vos témoignages. Aujourd'hui, Julia, jeune femme qui veut plus d'écologie dans son quotidien. Au programme également du 13h de nos régions, arrêt de travail, retraite, prix du gaz. On revient sur tout ce qui change en ce 1er septembre. Et on terminera par une très belle histoire d'amitié, signée ICI Ferry. C'est l'heure de la première pause déjeuner à peu près à la cantine ou au self dans les écoles, collèges et lycées. Les élèves ont retrouvé ce matin le chemin des classes après un été marqué par les incendies, je vous le disais, qui ont ravagé nos forêts. C'est tout naturellement que le 13h de nos régions part dans les Landes aujourd'hui pour cette rentrée pas comme les autres à Biscarrosse où les flammes ont détruit 3600 hectares, 200 maisons dont celle de deux pères de famille que Lou Bourdier a rencontré.
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12: De la maison de Mathieu, il ne reste effectivement plus rien. Un tas de ruines, cette odeur de brûlé et quelques morceaux de sa vie.
11: Ça, c'est des assiettes. On voit quelques tasses qui ont pu survivre. Ça, c'est des collègues qui m'avaient offert.
12: Une tasse avec marqué dessus un collègue extra.
11: Voilà, exactement. Il ne reste pas grand-chose. Quoi.
12: Ce père de famille garde le sourire, mais c'est pour le moral de ses deux enfants qu'il est inquiet.
11: On a pleuré. Hein. Moi, je ne voulais pas que mes enfants me voient pleurer, donc j'ai séché. Et puis après, j'ai dû l'annoncer à mon fils. Mon fils était le plus dur.
13: Il m'a demandé, mais tout a brûlé. Je lui ai dit oui. Et brouillé aussi. Et j'ai dit oui. Il m'a demandé où est-ce que je vais dormir.
12: Dans une maison qu'ils ont trouvée en urgence, 3 jours seulement avant la rentrée. Pareil pour ce voisin qui a tout perdu.
14: Les chambres des enfants, tout s'est écroulé.
12: Lui aussi a hâte que ses enfants reprennent l'école pour retrouver un semblant de vie normale.
14: On a beaucoup aussi pleuré au début. Le pire, c'est quand nos enfants nous demandent de rentrer à la maison. Alors, c'est déchirant. J'ai des enfants très casaniers en plus, donc ils adoraient leur maison, ils adoraient leur environnement. Mais ça, c'est vrai que c'est compliqué. Donc, retrouver leurs amis, effectivement, à l'école, retrouver effectivement cette normalité, je pense que ça va leur faire du bien aussi de revoir tous leurs copains, de retrouver ce semblant de normalité, quoi.
12: Et puis il le dit, c'est alors laissera le temps surtout de s'occuper des papiers à envoyer aux assurances.
5: Reportage signé Lou Bourdi, ici Gironde, tout près de là. Donc en Gironde, là aussi, il a fallu trouver les mots, rassurer, expliquer après les incendies qui ont ravagé 42 000 hectares et après des évacuations massives. Invité du Trésor de nos régions aujourd'hui, Laure de Marne. Bonjour.
15: Bonjour.
5: Vous êtes professeur des écoles à Bordeaux. Votre classe fait l'objet d'un très beau documentaire disponible sur la plateforme France Télé, L'école dehors, notre meilleure année. Car vous avez décidé, Laure, avec vos élèves, de faire cours en extérieur dans un parc un jour par semaine. On y reviendra. Mais d'abord, une réaction au sujet qu'on vient d'entendre. Est-ce que vous, ce matin, vous avez dû aussi trouver les mots pour expliquer aux enfants? Est-ce qu'ils vous ont parlé de ces incendies?
15: Forcément, parce que nos élèves à Bordeaux, c'est des enfants qui sont souvent amenés à bouger vers le bassin, vers l'océan. Donc, on l'a abordé, puisque une rentrée, ce moment de retrouvailles nous permet souvent de nous raconter un peu. Donc, effectivement, c'est sorti parce qu'un enfant a été évacué avec sa famille. Ils ont vu les paysages, les forêts dévastées, donc ils sont touchés. Après, c'est un moment de rentrée. C'est un moment de rentrée où il y a quand même un beau mélange émotionnel. Et c'est aussi un moment qui est souvent très joyeux, les retrouvailles. Ce moment-là, c'est un moment de mélange. Mais après, c'est sans doute quelque chose, les ressentis des enfants, ils sortent, ils reviennent un peu... Quand on s'y attend pas toujours, et je pense que ça reviendra certainement, et peut-être notamment quand on sera sous les arbres en école dehors.
5: Vous avez préparé cette prise de parole, on l'imagine, ce matin. Vous leur avez dit quoi exactement pour revenir sur cet épisode ? Oui, pour revenir sur cet épisode d'incendie.
15: J'ai pas préparé de leur en parler.
5: Ouais.
15: En
5: fait, c'est venu naturellement.
15: C'est venu naturellement, et parce qu'on se demande toujours comment on va et comment se sont passées les vacances quand on se retrouve en septembre. Ouais. Je sais que quand ils ont besoin d'en parler, il y a un moment ou un autre où ça revient. Là, c'est un peu venu, mais je sais que ça va revenir et que c'est une chance justement de pouvoir vivre une année avec eux, de pouvoir pratiquer l'école dehors avec eux. Parce que forcément, la nature, les arbres, la forêt, on va en parler beaucoup et on va y aller beaucoup, et c'est ce qui va aussi permettre justement de revenir sur toutes les marques de souffrance de la nature, les canicules, les incendies, ce qu'ils ont vécu.
5: Cette nature,
15: ça revient.
5: Oui, cette nature si proche, elle s'intègre donc à votre quotidien en classe, avec un jour d'école par semaine dehors. C'est ça. Comment vous avez eu cette idée, Laure de Marne?
15: Alors, c'est loin d'être mon idée.
5: Vous êtes inspirée.
15: Une idée oui, complètement. En France, on commence à... Il y a un élan vraiment des enseignants pour cette pédagogie du dehors, mais c'est une pédagogie qui existe depuis très longtemps, notamment dans les pays scandinaves, au Canada. Mm-hmm. L'idée finalement d'aller faire classe en plein air, dehors, avec les enfants, c'est pas du tout une idée nouvelle. Freinet, grand pédagogue français, l'a pratiqué aussi les siècles derniers. Du coup, moi, ce qui m'a permis de me lancer, c'est les écrits de Christelle Ferjou, qui est conseillère pédagogique en France et qui a beaucoup écrit là-dessus, qui elle s'est lancée, qui a été pionnière en France pour.
5: Et ce qu'il faut dire, c'est que
15: j'ai suivi.
5: Vous allez donc dans un parc tous les vendredis. Quand on regarde le documentaire, on voit qu'il y a une certaine réticence des parents, mais finalement, on fait exactement les mêmes matières qu'à l'intérieur. Il n'y aura pas de retard de prix dans les programmes.
15: Oui, exactement. C'est d'ailleurs ce qui est extrêmement intéressant de se rendre compte qu'il y a rien qu'on ne puisse faire dehors. Mm-hmm. Et que par contre, être dehors répond vraiment aux besoins fondamentaux de l'enfant. Mais effectivement, on fait beaucoup de maths, beaucoup d'écriture, de lecture, de français. C'est à la fois, ça peut être à la fois une dictée en mouvement et puis ça peut être aussi effectivement observer la nature, mais c'est pas du tout que de l'observation environnementale et c'est absolument, on peut réviser l'étape de
5: multiplication. Oui, on voit que vous apprenez les
15: courants.
5: Vous apprenez les mathématiques avec des petits branchages, des feuilles, des cailloux.
15: Voilà.
5: Et on voit également que les enfants s'ouvrent. Je pense au petit César qui est assez renfermé à la fin de ce documentaire. On voit que ça lui a fait du bien. Un autre qui parvient à se canaliser, à mieux apprendre dehors. Vous avez vu vraiment des changements sur les élèves?
15: Mais au-delà de ce qu'on peut imaginer au départ quand on se lance, c'est très très beau. Cette pédagogie, elle permet vraiment aux élèves de se révéler. Mmh. Et d'une part parce que dehors ils sont en mouvement et ça correspond vraiment à l'enfant d'être en mouvement. On apprend mieux quand on bouge et puis respire et puis ils sont ensemble. Il y a beaucoup de joie dans cette pratique et du coup ils apprennent énormément et effectivement on sent que ça leur fait un bien fou. Mmh. Autant à eux qu'à nous, c'est être. Je pense que le besoin de nature, le besoin de mouvement correspond à tout le monde et forcément du coup l'enfant qui apprend, il apprend avec dehors, il peut apprendre avec tout son corps, avec tous ses sens.
5: Ouais.
15: Il est dans du concret et du coup bien sûr, il apprend et on les voit évoluer, et on les voit s'épanouir et on les voit tisser d'autres liens entre eux avec l'enseignant aussi et bien sûr avec les apprentissages et puis avec la nature.
5: Évidemment, avec la nature,
15: au fil du temps qui est très très sensible, très profond. Les enfants, ils sont prêts à se connecter rapidement à la nature. Ils sont proches d'elle et
5: c'est beau à voir.
15: On voit
5: en
15: bien
5: tout cas
15: que c'est très beau dans le
5: c'est
15: film.
5: C'est très beau à voir.
15: L'origine l'a très bien rendu. On voit bien que plus l'enfant bouge, plus il se sent bien, plus il comprend son environnement, plus il l'aime. Puis il est prêt à le protéger plus tard.
5: Merci beaucoup, en tout cas, Laure Desmarnes, hein, de nous avoir accordé quelques minutes dans votre journée de rentrée. Vraiment, je conseille le visionnage de ce beau documentaire. La réalisatrice Blandine Armand a posé ses caméras dans votre classe. L'école dehors, notre meilleure année, est disponible sur la plateforme de France Télé. Nouveau stylo, nouveau cahier, nouveau classeur. C'est le moment aussi pour les enfants de sortir leur fourniture scolaire et certaines villes ont organisé des distributions gratuites. Marseille, Lille, Mantes-la-Jolie, Metz ou encore Paris où le maire Emmanuel Grégoire participait donc à une distribution dans une école du 10e arrondissement. Nicolas Joly, vous avez suivi les petits CP parisiens pour leur premier matin à l'école des grands.
16: Cartable tout neuf sur le dos, les jeunes élèves passent la grille de l'école avec leurs parents et sont accueillis par le maire de Paris.
17: Il a la classe.
18: Ça va ?
17: Pas trop ? Ça va être bien, ça va bien se passer, tu vois.
16: Après la distribution de fournitures scolaires, c'est l'heure de rentrer en classe.
19: On n'utilise pas la trousse. Elle regarde. J'ai un effaceur et un stylo. Enfin, moi, j'ai une trousse Corbio avec un effaceur et un stylo.
16: Difficile pour Liz de dire au revoir à sa petite.
20: C'est mon deuxième enfant, donc c'est ma deuxième rentrée en CP. Mais oui, ça fait toujours quelque chose, quoi. On rentre plus dans les écoles quand on est un parent d'élémentaire. On la laisse dans le grand bain, quoi.
16: Elle la regarde encore un peu derrière la vitre avant de partir.
20: Un peu, ouais, je l'espionnais par la fenêtre pour voir comment ça allait, quoi. Si elle n'était pas triste, si elle n'avait pas peur, mais franchement, je pense que ça va bien se passer.
16: Ouais, confiante pour la suite.
20: Ouais, trop.
16: Et pour que la rentrée soit plus douce, les élèves de CE1 ont préparé une petite chanson pour leurs nouveaux camarades.
5: Ça reste dans la tête, hein. On le sait, hein, parents qui nous écoutez, vous avez l'habitude. Nicolas Joly, ici Paris, Île-de-France. On souhaite une bonne rentrée en musique à tous les enfants et à leurs parents. En ce jour de rentrée scolaire, donc la campagne présidentielle n'est jamais bien loin. Exemple, avec le Rassemblement National et son idée de référendum sur l'interdiction du port du voile. Si elle est élue l'an prochain, Marine Le Pen promet de consulter les Français sur une grande loi de lutte contre les idéologies islamistes. Qu'en pensent les principales concernées? Marc Bertrand, vous avez interrogé des femmes qui portent le voile à la sortie du centre commercial des Ulysses en région parisienne.
18: Caddy a vu sur TikTok cette idée de référendum. Elle pose ses sacs de course pour me tendre un bout de son voile qui lui tombe sur l'épaule.
21: Ça fait mal à personne, c'est un bout de tissu comme un autre, quoi.
18: La jeune musulmane de 20 ans se dit sous le choc.
21: Ah, je comprends pas. Les voiles intégrales, ils sont déjà interdits. Le voile normal, je vois pas en quoi ça blesse. À partir du moment où on est adulte, je vois pas pourquoi on devrait contrôler ce qu'on devrait porter. C'est une atteinte à la liberté.
18: Dans la galerie, Malika, une maman de 56 ans, laisse éclater sa colère.
22: C'est pas Marine Le Pen qui va m'empêcher de porter le foulard. On va pas se laisser faire.
18: Elle fait ses courses de rentrée avec ses deux filles.
23: Je comprends pas, à l'époque, les nonnes, par exemple, ou les chrétiens, ils peuvent porter le voile. Mmh. Il y a des grand-mères encore à la campagne qui portent le voile.
24: Pourquoi, le fichu, ça s'appelle.
23: Pourquoi ça dérangerait? Voilà. C'est comme si on pourrait sanctionner les gens qui portent des
24: kippas, des croix. Ça veut dire que notre religion, ça la dérange. Il la supporte pas.
18: Le voile qu'on remarque le plus ici, c'est le long foulard blanc de sœur Anne, une religieuse protestante. Elle aussi se sent concernée.
25: Dans la pensée de Madame Le Pen, elle ne nous vise pas forcément, mais ce serait inéquitable de ne pas aller jusqu'au bout. C'est-à-dire, si les musulmanes sont concernées, il n'y a pas de raison que les chrétiennes, les juives ne le soient pas.
18: On joue sur les peurs, dit la religieuse. Elle préférerait entendre le RN sur le pouvoir d'achat ou bien sur les impôts.
5: Reportage signé Marc Bertrand. Si le but du Rassemblement National était de faire parler, en tout cas c'est réussi. Mais cette mesure est-elle applicable? Pour nous répondre, Benjamin Morel est avec nous. Bonjour.
26: Bonjour.
5: Merci d'être là. Vous êtes constitutionnaliste, politologue. La question, elle est toute simple, Benjamin Morel. Est-il possible d'interdire purement et simplement le voile?
26: Ah, constitutionnellement, c'est très compliqué. Pour une raison simple, c'est que aujourd'hui, en l'état actuel du droit, ça serait soit interdire à tout à chacun de porter un signe religieux, et donc ça touche très très largement, en effet, pas seulement les musulmans, mais également les catholiques et les juifs et les autres religions. Mmh. Et donc dans ce cadre-là, ça traiterait comme une atteinte disproportionnée à la liberté de culte, et ou de l'autre côté, il faudrait interdire de se couvrir les cheveux, ce qui conduirait à interdire également les bonnets, etc.
5: Oui.
26: Ce qui apparaîtrait comme, pour le coup, très très disproportionné, surtout qu'on ne verrait pas exactement quelle serait la raison de découvrir les cheveux. Donc aujourd'hui, à ce stade-là, constitutionnellement, ça paraît compliqué, mais le RN a une réponse à ça.
5: C'est le référendum.
26: Ils ont un référendum. Eh bien, à ce moment-là, le Conseil constitutionnel ne contrôlerait pas la loi. Ce qui n'est pas tout à fait évident du point de vue de la jurisprudence, hein, c'est ce qu'en effet a pu faire de Gaulle en 1962 et en 1969. Mm-hmm. Et depuis, la jurisprudence a quelque peu évolué, et donc il n'est pas sûr qu'un tel référendum soit également possible.
5: Alors qu'est-ce que ça veut dire, Benjamin Morel, vous qui êtes aussi politologue? C'est de l'affichage, on a l'habitude que le Rassemblement national sorte la question du voile dès qu'une élection se rapproche.
26: Il y a une forme de cohérence au RN, étant donné que cette disposition est dans le programme de Marine Le Pen depuis déjà très longtemps, depuis 4 élections. Mmh. De l'autre côté, on a une disposition, on a une mesure qui permet, qui plus est au Rassemblement National, de faire de la mobilisation électorale, d'expliquer qu'aujourd'hui, dans le paysage politique, il reste le parti qui s'oppose à l'immigration.
5: Mmh.
26: Enfin, dernier point, cette question du référendum que j'évoquais, que je disais ambigu, pour des raisons jurisprudentielles qui sont un peu complexes, il faut bien comprendre que si le RN arrive au pouvoir, une partie de son programme dépendra de l'application de cette possibilité de faire des référendums et de passer outre le Conseil constitutionnel. En annonçant la chose dès maintenant, le RN tente, de gagner ce bras de fer en amont.
5: Oui.
26: Du principe que si Marine Le Pen était élue, d'une certaine façon, il pourra dire que les Français vont donner quitus pour gagner ce bras de fer.
5: Merci beaucoup Benjamin Morel, politologue, constitutionnaliste, de nous avoir éclairé sur cette question dans le 13h de nos régions. La CGT lance un appel à la grève des agents de la fonction publique le 29 septembre prochain. Sophie Binet dénonce la décision du gouvernement et le refus de celui-ci début juillet de toute hausse généralisée des salaires des fonctionnaires. Et puis, on a appris hier soir la mort d'Édouard Balladur. Pour beaucoup d'entre vous, c'était la fameuse phrase « Je vous demande de vous arrêter », son duel avec Jacques Chirac ou encore sa marionnette des Guignols.
27: Tiens, au fait, Édouard, c'est quoi, toi, ton idée à toi de plan secret, là, pour le boulot de dans 2 ans?
28: Je ne vois pas de quoi vous parlez.
29: Ben, bon Dieu, dis-le que tu vas te présenter, dis-le.
27: Laissez-moi, j'ai du travail.
0: Ah, non, non, non, non, non. Écoute, moi je dis mon plan secret, alors toi tu dis le tien. Sinon, c'est pas du jeu, hein.
27: J'ai du travail.
5: Pour François Bayrou, en revanche, Édouard Balladur, c'est bien plus que ça. L'ancien Premier ministre et ministre de l'Éducation nationale de son gouvernement entre 93 et 95 salue aujourd'hui un homme d'État.
1: Édouard Balladur, c'était le sens de l'État, l'amour de l'État et la connaissance de l'État. Édouard Balladur avait une vision de long terme sur la France. Il était un homme d'État en cela que sa vision était de long terme pour le pays.
5: François Bayrou sur donc Édouard Balladur qui nous a quittés hier à l'âge de 97 ans.
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5: 13h et 18 minutes. En 2028, vous montrez peut-être dans un train siglé Velvet. La compagnie concurrente de la SNCF vient d'obtenir sa licence. On vous présente également dans les minutes à venir de nouvelles cartes Météo France. On ira dans un isoloir de l'opération Dites-le ici pour écouter Julia qui a des choses à dire aux candidats. Et puis on fera connaissance avec deux amis Berrichonne qui se sont rencontrés un jour de rentrée scolaire il y a exactement 80 ans. Mais d'abord, un coup d'œil sur ce qui change en ce 1er septembre. Beaucoup de choses. Alors Marie Boéda est avec nous pour nous aider à faire le tri et tout nous expliquer. Bonjour Marie.
3: Bonjour.
5: On commence par les arrêts de travail qui sont désormais plafonnés.
3: Oui, alors qu'avant il n'y avait aucune durée maximale fixée, maintenant ce ne sera pas plus de 31 jours d'arrêt pour une première prescription, pas plus de 62 en cas de prolongation avec toujours des dérogations possibles au cas par cas. Changement aussi en cas de rupture conventionnelle. L'allocation chômage sera réduite à 15 mois au lieu de 18 pour les moins de 55 ans et pour les plus de 55 ans, elle baisse à un peu plus de 20 mois. Enfin, pour les grandes entreprises, les artisans, les facturations électroniques deviennent obligatoires. Elles devront désormais être émises par une plateforme agréée par l'État. Objectif, simplifier la gestion et lutter contre la fraude à la TVA.
5: Du nouveau aussi pour les retraites des parents, Marie.
3: Oui, surtout des mères. Au lieu d'être calculé sur les 25 premières années, le montant de la pension des parents sera calculé sur les 24 meilleures années pour un enfant et les 23 meilleures à partir de deux enfants.
5: Et sur le pouvoir d'achat, mauvaise nouvelle pour celles et ceux qui se chauffent et qui cuisinent au gaz.
3: Oui, à prévoir une hausse de 5,6% sur la facture, une augmentation liée à la crise au Moyen-Orient. Ça peut représenter une centaine de en plus sur l'année.
5: Merci Marie Boéda. Si vous n'avez pas eu le temps de tout noter, hein, parce qu'il y en a des choses qui changent aujourd'hui, vous avez tout résumé sur notre site ici.fr pour vous aider donc à y voir plus clair. Du changement aussi à venir. Je vous le disais, quand vous allez prendre le train avec une nouvelle étape symbolique et importante franchie par Velvet, l'entreprise future concurrente annoncée de la SNCF a obtenu sa licence d'exploitation sur le réseau ferroviaire français. Son objectif, faire circuler donc des TGV sur l'axe Atlantique et desservir Bordeaux depuis Paris à partir de 2028. C'est demain, puis Nantes, Angers et Rennes l'année suivante. Mais il lui reste encore des validations à obtenir, Raphaël Ebenstein.
18: La licence obtenue par Velvet devra maintenant s'accompagner d'un certificat de sécurité unique délivré par l'établissement public de sécurité ferroviaire. Ces âmes indispensables pour pouvoir faire rouler des trains sur le réseau français. Mais elle peut d'ores et déjà réserver ce qu'on appelle des sillons, des créneaux horaires de passage sur la ligne à grande vitesse Paris-Bordeaux à partir de 2028, où elle concurrencera directement les TGV Inouï et les Ouigo de la SNCF. La compagnie ambitionne de se lancer l'année suivante vers Angers, Nantes et Rennes, des destinations qu'elle juge à fort potentiel, et proposer à terme 10 millions de places par an à bord de ses rames fabriquées par Alstom. Velvet a choisi le même modèle que le nouveau TGV de la SNCF. La première rame, couleur vert foncé rose lilas, a déjà été dévoilée en grande pompe en avril dernier.
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5: Habituez-vous bien à ce jingle, car on va l'entendre tous les jours de la semaine dans le 13h de nos régions. Tous les jours, donc jusqu'à l'élection présidentielle, on vous donne la parole, on vous écoute grâce à l'opération exceptionnelle de votre radio. Dites-le ici, 50 isoloirs déployés progressivement dans les villes et villages de France. Je vous le rappelle, à l'intérieur, 5 questions qui vous sont posées. On vous demande ce qui vous rend optimiste, notamment quel monde souhaitez-vous pour vos enfants et les générations futures? Quel message avez-vous pour le ou la future présidente de la République? Et ce matin, ce jour de rentrée, on pense forcément aux générations futures. Julia est entrée dans l'isoloir ici, place de la République à Paris. Et la jeune femme fait part de ses envies pour l'avenir. Elle souhaite plus de place pour l'écologie.
6: Pour le futur, j'espère que nos enfants auront justement un monde où on aura pris beaucoup plus conscience que les enjeux environnementaux ne peuvent pas être mis de côté, que ce soit pour des raisons économiques, de santé ou autres, et que ce sera vraiment des sujets plus mis en avant, où il y aura beaucoup plus de budget développé, ainsi que sur l'éducation et la santé. Si je devais faire passer un message au futur président ou présidente de la République, ça serait tout simplement de proposer un programme réaliste avec des enjeux, comme je l'ai déjà dit, qui j'espère intègrent les problématiques environnementales, et réaliste et surtout applicable, que ce soit pas juste des promesses dites en l'air et que pour une fois derrière il y ait des vraies actions, et voilà, savoir où sont les priorités dans notre société et peut-être en revoir certaines à la hausse, notamment la santé et l'éducation.
5: Voilà, Julia qui s'est exprimée dans un isoloir aux couleurs de votre radio ici à Paris, place de la République. Julia, une jeune femme aussi optimiste pour le futur, persuadée que c'est par l'entraide que beaucoup de choses positives doivent sortir, c'est ce qu'elle nous dit. Dites-le ici, c'est la grande opération de votre radio à l'approche de la présidentielle. Témoignage à retrouver sur ici.fr. Une urgence écologique qui trouve une traduction directe sur les cartes Météo France. Julia nous en parlait de cette urgence écologique météo. L'organisme propose désormais sur son site des cartes de vigilance plus précises que celles qu'on connaît déjà. Si la France est frappée par une nouvelle tempête dans les prochaines semaines, eh bien Météo France pourra mieux l'anticiper. Colline Mollard, on peut retrouver sur ces cartes des distinctions de zones au sein même d'un département.
7: Oui, ces nouvelles cartes gardent les couleurs habituelles, rouge, orange, jaune et vert. Mais les zones de vigilance sont désormais représentées par des taches, délimitées par un dégradé de couleurs pour passer d'une vigilance à l'autre. Dans un seul département, il peut donc y avoir plusieurs niveaux de vigilance. Ce nouveau dispositif s'applique uniquement à 4 phénomènes. Vent, orage, pluie, inondation et neige verglas. Il ne sera pas systématique, précise bien Météo France. Tout dépend du type de phénomène et de sa précision. Cela permettra de mieux anticiper les tempêtes, les orages sur les reliefs par exemple, et les vents régionaux comme le Mistral et la Tramontane dans le sud de la France. On connaissait déjà ce dispositif depuis quelques années pour les risques d'avalanches et de vagues submersion, avec des découpages spécifiques sur les littoraux et les massifs montagneux. À noter que la vigilance canicule n'est pas concernée, mais Météo France indique y travailler en vue de l'été prochain.
5: Et vous pouvez retrouver toutes ces précisions et voir des exemples de cartes sur notre site ici.fr. C'est une page du tennis français qui se tourne. Gaël Monfils, 311e joueur mondial, participe à New York à son dernier grand chelem. Il prend sa retraite à la fin de la saison. Au-delà de l'émotion que peut susciter cette dernière apparition au plus haut niveau, ce match du premier tour aura une saveur particulière, car pour Gaël Monfils, ce 1er septembre n'est pas un jour comme un autre. Fabrice Abgral.
8: C'est aujourd'hui sur le court Louis Armstrong, le Central Bis, à 19h, heure locale, devant 10 000 spectateurs, que Gaël Monfils fêtera ses 40 ans. C'était pour lui un rêve, les organisateurs de l'US Open l'ont concrétisé. En fait, ils lui ont fait un cadeau, celui de lui accorder une invitation pour participer à son 71e et dernier grand chelem, car son modeste classement ne lui permettait pas d'intégrer le tableau principal. Mais Monfils aux États-Unis, c'est plus qu'une simple place dans la hiérarchie. C'est un personnage hors norme, attachant, toujours souriant, que les Américains adorent. Ils sont fascinés par ce Français désarmant, captivé par ce showman, au tennis aussi imprévisible que spectaculaire. Mais surtout, depuis ses débuts en 2005, Gaël Monfils a su établir une vraie connexion avec New York et son public.
9: C'est comme ma deuxième maison vraiment ici. Le public américain me va bien. Les gens sont incroyables ici. Il y a beaucoup d'amour. Je les aime énormément. Je pense qu'ils m'aiment beaucoup. Donc il y a quelque chose de magique qui se passe. Les gens sont derrière moi vraiment et ça se ressent.
8: Alors ce soir, comme d'habitude sur le court, Gaël Monfils va tenter de se faire plaisir. Essayez aussi de le prolonger, mais surtout en donner au public. Quel que soit le résultat, il recevra une ovation et sortira du cours sous les applaudissements des spectateurs reconnaissants et admiratif.
5: Fabrice Abgral. En foot, c'est la dernière ligne droite pour les clubs français. Ils ont jusqu'à 20h pour vendre ou acheter des joueurs. Fin du mercato ce soir. On a commencé ce journal, ce 13h de nos régions avec la rentrée des classes aujourd'hui. Je vous propose, pour terminer cette histoire extraordinaire, de Josette et Françoise, deux super mamies du Berry, amies pour la vie. Ce jour de rentrée marque le 81e anniversaire de leur amitié. Elles se sont connues un jour de rentrée scolaire, donc en 1946 à Vatan, et elles ne se sont jamais perdues de vue depuis. Une amitié en béton à l'épreuve du temps. Et tout a commencé un jour de rentrée des classes, donc Alexandre Motto a assisté à une de leurs conversations téléphoniques.
10: La rentrée des classes 1946 est une rencontre inoubliable, ou presque. Josette à Châteauroux, en ligne avec son amie Françoise à Orléans.
11: Ça fera 81 ans le 1er octobre. On s'est connus à la rentrée.
12: La mémoire n'est pas partagée, hein. Ah ben... Je m'en souviens pas du tout.
11: Oui, ben je m'en souviens.
12: Raconte-moi.
11: On était des petites filles bien coiffées, avec nos petites nattes dans le dos. On avait 10 ans.
12: La rentrée était le 1er octobre.
11: Oui, madame.
12: On a été très amies tout de suite.
10: Une amitié naissante et grainée en souvenirs joyeux.
12: On était l'une à côté de l'autre, tu te rappelles,
11: non, non, pas au début. J'étais à côté de Carmen Briand, moi. Puis après, on a changé de place. On s'est retrouvés ensemble. On faisait le chemin d'école ensemble aussi. Puis moi, j'allais te raccompagner jusque chez toi, puis je redescendais après.
10: Ouais. Des temps d'insouciance, les premières notes et les premiers prix aussi.
11: Avec le cahier de notes, prix d'honneur. Prix d'excellence, c'était Denise Bisson qui le récupérait. Elle travaillait mieux que nous encore.
12: Ah bon, tu en es sûre?
11: Oh oui.
12: Ça me revient, oui. Oui, elle travaillait très très bien.
11: Ah oui.
10: Et puis la vie a fait le reste, malgré la distance et les obligations, les deux amis se sont toujours retrouvés depuis cette rentrée. Et cette exceptionnelle amitié.
12: Je te fais des gros bisous, ma chérie.
11: Voilà, moi aussi, je te fais des gros bisous.
5: Et on vous embrasse également. Reportage Alexandre Motto. Ici, Berry, c'est la fin du 13h de nos régions. Vous retrouvez l'émission en replay sur ici1.fr. L'après-midi se poursuit en musique.
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14: Quelques idées de sortie pour bien démarrer la rentrée en Provence. C'est parti. On commence les pieds dans le sable à Marseille, où les plages s'animent déjà avec les préparatifs de la spectaculaire fête du vent, le rendez-vous mondial des cerfs-volants géants à admirer en famille. Ce samedi, direction Aix-en-Provence. Le salon des sports s'installe au complexe du Val de l'Arc de 10h à 18h. Entrée libre, idéale pour dénicher l'activité de votre rentrée. Le même jour, on file dans le Var, du côté de Hyères ou de la Valette du Var, pour le grand forum des associations. Entre initiation sportive gratuite et animation pour les pitchouns, c'est l'ambiance festive garantie. Enfin, on prend de la hauteur à Gap, dans les Hautes-Alpes, où la fête foraine de la Saint-Arnaud ouvre ses portes dès ce vendredi pour poursuivre un petit peu un air de vacances à l'heure de la rentrée. Manège et gourmandise vous attendent jusqu'au lundi 7 septembre. Très belle journée sur Ici Provence.
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Ici Provence, pour vous souhaiter la bienvenue, on fait sauter la banque avec le groupe ABBA sur votre radio locale. Dans quelques minutes, je vous retrouve pour les gens d'ici, dans les coulisses d'ICI Live, aux côtés de Serge de la Ciotat, car nous allons vivre une semaine à l'heure ciotadenne. D'ici là, on s'offre un hold-up musical irrésistible avec Florent Pagny et sa nouveauté, le braquage des sentiments sur Ici Provence.

0: Et toujours autant de frissons avec Johnny Hallyday et son magnifique Je te promets. On vous promet de la musique, de l'info, de belles émotions et plein d'infos à l'heure ciotadenne cette semaine à la rencontre des gens d'ici sur le port vieux de la Ciotat où j'ai rencontré Serge, un retraité ultra actif, plein de peps. On fait le plein de bonne humeur sur Ici Provence. Reportage.
1: Bonjour, comment allez-vous ?
0: J'aimerais bien que vous puissiez nous raconter votre vie et l'attachement qui vous lie ici, à La Ciotat.
1: Alors, ma vie, bon, elle ratira en longue, puisque j'ai 62 ans, j'ai quand même pas mal d'années derrière moi, j'en ai encore devant, hein, de toute façon. Je suis né à La Ciotat, de famille ciotadienne, surtout du côté de ma grand-mère maternelle, depuis plusieurs générations, hein, apparemment depuis 1870 environ, ce qui est quand même notable, donc je me considère comme un pur produit ciotadien. Ensuite, bon, bien sûr, j'ai grandi ici. Ma piscine, c'était la mer et la plage de La Ciotat. Et puis mon jardin, c'était la colline de La Ciotat. Donc c'est vraiment quelque chose d'extraordinaire. Et pourtant, on n'avait pas besoin d'être riche pour avoir tout ce patrimoine. On ne s'en rendait pas compte quand on était enfant. Mais maintenant, aujourd'hui, avec le recul, quel joyau. Mais vraiment.
0: Plusieurs passions, plusieurs métiers aussi que vous avez exercé.
1: Exactement, tout à fait. Alors bon, j'ai fait un cursus, on va dire, assez commun à La Ciotat et à certains Ciotadais, puisque j'ai, commencé à travailler au chantier naval de La Ciotat, en ce qui me concerne, donc en 1986, où, reconversion oblige, j'ai travaillé dans le milieu de la restauration. Donc j'ai tenu pendant une dizaine d'années un restaurant pizzeria, et ça n'est suivi derrière, une réorientation, puisqu'on a fait de la pizza emportée ensuite pendant 25 ans, donc jusqu'à ce qu'il y a 4 ans où j'ai arrêté, j'ai tout vendu, fatigué on va dire, c'est normal, usé, l'âge aidant, mais aujourd'hui j'accompagne mon enfant dans son entreprise et j'en suis très fier. Voilà, ça se fait en famille et comme se fait beaucoup à La Ciotat d'ailleurs.
0: Et le sourire tous les jours et les yeux rieurs que vous avez.
1: Exactement, à La Ciotat, si vous voulez, on se sent bien, on est bien, on mange bien, on a le soleil la plupart de l'année, les gens sont très sympathiques. Et puis j'ai toujours eu cet enthousiasme de vraiment vivre La Ciotat pleinement. Et voilà.
0: Avec une vue, comme par hasard, sur le chantier naval.
1: Exactement, et puis je travaillais vraiment en face, j'avais mon bureau qui était juste là.
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0: Ordinary sur Ici Provence, Alex Warren pour vibrer un peu et frissonner cet après-midi. Allez, on s'offre une rapide pause promo et on fait monter la température encore de quelques degrés à l'heure de l'été indien en Provence. Ce sera le son de la salsa de Bernard Lavillier, avant de retrouver toute l'info dans 5 minutes.
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1: Ici Provence, il est 14h. L'info en France et dans le monde, le 90 secondes, Féline Leloir-Duhaut.
2: Alors que plus de 11 millions d'élèves ont repris le chemin de l'école aujourd'hui, la CGT appelle à une grande grève dans la fonction publique, une journée de mobilisation prévue le 29 septembre prochain. La secrétaire générale du syndicat, Sophie Binet, veut s'opposer au budget du gouvernement qu'elle juge régressif. Fin juillet, Bercy avait refusé toute augmentation généralisée des salaires des fonctionnaires. Il voulait partir dans la simplicité. Édouard Balladur a expressément demandé qu'il n'y ait pas d'hommage public ou d'éloge funèbre, d'après un de ses proches interrogés par France Inter. L'ancien Premier ministre est décédé hier à l'âge de 97 ans. Un registre de condoléances est ouvert à Paris à la mairie du 15e qui était son fief électoral. Un navire chasseur de mines de la Marine Nationale va tenter de localiser l'épave du chalutier breton parti de Saint-Brieuc dans les Côtes d'Armor la semaine dernière. Samedi, le navire a émis un signal de détresse au large des côtes anglaises. Deux marins à son bord sont toujours portés disparus. Après l'italien Trenitalia, l'espagnol Renfe et le britannique Virgin, un nouveau concurrent à la SNCF arrive sur le marché ferroviaire. Le français Velvet obtient le droit de faire rouler ses trains à partir de 2028 sur quatre destinations de l'ouest de la France, Bordeaux, Nantes, Angers et Rennes. Et puis dans une demi-heure, Sophie Adenau retourne dans le vide spatial. Troisième sortie hors de la Station Spatiale Internationale en 15 jours. L'astronaute française sera à la tête de cette mission avec sa collègue américaine Jessica Meir. Le binôme 100% féminin va remplacer un outil de navigation et réaliser plusieurs opérations de maintenance.
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1: Pour la météo, un grand soleil et de la chaleur en prévision pour cette semaine. D'ailleurs, et partout en Provence, le ciel reste lumineux jusqu'à ce soir avec un vent plutôt faible. Côté température, 32 à 34 degrés dans les Bouches-du-Rhône, 33 à 35 degrés entre la Sainte-Baume et Draguignan tout de même. Quelques nuages sur Toulon, le pays de Fayence et l'Estérel, tandis qu'entre Marseille et La Ciotat, la grisaille va s'effacer très vite pour nous offrir une nuit magnifique et bien dégagée. À Marseille et Aix-en-Provence, 32 degrés, sur Toulon et la métropole, 30 degrés.
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0: Un duo complice, un tube planétaire pour poursuivre l'été en Provence avec Señorita à l'heure de la rentrée. Juste après une rapide pause promo, on se fait un marathon de rentrée avec trois chansons françaises à la suite. On largue les amarres avec Michel Polnareff. On enfile sa plus belle tenue pour la soirée mondaine avec Auria qui sera avec nous pour le Ici Live dès jeudi soir. Et on part en voyage ailleurs avec Pierre Bachelet.
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2: Et oui, déjà le 1er septembre, en ce jour de rentrée pour tous les petits et les grands, voici quelques idées pratiques pour votre quotidien. Côté transport, ayez le bon réflexe, grimpez à bord de nos navettes maritimes RTM vers Pointe-Rouge et Lestac. C'est rapide, pratique et tellement plus agréable pour démarrer la journée. Excellente nouvelle côté santé pour nos écoliers. Le pollen est particulièrement faible aujourd'hui dans la Provence, avec un air de très bonne qualité pour bien respirer dans les cours de récré. C'est déjà ça. Et si vous rêvez d'une échappée marine dans le Var pour décompresser après l'école ou le travail, rappelez-vous que vous pouvez embarquer aussi pour la sublime île de Porquerolles, depuis 13 communes et ports différents de notre littoral. Enfin, gardez le sourire. 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Excellente rentrée à tous.
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0: Ici Provence et vos chansons préférées avec Angels, de quoi planer très haut sur votre radio locale. Et en cette rentrée, préparez-vous à vivre l'événement. Émilie Mazoyer délocalise son émission Décibel en direct de la Ciotat dès ce jeudi et ce vendredi 19h. Elle recevra toutes les stars de notre festival, tous nos artistes ici live avant de les retrouver sur la scène flottante pour des interviews exclusives. Allez, après une courte pause de promo, on voyage sous les tropiques avec Rose Lawrence. Juste avant de savourer une nouveauté signée Benjamin Biolay, qui lui aussi sera sur la scène du Ici Live à La Ciotat pour un écran total samedi soir.
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1: 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L'info en français dans le monde, le 90 secondes, Féline Leloir-Duhaut.
2: Après l'éducation nationale et le fisc, c'est au tour des pompiers d'être victimes d'une cyberattaque. Cet été, les pompiers du Gard et de la Moselle ont porté plainte. Ceux du Bas-Rhin annoncent saisir la CNIL, le gendarme français du numérique. Dans le Gard, plus de 3000 agents sont concernés, des pompiers professionnels et volontaires. Des investigations sont en cours pour comprendre la cause de cette attaque. Deux morts, un blessé grave au large de Saint-Cyprien dans les Pyrénées-Orientales. L'accident s'est produit en fin de matinée. Il participait à une activité nautique au cours de laquelle une bouée est tractée par un bateau à moteur. On ne connaît pas encore les circonstances exactes du drame. Dans les Ardennes, un trentenaire et sa compagne mis en examen pour le meurtre d'un homme de 47 ans la semaine dernière à Charleville-Mézières. Ils sont accusés d'avoir commis de très graves violences sexuelles et des mutilations d'après le parquet de Reims. Des faits qui ont eu lieu sur fond de consommation massive d'alcool et de stupéfiants. Conséquence de la sécheresse cet été, le reblochon, le cantal et la fourme d'Ambert bénéficient d'un assouplissement temporaire de leurs règles de production AOP. D'autres fromages, le Comté, le Beaufort et l'Abondant, ont aussi profité des mêmes assouplissements il y a une semaine. Et puis une page du tennis français se tourne ce soir. Gaël Monfils, 311e mondial, participe à son dernier grand chelem à l'US Open de New York. Et ce premier match a une saveur particulière. Il fête aujourd'hui ses 40 ans. Gaël Monfils qui doit prendre sa retraite à la fin de la saison.
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1: Pour la météo, un grand soleil et de la chaleur en prévision pour cette semaine. D'ailleurs, et partout en Provence, le ciel reste lumineux jusqu'à ce soir avec un vent plutôt faible. Côté température, 32 à 34 degrés dans les Bouches-du-Rhône, 33 à 35 degrés entre la Sainte-Baume et Draguignan tout de même. Quelques nuages sur Toulon, le pays de Fayence et l'Estérel, tandis qu'entre Marseille et La Ciotat, la grisaille va s'effacer très vite pour nous offrir une nuit magnifique et bien dégagée. À Marseille et Aix-en-Provence, 32 degrés sur Toulon et la métropole. 30 degrés.
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0: on a adoré faire la fête avec Amir sur Ici Provence. Allez, une très courte pause promo et on passe en mode francophone pour vous accompagner cet après-midi avec trois chansons à la suite. Céline Dion va nous prouver que les derniers seront les premiers, ce qui est plutôt rassurant pour les retardataires de ce jour de rentrée, il faut bien l'avouer. On enchaînera ensuite avec Zao de Sagazan et l'indispensable Renaud sur Ici Provence.
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2: Quelques idées de sortie pour bien démarrer la rentrée en Provence. C'est parti, on commence les pieds dans le sable à Marseille, où les plages s'animent déjà avec les préparatifs de la spectaculaire Fête du Vent, le rendez-vous mondial des cerfs-volants géants à admirer en famille. Ce samedi, direction Aix-en-Provence, le Salon des Sports s'installe au complexe du Val-de-l'Arc de 10h à 18h. Entrée libre, idéale pour dénicher l'activité de votre rentrée. Le même jour, on file dans le Var, du côté de Hyères ou de la Valette du Var, pour le grand forum des associations. Entre initiation sportive gratuite et animation pour les pitchounes, c'est l'ambiance festive garantie. Enfin, on prend de la hauteur à Gap, dans les Hautes-Alpes, où la fête foraine de la Saint-Arnaud ouvre ses portes dès ce vendredi pour poursuivre un petit peu. Un air de vacances à l'heure de la rentrée. Manège et gourmandise vous attendent jusqu'au lundi 7 septembre. Très belle journée sur Ici Provence.

0: Votre radio locale, ici Provence, et une voix magique, Kate Bush. En cette rentrée, tiens, une belle idée à retrouver, c'est tout nouveau pour se mobiliser pour nos trésors d'ici, avec le retour du loto du patrimoine aux côtés de Stéphane Bern, que vous retrouvez sur Ici Provence. Un loto afin de sauver nos chefs-d'œuvre régionaux en péril, c'est à suivre. Allez, après une très courte pause de promo, on se laisse séduire par le charme d'Étienne Daho et son mythique Tombé pour la France, juste avant de savourer le retour de l'envoûtante québécoise Charlotte Cardin et le retour aussi de Cédric Frémy pour vous accompagner à la maison sur Ici Provence.
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0: Merci Provence. C'est parti pour 3 heures de musique et d'infotrafic. Et s'il y a déjà des choses à dire sur la route, bien appelez-nous avec vos infos au 04 42 38 08 08.
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3: Jour de rentrée aujourd'hui et les 11,5 millions d'écoliers, collégiens et lycéens ont retrouvé les bancs de l'école. Une rentrée synonyme de nouveauté comme l'interdiction du portable au lycée. Les élèves de la grande section de maternelle à la terminale devront remplir un questionnaire sur le harcèlement scolaire comme chaque année. Mais cette fois avec l'ajout de questions sur les violences sexistes et sexuelles. Toutes les nouveautés de la rentrée sont à retrouver sur l'application Ici. Ce soir, un hommage sera rendu à Caroline Grandjean à Paris, un an après le suicide de cette directrice d'école du Cantal, victime d'un harcèlement homophobe. Le rassemblement à l'appel de l'association Stop Homophobie se tiendra devant le mémorial LGBT du jardin du port de l'Arsenal dans le 12e arrondissement de Paris. Deux cas de légionellose identifiés en Haute-Saône, près de Vesoul, dont un mortel. La deuxième personne concernée est hospitalisée, indique l'agence régionale de santé de Bourgogne-Franche-Comté. La source de contamination n'a pas encore été établie. Après l'italien Trenitalia, l'espagnol Renfe et le britannique Virgin, un nouveau concurrent à la SNCF arrive sur le marché ferroviaire. Le français Velvet obtient le droit de faire rouler ses trains à partir de 2028 sur 4 destinations de l'ouest de la France, Bordeaux, Nantes, Angers et Rennes. Depuis un peu plus d'une heure, Sophie Adeneau est dans l'espace, 3e sortie hors de la Station Spatiale Internationale en 15 jours. En binôme avec sa collègue américaine Jessica Meir, les deux astronautes doivent remplacer un outil de navigation. Une mission que vous pouvez suivre en direct sur ici.fr.
0: La météo, ici Provence, avec du soleil, des températures très élevées encore. Et oui, l'été continue. Il fait actuellement à Marseille 27 sur la Corniche, 30 au Palais Longchamp, 33 au Trois-Lucs. À Toulon, 30 degrés actuellement. Et à Aix-en-Provence, il fait 33 degrés. La température dans notre région qui est la plus élevée, c'est 36,7 et elle est pour Cotignac. Demain, il fera de nouveau super beau. Le vent sera faible dans l'ensemble. Les minimales sur le littoral 18 à 22, dans les terres 14 à 17, en montagne 8-9, donc petite fraîcheur pour vous qui nous écoutez par exemple dans l'Ubaye, et les maximales, il fera à Marseille et Toulon 33, à Aix 34 et à Martigues 32. Martigues où se déroule dès demain la 19e édition du marché artisanal et gastronomique Les Italiennes au Jardin Ferrière. Une vingtaine d'artisans, gastronomie, artisanat, produits typiques, voilà, c'est jusqu'à dimanche. Vous y croiserez ce week-end les masqués vénitiens de France et il y aura des concerts Les Italiennes à Martigues dès demain. Donc ici Provence, au point trafic de 16h02. Il y a un véhicule en panne sur la 7 à Septem en venant de Marseille. C'est chargé à partir des Égalades. Il y a 5 minutes de temps de parcours supplémentaire. Un bouchon sur le Redon et le Cabot vers Sainte-Marguerite, un quart d'heure. Et puis sinon c'est assez calme dans Marseille. Oui, il y a la rue de Lyon aussi, 10 bonnes minutes de bouchon avec les travaux en remontant. Pour Aix-en-Provence, ça roule bien. Pour Toulon, vous êtes dans un trafic fluide pour le moment. Hier, la route des Loubes, dans le secteur de Centre-Azur, direction la gare, il y a un quart d'heure de bouchon. Et puis, il y a encore du monde dans le golfe de Saint-Tropez, Saint-Tropez-Port-Grimaud, 20 minutes, Beauvallon-Sainte-Maxime, un quart d'heure. Complétez ces infos routes en direct ou en vocal WhatsApp au 04 42 38 08 08.
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0: Bienvenue dans le 16-19 de Ici Provence. La musique, l'infotrafic, les idées de sortie et des cadeaux. C'est le programme des 3 prochaines heures. Les cadeaux, vous allez être gâtés, puisque tout au long de l'après-midi, vous allez gagner vos invitations pour le Ici Live La Ciotat, notre festival de rentrée. Toutes les heures, des places. On va commencer dans l'ordre de la programmation avec la soirée de jeudi. Soprano, Boulevard Désert, DJ Gel et Oria. Rendez-vous dans quelques minutes pour jouer avec Ici Provence. Ce sera après vos messages vocaux envoyés sur WhatsApp, vous, les organisateurs d'événements, de manifestations. Ici on sort en Haute-Provence, près de Digne, à La Javie, avec un événement agricole ce week-end.
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0: Et voilà de quoi bien commencer ce 16-19 en musique avec le très énergique Something Happened on the Way to Heaven. C'est Phil Collins.

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0: Ici Provence avec Stilto, c'est Grand Corps Malade en nouveauté, le prochain rêve.
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0: Savez-vous ce qu'est un tardon? C'est un agneau né au printemps, élevé en plein air, sous la mer, nourri à l'herbe dans les alpages. Les tardons sont à l'honneur près de Digne-les-Bains, samedi. Écoutez, Claire Charret, chargée de communication de la Chambre d'agriculture des Alpes de Haute-Provence, elle nous a laissé un message vocal sur WhatsApp au 04 42 38 08 08.
3: Le samedi 5 septembre, la commune de Lajavie vous donne rendez-vous pour la 44e Foire aux tardons. Un événement incontournable des Alpes de Haute-Provence qui célèbre depuis plus de 40 ans le pastoralisme, l'élevage au vin, les produits du terroir et les traditions rurales. Que vous soyez passionné d'agriculture, amateur de produits du terroir ou simplement à la recherche d'une sortie conviviale, cette foire agricole vous promet une journée riche en découvertes, en rencontres et en animations. Une journée pour toute la famille avec un repas 100% local. Nous vous attendons nombreux le samedi 5 septembre à Lajavie. Venez célébrer avec nous le pastoralisme, les produits et producteurs locaux et les traditions qui font la richesse de notre territoire.
0: Merci à Claire Charret, chargée de communication de la Chambre d'agriculture des Alpes de Haute-Provence pour son message vocal. Donc foire au tardon à la Javie, près de Digne-les-Bains. Samedi, vous aussi vous organisez un événement cette semaine, ce week-end, la semaine prochaine ou dans 15 jours. Allez, vous pouvez déjà nous envoyer vos messages pour les événements de ce mois de septembre, ceux que vous organisez avec votre équipe de bénévoles, votre comité des fêtes, votre office de tourisme, la municipalité. N'hésitez surtout pas. Voilà, vous nous faites un petit vocal de 30 secondes, une minute, vous nous donnez envie, vous nous donnez toutes les infos et vous l'envoyez au 04 42 38 08 08. Et oui, sur WhatsApp, notre numéro marche, nous recevons tous vos messages, messages écrits, messages vidéo, messages photo et donc messages vocaux, que ce soit pour Ici on sort, pour la météo ou pour l'infotrafic.
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0: Merci Provence, le point trafic de 16h17, pour l'instant c'est calme, on a un petit peu de monde hier sur la 570 en venant de Toulon, 10 minutes, la route des Loubes également en arrivant dans le secteur de Centre-Azur en direction de la gare, un petit quart d'heure là quand vous venez de la Moutonne, le golfe de Saint-Tropez finalement, tout à l'heure c'est embouteillé lors du dernier point mais là c'est juste ralenti, voilà, vous perdez une petite quinzaine de minutes entre Port-Grimaud et Sainte-Maxime. Aix-en-Provence et Marseille pour l'instant c'est calme, sauf au niveau de Rabatteau, en venant du rond-point du Prado, il y a un quart d'heure de bouchon. Le Redon, le Cabot vers Sainte-Marguerite, une vingtaine de minutes d'attente. Secteur des Acades, des Camois un peu chargé. Puis la rue de Lyon en remontant, il y a 10 minutes de bouchon. La 7 est légèrement ralentie en direction de Lyon. Entre Saint-Antoine et Septem, il y a un véhicule en panne. Mais vous ne perdez que 5 minutes. Et puis à Marignane, la D9 en venant de Vitrolles, 10 minutes d'attente. S'il y a autre chose, prévenez-nous en direct ou en vocal. Vos inforoutes au 04 42 38 08 08. Quand je parle de vocal, c'est donc sur WhatsApp. Les travaux de nuit, les fermetures nocturnes. À Toulon, le tunnel sera fermé dans les deux sens de 22h à 6h. Et vous retrouvez la liste des fermetures sur ici.fr/Provence.
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0: Oh là là là là, cet après-midi dans le 16-19, toutes les heures, vous allez pouvoir gagner vos invitations pour le Ici Live, la Ciotat, notre festival. On est à J-2 et c'est pour la première soirée, celle de jeudi, donc après-demain, que nous jouons maintenant. Jeudi soir, il y aura Boulevard Désert.

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Et il y aura Soprano. La musique de mon DJ. Vous êtes prêts à danser, à chanter, à faire la fête avec nous sur le Port Vieux de la Ciotat. Donc jeudi soir, eh bien vous jouez avec nous, c'est le jeu du puzzle. Le jeu du puzzle avec Soprano. Je vous rappelle le concept du jeu du puzzle. J'ai pris une chanson de Soprano, je l'ai divisée en plein de petits morceaux que j'ai mis dans le désordre. Ça nous donne une sorte de gloubi-bouga, un puzzle dans le désordre. Eh bien vous allez remettre tout dans l'ordre et nous donner le titre de cette chanson. Quel est donc le titre de cette chanson ? Alors, le titre de cette chanson de Soprano, vous l'avez ? Appelez-nous ! 04 42 38 08 08. C'est pour le Ici Live La Ciotat de jeudi soir. Bonne chance ! Avec tout de suite Eddy Mitchell.

0: Ici Provence, les invitations pour le Ici Live La Ciotat, le festival de rentrée. Et c'est Patrice qui joue avec nous. Patrice de Carcès. Bonjour Patrice.
1: Bonjour, bonjour à tous.
0: Bon, je resitue qui est Patrice. Moi ça va super bien, et vous?
1: Ça va, hein, ça peut aller que bien.
0: Alors on vous situe, hein, Patrice, parce que maintenant, voilà, si vous, enfin, je m'adresse aux autres auditeurs de Ici Provence, si vous étiez à l'écoute de nos spéciales incendies. Patrice a été l'un de nos auditeurs témoins depuis Carcès, face au gros Bessillon.
1: Oh. C'est ça.
0: Voilà, vous nous avez tenu au courant minute par minute, et à un moment vous avez même dû évacuer, et c'était assez traumatisant, je pense, cette expérience, hein, Patrice.
1: Traumatisant, oui. Après, on n'était pas vraiment au contact, donc ce qui fait que c'est quand même beaucoup moins traumatisant, parce qu'on était quand même à quoi, un kilomètre à peu près des flammes. Mais ça reste quand même un événement marquant, ouais. Effectivement.
0: Et du coup, bah voilà, moi quand je vois Patrice de Carcès qui apparaît sur mon écran, je sais que c'est vous, et ça me fait bien plaisir de vous savoir avec nous sur l'antenne. Et donc, bah, fidélité récompensée, c'était la moindre des choses aussi de vous prendre et puis de vous offrir des invitations. Pour le Ici Live La Ciotat, ce serait une première pour vous, le festival?
1: Absolument. Alors, petit détail, c'est accessoirement pas pour moi, c'est pour ma maman qui a eu beaucoup de soucis entre les feux, entre des problèmes personnels. Donc, comme je sais qu'elle elle aime beaucoup Soprano, donc je compte lui faire le petit cadeau.
0: Ah, bon, ça, c'est super gentil, ça, Patrice.
1: Voilà, après, à voir si elle veut de moi après.
0: Non, bah, il y en a deux. Alors, si elle est aussi gentille que vous, peut-être qu'elle vous emmènera avec.
1: On verra.
0: Donc, le jeu du puzzle, on remet. Et alors, quel est le titre de cette chanson?
1: Eh bien, c'est Roule. Donc, je...

0: prénom à votre maman?
1: Corinne.
0: Eh ben voilà, Corinne et j'espère Patrice. Rendez-vous au Ici Live La Ciotat de jeudi soir. Vous gagnez vos invitations. Bravo, bravo.
1: Eh ben merci, merci France Bleu, merci à toute l'équipe. Vous êtes géniaux.
0: Oui, alors juste un petit détail, on a changé de nom il y a un an et demi, bientôt deux ans.
1: Oui, ici, pardon, voilà. Excusez-moi. les vieux réflexes.
0: Ben oui. Donc on la refait. Voilà, bravo Patrice.
1: Merci ici Provence, merci à toute l'équipe qui est des personnes géniales.
0: On coupera au montage, ça marche. Ah, on est en direct.
1: Parfait.
0: À bientôt Patrice.
1: À bientôt.
0: Et dans une heure, il y aura des invitations pour la deuxième soirée, celle de vendredi avec Jennifer et Yann Muller. Vous restez donc bien à l'écoute de Ici Provence.
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0: 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Jennifer, avec mon rire sur scène, et elle sera sur la scène flottante du Vice Live La Ciotat vendredi soir. Vos invitations à gagner dans trois quarts d'heure. Hier, la 9e édition du Loto du patrimoine a été lancée par Stéphane Bern. Des tickets à gratter, des tirages du loto pour sauvegarder le patrimoine et 100 sites partout en France. Dans les Bouches-du-Rhône, c'est le Beffroi et le musée Martin Duby d'Auriol qui ont été retenus cette année. Deux monuments que nous allons vous faire découvrir dans Les Trésors d'ici. Les Trésors d'ici, votre nouveau rendez-vous patrimoine, c'est dans 5 minutes. D'abord, c'est le point trafic de 16h32.
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0: Un accident vient de se produire à Septem sur l'A7 en direction de Lyon, là où il y avait une voiture en panne tout à l'heure. Donc c'est juste avant le convergent. Soit vous allez à gauche vers Lyon, soit vous allez à droite vers Aix. Une voiture en piqué, mais je n'ai pas encore la file. Donc dites-nous sur WhatsApp, en vocal ou en texte, ou directement au standard. C'est Elodie qui vous accueille cet après-midi au 04 42 38 08 08. Dites-nous sur quelle file ça se passe. Pour l'instant, il y a un ralentissement entre Saint-Antoine et le convergent de Septem de 5 minutes. Un véhicule en panne sur la 52 à Belcodène. Véhicule en panne sur la 52 en venant d'Aubagne à hauteur de Belcodène. Un accident vient aussi de se produire à Marseille sur la L2 en direction d'Aubagne. Et là, nous sommes dans le secteur de Saint-Jérôme, mais je n'ai pas plus d'infos. Pareil, si vous en avez, vous n'hésitez pas. 04 42 38 08 08. Aix-en-Provence, la D7 entre la Pioline et l'Une vers Gardanne, un quart d'heure de bouchon. À Calas, en venant de plan de campagne à cause des travaux vers le Réaltor, on a environ 15 minutes d'attente. À Toulon, ça coince un peu dans le secteur du port, de Mayol. Et puis sur Joseph Gasquet, à D559, la Palace, en direction de Pont-de-Suve, on a un bon quart d'heure de bouchon. C'est peut-être les sorties des écoles. Si c'est autre chose, pareil, vous nous le faites savoir. Et puis Saint-Tropez, ça recoince. Saint-Tropez, Port Grimaud, ça se fait environ 25 minutes. Et puis hier, sur la 570 en direction de Saint-Tropez, il y a 10 minutes de bouchon. Les fermetures nocturnes, les travaux de nuit. En direction de Gap, la 51 sera fermée. Entre Manosque et Oraison-la-Brianne, de 20h à 6h. Vous retrouvez la liste des fermetures nocturnes sur ici.fr/Provence.
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0: Ici Provence, comme un air de vacances qui continue en ce jour de rentrée avec Chico Huarque.

0: Julien Lib avec Autrement, vos inforoutes en direct. Et Clément nous rejoint. Bonjour à vous, Clément.
1: Oui, bonjour.
0: Que se passe-t-il ? Dites-nous.
1: Alors, sur l'autoroute A55, dans le sens Martigues-Marseille, un véhicule en panne au niveau de Gignac, juste avant le poste à essence Total, le véhicule se trouve sur la piste de gauche. Donc, il y a un ralentissement qui s'est opéré et voilà, c'est très dangereux.
0: D'accord.
1: Et apparemment, le véhicule a des soucis. J'ai vu de la fumée sous le capot.
0: Uh-huh.
1: Donc, je ne sais pas s'il prend peu ou pas. Voilà, et entre ce véhicule et le poste à essence, par contre, on a aussi des pneus qui sont éparpillés sur la chaussée. Donc, très dangereux pour les motards.
0: Ouais. OK. Donc, tout ça, c'est sur l'A55 dans la même zone entre l'échangeur Gignac-Lerove et la station Total, juste après. Et c'est en direction de Marseille. Et le véhicule est sur la voie de gauche. Et on a les pneus éclatés au milieu de la route.
1: C'est un véhicule noir.
0: D'accord.
1: Voilà.
0: Eh bien, merci Clément pour ces infos routes depuis la 55 en direction de Marseille. Rentrez bien, soyez prudents. Et puis merci aussi à Christine de nous avoir dit que finalement, aux convergentes de septembre, elle n'avait rien vu de spécial sur la 7 en direction de Lyon. Voilà, n'hésitez pas, pareil, à mettre à jour toutes nos infos routes au 04 42 38 08 08 en direct ou en vocal WhatsApp. Et maintenant, place au trésor d'ici, le patrimoine à l'honneur tous les après-midi.
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0: Les trésors d'ici, trésors en péril, à sauvegarder. Grâce à vos dons, nous continuons de découvrir les sites sélectionnés par la mission patrimoine de Stéphane Bern pour le loto du patrimoine. Bonjour Michel Philippard.
3: Bonjour Cédric.
0: Vous êtes le délégué territorial Pays d'Aubagne, La Ciotat, à la Fondation du patrimoine. Le site retenu dans les Bouches-du-Rhône cette année, c'est à Auriolles qu'il se trouve, l'ensemble patrimonial du Beffroi et du musée Martin Duby. Vous nous racontez l'histoire de ce site ?
3: Oui, enfin, peut-être même toute l'histoire d'Auriolles, puisqu'Auriolles est un village qui date d'avant notre ère, avec la première trace d'habitation au temps préhistorique, et puis surtout le trésor d'Auriolles, environ 500 ans avant Jésus-Christ, qui va revenir justement trouver sa place dans le musée attenant au Beffroi. Donc Auriolles est un vieux village et au milieu du XVIe siècle, on a construit des remparts et entre autres une porte qui était surmontée d'une tour qui est le Beffroi tel qu'on le voit aujourd'hui.
0: Donc Beffroi avec son campanile.
3: C'est ça. Et à l'époque, il y avait même plusieurs sculptures. Et puis c'était vraiment une porte, il y avait une herse. Donc c'était vraiment un ouvrage défensif.
0: Et alors pourquoi avez-vous soufflé à Stéphane Bern et à la mission patrimoine ce site d'Auriolles, ce Beffroi ?
3: Il était en très mauvais état. Il y a eu des problèmes dus aux anciens ruisseaux qui sont sous la colline et qui dévalent et qui ont beaucoup dévalé. Donc toute la rue est en mauvais état avec plusieurs bâtiments qui ont besoin d'être remis en état à cause de justement ces problèmes de fondation. La tour du Beffroi était inutilisable, donc on pouvait pas aller dedans. Et le musée qui était contre ça a offert l'opportunité de repenser quelque chose qui permettrait d'accueillir à la fois les connexions traditionnelles, donc sur les métiers à Auriolles au XIXe siècle, mais aussi ce fameux trésor d'Auriolles en reliant la tour et le musée par un passage. Ça permet aussi d'avoir, pour des questions de sécurité, une sortie de secours, par exemple.
0: Bon, donc il faut de l'argent pour ça, et c'est grâce au loto du patrimoine et au ticket à gratter que vous allez pouvoir mener à bien le projet.
3: Oui, et bientôt aussi grâce à une collecte pour les citoyens qui sera accessible également sur le site de la Fondation du patrimoine pour que les Auriolais ou d'autres puissent directement donner pour ce projet.
0: Donc un Beffroi qui va retrouver de sa splendeur et puis ce trésor qui sera exposé. Et faut que vous m'en disiez plus, Michel Philippard, sur ce trésor d'Auriolles.
3: Le trésor d'Auriolles a été découvert au 19e siècle par un agriculteur. C'était une jarre avec plusieurs milliers de pièces qui dataient de 480 avant Jésus-Christ et qui montraient déjà que Auriolles était un point important pour le commerce entre Marseille et ce qu'on appellerait la Haute-Provence ou le Haut-Var, des terres agricoles, etc. Donc, à travers l'Uvonne, qui servait de voie de communication, Auriolles était devenu un village important avec des activités commerciales. Et un jour, quelqu'un, on ne connaît évidemment pas les détails, a enterré son trésor qui a été redécouvert 2300 ans plus tard. Aujourd'hui, les pièces ont été dispersées, il y en a à New York, mais il y en a quelques-unes qui ont été récupérées par la commune et qui vont trouver leur place dans le musée Martin Dupuis une fois qu'il aura été restauré.
0: Quel est le calendrier ?
3: On commence les travaux au quatrième trimestre 2026 et si tout va bien, on espère bien pouvoir réouvrir le musée et le beffroi fin 2027.
0: Bon, allez, encore un an à patienter et puis on espère une grande participation de la part des auditeurs de Ici Provence pour cette mission patrimoine de Stéphane Bern. Donc, tickets à gratter et plusieurs tirages du loto et puis la souscription aussi sur le site de la Fondation du Patrimoine. Ai-je bien résumé, Michel Philippard ?
3: C'est parfait, je vous remercie Cédric, c'est parfait.
0: Vous êtes le délégué territorial Pays d'Aubagne-La Ciotat à la Fondation du Patrimoine. Michel Philippard, merci d'avoir été avec nous dans Les Trésors d'ici. Auriol, retenu donc pour le loto du patrimoine dans les Bouches-du-Rhône, le Beffroi et le musée Martin Dubi.
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Ouais, c'est Yazoo avec Don't Go ici Provence. Bon, quand on est parent d'élèves, le jour de la rentrée scolaire est toujours synonyme de stress. Et dans l'humour en tube, Fred Ballard a voulu savoir comment se manifestait ce stress post-traumatique chez des adultes normalement constitués. Les sketchs de Gad Elmaleh et Ahmed Silla, elle nous les fait écouter après Boulevard Désert et le trafic. Le point de 16h48, on a donc ce véhicule en panne sur la 55, voie de gauche, en direction de Marseille, dans le secteur de Gignac. Il y a 5 bonnes minutes de bouchon, ça coince avant même l'échangeur. Gignac-Lerov, donc 5 minutes d'attente. C'est pas catastrophique, mais ça peut surprendre puisque d'habitude c'est assez fluide à ce moment, à cet endroit-là. Marseille, sur les autoroutes, on a un petit ralentissement sur la 7 en direction de Lyon entre Saint-Antoine et le Convergent de Septem. Et puis sur la L2, on a un accident au niveau de Montolivet. C'est sur la voie de droite en direction d'Aubagne, d'où le petit ralentissement que l'on a à partir de Saint-Jérôme. Bouchon sur Rabateau en venant du rond-point du Prado pendant environ un quart d'heure. Le Redon le Cabot vers Sainte-Marguerite, il y a environ 20 minutes de bouchon. Boulevard Urbain Sud un peu chargé. Toulon, alors sur les autoroutes, c'est nickel. Par contre, pour traverser la ville, c'est très compliqué. On a 15 minutes de bouchon sur Strasbourg-Liberté vers Nice. 15 minutes aussi, au moins, sur Arsenal-République. Tout le secteur du Morillon, alors Morillon intérieur, hein, pas le bord de mer, mais à l'intérieur, ça a l'air bien chargé. Et puis Joseph Gasquet, en direction de la Garde. Ça commence donc à la Palace pendant un quart d'heure et à Pont-de-Suif pendant une dizaine de minutes. À Hyères, sur la 570, 10 minutes de perdu en direction de Saint-Tropez. Le centre-ville de Hyères est très encombré aussi, probablement devant les établissements scolaires. À Carnoul, ça coince en venant de Pugéville sur la D97 pendant environ un quart d'heure. Saint-Tropez-Port-Grimaud, 20 minutes. Et Beauvallon-Sainte-Maxime, 20 minutes aussi. Voilà pour les plus gros embouteillages. Et si on est passé à côté d'une perturbation qui vous concerne, bien vous rectifiez le tir et vous nous appelez ou vous nous laissez un vocal WhatsApp 04.

0: C'est pas si facile. Carbone et Boulevard Désert en nouveauté. 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Dans quelques minutes, le retour de l'actu locale bientôt 17h avec le journal de Rémi Inc.
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0: Mais là, c'est l'humour en tube, les sketchs de... sélectionnés par Fred Ballard, ceux de Gad Elmaleh et Ahmed Silla. Le stress parental de la rentrée scolaire est-il rationnel?
2: Les enfants sortent à 16h30, les parents sont là depuis 16h05.
3: On ne sait pas trop pourquoi, mais en général, les parents posent une journée entière de RTT pour apporter leur enfant en offrande à l'éducation nationale à 8h30 le matin. Mais que font-ils après? Ils essayent de trouver le fameux protège-cahier rose qui manque sur la liste et il est vite 16h05.
2: Et de 16h05 à 16h30, ils stressent comme si c'était pas normal que les portes s'ouvrent pas alors qu'ils savent que c'est à 16h30 que ça doit s'ouvrir. J'ai jamais compris ce délire. T'as que des parents fébriles devant l'école. Je sens pas trop là, je sais pas ce qui se passe là. Mais putain, mais s'imagine quoi les parents qui ont un panneau qui va descendre, il y aura écrit annulé ou je sais pas quoi.
3: Alors ça c'est une très bonne vanne, ceci dit, merci Gad Elmaleh, mais non, ça n'arrivera pas. L'éducation nationale n'est pas maso, elle restitue toujours les enfants à leurs parents en fin de journée pour qu'ils puissent leur raconter l'horreur de cette journée.
4: Et c'est aussi ce fameux jour de la rentrée où les profs passent la journée à te dire deux phrases. Et oh, monsieur Silla, c'est fini les vacances. Ah bah, tu commences bien l'année, toi.
5: On vous l'a déjà dit, hein. Bon, je garde de la classe, quoi.
3: Ah oui, comme Ahmed Silla, on est assez nombreux à se souvenir de ces petites phrases assassines qui nous hantent parfois encore. Alors pour transformer tous les stress de la rentrée en bonnes tranches de rigolade, sortez vos cahiers de texte et ouvrez les vannes, ça ira mieux demain.

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0: Ici Provence avec Donna Lewis, I Love You Always Forever. Vous nous écoutez dans le secteur de Digne-les-Bains. Attention sur la Nationale, il y a un grave accident à Malmoisson, la Nationale 85. Il y a plus d'une demi-heure de bouchon en direction des Mets. Dites-nous en plus, 04 42 38 08 08 en direct ou en vocal WhatsApp.
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0: Vous écoutez Ici Provence, il est 17h. Les infos Rémi Inc. Un accident de boue étractée fait 2 morts dans les Pyrénées-Orientales.
3: Oui, ça s'est passé en fin de matinée aujourd'hui au large de Saint-Cyprien dans les Pyrénées-Orientales, non loin de Perpignan. Le bilan humain est très lourd, dramatique. 7 victimes, dont 2 morts et un blessé grave. Une des personnes décédées, le pilote de l'embarcation. La boue étractée, c'est cette activité nautique où l'on prend place sur une bouée gonflable qui est tirée par un bateau à moteur. Pour le moment, on ne connaît pas les circonstances précises de l'accident que l'enquête devra déterminer. Enquête confiée à la brigade nautique et à la brigade maritime des recherches de Marseille. Un incendie dans le Var qui a provoqué une fumée noire compacte et visible à des kilomètres aujourd'hui. C'est un camion poubelle qui a pris feu à la Seyne-sur-Mer en début d'après-midi, non loin du bord de mer. Une quinzaine de sapeurs-pompiers du Var ont été mobilisés. La police municipale et la police nationale également. Les élèves de l'école Léo Lagrange ont été confinés le temps de l'intervention pour éviter de respirer des fumées. Incendie qui n'a fait aucun blessé, mais attention, la circulation reste très compliquée. Il est fortement conseillé d'éviter le secteur ce soir et de se garer en amont pour récupérer vos enfants à la sortie de l'école. Une tentative de cambriolage au camion Bélier hier matin à Vitrolles. Vers 5h hier matin donc, un camion plateau a été utilisé comme véhicule Bélier contre les grilles du magasin de bricolage Tectomate à Vitrolles. Le camion a pris feu, les flammes ont commencé à se propager au portail du magasin. Les sapeurs-pompiers des Bouches-du-Rhône sont ensuite intervenus pour éteindre cet incendie. Et après vérification des autorités, le camion avait été déclaré volé dans un département voisin. Il n'y a pas eu d'interpellation, mais le cambriolage a lui échoué.
0: C'est une vraie révolution pour toutes les entreprises ce mardi.
3: Oui, toutes les entreprises ont désormais l'obligation de recevoir leurs factures via une plateforme agréée par l'État. Bercy indique que la priorité va être donnée à l'accompagnement des entreprises dans un premier temps, au moins jusqu'à l'année prochaine. Pour l'État, cette réforme doit contribuer à mieux lutter contre la fraude à la TVA et à réduire les contrôles sur les entreprises de bonne foi. Le fisc qui espère récupérer 3 milliards d'euros par an de TVA. La fin du mercato estival approche, il se termine ce soir à 20h, journée importante donc aujourd'hui pour l'Olympique de Marseille qui connaîtra ce soir l'équipe qui sera sur la ligne de départ pour cette saison 2026-2027. Le club phocéen qui est en difficulté financière, pieds-poings liés par la DNCG, le gendarme financier du football, obligé de baisser la masse salariale, contraint de vendre pour pouvoir acheter. Et le propriétaire de l'OM, Franck McCourt, n'a pas sorti son chéquier cet été. Plusieurs joueurs cadres sont déjà partis, mais a priori, il ne devrait pas y avoir de départ supplémentaire. On peut donc espérer voir Pechao, Hoybier ou bien Timber avec le maillot de l'OM cette année. Et puis, il ne devrait pas y avoir d'hommage public ou d'éloge funèbre pour Édouard Balladur. C'était en tout cas sa volonté. L'ancien Premier ministre est mort hier à l'âge de 97 ans. Son entourage a bien été contacté par l'Élysée qui voulait lui rendre le même hommage qu'à Michel Rocard ou Lionel Jospin. Édouard Balladur qui souhaitait, lui, des obsèques strictement familiales avec ses enfants, ses petits-enfants, dans la plus stricte intimité au cimetière de Passy, dans le 16e arrondissement. C'est ce qu'indique ce soir l'un de ses proches à Radio France.
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3: Il a fait beau, il a fait chaud, ça sera pareil demain?
0: Ah oui, bah puis là, il fait chaud là, Cotignac, ouais. 36,8 en ce moment. C'est nas 33 degrés, c'est nas où le feu d'artifice de la Saint-Amand sera tiré ce soir. À 22h, stade de la Capelette. Avant ça, il y aura un show lumineux et la retraite au flambeau depuis la cour Morin. Donc dès 21h ce soir à Sénas. Demain, il fera de nouveau super beau. Le vent sera faible dans l'ensemble. Les températures minimales, alors elles seront froides en montagne, 8 à 9 degrés. Elles seront assez fraîches dans les terres, 14 à 17. Et elles resteront douces sur le littoral, 18 à 22. Ça, c'est les minimales. Et les maximales, il fera à Marseille et Toulon 33 degrés. Et à Aix-en-Provence, 34 degrés. Ici Provence, le point trafic de 17h. 17h05. On commence donc par Digne-les-Bains. La Nationale 85 en direction des Mets de Maligey. Il y a eu un accident au niveau de Malmoisson. Il y a environ une demi-heure de temps de parcours. Dans l'autre sens, quand vous venez de Maligey, 10 minutes d'attente. En plus, il y a toujours des travaux. Donc ça reste, enfin, c'est très compliqué. Le problème, c'est qu'il n'y a pas trop de solutions à part passer en face de l'autre côté de la Bléone. Si vous avez des infos supplémentaires, nous sommes preneurs. 04 42 38 08 08. Et puis, il y a aussi un bouchon à Manosque. Mais là, vous le connaissez par cœur. Quoique ça faisait 2 mois qu'on ne l'avait pas eu, celui-là, avec les vacances. En venant de la 51 pour rejoindre le centre-ville de Manosque, il y a 15 minutes de bouchon. Pour Aix-en-Provence, c'est assez calme. On a juste la D7 entre la Pioline et l'Une vers Gardanne qui vous fait perdre 10 minutes. Alors, la 55 maintenant, tout à l'heure, nous vous avons signalé, c'est vous-même les auditeurs de Ici Provence qui nous avez signalé un véhicule en panne sur la 50 dans le secteur de Gignac en direction de Marseille sur la voie de gauche. Alors, autant ça coinçait pas trop, mais alors là, ça coince franchement à partir de l'échangeur Carry-le-Rouet. Il y a environ une demi-heure d'attente. Dans l'autre sens, peut-être la curiosité, en venant du convergent des Pennes Mirabeau jusqu'à la sortie Gignac-le-Rove, nous avons 10 minutes d'attente. Et puis sur la D9 à Marignane, en venant de Vitrolles, il y a 10 minutes de bouchon. Voilà pour ce secteur-là. À Marseille, rien de bien particulier. C'est un peu chargé sur les autoroutes. C'est pas mal chargé en ville, évidemment. Mais il n'y a pas de grosse catastrophe. Toulon, beaucoup de monde sur Strasbourg-Liberté en direction de Nice à partir de Bonrencontre. Il y a une bonne quinzaine de minutes d'attente. Et tout à l'heure, j'évoquais des bouchons sur Joseph Gasquet, mais c'est quasiment terminé. Il y a encore un petit peu de monde, 5 minutes à la Palace en direction du Pradet, mais ça n'a rien à voir avec le bouchon de tout à l'heure. À hier, sur la 570, 10 minutes d'attente en direction de Saint-Tropez. Voilà pour l'essentiel. S'il y a autre chose, vous nous prévenez en direct ou en vocal WhatsApp 04 42 38 08 08. Les travaux de nuit, les fermetures nocturnes sur la 52, la bretelle de sortie Auriol-Saint-Zachary en provenance d'Aubagne sera fermée de 21h à 5h. C'est donc la 520 en venant d'Aubagne qui sera fermée. Vous trouvez la liste des fermetures nocturnes sur notre site ici.fr/Provence.
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0: Le Ici Live La Ciotat, nous n'arrêtons pas de recevoir des mails, des messages, des coups de fil nous suppliant de vous offrir des invitations pour notre festival gratuit. Pas de panique, il nous reste encore des places et vous allez jouer avec nous pour les gagner. Dans quelques minutes, ce sont des invitations pour la soirée de vendredi avec Jennifer et Yann Muller que nous allons mettre en jeu. C'est juste après Ici On Sort, votre agenda des sorties. Quand je dis votre agenda, c'est parce que c'est vous qui l'alimentez grâce aux messages vocaux que vous nous envoyez, vous, les organisateurs d'événements sur WhatsApp. Ici on sort à Saint-Tropez. Zen, relaxation et détente, un festival de yoga se prépare.
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0: Je suis libertine et je vous laisse chanter la suite avec Mylène Farmer, Ici Provence, vos chansons préférées toute la journée.

0: Merci d'écouter Ici Provence. Place à vos idées de sortie.
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0: Les messages laissés sur WhatsApp en vocal au 04 42 38 08 08. Vous nous parlez de votre événement, vous nous donnez envie de vous rejoindre. Événement en prévision là, ces jours-ci, la semaine prochaine et même tout le mois de septembre. Allez, si vous organisez quelque chose déjà fin septembre, commencez à nous envoyer vos messages vocaux. On sera content de les recevoir et on les met de côté et on les diffusera en temps voulu. Là, nous partons à Saint-Tropez, vendredi après-midi, un événement cinéma. Et c'est le réalisateur lui-même qui nous a laissé un vocal.
3: Bonjour, Stéphane Haskell, auteur, réalisateur. Je vous convie le 4 septembre à 15h30 au cinéma Star de Saint-Tropez à la projection de mon film Debout, qui est un film que j'ai réalisé sur le yoga à travers le monde, qui fait l'ouverture d'un très beau festival, le yog.a Festival, qui a lieu dans la presqu'île de Saint-Tropez, dans des lieux emblématiques. À la sortie de cette projection, je dédicacerai mon dernier livre, Respire toujours, qui fait suite à un livre que j'ai écrit il y a 10 ans, Respire, dans la même veine, avec une enquête à travers le monde, comment cette pratique millénaire aide des êtres fragilisés, aussi bien dans des prisons que dans des hôpitaux, ou même dans des écoles en France. Et ensuite, il y aura des ateliers, des cours dans des lieux emblématiques de la presqu'île. Je vous y attends nombreux.
0: Eh bien, merci Stéphane Haskell, auteur, réalisateur, et donc la projection de son film Debout sur le yoga, ce sera vendredi à 15h30 au Cinéma Star de Saint-Tropez. Et vous, quel événement organisez-vous dans votre village, dans votre quartier, dans votre ville ces prochains jours? Envoyez-nous un message vocal sur WhatsApp au 04 42 38 08 08.
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0: Et ici, Provence, en musique et en nouveauté, Teddy Swims. C'est Mr. Know It All avant le prochain point trafic.

0: Ici Provence, on dirait du Gautier. Ben non, c'est sans nouveauté. Ici Provence, le point trafic de 17h16. Et attention, vous êtes à l'arrêt sur la 55 en venant de Martigues, entre l'échangeur Carry et la sortie Gignac. On a une vingtaine de minutes d'attente, et même jusqu'à l'aire de Gignac, puisque juste avant l'aire, on a eu un véhicule avec un dégagement de fumée, et donc il était en panne sur la voie de gauche. Donc c'est pour ça que ça coince. Donc 20 grosses minutes de retard à partir de l'échangeur Carry en direction de Marseille, dans l'autre sens 10 minutes de ralentissement à partir des Pennes Mirabeau. Pour Marseille, rien de spécial sur les grands axes. En revanche, on a du monde sur le Redon, le Cabot vers Sainte-Marguerite, une demi-heure d'attente, c'est le plus gros embouteillage en ville. Aix-en-Provence, montée de Célonie et descente de Célonie a un peu ralenti, c'est surtout la montée qui coince un peu. Bon, c'est pas grand chose, hein. C'est 5 minutes de retard entre l'Émile et le virage d'Oly-Provence. La D7 entre la Pioline et l'Une vers Gardanne, un quart d'heure. La Nationale 8 au pont de l'Arc en venant de l'HPP, un quart d'heure aussi. Toulon. Alors, Toulon, ça coince de nouveau sur la 50 à partir de Château-Vallon. Nous avons environ une demi-heure de bouchon pour entrer dans Toulon. Toute la traversée de Toulon d'ouest en est en direction de Nice est complètement saturée, que ce soit par Comment Nicolas, par Strasbourg Liberté, par l'Arsenal et la République. Vous êtes totalement à l'arrêt. À noter aussi cet embouteillage à Olioule, en venant de la Seine-sur-Mer sur la D26, il y a environ un quart d'heure d'attente, et sur la 570, 10 minutes de bouchon à hier en venant de Toulon pour aller en direction de Saint-Tropez. Une mise à jour maintenant avec les derniers messages reçus de la part de la Dirmed. Un accident vient de se produire à Marseille sur l'A7 en direction du centre-ville. Nous sommes dans le secteur de Saint-Antoine, deux véhicules impliqués. Il n'y a pour l'instant pas d'embouteillage notable, juste un petit ralentissement, et je n'ai pas encore la file, donc dites-nous si c'est à gauche ou à droite, 04 42 38 08 08. Et puis un accident signalé sur l'A50 à l'Acadière d'Azur, en direction de Toulon. Il est sur la bande d'arrêt d'urgence, et à ce sujet, nous avons reçu un message sur WhatsApp, mais je ne peux pas vous le faire écouter, j'arrive pas à l'exporter, donc je vais juste vous le lire. C'est Didier qui nous signale sur l'A50 dans le sens Marseille-Toulon entre Saint-Cyr et Le Bosset. Il y a la présence certainement de palettes, des bouts de pas mal de choses sur la route. Ça crée un ralentissement et ça surprend. Il y a un véhicule ambulance qui est arrêté et un autre véhicule. Les secours ne sont pas encore sur place. C'était pour nous signaler. Bah, merci Didier de nous avoir fait part de ce message sur WhatsApp au 04 42 38 08 08. Un mot enfin de Digne-les-Bains où tout à l'heure il y avait un accident sur la Nationale 85. La route Napoléon dans le secteur de Malmoisson. Ça a l'air d'aller un peu mieux en direction de Maligier avec environ 15 minutes de temps de parcours dans la zone de Malmoisson. Vos infos routes en direct ou en vocal WhatsApp 04 42 38 08 08. Les fermetures nocturnes à Coudoux, la bretelle d'entrée sur la 8 en direction d'Aix-en-Provence sera fermée de 22h à 5h. Vous retrouvez la liste des fermetures nocturnes sur ici.fr/Provence.
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0: Le Ici Live La Ciotat, la suite de notre fin d'après-midi spécial avec toutes les heures des invitations à gagner pour notre festival de rentrée. Et cette fois, c'est pour la soirée de vendredi que nous jouerons ensemble. Vendredi soir, il y aura Jennifer. C'est

Yann Miller qui remixe les grands succès de la chanson française. Bien, c'est avec lui que nous jouons maintenant. Vous voulez assister au Ici Live La Ciotat? Ce sera donc pour vendredi soir, Jennifer et Yann Muller. Vous jouez avec nous maintenant, je vous fais écouter un autre remix de Yann Muller et vous allez nous dire qui chante l'original et quel est le titre de cette chanson.

Savez maintenant. Allez, 04 42 38 08 08. Quel est le titre de cette chanson et qui chante l'original? Bonne chance. Avec Daniel Balavoine, ici Provence, sauver l'amour.

0: Oh là là, vous êtes très nombreux à vouloir gagner vos invitations pour le Ici Live La Ciotat. C'est un festival gratuit, mais donc uniquement sur invitation. Et il ne reste plus beaucoup de temps pour pouvoir les obtenir. Vous pouvez jouer sur ici.fr, sur nos réseaux sociaux et sur l'antenne. Et c'est ce que vous venez de faire, Sandrine, à Septem. Bonsoir Sandrine.
1: Bonsoir.
0: Comment ça va?
1: Mais ça va très bien.
0: C'était la rentrée aussi pour vous aujourd'hui et pour la famille? Ou pas plus que ça?
1: Alors, pour les filles, oui. Non, ouais. Moi, je suis rentrée depuis 15 jours déjà.
0: D'accord. Et les filles, quelle classe?
1: Alors, 5e pour la plus petite et BTS pour la plus grande.
0: Oh, bah, ça va. Ça a été. Elles ont dû être contentes de
1: oui,
0: retrouver.
1: Oui, non, c'était des formalités.
0: Ouais, bien. Alors là, est-ce que c'était une formalité pour retrouver la version originale du remix de Yann Muller?
1: Alors, j'avoue que j'ai mis quelques secondes quand même. Hein.
0: Ouais.
1: Et voilà, je me suis bien concentrée, et d'un coup, j'ai capté. Mais bon, je voulais tellement avoir les places qu'il fallait absolument que je découvre le titre.
0: Et qui avez-vous reconnu?
1: Ben, les Rita Mitsuko,
0: avec
1: Andy.
0: Andy, bien sûr. C'est pas mal aussi cette version-là.
1: Ah, mais très, très, très, très bien. Ben, de toute façon, tout ce que fait, tout ce que fait Yann Muller, c'est vraiment chouette. Et puis Jennifer aussi, quoi.
0: Bon, alors c'est l'affiche parfaite pour vous, Sandrine?
1: Ah, mais c'est super, parce que c'est trois belles affiches. Hein, mais celle-là, j'avoue que j'avais une petite préférence. Et puis, voilà, ben, comme je disais à votre standardiste, je ne me rappelle plus son prénom.
0: C'est Lodi aujourd'hui.
1: Voilà. Que j'ai joué de partout sur l'appli, sur Ville de la Ciotat, l'Office du Tourisme. Je suis trop contente.
0: Eh ben ça y est, cette fois c'était la bonne et c'était sur l'antenne, ce qui nous a permis de vous entendre et c'est encore mieux.
1: Ah ouais, c'est vraiment vraiment sympa.
0: Merci Sandrine d'écouter Ici Provence. Bon Ici Live à vous et rendez-vous pour vous donc vendredi soir.
1: Ben, merci beaucoup, merci à vous et ne changez rien parce que c'est vraiment trop chouette.
0: Cool. Ben on continue alors. Merci Sandrine. On continue dans trois quarts d'heure de nouvelles invitations. Cette fois pour la soirée de samedi avec Marine et Benjamin Biolay. Vous restez donc bien à l'écoute de Ici Provence.
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0: Alexis Provence, pourquoi tu restes avec Amel Bent? Bah pourquoi vous restez? Pour entendre Ziz. Et Ziz, elle en a marre de la ragouniasse, elle l'énerve. Et elle va nous le dire avec Philippe Richard. Son clin d'œil à Ziz du panier, c'est après le point trafic ici Provence, il est 17h32.
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0: On commence par vos messages WhatsApp. Il y a Bérangère qui nous écrit « Bon courage à tous, j'avais oublié ce qu'était un embouteillage. Vive la rentrée !» Message vocal de Lionel.
2: Salut Cédric, salut ici la Provence. Est-ce qu'on peut aussi appeler juste pour faire un gros bisou à tout le monde et souhaiter une bonne rentrée sans dire qu'il y a des problèmes partout?
0: Et bah voilà, c'est fait. Merci Lionel pour le vocal WhatsApp. Bon, néanmoins, il y a un gros problème à Toulon, c'est que l'autoroute A50 est complètement saturée et pour cause, il y a eu un accident dans le tube sud du tunnel de Toulon en direction de Nice. Donc le tunnel est fermé à la circulation, vous êtes dévié par le centre-ville. Voilà aussi pourquoi vous êtes très nombreux dans le centre-ville de Toulon, d'ouest en est, en direction donc de hier. Et pour la 50 en elle-même, ça coince à partir de Château-Vallon. Il y a environ 55 minutes de temps de parcours, si ce n'est une heure de blocage sur l'autoroute A50. Donc le mieux, comme d'habitude, c'est de passer par le Revest-les-Eaux. Vous faites le détour par la D46 et vous récupérez la 57 à la Valette du Var. Ça, c'est si vous allez après Toulon. Par contre, si vous rejoignez Toulon, ben, vous essayez de prendre le réseau secondaire. Pour l'instant, c'est pas la grosse catastrophe sur les axes parallèles à l'autoroute A50. Dans le reste de l'agglo-TPM, il y a un peu de la métropole TPM, il y a un peu de monde à hier sur la 570 en direction de Saint-Tropez. 10 minutes d'attente et puis la route des Loupes, 10 minutes aussi. Mais sinon, c'est assez calme. Pour Marseille, c'est relativement calme. Alors oui, il y a un accident sur l'autoroute A7 en direction du centre-ville à hauteur de Saint-Antoine. Ralentissement à partir du convergent de Septembre, deux véhicules impliqués, mais c'est juste ralenti pendant 5 minutes à peine. Petit bouchon sur la 50 en direction d'Aubagne, entre Florian et La Pomme, on a 10 minutes d'attente. Et puis en ville, là où ça coince le plus, c'est dans les quartiers sud, Rabateau, secteur Sainte-Marguerite, le Redon, le Cabot, mais pas plus que d'habitude. La 55 maintenant, quand vous venez de Martigues, il y a un véhicule en panne sur la voie de gauche, juste avant l'aire de Gignac. Alors, il y a un énorme embouteillage à partir de Carilrouet. Vous mettez une demi-heure sur la 55. Conséquence, l'échangeur du Rove est complètement saturé. Et pour vous qui venez de Marseille, en direction de Foss, ralentissement entre le convergent des Pennes Mirabeau et la sortie Gignac-le-Rove, il y a 10 minutes de ralentissement. Comme vous voyez que l'autoroute est à l'arrêt, vous êtes nombreux à passer par le village du Rove. Sur la D568, il y a 5-6 minutes de bouchons dans les deux sens. Pour Aix-en-Provence, les bouchons classiques, ils sont de retour avec les temps de parcours assez costauds. La D7 entre la Pioline et Luynes-Vergardin, 20 minutes. Et la Nationale 8 au pont de l'Arc en venant de Luynes, 20 grosses minutes aussi. Enfin, tout à l'heure, j'évoquais un accident à Malmoisson en venant de Digne-les-Bains. Les temps de parcours sont largement revus à la baisse. Maintenant, c'est une situation à peu près classique sur la Nationale 85 avec juste 10 minutes d'attente en direction de Maligey. Il y a autre chose peut-être? Eh bien, vous nous prévenez, vous nous appelez ou vous nous laissez un vocal WhatsApp au 04 42 38 08 08. Les travaux de nuit, les fermetures nocturnes en direction de Lyon. La 7 sera fermée entre Rognac et la 8 de 22h à 5h. En venant d'Aix, vous n'êtes pas concerné, mais en venant de Marseille, vous devrez sortir à Rognac et récupérer la 54 à Salon de Provence. Vous trouvez la liste des fermetures nocturnes sur ici.fr/Provence.
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0: Les souvenirs des années 2000 en musique avec De Palmas, ici Provence, tombé.

0: Partie Provence de Palmas et la musique continue avec Dracula. Tame Impala et Jenny, c'est après le clin d'œil de Ziz du panier.
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0: Laissez-moi deviner ce matin, vous ne l'avez pas entendu car vous étiez en train de déposer les enfants à l'école ou au collège ou au lycée. Oh, et bah, heureusement qu'il y a la séance de rattrapage de 17h39. Désormais, tous les jours à cette heure-ci, nous retrouvons Ziz avec Philippe Richard.
3: C'est Ziz du panier qui nous rejoint comme tous les matins. Bonjour Ziz.
4: Bonjour Philippe, bonjour les copains du matin. Coucou, c'est Ziz.
3: Alors Ziz, quoi de neuf au panier ?
4: Ouh là là, Philippe, je suis énervé.
3: Ah, qui vous fait des misères ?
4: Ben, figurez-vous, Philippe, que ce matin, je reviens du pain.
3: Ouais.
4: Et qui je croise dans l'escalier ? En mille. La ragougnasse.
3: Ah.
4: Ben d'accord. Oui, ma voisine du premier. Ah, ben, la seule femme qui, quand elle vous dit bonjour, vous avez l'impression qu'elle vous menace, tu sais. Elle me bloque dans l'escalier, comme ouais. ça, avec la jambe et tout, pour pas que je monte. Elle me dit, vous savez, Ziz, moi, je vais vous le dire, hein, j'aime pas les gens. Mais ouais. je suis obligé de faire avec, j'ai pas le choix, il y en a partout.
3: Ah ben moi c'est clair ça.
4: Ben oui,
3: ouais.
4: c'est clair, ah, oui c'est ouais. clair Philippe. Mais moi c'est tout le contraire, j'adore les gens, vous le savez. Alors moi je parle à tout le monde, à la boulangère, au facteur, aux pharmaciens, aux légumiers. Je parle même aux gens que je connais pas moi.
3: Ouais,
4: dans
3: vrai.
4: Le bus, au bout de 3 arrêts, je connais la vie de tout le monde.
3: Ça m'étonne pas de vous, c'est vrai que comme on dit à Marseille, vous êtes brave quoi. Hein,
4: oui,
3: c'est
4: je
3: vrai.
4: Suis brave, ouais. brave. Mais je suis pas conne.
3: Ah bah
4: hein, attendez, je parlerai à un mur, c'est vrai Philippe. Et je vais vous dire une chose, s'il me répond pas, je lui laisse mon numéro.
3: Oui, c'est vrai.
4: Alors je lui dis, Madame Ragougnas, si vous aimez pas les gens, eh ben j'ai la solution, restez chez vous, vous faites livrer, vous sortez plus. Elle me répond, mais dites, même de chez moi, je les entends.
3: Ah,
4: ah ben j'ai dit alors, partez vivre au milieu du désert ou en haut d'une colline, hein, qu'est-ce que je te dise moi. Elle me répond, avec ma chance, je vais tomber sur des Touaregs dans le désert.
3: Oh là là, ma pauvre Zibe, je crois bien qu'elle est récupérable en fait.
4: Oui,
3: hein,
4: oui, oui.
3: Ouais.
4: Mais le pire, c'est qu'elle aime pas les gens, hein, mais elle veut tout savoir sur us.
3: Ah.
4: Eh oui. Ah là là, dans le quartier, elle veut tout savoir qui divorce, qui couche avec qui a changé de voiture, qui est rentré à 3h du matin. Boudi ! Elle déteste l'humanité, hein, mais elle en connaît tous les dossiers.
3: C'est
4: alors
3: vrai.
4: Que moi, je m'occupe de personne, je suis au courant de rien. Je lui ai dit, Madame Ragougnas, vous aimez peut-être pas les gens, mais qu'est-ce que vous vous enquiquineriez s'il n'y en avait plus ? Pas vrai ?
3: Bien répondu. Ouais.
4: Allez, je vous laisse. Bonne journée. Les bisous de Ziz.
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0: Tame Impala et Jenny Dracula, nouveauté ici Provence. Dans l'actualité musicale aujourd'hui, Angèle, Shakira et Santa, compilé par Émilie Mazoyer. Décibel la chronique, c'est après le point trafic de 17h45. Et attention à Toulon, c'est de pire en pire sur la 50 quand vous venez de Marseille. À partir de Château-Vallon, il y a maintenant 1h40 de temps de parcours car il y a eu un accident dans le tube sud du tunnel de Toulon. En direction de Nice, le tunnel est fermé. Donc c'est la grosse panique sur l'autoroute A50, mais aussi dans le centre-ville de Toulon. Tous les grands axes d'ouest en est sont saturés. Et puis, il commence à y avoir beaucoup de monde sur la D559 en venant de la Seine-sur-Mer. À partir de la pyrotechnie jusqu'à la 50, il y a environ 20 minutes d'attente. Donc voilà, gros embouteillage sur la 50 pour entrer dans Toulon depuis Château-Vallon. Le mieux, je vous rappelle, c'est de passer par le Revest-les-Eaux si vous allez de l'autre côté de Toulon. Nous sommes maintenant sur la 55 et voici un message vocal de Sandrine, laissé sur WhatsApp au 04 42 38 08 08.
1: Bonjour, c'est Sandrine d'Ancias-la-Rodonne. C'était pour signaler un gros bouchon sur la 55 en direction de Martigues. Donc c'est à partir de l'échangeur des Pins Mirabeau, l'échangeur A7 à 55. Voilà, donc si j'ai plus d'informations, je reposterai un petit message. Voilà, pour l'instant, il y a juste un gros bouchon. Je ne sais pas si c'est un accident ou si c'est le retour du travail. Merci, bonne soirée.
0: Merci Sandrine. Bon, bah vous nous repostez un vocal si vous en savez plus. J'ai mon hypothèse. D'abord, je vous donne le temps de parcours en direction de Fos entre le convergent des Pins Mirabeau et Gignac. On a 10 minutes tout cumulé. Alors, dans l'autre sens, il y a un véhicule en panne, ça va bientôt faire une heure, en direction de Marseille, dans le secteur de Gignac-le-Rove, un petit peu avant la station de Gignac. Donc je pense que ça attise la curiosité de ceux qui viennent en face. Et donc ce véhicule sur la voie de gauche provoque un énorme bouchon quand vous venez de Fos à partir de Carry. Il y a environ une demi-heure de temps de parcours sur la 55 en direction de Marseille. Vous êtes nombreux à sortir et à prendre la D568, mais la traversée du Rove en direction de l'Estac vous fait perdre environ 10 minutes. À Marseille, le plus gros bouchon sur les autoroutes, c'est sur l'A50 en direction d'Aubagne. Entre Pologne et La Pomme, il y en a pour un petit peu plus de 20 minutes. Et puis sur la carte des rues de Marseille, c'est surtout dans les quartiers sud qu'il y a le plus de monde. Les autres autoroutes, c'est plutôt correct. On a la L2, 5 minutes de bouchon pour rejoindre l'A50 en direction d'Aubagne à partir de Saint-Barnabé. Et puis l'autoroute nord, il y a eu un accident tout à l'heure, juste après le convergent de Septem, donc entre Septem et Saint-Antoine vers Marseille. 2-3 minutes en plus. Pour Aix-en-Provence, le trafic est juste ralenti sur l'A51. Entre Luynes et le Jas de Bouffon, 5 minutes supplémentaires. Et le gros bouchon sur la commune d'Aix, c'est sur la D59 entre le pôle d'activité et les Trois Pigeons. 15 bonnes minutes d'attente. S'il y a autre chose d'important ou d'anormal, prévenez-nous 04 42 38 08 08 en direct ou en vocal WhatsApp. Les travaux de nuit. Les fermetures nocturnes à Marseille. La 55 sera fermée en direction de Fos entre la Major et le convergent des Pins Mirabeau de 21h à 6h. Et en amont, les tunnels Vieux-Port et Major, également en direction de Fos, seront fermés de 22h à 5h30. Vous retrouvez la liste des fermetures nocturnes sur notre site ici.fr/Provence.

0: Ici Provence, vos infos routes sur WhatsApp. Nous retrouvons Sandrine et la suite de ses aventures en vocal WhatsApp.
1: Bonsoir, c'est Sandrine dans Suez-la-Rogonne. C'était pour vous dire qu'après ça s'est fluidifié. Et au niveau de la voiture en panne de l'autre, dans l'autre sens, c'est-à-dire entre Martigues et Marseille sur la 55, en fait, quand je suis passée, il y avait le remorquage qui était en train de se dérouler. Voilà, donc normalement, ça devrait se fluidifier petit à petit. Merci, bonne soirée.
0: Merci Sandrine pour la 55. Donc Sandrine va vers Fos, mais la voiture qui est en direction de Marseille est sur la dépanneuse. Parfait, parfait. Vos infos routes, 04 42 38 08 08.
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0: Un nouveau data center va voir le jour dans le 15e arrondissement de Marseille. C'est à la une du journal de 18h. Toute l'actu locale, c'est après Décibel, la chronique. Salut Émilie Mazoyer.
3: Salut tout le monde. Émilie au rapport pour votre dose quotidienne d'actualité musicale. C'est l'anniversaire d'une voix unique au monde.

La voix de Fosset des Bee Gees, l'Himalaya des chanteurs de karaoké du monde entier, c'est celle de Barry Gibb, 80 ans aujourd'hui. Happy birthday! Eh, pas mal! Le troisième album d'Angèle, Instinct, arrive dans 45 jours.

Vous connaissez déjà ce tube What You Want en duo avec le groupe électro-français Justice. Il y a aussi Une seule vie, jolie chanson qui vient de sortir vendredi dernier. Et pour la suite, Angèle vous donne rendez-vous le 16 octobre. Instinct, ce troisième album, plus adulte forcément, elle a maintenant 30 ans, a été fabriqué en partie à New York et marque les déjà 10 ans de carrière de l'artiste belge la plus populaire de la planète. Le 10 août dernier, un séisme meurtrier a frappé la Colombie, pays de la chanteuse Shakira, qui n'a pas tardé à se rendre sur place pour proposer son aide.

0: Dans la ville de Quibdo, une des plus touchées par le tremblement de terre, Shakira s'est inquiétée de la reconstruction des écoles et des universités. Chaque jour où un enfant ne va pas à l'école est un jour où son avenir est compromis, a-t-elle déclaré, avant d'annoncer des dons financiers importants de la FIFA, elle qui chante l'hymne de la Coupe du Monde, ça lui va bien, et de Live Nation, la société qui organise les tournées de Shakira. Santa a partagé sur les réseaux des images de la fête organisée par son équipe pour célébrer Recommence-moi. Album de l'année aux Victoires de la Musique 2025, désormais triple disque de platine. Et puis la tournée à guichet fermé qui a réuni plus de 500 000 spectateurs. Le film du concert de Santa, enregistré à Bruxelles, a été diffusé à la télé. Il est toujours disponible gratuitement quand vous voulez sur l'appli TF1+. Et puis si vous avez envie de voir Santa jouer la babysitter chef de chœur, The Voice Kids sur TF1 aussi. C'est reparti tous les samedis et elle est dans le jury.
1: Merci Émilie, et à ce soir 19h dans Décibel, vous recevez Hélène

0: Segarra, elle fête ses 30 ans de carrière avec un nouvel album. Donc Hélène Segarra ce soir, 19h sur Ici Provence. Vos inforoutes en direct, Émilie, bonsoir.
1: Oui, bonsoir. C'était pour vous dire que ça y est, la voiture en panne a été dégagée de l'autoroute A55. Et le véhicule de la Dirmed a rouvert les deux voies.
0: Parfait, donc fin de perturbation, on va dire, sur la 55 à Gignac, voilà, en direction de Marseille.
1: Ça a été dégagé un petit peu, mais bon, j'espère que ça ira mieux les autres jours, parce que moi, ça fait deux fois en deux soirs, là. Hein,
0: ouais, c'est vrai, il y avait hier, ouais, aussi.
1: Ben oui, j'étais dans le bouchon d'hier et dans celui d'aujourd'hui. Mais enfin, là, ça va s'améliorer.
0: Allez, merci, Émilie, pour l'info route. Bonne soirée à vous.
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1: Ici Provence, Manon Lisa avec le petit pêcheur. Soyez tous très patients sur la 50 à l'entrée de Toulon. Il y a 1h30 de bouchon à cause d'un accident. Le tube sud du tunnel de Toulon a été fermé. Normalement, il devrait rouvrir en direction de...
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1: 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Les infos à Marseille et en Provence. Rémi Inc, encore un projet de data center à Marseille.
4: Oui, cette fois dans le 15e arrondissement de la ville, sur l'ancien site industriel de la sucrerie Saint-Louis. 300 millions d'euros investis par Edge Energy pour un data center qui va avoir besoin de 20 mégawatts d'électricité. Un bâtiment de 3 étages, 33 mètres de haut, bâtiment qui va prendre plus de 2 hectares d'emprise au sol, 22 000 mètres carrés. L'équivalent de 3 terrains de foot. Ce nouveau data center doit sortir de terre fin 2028. Ici Provence s'est rendu aujourd'hui autour du site industriel, en grande partie désaffecté pour le moment. Site collé à la rue de Lyon, et Christophe Van Ven a pu le constater, la plupart des habitants ignorent l'existence de ce projet.
5: Sophie, jeune enseignante marseillaise, se dirige le nez collé à l'appli Google Maps.
6: C'est un peu triste que vous m'annoncez là, parce que j'avais vu qu'il y avait un projet de construction. Je me suis dit, dans un beau bâtiment comme celui-ci, ils vont faire une bibliothèque, ils vont faire un tiers-lieu culturel, quelque chose un peu, voilà, pour faire vivre le quartier. Non, c'est pour faire vivre encore les GAFAM. Voilà, la donnée, c'est le nouveau pétrole, ma foi. C'est dommage, un beau patrimoine marseillais comme ça, dilapidé encore un autre, ma foi, j'ai envie de vous dire.
5: Sonia, secrétaire, habitante du quartier, a exactement la même réaction.
7: Stocker des ordinateurs, des machines, il y a autre chose à faire que ça. C'est que les jeunes ici dans les quartiers, culturellement, ils sont très pauvres.
5: Mais qui peut nier l'emprise du numérique dans nos vies? Certainement pas Ézéchiel.
8: Regardez, il est collé à ma main le téléphone. Du matin au soir, malheureusement. C'est intéressant que ce soit à Marseille. J'espère que ça va créer de l'emploi aussi également.
5: Une quarantaine d'emplois, nous assure le porteur de projet. Dans loin de là, dans sa mairie de secteur, Jean-Marc Coppola, ancien adjoint à la culture de gauche, refuse de s'exprimer pour l'instant. Car il se demande quelles seront les retombées concrètes pour les habitants. Et il n'a pas encore la réponse.
4: Et justement, une réunion publique pour parler de ce data center aura lieu en mairie de secteur ce jeudi, dans 2 jours donc, de 18h à 20h. Dramatique accident de bouée tractée aujourd'hui dans les Pyrénées-Orientales. 2 morts et 1 blessé grave. 4 autres personnes ont été blessées plus légèrement. Ça s'est passé au large de Saint-Cyprien, non loin de Perpignan. La bouée tractée, c'est cette activité nautique où l'on prend place sur une bouée gonflable qui est tirée par un bateau à moteur. Il semblerait que le bateau ait été déséquilibré par les vagues et que le pilote ait ensuite été éjecté. Le bateau serait ensuite passé sur la bouée en percutant les victimes. Des éléments qui restent à préciser par l'enquête. Enquête confiée à la brigade nautique et la brigade maritime des recherches de Marseille. Un camion poubelle a pris feu à la Seyne-sur-Mer en début d'après-midi aujourd'hui. Épaisse fumée noire, visible à des kilomètres. Une 15aine de sapeurs-pompiers du Var ont été mobilisés. Les élèves de l'école Léo Lagrange ont même été confinés le temps de l'intervention des secours pour éviter qu'ils respirent des fumées toxiques. L'incendie est ce soir éteint, il n'y a pas de blessés.
1: Les enfants sont rentrés de l'école après une première journée en classe aujourd'hui.
4: Oui, vous êtes peut-être en train de débriefer cette première journée avec vos enfants. Comment s'est passée la rentrée? Est-ce que les copains sont toujours là? Est-ce qu'ils sont prêts à y retourner demain, vos enfants? On vous a fait vivre cette journée importante pour vous aujourd'hui sur Ici Provence, la grande rentrée. Plusieurs thèmes cette année, l'interdiction du téléphone portable dans les lycées, la chaleur dans les salles de classe, les températures étaient encore élevées aujourd'hui en Provence. Autant de sujets de discussion ce soir et puis peut-être aussi la sécurité avec, vous l'avez peut-être vu ce matin, des contrôles, des fouilles, des sacs à l'entrée des établissements scolaires. C'était le cas à Marseille ou à Gardanne. Des fouilles pour s'assurer que les élèves ne viennent pas en cours avec des armes ou des produits stupéfiants ou pour faire de la prévention. C'est ce qu'explique le major de police Robert Ishkanian, responsable du commissariat du 12e arrondissement de Marseille.
9: La prévention, c'est essentiel. C'est avant, moi j'essaye avec le sourire, avec une bonne petite approche, d'expliquer aux élèves, je leur pose la question, est-ce qu'ils savent pourquoi nous sommes là? Bien souvent, ils ne le savent pas, alors j'explique qu'on est là pour la sécurité de tous et la leur, et pour veiller à ce que personne n'ait d'armes avec eux. Tout est déjà arrivé, par le passé, il y a déjà eu des rixes, il y a déjà eu des violences, c'est une réalité, des armes blanches peuvent circuler dans les établissements, donc nous sommes là pour faire de la prévention, sécuriser, et éventuellement être en réaction, si toutefois on trouve quelque chose.
4: Et cette année, la ville de Marseille compte mettre en place ses opérations de fouilles devant les lycées ou les collèges, une fois par semaine, dans 2 établissements de chaque circonscription. Attention, d'importants travaux vont entraîner la fermeture de la Nationale 202 sur la commune de Saint-Julien-du-Verdon, dans les Alpes-de-Haute-Provence, à partir de demain. Travaux de sécurisation d'une falaise, fermeture donc de la nationale pendant plus de 2 mois jusqu'au 13 novembre, de 8h30 à midi le matin et de 14h à 17h. L'astronaute française Sophie Adnot a débuté aujourd'hui sa 3e sortie dans l'espace, une mission 100% féminine avec sa coéquipière américaine Jessica Meir. La Française est leader de cette mission extravéhiculaire dans le vide spatial, la mission qui est prévue pour durer 6h30.
1: Dans moins de 2h, la fin du mercato.
4: Oui, le mercato estival qui se termine ce soir à 20h et tous les supporters de l'OM, un peu fébriles peut-être pour ces 2 dernières heures, pourvu qu'une offre de dernière minute ne soit pas acceptée pour un joueur cadre. Peut-être quelques cierges allumés déposés aujourd'hui à Notre-Dame de la Garde pour garder notamment l'ailier de l'OM, le Brésilien Pechao. A priori, il ne devrait pas y avoir de départ supplémentaire après ceux de Greenwood, Aubameyang, Medina, Rulli ou Balerdi. On en parle avec vous demain de ce mercato estival sur Ici Provence dès 8h. Vous pensez qu'on peut aller où cette année avec cette équipe de l'OM? Qu'est-ce que peut espérer l'Olympique de Marseille? Vous appelez au 04 42 38 08 08 dès demain matin et vos notes vocales dès maintenant au même numéro sur WhatsApp 04 42 38 08 08. Et puis j'ai un bon plan pour vous Cédric ce soir. L'opération Les Jours Trincroyables de la SNCF débute demain mercredi. Pendant 2 jours, les 2 et 3 septembre, la compagnie ferroviaire lance une vague de promotion pour des trains à l'arrivée ou au départ de Marseille ou de Aix-TGV. 200 000 billets Ouigo à 19 euros maximum. Offre qui concerne plus de 70 destinations vers Paris, Lyon ou Bruxelles. Offre valable pour des trajets effectués entre le 8 septembre et le 13 décembre 2026.
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4: C'est la fin des vacances, mais c'est pas la fin de l'été.
1: Oh non, parce qu'il fera de nouveau très beau demain en Provence. Le vent sera faible dans l'ensemble. Les températures minimales sur le littoral entre 18 et 22 degrés. Dans les terres, entre 14 et 17 degrés. En montagne, 8 à 9 degrés seulement. Et les maximales, il fera à Marseille et Toulon 33 degrés. Avec son Provence, 34. Jeudi, un peu plus de vent autour des Alpilles. Vendredi, samedi, dimanche, il fera jusqu'à 37 degrés. Il fera donc très beau pour le pèlerinage traditionnel de la Roche Chamère, près de Manosque, à Villeneuve, ce dimanche matin jusqu'à la chapelle Notre-Dame de la Roche-Amère. Ici Provence, le point trafic de 18h08 et c'est bon, ça roule enfin sur la 50 à l'entrée de Toulon. Confirmation de la réouverture du tunnel de Toulon, le tube sud en direction de Nice, qui a été fermé un bon moment. Bah, il est bien rouvert et donc sur la 50, on est passé d'un temps de parcours de 1h30 à un temps de parcours de 25 minutes. Voilà, ouf, la libération, ça coince quand même, voilà, 25 minutes à partir de Château-Vallon, mais ça va aller mieux. Et sur la D559, à l'entrée de Toulon, depuis Brégaillon, on a environ 20 grosses minutes de bouchons. Attention aussi à la route de Faverolles, un bon quart d'heure sur la D92 à Audioul en direction de Toulon. Pour Marseille, c'est juste dense sur la 50 en direction de Bagnes entre Pologne et la Valentine. Une douzaine de minutes en plus. Les quartiers sud de Marseille sont toujours ceux où il y a un peu plus de monde qu'ailleurs. Pour la 55, c'est terminé aussi pour la voiture en panne de tout à l'heure à Gignac en direction de Marseille. Il y a encore 10 minutes de bouchons entre l'échangeur Carrie et la station de Gignac direction Marseille. Dans l'autre sens, 5 minutes de léger ralentissement en direction de Fos. Marignane, la D9, en venant de Châteauneuf-les-Martigues, ça coince pendant environ un quart d'heure. Aix-en-Provence, les petits ralentissements, mais moins que tout à l'heure. Et puis Saint-Tropez, on a encore 20 minutes de bouchon entre Saint-Tropez et Port-Grimaud. S'il y a autre chose, prévenez-nous en direct ou en vocal WhatsApp 04 42 38 08 08. Les fermetures nocturnes à Marseille, le tunnel Saint-Loup sera fermé de 21h à 5h30. Et à Toulon, le tunnel dans les deux sens de 22h à 6h. Vous retrouvez la liste des fermetures sur ici.fr/Provence.
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1: Benjamin Biolay et Marine, c'est l'affiche de la soirée de samedi au Ici Live La Ciotat, notre festival. Des invitations pour le concert de Benjamin Biolay et Marine vont de nouveau être mises en jeu dans les prochaines minutes. Vous ne bougez pas. Préparez-vous à jouer avec nous. Avant cela, nous allons vous entendre, vous qui organisez un événement cette semaine. Ici, on sort avec les messages vocaux des organisateurs de manifestations. Ici, on sort à Roquevert pour un vide-grenier dimanche.
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1: Mais tout de suite, le très sautillant Lemon Tree de Fools Garden pour vous raccompagner en musique à la maison. Bonne route, c'est Ici Provence.

0: Provence, c'est Fool's Garden et la musique. C'est aussi avec Estelle, te rencontrer encore. Nouveauté ici Provence à découvrir après vos bons plans sortis. Ici on sort.
1: Vos sorties avec l'exposition Paul McCartney, photographe 1963-64, Eyes of the Storm, au musée Granet d'Aix-en-Provence.
0: Et c'est vous qui nous faites part des événements que vous organisez sur WhatsApp en nous laissant un message vocal au 04 42 38 08 08. Et c'est un vide-grenier dont vous avez envie de nous parler, Karen et Aïcha, à Roquevert.
2: Bonjour à tous les auditeurs d'ici Provence. Donc c'est Karen et Aïcha qui vous proposent un vide-grenier le dimanche 6 septembre à Roquevert. À côté d'Intermarché, vous avez le stade Léon David. Donc vous pourrez nous rencontrer ce jour-là et voir tous les exposants, faire vos petits achats de la rentrée. Nous aurons un espace de restauration aussi, des crêpes, de la barbe à papa. De petits barbecues le midi aussi. Et si vous voulez exposer, vous pouvez nous appeler au 06 64 17 07 36. Nous faisons ce vide-grenier Karen et Aïcha pour financer notre rallye des gazelles que nous faisons en 2027. Donc voilà, éventuellement, si vous avez une expérience dans les rallyes, ben venez nous voir aussi. À bientôt et merci à ICI Provence. Bonne journée à tous.
0: Eh bien, merci à vous pour le vocal WhatsApp. Donc, Roquevert, ce vide-grenier, dimanche. Allez, vous faites comme Karen et Aïcha. Nous voulons vous entendre, vous qui organisez un événement cette semaine, ce week-end, la semaine prochaine ou un peu plus tard, courant septembre. Voilà, réfléchissez-y. Vous nous faites un petit texte, mais surtout ne le lisez pas. Hein. Voilà, faites comme si vous parliez à vos amis. Voilà, faites comme si vous leur expliquiez ce qui va se passer, quelle est la nature de l'événement que vous organisez. Vous nous envoyez un vocal WhatsApp 04 42 38 08 08 et comme ça vous passerez dans.

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1: 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Le point trafic de 18h17 ici Provence. Et attention, ça coince à Marseille au niveau de la Croix-Rouge. Pour rejoindre Allo, on a un bon quart d'heure de bouchon en venant de La Rose. La 50 en direction d'Aubagne est dense entre Pologne et la Valentine. Une dizaine de minutes de retard. La 55 pour rentrer dans le tunnel de la Joliette, 5 minutes. Et puis attention, on a un nouveau problème sur l'autoroute A7. A priori, un véhicule en panne ou un accident au niveau des Pennes Mirabeau en direction de Lyon. Cette fois, c'est un tout petit peu chargé entre le convergent de Septem et la sortie Coca des Pennes Mirabeau. La 55 est juste dense de chaque côté de Gignac, de l'aire de Gignac. Voilà, 2-3 minutes grand maximum pour passer le ralentissement en venant de Marseille ou de Fos. La D9 à Marignane, dans les deux sens, vous perdez 10 minutes sur le 8 mai. Pour Aix-en-Provence, la D7 entre la Pioline et l'Univers Gardanne, 10 minutes. Et sur la D59 entre le pôle d'activité et les Trois Pigeons, vous mettez environ un quart d'heure. Pour Toulon, léger ralentissement sur la 50 en venant de Marseille à partir de Château-Vallon, 20 minutes. La traversée de Toulon d'ouest en est reste chargée. Et la Nationale 8 à Olloul, en quittant Olloul en direction de Toulon, on a un bon quart d'heure de bouchon. Pareil pour la D559 entre Brégaillon, la Pyrotechnie et Toulon-Ouest, un bon quart d'heure aussi. Vous complétez ces inforoutes en direct ou en vocal WhatsApp au 04 42 38 08 08. Les travaux de nuit, les fermetures nocturnes. En direction de Gap, la 51 sera fermée entre Manosque et Oraison la Brianne de 20h à 6h. Vous retrouvez la liste des fermetures sur ici.fr/Provence.
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1: 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C'est le jeu de l'intrus. Je vous fais écouter 3 extraits de chansons. 2 sont interprétés par Marine, une ne l'est pas. Il faut donc retrouver l'intrus. Est-ce que c'est la 1, la 2 ou la 3? Voici la 1.

0: Provence. Oh là là. Oh là là, Nadine, qu'est-ce que vous vous dites là? Bonsoir.
1: Bonsoir. Mais je me dis que j'y croyais plus, c'est super.
0: Vous êtes là pour le Ici Live La Ciotat, notre festival de rentrée. Et vous habitez le 11e à Marseille. Alors vous avez joué sur tous les supports vous aussi?
1: Oui, mais je suis pas très réseau quand même.
0: Ouais, mais bon, vous avez rempli un formulaire peut-être sur notre site. Bon, visiblement.
1: J'avais rempli, ouais. Et puis
0: pas de nouvelles.
1: Bonne nouvelle, super.
0: Là, bah non, pas de nouvelles pour le site, mais bonne nouvelle pour l'antenne, puisque vous êtes tombé sur notre jeu à l'antenne. Et vous voilà en direct, Nadine. Alors, samedi soir, il y aura Marine. Vous en dites quoi, vous, de Marine?
1: Qu'elle est sympathique, j'aime bien, mais je préfère quand même pour Biolay. Hein.
0: Alors, et vous en dites quoi de Benjamin Biolay?
1: Et que j'aime beaucoup sa musique.
0: Ouais. Ah, j'ai remarqué un truc assez rigolo. C'est parce que j'arrête pas de faire des jeux musicaux depuis pas mal de semaines maintenant, depuis fin juillet, depuis qu'on offre des places. Et la plupart du temps, le jeu, enfin l'un de l'artiste que je mets en avant, donc en l'occurrence Marine, et ben les auditeurs me disent ah ben moi je préfère Benjamin Biolay. Et c'est pareil pour les autres. Je fais un jeu de Jennifer et on me dit ah ben je préfère Yann Muller. C'est rigolo.
1: C'est-à-dire qu'on connaît pas tant les chansons de Marine que celles de Biolay, je pense.
0: Ah ouais, bon, question, non. Je sais pas, question de génération, question d'habitude,
1: peut-être,
0: question de goût. Ouais, ouais. Bon, en tout cas, vous avez retrouvé l'intrus.
1: C'est la 2.
0: C'était la 2, et oui. Alors la 1, c'est bien Marine. Et la 2, c'est qui alors?
1: Fantine.
0: C'est ça. Et donc la 3, c'est bien Marine. C'est gagné, Nadine!
1: C'est génial, merci beaucoup.
0: Rendez-vous samedi soir au Ici Live La Ciotat. Deux invitations pour vous.
1: Avec grand plaisir.
0: Merci de nous écouter. Allez, à bientôt sur Ici Provence. Et d'autres invitations à gagner sur l'application Ici et demain sur l'antenne.
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0: Ici Provence, c'est Bruno Mars en nouveauté On My Soul. Dimanche, une dictée géante a été donnée à Marseille. Texte lu par Dimitri Payet, Médéric Gasquet-Cyrus, notre linguiste, s'est procuré le texte. Notre leçon de parler marseillais, c'est juste après le point trafic de 18h30.
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0: Un véhicule en difficulté sur la 52 à Fuveau, en direction d'Aubagne, c'est sur la voie de droite au kilomètre 4,5. Un obstacle sur la 50 à Toulon, en direction de Nice, dans le tube sud du tunnel. Et de nouveau des embouteillages dans l'ouest de Toulon. Alors sur la 50, ça commence à partir de Château-Vallon, un petit peu avant Château-Vallon même, il y a environ une demi-heure pour rejoindre Toulon. Tout à traverser tout de Toulon d'ouest en est reste chargé par le centre-ville. Et alors sur la D206, c'est Pierre Dardan, l'avenue Jean Monnet, quand vous venez de Lille en direction de l'échangeur Château-Vallon, il y a environ 40 minutes de temps de parcours. C'est énorme, donc il s'est peut-être passé de nouveau quelque chose au niveau de Château-Vallon. Si c'est le cas, appelez-nous, dites-nous ce qu'il se passe. 04 42 38 08 08. Saint-Tropez-Port-Grimaud se fait en 35 minutes, c'est beaucoup. Fréjus-Saint-Égulf en 10 minutes et le Canet des Morts, le Luc sur la Nationale 7, 10 minutes. Pour Aix-en-Provence, le plus gros embouteillage, c'est sur la D59 entre le pôle d'activité et les Trois Pigeons, vous mettez un quart d'heure, et la D7 entre la Pioline et l'Une vers Gardanne, vous mettez environ 20 minutes. Marseille, c'est dense, sans plus. Et en ville, sur les autoroutes, hein, j'entends. Et puis en ville, le plus gros bouchon, c'est sur le Redon Le Cabot, vers Sainte-Marguerite, avec 20 minutes d'attente. Allez, vous complétez tout ça en direct ou en vocal WhatsApp, 04 42 38 08 08. Les travaux de nuit, les fermetures nocturnes en direction de Lyon. L'A7 sera fermée entre Rognac et l'A8 de 22h à 5h. En venant d'Aix, vous ne serez pas concerné, mais en venant de Marseille, vous devrez sortir à Rognac et récupérer la 54 à Salon de Provence. Vous retrouvez la liste des fermetures nocturnes sur notre site ici.fr/Provence.
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0: Il fait beau, il fait chaud. Et c'est la rentrée. Bah, demain, c'est mercredi, vous irez à la plage avec les enfants. Allez, mettez-vous en condition. Ici Provence, Laurent vous le dit, le soleil donne.

0: Ici Provence, le soleil donne, oui, il donne tellement que demain, plusieurs massifs du Var verront leur accès déconseillé. Alors, ce sera autorisé, mais déconseillé en raison du risque incendie. On vient de l'apprendre, il s'agit des monts Toulonnais, de la Sainte-Baume, du Haut-Var, de la Corniche des Morts du Centre-Var et de l'Estérel. Autrement dit, les travaux forestiers générant des étincelles seront interdits à partir de 13h. Mais la balade sera donc autorisée, mais déconseillée. Pas de restriction, en revanche, pour le plateau de Canjuers et les îles d'Hyères. Pour les Alpes d'Eau de Provence, la zone Luberon, plateau de Valensol, est en orange. Ça veut dire accès autorisé et travaux forestiers autorisés uniquement de 5h à 13h avec le dispositif d'extinction. Et pour les Bouches-du-Rhône, tout sera ouvert demain. Les accès au massif seront autorisés. Par contre, les travaux forestiers générant des étincelles seront interdits à partir de 13h. Vous retrouvez les cartes d'accès au massif sur ici.fr/Provence.
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0: Tous les matins, Médéric Gasquet-Cyrus nous livre notre leçon de parler marseillais. Il est le linguiste de Ici Provence, Médéric, avec Philippe Richard. Et si vous l'avez manqué, voici la séance de rattrapage. C'est le nouvel horaire, désormais. Le replay vers 18h35, 18h40.
3: Avec vous, Médéric Gasquet-Cyrus, après la rentrée des enseignants hier, place aux minots.
4: Et oui, c'est la rentrée des classes pour les minots, des petits tours grandés, des pitchounos ados. Et si vous nous écoutez dans le bus ou dans la voiture en famille, on est avec vous, les jeunes. On vous souhaite une bonne rentrée. Une rentrée placée sous le signe d'un 8e ministre de l'Éducation nationale depuis 2017, lequel, comme tous les autres depuis les années 2000, promettra le retour à la dictée comme solution miracle. Et justement, la dictée à Marseille, on connaît, pas seulement parce que le chroniqueur qui vous parle a coordonné un cahier d'activité sur l'orthographe dans lequel il est beaucoup question de dictée, mais parce que dimanche, Marseille a battu le record du monde de la plus grande dictée avec plus de 1851 participants.
3: Wow.
4: Un texte écrit par Sonia Sali et lu notamment par Dimitri Payet, ce qui fait sens parce qu'il a pour titre « Tacler avec les mots » et il nous plonge dans l'ambiance du Vélodrome. Alors pour vous, je me suis procuré le texte et je vais vous le lire à mon tour avec peut-être quelques ajouts personnels, mais si ça arrive, je pense que vous saurez les distinguer. D'accord ? Voilà.
3: Okay.
4: Il y a le texte intégral, mais d'accord. On y va ! Dans l'ambiance survoltée des virages, sauf au stade Louis II où les supporters de l'OM ont été injustement privés de déplacement en liberté pour les ultras. Peut-être. Les fans de Chichourle entonnent le chant des vainqueurs. Alors, vainqueurs de rien depuis l'Empèbre, mais qui sait, tant Alain Quévin en gagnera un titre. Hein, en attendant d'apercevoir les virtuoses du ballon rond. Quand l'excitation est à son comble, et qu'on a bien mis le why, et que les tribunes vibrent au rythme des chants de supporters aux armes, qui sautent pas, n'est pas marseillais. Oh, oui, sinon ça ne va pas. Le stade frémit, comme Cédric. Ça, c'était facile. Et les joueurs sont enfin acclamés, sauf Balerdi, mais il n'est plus là. Sauf Kondogbia, mais hélas, il est encore là. Enfin, il est blessé, mais bon, bref, voilà. Au coup d'envoi, tels les héros antiques et pas en toc, les 11 champions, alors 11 puis 10, hein, après que Turpin nous aura sorti un carton rouge injustifié, s'exécutent avec brio. Mais pas de Janeiro, parce que l'OM, c'est pas le Brésil. Hein. Les spectateurs assistent alors à de pures acrobaties, voire à des purges acrobaties. Les dribbles, lobes et frappes terrorisent l'équipe adverse, ainsi que les tacles dans le vide, les passes pour Deguin, les centres au troisième poteau, les tours de rein, les contrôles du tibia. Fascinés par l'agilité quasi féline, ou quasi feignasse, des sportifs, le public est en liesse, surtout les empégués et les fatigués qui après vont nous faire marquer mal dans les interviews d'après-match. Tous se sont donné rendez-vous afin de supporter l'OM. Alors nous, c'est d'abord rendez-vous chez Valour, au Pont du Prado, avec les collègues pour l'apéro OM, afin de supporter l'OM. Et supporter, c'est bien le mot. Hein. Il faut avoir une brave patience pour supporter cette équipe de chèvres de vieilles sur pattes. Soudain, le ballon court, virevolte et plane dans le ciel, avant de déquiller un gabian innocent qui passait par la pochère. Avec fougue et passion, le but est marqué. Eh ben putain, il était temps. Alors les tribunes fraternisent et se déchaînent, créant un ourvari entêtant. Ourvari, ourvari, honte adulte. Vient enfin le moment pour les joueurs d'aller aux oranges et de changer l'eau aux olives, sous une salve d'applaudissements et les vivas du public. Viva, viva, viva, fan cool. Voilà la fin du texte donc, qui a été lu dimanche pour le record de la plus grande dictée du monde. Encore une fois, un sans faute pour Marseille, à jamais les premiers, même si on aurait pu attendre quelques mots marseillais pour améliorer le texte, ce qui me laisse un petit peu d'amertume. Hein. Dictée amère sur la Canebière, dictée mort sur le Vieux-Port.
0: Et frémi avec un i, merci pour le clin d'œil. Médéric Gasquet-Cyrus, le replay de Dites-le en marseillais sur l'application Radio France.
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0: Ici Provence, Game & Love. Avec Sia dans les coulisses TV, Patrice Gascoin va s'intéresser au documentaire événement consacré à Léon Marchand, disponible depuis quelque temps sur France.tv et visible diffusé ce soir sur France 2. Les coulisses TV après Cookie Dingler et le point trafic, il est bientôt 18h45 et on commence par Toulon où ça va mieux sur la 50 en venant de Marseille à partir de Château-Vallon. Il n'y a plus que 10 minutes de ralentissement. En revanche, traverser Toulon d'ouest en est relève du calvaire encore avec au moins 20 minutes de perdu. Quand vous êtes sur Strasbourg Liberté, pareil quand vous êtes sur l'Arsenal et la République, c'est même un peu plus que 20 minutes, hein, on est même quasiment à une demi-heure, donc soyez tous très patients. Et puis on a encore un peu de monde sur la D206, c'est Pied d'Ardon jusqu'à Château-Vallon par Jean Monnet, donc dans le sens Solul-Toulon, on a environ 10 minutes de perdu pour hier. Maintenant la 570, 5 minutes de bouchon en direction de Saint-Tropez s'était bien embouteillé tout à l'heure, ça ne l'est plus vraiment, c'est juste ralenti en sortie de Saint-Tropez et à l'entrée de Sainte-Maxime. Bouchon entre Fréjus et Saint-Égulf de 10 minutes. Pour Aix-en-Provence, le plus gros ralentissement, c'est sur la D7 entre la Pioline et l'Univers Gardanne. Moins de 10 minutes de temps de parcours. Et puis pour Marseille, il y a toujours du monde sur le Redon, le Cabot vers Sainte-Marguerite pendant un quart d'heure. Secteur aussi des Acates, de la montée de Saint-Menet. Mais à part ça, c'est très calme. Voilà, c'était bien compliqué entre 17 et 18 heures. Et puis hop, comme par magie, là, depuis 18h, 18h15, ça s'est vraiment calmé. Bah, tant mieux. Allez, courage pour les derniers kilomètres à faire et merci de faire la route avec Ici Provence. S'il y a autre chose à signaler sur la route, n'hésitez pas à nous le faire savoir, à partager vos infos routes. 04 42 38 08 08 en direct ou en vocal WhatsApp. Les travaux de nuit et les fermetures nocturnes à Marseille. La 55 sera fermée en direction de Fos entre la Major et le convergent des Pennes Mirabeau de 21h à 6h. Et en amont, les tunnels Vieux-Port et Major en direction de Fos seront fermés de 22h à 5h30. Pour quitter Marseille, vous devrez donc prendre la 7. Vous retrouvez la liste des fermetures nocturnes sur ici.fr/Provence.
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0: 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N'oubliez pas qu'après le journal, vous allez retrouver Décibel avec Émilie Mazoyer. Elle reçoit ce soir Hélène Ségara.
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0: Les coulisses TV, Patrice Gascoin, vous nous proposez une activité piscine, mais pas avec n'importe qui. Gros plan sur le documentaire événement de France 2 consacré à Léon Marchand.
2: Quand on gagne 4 médailles olympiques à 23 ans, on en fait quoi de sa vie? C'est un peu la question fil rouge de ce documentaire sur Léon Marchand, filmé notamment par son papa.
3: Pour moi, c'est beau de le faire avec mon père, quoi. Il puisse me suivre au jour le jour avec sa caméra.
4: Tout le monde te touche, tout le monde te prend en photo. Ça, c'est dur pour une famille parce que t'es resté notre fils. Et le jour où ça va moins bien se passer, tu risques de te faire éclater, quoi.
2: L'harmonie familiale autour de notre star de la natation, c'est l'une des images fortes qui jaillit de Léon au-delà de l'or. À voir ce soir sur France 2. Léon Marchand nous ouvre toutes les portes de sa vie d'athlète, vivant avec une cible d'homme à abattre dans le dos, mais qui nous ouvre aussi sa vie d'homme, une réussite que l'on doit aussi au tandem de réalisateurs. Un jeune talentueux, Sacha Vucinic, et son propre père, Xavier Marchand. Sachant que Léon Marchand est une personne plutôt réservée, est-ce que réaliser ce documentaire intime l'a obligé à se dépasser? On écoute Sacha Vucinic, puis Xavier Marchand.
5: Oh ben, j'ai la sensation que c'est ça que montre le documentaire. On a réussi à avoir cette intimité-là grâce à Xavier. Je pense qu'il a eu un espace.

0: Et en même temps, on entend Léon être touché par le fait de le faire ça avec son papa.
1: Oui, oui, c'est ce qui l'a motivé aussi au départ. Et c'était bien d'ailleurs, parce que c'est vrai que moi, je fais ce métier, pas de documentaire, mais je travaille en télé avec des caméras depuis plus de 20 ans. Donc, ça tombait bien qu'il ait envie de faire comme ça, de faire dans ce fonctionnement-là.
2: Et je pense qu'au-delà du père, ce qui a aidé Léon, c'est que Xavier est aussi athlète et qui sait de quoi il parle et que la natation, il la connaît. Donc, je pense que c'est un appui incroyable pour le doc de pouvoir à la fois sublimer le sport qu'est la natation avec son père et de pouvoir avoir une vision globale et commune de se dire, OK, comment on raconte ce sport-là?
3: Sacha Vucinic et Xavier Marchand, réalisateur de Léon Au-delà de l'or, à voir ce soir sur France 2. Et on replonge demain pour de nouvelles coulisses télé.
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0: Ici Provence, le point trafic de 18h58. Tout à l'heure, j'évoquais un véhicule en panne au Penn-Mirabeau sur l'A7 en direction de Lyon. C'est terminé. Il y a un peu de monde sur la passerelle de Plombières en direction du Dôme, 5 minutes en plus. Et l'A50 en quittant Marseille est juste ralentie entre Florian et la Valentine, 2-3 minutes en plus. Il y a aussi quelques embouteillages qui vous attendent dans Marseille, toujours sur le Redon Le Cabot, mais aussi au niveau du David, du Roucasse Blanc sur la Corniche en direction du centre-ville. Mais sinon, ça s'est bien calmé. Aix-en-Provence, la D9 à la Pioline vers Aix, à peine 5 minutes. La D7 à Luynes en direction de Gardanne, à peine 5 minutes aussi. Pour Toulon, encore des embouteillages pour traverser Toulon d'ouest en est. Depuis Bonne Rencontre par Strasbourg-Liberté et jusqu'au début de l'axe, enfin jusqu'à l'accès à la 57. Là, pour faire tout ça, vous allez mettre environ 25 minutes, mais c'est à peu près le même temps de parcours si vous choisissez de passer par la République, via, enfin, par l'Arsenal puis la République, Mayol, pour remonter ensuite. Voilà, donc soyez encore patients pour traverser Toulon d'ouest en est. Et puis la route de Faverolles en venant d'Ollioules, on a encore 10 minutes de bouchon à l'entrée de Toulon. La 50 en venant de Marseille, 5 minutes de léger ralentissement à partir de Château-Vallon. Hier, sur la 570, 5 minutes d'attente en direction de Saint-Tropez. Saint-Tropez-Port Grimaud, un quart d'heure. Voilà pour les derniers embouteillages. Les travaux de nuit, les fermetures nocturnes à Miramas. La Nationale 569 sera fermée en direction de Salon de Provence entre le giratoire du village des Marques et celui de Clé-Sud de 21h à 5h. Et puis la 520, la bretelle de sortie Auriol-Saint-Zacharie sur la 52 en provenance de Bagnes sera fermée de 21h à 5h. La liste des travaux est sur ici.fr/Provence.
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0: Vous écoutez Ici Provence, il est 19h. Le journal Féline de Loire-du-Haut.
3: On vient de l'apprendre, Patrick Bruel annule sa tournée en France. Plusieurs concerts avaient déjà été annulés, dont un à Paris. Marie Boéda, bonsoir.
4: Bonsoir.
3: Il l'a annoncé via un texte sur les réseaux sociaux.
4: « Je fais le choix de l'apaisement », écrit Patrick Bruel sur son compte Instagram. « Les conditions ne sont plus réunies pour que ces concerts soient des moments de partage et de musique », se justifie le chanteur. Il insiste, cette décision, je la prends librement. La justice ne m'oblige en rien et personne d'autre du reste. Patrick Bruel est visé par une trentaine de plaintes pour violences sexuelles, mis en examen pour 4 dossiers et placé sous le statut de témoin assisté dans 4 autres affaires. Il devait assurer 35 concerts à partir du mois prochain partout en France pour célébrer les 35 ans de son album « Alors regarde ». Plusieurs maires avaient demandé leur annulation, comme à Dijon ou à Chartres. Une annulation qui ne signifie pas que le chanteur renonce à se défendre. « Je ne suis pas l'homme que certains imaginent », écrit-il encore sur Instagram. « Je me battrai pour que mon innocence soit reconnue. »
3: Les précisions de Marie Boéda. 2 morts, 1 blessé grave au large de Saint-Cyprien dans les Pyrénées-Orientales. L'accident s'est produit en fin de matinée lors d'une activité de bouée tractée en mer par bateau. D'après les premiers éléments, le pilote a été éjecté, il a heurté l'hélice. Le bateau, déséquilibré par les vagues, est devenu incontrôlable et il a percuté les autres passagers sur la bouée. Ils étaient 11,5 millions d'élèves à retrouver les bancs de l'école aujourd'hui. Pas de grosse réforme pour cette rentrée, mais quelques nouveautés comme l'interdiction du portable au lycée. Alors pour ce premier jour, est-ce que cette mesure est bien acceptée ? Noémie Bonin, vous avez suivi cette rentrée à Troyes dans l'Aube, au lycée chrétien de Troyes.
5: Oui, la journée est consacrée uniquement à l'accueil des secondes. Principal sujet de préoccupation pour eux, la découverte de leur classe.
6: Moi, nous, on est tous les 3. Bah, on est tous ensemble.
5: Ouais, vous êtes
6: c'est très bien comme ça. C'est magnifique.
5: Chaque élève retrouve ensuite son professeur principal. L'équipe de direction passe dans chaque classe. La proviseure Sophie Imbert-Pion donne le ton.
7: Pour réussir au lycée, il faut travailler et encore travailler.
5: L'occasion aussi de rappeler la nouvelle règle cette année, le téléphone portable devient interdit dans les bâtiments du lycée, autorisé dans la cour. Damélia trouve ça plutôt équilibré, même si elle pense à l'usage qu'en avait certains.
8: En fait, avoir le téléphone portable, pour moi, ça permettait à des élèves, quand ils étaient tout seuls, de pouvoir être dans leur bulle, pas se sentir mis à l'écart.
5: L'élève de 15 ans a tout de même un doute sur l'application réelle de la nouvelle règle.
8: Je pense pas que ce sera bien respecté. Des fois, on a toujours envie de tenter l'interdit, prendre le téléphone, une petite photo, tout ça, envoyer des messages. Ça arrive souvent, même au collège.
5: Pour ces élèves de seconde, le changement est donc presque transparent, puisqu'ils n'avaient déjà pas le droit à leur téléphone au collège l'an dernier. Ce sera sûrement plus difficile à intégrer pour les premières et terminales qui devront, eux, modifier leurs habitudes.
3: Et pour retrouver toutes les autres nouveautés de cette rentrée, rendez-vous sur ici.fr. Conséquence du scandale des violences dans le périscolaire, la fréquentation des centres de loisirs à Paris a baissé de 12% cet été par rapport à l'an dernier. Un signe, selon le maire de Paris, Emmanuel Grégoire, qu'il y a un sujet de confiance qu'il faut rétablir auprès des parents. Depuis le début de l'année, 132 animateurs parisiens ont été suspendus. Vous connaissez les cartes de vigilance météo, on en a beaucoup vu cet été avec la canicule. Elles vont maintenant changer à partir d'aujourd'hui pour devenir plus précises, avec plus de nuances, des tâches délimitées par un dégradé de couleurs au sein d'un même département. Et on va sûrement les voir réapparaître, ces cartes de vigilance, en fin de semaine, alors qu'une nouvelle vague de chaleur arrive en fin de semaine sur le sud du pays. Réponse de François Gourand, prévisionniste à Météo France.
9: Ce que je peux vous confirmer, c'est que de l'air de plus en plus chaud, qui est déjà en train de s'installer sur le sud du pays, va s'accentuer. Cet air de plus en plus chaud va gagner du terrain au cours de la semaine qui vient, jusqu'à ce week-end, donc il va faire de plus en plus chaud. Pour ce qui est d'une vague de chaleur, nous on a quand même des critères assez précis à Météo France. Il faut que la température en moyenne atteigne une certaine valeur en prenant en compte la France entière. Or, là, le nord du pays, a priori, ne serait pas concerné, donc il n'est pas sûr qu'on dépasse la valeur en question. Pour autant, il va faire très chaud, on aura peut-être des valeurs caniculaires qui peuvent correspondre, donc la canicule est au niveau départemental, contrairement à la vague de chaleur. Donc là, il est possible qu'on se rapproche, voire qu'on atteigne des seuils de canicule sur certaines régions du sud, entre le sud-ouest et le centre-est du pays, a priori, pour la fin de semaine.
3: Des seuils de canicule avec des pics à 38, voire 40 degrés sont notamment attendus dans le sud du pays. L'Allemagne rend responsable la Russie de l'attaque de drones sur l'aéroport de Leipzig début août. Résultat, les sanctions ne se sont pas faites attendre. Le dernier consulat russe du pays à Bonn va fermer le 18 septembre prochain. Même chose pour un centre culturel russe à Berlin. Et puis en football, il ne reste plus qu'une heure avant la fin du mercato. Le LOSC annonce le départ de l'attaquant Matthias Fernandez Pardo pour Newcastle en Angleterre. Quant au Mans, il s'offre l'international sénégalais Habib Diallo pour 3 ans.
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0: Ici Provence, le point trafic de 19h05. Et attention, un véhicule en feu est signalé à Châteauneuf-le-Rouge sur l'autoroute A8 en venant d'Aix. Nous sommes dans le secteur du péage de la Barque. A priori, c'est juste après le péage de la Barque en direction d'Aubagne et de Nice. Et puis un véhicule en panne sur la 7 à Alençon-Provence en direction de Marseille. La météo pour demain, il fera très très beau. Le vent sera faible dans l'ensemble. Les minimales sur le littoral, 18 à 22. Dans les terres, 14 à 17. En montagne, 8 à 9 degrés. Et les maximales dans nos trois grandes villes, Marseille et Toulon, 33. Et Aix-en-Provence, 34 degrés. Voici Émilie Mazoyer. Bonne soirée.
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10: Salut à toutes, salut à tous et bienvenue, c'est Décibel en direct jusqu'à 20h. J'espère que la journée a été bonne et que la rentrée n'a pas été trop pénible, les enfants. Et oui, c'est l'avantage d'être une vieille. Moi, la rentrée, ça ne me fait rien. Mais vous, comment ça s'est passé? J'espère vraiment que c'était pas trop compliqué. Et puis, je m'occupe de vos petites oreilles, c'est promis, avec amour et dévouement pour l'heure qui vient. Ce soir, nous célébrerons l'anniversaire de Barry Gibb, la voix de Fosset des Bee Gees, qui fête aujourd'hui ses 80 ans. On va aussi ce soir vous donner des nouvelles de Matmata en mode reprise et même reprise surprise. Et puis notre invitée du soir, Sa Majesté Hélène Ségara, qui célèbre ses 30 ans de carrière. Ah, il y en a eu des tubes, allez au hasard.
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10: Va-t-elle célébrer ses 30 ans de carrière, Hélène Ségara? Eh bien, en partant en tournée, évidemment, très bonne nouvelle. Et puis en sortant un nouvel album disponible depuis vendredi. Il s'appelle Hélène Ségara and Friends. Hélène a eu la bonne idée d'avoir des amis charmants, genre Julien Doré, Garou, Philippe Catherine, Florent Pagny, ou encore le rappeur Dinos et les chanteuses Anne Silla et Joyce Jonathan, ou encore Julie Zenati. Elles sont toutes, ils sont tous avec elle sur cet album Hélène Ségara and Friends. On en parle ce soir avec Hélène Ségara dans Décibel. 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Et allez, on démarre l'émission avec l'actu musique du jour. C'est le grand Stevie Wonder, un des génies musicaux de notre siècle et du précédent, qui sort de sa réserve et qui annonce un nouvel album après plus de 20 ans. Alors, il a sorti quelques chansons ces dernières années, notamment au moment des élections américaines. À chaque fois, il essayait de contrer l'essor politique de Donald Trump. Bon, ça n'a pas fonctionné. Mais en tout cas, Stevie Wonder n'a pas proposé d'album depuis 2005 et il a dit qu'il sortirait l'an prochain un nouveau format Through the Eyes of Wonder, des chansons nouvelles et d'autres composées dans les années 70 au moment où il préparait l'album Songs in the Key of Life. Il y a cette chanson-là par exemple sur Songs in the Key of Life, donc on a hâte de découvrir les chutes de ce studio-là. Ça devait être quelque chose. Voici Sir Duke.

0: Cette merveille a une cinquantaine d'années, Sir Duke de Stevie Wonder, qui rend hommage à Duke Ellington et aussi dans les paroles à Count Basie, Glenn Miller, Louis Armstrong ou encore Ella Fitzgerald. Que du beau monde. Le nouvel album de Stevie Wonder, Through the Eyes of Wonder, sortira en 2027. Et ça, mes enfants, c'est une très bonne nouvelle.
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0: On pouvait pas se priver de la fin, je suis désolée, c'était trop beau. Allez, 19h12 avant l'arrivée de Sa Majesté, Hélène Ségara. Je suis excitée comme une puce. Avant son arrivée, notre petit instant indé, le label La Wash Production, c'est le label du groupe de rock Matmata. Bah oui, ils sont passés en indé parce que là, au moins, ils peuvent faire ce qu'ils veulent. Par exemple, un album de reprise complètement dingue, intitulé Lambardé, où Matmata reprend du Étienne Dao, du Joy Division, Renaud, John Lennon, Louis Chédid, The Cure et même This Is La Peste. Matmata reprend également cette merveilleuse chanson de Johnny Hallyday. Vous la reconnaissez pas encore, mais ça va venir. 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

0: Lombardé, c'est le nom de l'excellent album de reprise de Matmata que je vous recommande. Matmata qui sera ce vendredi au festival du Chant du Gros à Noirmont avec notamment Big Flo et Oli et Hélène Segarra qui est notre invitée ce soir. Elle arrive Hélène, à tout de suite, à tout de suite.
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0: Petit extrait de son album Hélène Segarra and Friends. Ici, elle est en duo avec Julien Doré et elle va ce soir tout vous raconter.
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8: Ajar, c'est son nom d'artiste. Et ce chanteur, musicien marseillais est bourré de talent. Dans son premier album, Bleu Méditerranée, il nous propose une musique chaloupée qui donne envie de

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2: Hélène Ségara est en studio. Bonsoir Hélène.
3: Bonsoir, ça va ?
2: Ça va et vous ?
3: Oui, ça va.
2: Bon anniversaire, 30 ans de carrière.
3: Oui, oui.
2: 30 ans de succès.
3: De haut et de bas aussi, et il faut les assumer, et je les assume volontiers parce que je pense qu'on peut apprécier les hauts que quand on a touché un peu plus bas.
2: Ceci dit, vous êtes une artiste qui ne se plaint pas, et en lisant le petit texte que vous avez écrit pour accompagner la sortie de cet album anniversaire, Hélène Ségara and Friends, pour la première fois je vous ai vue, alors pleine de pudeur, c'est l'histoire d'un rêve, dites-vous, auquel j'ai cru sans relâche durant les moments difficiles que je voulais réaliser pour une date anniversaire, celle de mes 30 ans de carrière. Donc vous évoquez, vous effleurez des moments difficiles. Il y en a eu beaucoup.
3: Ben, je le fais avec pudeur, c'est vrai. Et d'ailleurs, c'est vrai que mes proches le savent, je ne me plains jamais. C'est pour ça que ça m'agace un peu quand les interviews reviennent là-dessus avec insistance. Ou par exemple, hier, j'ai fait une émission et puis ils ont fait un montage où ils ont gardé que les moments difficiles qu'ils ont essayé d'aborder avec moi.
2: C'est
3: ils ont résumé
2: ça.
3: Le montage qu'à ça. Ouais. Et je me dis, mais pourquoi ? Pourquoi ? Moi, mon principe de vie, c'est de dire, ça ne m'empêche pas de sourire. Ouais. Voilà, c'est ça mon principe et je crois que c'est ce que je vais répondre à chaque fois qu'on me pose la question. Oui, il y a eu des moments très difficiles, ça ne m'empêchera pas de sourire et de vous sourire aujourd'hui.
2: Formidable, et de décréter la joie, ça peut se décréter, la
3: oui,
2: joie.
3: Oui, la joie c'est très important dans la vie, mais il faut aller la chercher parfois.
2: Alors là, pour le coup, vous avez des amis qui vous accompagnent sur cette route de la joie. L'album, donc, s'appelle Hélène Ségara and Friends. Il y a 11 duos et un trio. 12 chansons que l'on connaît, évidemment, mais que l'on redécouvre. Elle, tu l'aimes, par exemple, avec Dahlia, que je ne connaissais pas, que je découvre grâce à vous.
3: Qui est connue chez elle.

0: casting génial sur cette chanson Elle, tu l'aimes, qui avait toujours ce petit goût oriental.
1: Oui, c'est ce que je voulais vraiment depuis
0: longtemps.
1: Bien joué,
0: ouais. C'est magnifique dans cette
1: version-là. Elle a la voix, la chaleureuse, la voix orientale très chaleureuse, et à la fois on n'imagine pas que cette femme, on entend cette voix mature et chaleureuse, et pourtant c'est une très jeune femme d'une grande beauté.
0: Ouais.
1: Elle est envoûtante, et j'avais chanté avec elle sur une émission culturelle, j'avais chanté avec elle en Arabie Saoudite, puisque je chante en 10 langues, et notamment en arabe, et c'est vrai que j'avais été charmée, envoûtée par sa voix, ses yeux, sa beauté, et puis on a gardé contact, un contact très tendre, et elle avait envie d'être sur cet album, et pour moi j'avais la personne rêvée pour faire enfin ma version orientale.
0: Ah là là, un album, je dois dire, qui respecte la parité, hein, y a autant de filles que de garçons avec vous, mais oui Hélène, c'est important, Dahlia donc que l'on vient d'entendre, il y a aussi, on vous avait déjà entendu ensemble toutes les deux,
1: oui.
0: Laura Pausini.

0: aussi Julie Zenati, Joyce Jonathan, Lana Parilla, Anne Silla aussi. Est-ce à dire, ma chère Hélène, que vous êtes une fille à fille?
1: Je suis très fifi, moi. Je suis une fifi moi-même, mais surtout, je pense que il devrait y avoir la sororité partout. Ouais. Et surtout dans notre métier, parce que c'est un métier qui est merveilleux, où on a beaucoup de chance, et en même temps, où on traverse des longs déserts, où il faut être accompagné. Et puis moi, mais j'ai beaucoup de copines dans ce métier, parce que j'ai jamais eu l'esprit de compétition, bien au contraire, j'ai tendance à m'effacer pour les autres.
0: Alors là, on vous célèbre et vous n'êtes pas effacé. 30 ans de carrière, de succès, Hélène Ségara et cette voix absolument sublime que l'on redécouvre sur Vivo Perley avec Florent Pagny.
1: Ah, enfin.
0: Racontez-moi. Oui,
1: mais oui,
0: enfin,
1: ce que je disais en ce moment. Bon, et voilà, je suis dans mon marathon de promotion pour présenter cet album, faire découvrir aux gens comment il est né, le choix des artistes, etc. Mais c'est vrai que Florent, je dis toujours, il venait manger les lasagnes chez moi, mais on n'avait jamais chanté ensemble, quoi. Donc il y a un moment où faut pas déconner. C'est un type tellement formidable humainement et puis tellement fort vocalement. Et cette chanson, elle est très populaire. Les gens, elle accompagne la vie des gens. Et je crois que pour eux aussi, c'était un rêve d'entendre Florent la chanter.
0: Ah oui, nous on l'avait découverte grâce à vous avec Andrea Bocelli. Et voici donc la version Hélène Ségara and Friends de Vivo Perley. C'est hyper émouvant de vous entendre tous les deux et de vous imaginer manger des lasagnes aussi.
1: Très excitant ça.
0: Hélène Ségara est l'invitée de Décibels.

0: version Hélène Ségara and Friends en duo avec Florent Pagny. C'est beau. Vous êtes heureuse de ce
1: Oui. On s'est fait plaisir en plus avec un orchestre symphonique c'est un moment. Pour moi, c'est bien d'avoir ce souvenir avec lui. Vraiment, c'est important.
0: Et puis, ça vous rappelle aussi ce moment. Alors, cette chanson, vous l'avez beaucoup chantée pendant votre carrière, mais ce 96, Je vous aime, adieu, 97, Vive au Perlet, 98, Notre-Dame de Paris, 99, Il y a trop de gens qui t'aiment, 2000, Elle, tu l'aimes. Il y a eu évidemment des succès après, notamment L'amour est un soleil.
1: Mais là, ça a été des années.
0: Mais cet enchaînement-là, finalement, il faut le recul, il faut 30 ans de carrière. Regardez ça.
1: C'est bien ce que tu dis parce que je n'ai eu aucun recul à ce moment-là. Tout a été très, très vite.
0: Ouais.
1: J'avais le temps de rien. Et puis, on a enchaîné Notre-Dame de Paris. Donc, il s'est passé 5 ans de ma vie où j'ai rien compris à ce qui se passait. Et je pense vraiment que j'ai loupé des tas d'opportunités, que j'ai rien compris à ce qui m'arrivait, même dans le business, etc. Parce que j'avais pas le temps et que j'étais émerveillée par ce qui se passait et à la fois épuisée, hein, il faut le dire quand même. Je dormais à la télé et sur scène, quoi.
0: Alors, il y a, sur ce disque, des petites sorties de zone de confort que j'ai beaucoup appréciées, des duos inattendus, parce que oui, on vous attend avec Florent Pagny, évidemment, et on se réjouit quand ça arrive, on vous attendait moins avec Dinos,
1: ah bah oui,
0: qui est rappeur.
1: Et pourtant.

0: c'est le rap en général ou Dinos en particulier que vous aimez?
1: Alors, c'est marrant parce que j'ai rencontré beaucoup de rappeurs depuis le début de ma carrière et beaucoup d'eux adorent la grande variété française, les grandes mélodies. Je connais vachement de rappeurs qui sont des fans de Aznavour, par exemple, de grandes chansons. Après, on a des gens comme IAM que j'ai toujours admiré, Solar qui est un copain, qui est un type génial, absolument génial, avec une plume, voilà. Mais c'est vrai que Dinos, ça a été une de mes belles surprises, une de mes belles rencontres ces dernières années. C'est lui qui m'a contacté parce qu'il voulait faire un projet avec moi, etc. Et puis j'ai rencontré quelqu'un de solaire, de profond, de à la fois costaud et tendre à la fois. Donc c'est vraiment une très jolie rencontre.
2: Et Philippe, Catherine alors? Je t'ai...

0: Votre duo avec Philippe Catherine, sans doute un des moments les plus tendres de l'album.
1: Oui, c'est une tendresse. C'est exactement le mot que j'ai employé quand on a terminé l'enregistrement. Il a chanté cette chanson avec beaucoup de tendresse. Mais en fait, je crois que ceux qui ne connaissent pas Philippe n'imaginent pas à quel point cet homme est fin, délicat. C'est vraiment un petit amour. Il est plein d'amour.
0: Plein de gens l'ont vu peint en bleu, tout nu, au JO.
1: Oui, c'est tout ce qu'on retient. Mais bon, pourtant, il a fait beaucoup de choses. Et c'est un artiste. Il fait des sculptures, il écrit. Et puis, il est original. Il en a fait sa marque de fabrique. Je crois qu'il se fout des différences. Et ça, c'est vachement bien. Lui, il n'a pas attendu tout ce qui se passe aujourd'hui. Il avait fait une chanson qui s'appelle Juif, Arabe. Et le refrain disait Ensemble.
0: Ensemble. Ouais.
1: Et je pense que le mec a tout compris. Et il est désolé de tout ce qui s'agite autour de lui. Parce que lui, il est comme ça. Il est sensible. Il est chouette.
0: Et ça fait un casting vraiment inattendu. On a des surprises en écoutant cet album, Hélène Ségara. Il s'appelle Hélène Ségara and Friends.
1: Ça aurait pu s'appeler Hélène Ségara et Copinou, hein, je trouve.
0: Copinou.
1: Non, mais franchement, je suis tellement touchée par l'accueil de cet album. C'est-à-dire que ceux qui prennent le temps de l'écouter me laissent des messages, y compris dans le métier, pour me dire leur surprise, qui réalisent le travail accompli, qui réalisent qu'on a quand même réussi à revisiter ces titres de manière différente, avec des artistes inattendus. Et ça a été un gros boulot, mais merci pour l'accueil vraiment, et à la fois du métier et à la fois du public fabuleux, quoi.
0: Il est sorti vendredi. L'Olympia à Paris, ça sera le 21 mars. La tournée, oui, est annoncée pour 2027. On n'a pas encore les dates, mais on sait que ça va être grandiose.
1: Ah oui, il y en aura un paquet, ouais. Et puis l'Olympia, il y aura des belles surprises, vraiment.
0: Et puis l'interview des choix cornéliens pour Hélène Ségara, c'est dans une minute, à tout de suite.
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3: Le point sur les fermetures nocturnes avec Cédric Frémy.
4: Dans une demi-heure, la 51 sera fermée en direction de Gap entre Manosque et Oraison-la-Brianne jusqu'à 6h. À partir de 21h à Marseille, la 55 sera fermée en direction de Fos entre la Major et le convergent des Pennes-Mirabeau. De 21h à 5h à Miramas, la fermeture de la Nationale 569 en direction de Salon de Provence entre le giratoire du village des Marques et celui de Clé-Sud. Et puis à partir de 21h aussi jusqu'à 5h sur la 52, fermeture de la bretelle de sortie Auriol-Saint-Zachary en provenance d'Aubagne. Les fermetures à partir de 22h cette fois, 22h05 à Coudoux, vous ne pourrez pas rentrer sur la 8 en direction d'Aix-en-Provence. En direction de Lyon, la 7 sera fermée entre Rognac et la 8. Nous aurons aussi la fermeture en direction de Fos, des tunnels Vieux-Port et Major à Marseille et à Toulon. Le tunnel sera fermé dans les deux sens de 22h à 6h. Vous retrouvez la liste complète des fermetures nocturnes sur notre site ici.fr/Provence.
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0: Sa Majesté Hélène Ségara est avec nous. Si. J'ai décidé de vous mettre une petite couronne sur la tête. Et puis, je suis pas la seule, hein. Angèle, que nous adorons toutes et tous et qui prépare son retour, elle a bien dit que vous étiez sa chanteuse préférée.
1: Wow, c'est trop mignon. Mais
0: c'était mignon de rencontrer Angèle.
1: Oui. Pardon, je suis en train de faire un post en direct parce que je voulais montrer nos petites images.
0: C'est bien, vous êtes très réseaux sociaux.
1: Non, mais je pense qu'il y a beaucoup de gens qui nous écoutent et que j'embrasse très fort. Angèle et toute la nouvelle génération, comme Clara Luciani, même comme Julien, puisqu'il est plus jeune que moi, ou Dinos, qui a une trentaine d'années, et toute cette nouvelle génération que je rencontre et qui sont dans mes bras comme ça. Et pour moi, c'est ça le plus joli truc de mon métier, c'est le public et ce genre de rencontre.
0: Et ça, on ne peut l'avoir évidemment qu'au bout, de 20 ans, 30 ans de carrière.
1: Quand on devient un petit peu, quand on fait partie des meubles, quoi.
0: Oh,
1: donc,
0: Hélène,
1: sans problème, ça, le temps qui passe ne fait que me combler, donc on essaie quand même, moi j'aime bien sortir avec mon maquillage et tout ça, hein, parce que j'aime pas trouver une photo où je suis moche, ça c'est sûr, mais on lutte pas contre l'expérience, contre les expériences vécues, contre les moments de vie, etc.
0: Évidemment. Les choix cornéliens pour vous, Hélène Ségara. Attention, c'est parti. Pour le même nombre de spectateurs, vous qui préparez une tournée, vous préférez faire un Stade de France ou 40 Olympias?
1: Alors, la question se pose pas. J'ai toujours fait ça. Je me souviens avoir fait des 15 Olympias d'affilée plutôt que... Parce que, en fait, je vais vous dire pourquoi. Les gens viennent dans mes concerts pour m'écouter, mais je ne sais pas pourquoi ils veulent aussi me voir. Et par exemple, quand on met des concerts en place, à partir du moment où toutes les places devant moi sont... S'ils pouvaient s'asseoir tous sur les genoux les uns des autres pour être tous devant, ils le feraient. Donc, je préfère avoir des salles un peu plus intimes où les gens... Il y a une vraie rencontre, parce que moi aussi, j'aime les voir. Mm-hmm. Une grande salle, ils vont me regarder sur un grand écran. Alors, ça peut arriver, bien sûr, mais je pense qu'on perd un peu d'intimité.
2: Donc, 40 Olympia plutôt qu'un Stade de France.
1: Oui, j'aimerais bien faire 50 même. Tiens, voilà, allez.
0: Chanter en français ou en italien ?
1: Chanter dans toutes les langues. Je chante en 10 langues, mais je pense que la musique est un langage universel. La musique n'a pas de frontières et il faut laisser ça comme ça. Il faut arrêter de politiser les artistes. Il faut laisser la musique libre. C'est un message de paix, d'amour. Donc je chante dans toutes les langues où je peux chanter. Le français, bien sûr, la France est le pays où je suis née. Donc forcément, et moi j'adore la littérature, la poésie, donc je trouve qu'on a quand même une langue très riche, pleine de poésie. Mais l'italien est une langue chantante, l'espagnol est une langue passionnée. On va dire que chaque langue apporte quelque chose. L'anglais est peut-être plus phonétique pour un chanteur. Là, dernièrement, je me suis mis à chanter en chinois. C'est intéressant aussi, hein, mais c'est très dur.
2: Si je vous donne une baguette magique, vous faites revenir Whitney Houston ou Aretha Franklin?
1: Oh waouh, c'est dur, c'est vilain, c'est vilain.
2: Obligé. Si c'est trop vilain, vous passez.
1: Non, je fais revenir pas que des stars. Je fais revenir. Allez, je fais un petit dîner avec des philosophes, avec des prophètes, avec.
2: Waouh.
1: Mais ouais,
2: sacrée
1: ouais,
2: lasagne hein, ce
1: ouais,
2: soir-là.
1: Grosse lasagne. Mais je crois que j'aurais quand même vraiment adoré connaître. Aretha
2: Franklin.
1: Whitney aussi, bien ouais. sûr, mais je pense qu'Aretha, il y a une histoire de vie aussi qui est intéressante.
2: Vous préférez rien manger dans Koh-Lanta ou manger des insectes gluants dans Fort Boyard ?
1: Mais j'ai fait une mission humanitaire au Laos, j'étais dans la jungle et j'ai vu des gens qui becquetaient des petites bébêtes là. Je dois dire que j'ai pas réussi moi perso, j'ai mangé des petites bananes parce que je voyageais à dos d'éléphant et donc j'ai mangé les bananes de mes éléphants. J'ai partagé avec eux. Alors bien sûr que c'est plein de protéines et il paraît même qu'il y a des trucs qui sont pas dégueux et que c'est l'avenir de la protéine, voilà. Mais je suis pas encore prête. Je suis pas encore prête, c'est culturel hein, je pense. Mais non, il y a des Français qui bouffent des escargots, des grenouilles donc pourquoi pas manger des gros verres blancs, mais je vous les laisse pour l'instant.
2: Ça marche.
1: Et allez, des lasagnes aux verres blancs, j'en ferai.
2: On termine avec le choix le plus difficile, avec deux invités de votre album, Hélène Ségara and Friends. Vous préférez être habillée comme Philippe Catherine ou coiffée comme Julien Doré?
1: Coiffée comme Philippe Catherine, non je plaisante. C'est Philippe, c'est un concept.
2: Oui, c'est ça, il y en a un concept partout, je crois.
1: Je pense que Philippe, il a lâché prise. Non, coiffé comme Julien Doré, j'aime bien quand même. Mais Philippe est original dans les fringues. D'ailleurs, le jour où on a enregistré en studio, il était venu avec un petit haut marin rayé, etc., matelot, comme ça. C'était très mignon.
2: Allez, on vous écoute avec Julien Doré. Donc, en attendant que vous fassiez les bouclettes, c'est un très très beau duo. C'est une chanson emblématique de votre répertoire. Il y a trop de gens qui t'aiment. On parlera après de votre relation avec Julien Doré.

0: Segarra et Julien Doré. Il y a trop de gens qui t'aiment sur l'album sorti vendredi. Hélène Segarra and Friends, un album qui célèbre vos 30 ans de carrière dans la joie, on l'a dit, avec des amis, des copinous que vous aimez. Alors Julien Doré, est-ce qu'il vous a demandé de chanter cette chanson avec vous? Est-ce que vous aviez choisi cette chanson pour
1: lui? On avait déjà fait un projet ensemble. J'avais chanté ça, l'appel Ketty Amo, sur son album Imposteur.
0: Allez, on a l'extrait. Ça rappelle Ketty Amo, c'était la première fois que vous enregistriez ensemble.
1: Ensemble, ouais. Mais on avait déjà fait, je lui avais fait des surprises sur des télés. On avait, parce qu'il a toujours dit dans ses interviews que Trop de gens qui t'aiment était sa Madeleine de Proust, ses souvenirs amoureux de jeunesse, etc. Et ça m'avait beaucoup touchée. Donc un jour, on s'était rencontrés. Je lui avais dit, oh, c'est mignon ce que vous dites. Et donc à chaque fois qu'on m'a appelé pour lui faire une surprise, bah, j'y vais. Et puis quand on a fait ça, rappelle Ketty Amo. Bon, moi, c'est une Madeleine de Proust pour moi aussi, cette chanson de souvenirs italiens quand j'étais enfant. Et je lui avais dit, ben moi, je suis sur un projet, mais je lui ai dit, tu sais, il faudra du temps pour que je lui donne vie, parce que voilà, etc. Et puis, il avait entendu toute mon histoire et il m'avait dit, tu peux compter sur moi, je serai là. Voilà. Et ça, j'oublie jamais, moi. J'oublie jamais les gens qui m'ont fait du bien. Julien, c'est quelqu'un qui se protège beaucoup. Il a bien raison, parce que souvent, notre vie privée est jetée en pâture. Mais c'est quelqu'un qui a de vraies valeurs, de fidélité. Et il reste quelques dates sur son spectacle. Bon, c'est toujours full, mais c'est un très, très beau spectacle. Si, c'est pour ceux qui n'ont pas vu encore les baleines dans les airs, etc. Je crois que c'est un spectacle où il a eu des millions d'idées, où il se passe vraiment des choses. Et même musicalement, c'est très, très bien. Où il se donne à 100% et je crois que où il se connecte à sa maman qui doit être super fière de lui.
0: Ouais. Ah, c'est beau de dire ça. Est-ce que sa scénographie, alors particulièrement spectaculaire, vous a donné à vous des envies, puisque on parle de cette tournée 2027, on sait d'ores et déjà que vous serez à Paris à l'Olympia le 21 mars, mais on vous attend évidemment dans d'autres endroits de France. Est-ce que vous avez déjà dans
1: est-ce
0: votre tête une idée
1: si
0: du concert?
1: Une baleine dans les airs,
0: peut-être pas une baleine. Peut-être pas une baleine,
1: Alors bien sûr qu'il y a plein de choses que je, enfin il a eu plein d'idées ingénieuses et tout est sorti de sa tête en plus, c'est ça qui est génial. Moi je dois reconnaître que je, malheureusement, enfin moi j'ai il y a plein de choses donc que j'aurais envie. Il y a peut-être des choses où je vais être un peu limitée au niveau de ma vision. J'ai moins de liberté quand je suis sur scène qu'avant, avec une vision qui est limitée. Mais ça m'empêchera pas de m'amuser, de chanter. Il va falloir que je me mette à faire des petites chorégraphies. Je sais que Danse avec les Stars veulent que j'aille faire l'émission depuis longtemps. J'attends de m'habituer à mes nouveaux sens et à tout ce que je possède. Mais c'est un vrai challenge et c'est tellement beau de danser. C'est quelque chose. J'aimerais avoir plus d'énergie pour et de repères pour le faire quand je suis sur scène, mais en même temps je suis focus sur ma voix et sur mon émotion, donc en fait ça dépend des moments du concert, mais oui je voudrais faire tout sur scène, je voudrais faire comme Julien, avoir un quad et rouler avec un paysage derrière, j'adorerais faire tout ce qu'il a fait, je voudrais sortir de nulle part en panda, enfin voilà quoi, en croco, enfin
0: et bien moi je vous souhaite de danser, de virevolter sur scène l'année prochaine et de bien profiter du succès et du bel accueil, c'est vrai, de cet album Hélène Segarra and Friends. Merci beaucoup
1: d'être venue nous voir. Pour votre accueil.
0: À bientôt.
1: Au revoir, un gros bisou à tous les auditeurs, évidemment.
0: Merci.
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2: Il est temps de jouer au Blind Test, les amis. Bah oui, on a envie de jouer pour vous offrir l'album d'Hélène Ségara dont nous parlions avec elle à l'instant. Et pour jouer avec nous, il y a Caroline et Gilles. Bonsoir à tous les deux.
3: Bonsoir Émilie. Bonsoir Caroline.
2: Coucou.
4: Salut.
3: Coucou Caroline, ça va?
4: Ça va bien et toi?
2: Et là, vous vous dites, c'est drôle, ils se disent bonjour en riant,
3: oui,
2: comme des adolescents, une veille
3: ben oui,
2: de Saint-Valentin.
3: Grâce à vous, c'est grâce à vous, Émilie, que j'ai connu Caroline.
2: Mais oui, je sais, vous vous êtes rencontrés en direct dans Décibel. Moi, je trouve ça magnifique. Est-ce que enfin vous vous êtes vus dans la vraie vie?
3: Ben non, avec la canicule de cet été, ben non, malheureusement. Ben non, toujours pas.
2: Alors ça, non, quand même, la canicule vous a empêché d'avoir un rencard?
3: Eh ouais.
2: Oh, c'est terrible.
4: J'ai poussé la canicule, mais non, on ne s'est pas encore vu.
2: Bon, j'espère que ça ne va pas tarder. En attendant, vous allez pouvoir jouer ensemble. Mais sachez que d'ores et déjà, vous avez gagné chacun un exemplaire de l'album d'Hélène Ségara. Et en plus, il me semble que je la vois là tout de suite dans la régie, en train de signer vos albums, de vous les dédicacer.
3: Ah, mais super, super. Oh, j'adore, en plus, dans la porte, un incroyable talent.
2: Voilà. Alors, mais c'est vrai qu'on n'a même pas parlé.
3: C'est un plaisir de vous retrouver, Émilie.
2: Oh, merci. Mais c'est très gentil.
4: Moi aussi.
2: Merci, Gilles et Caroline.
4: Il y a trop de gens qui vous aiment.
2: C'est vrai.
3: C'est pour ça, Caroline, à chaque fois, elle me disait vivement que Caroline, que Émilie revienne. On pourra jouer ensemble.
4: J'étais trompée.
2: Ah bah voilà, vous jouez ensemble. Le thème de ce soir, c'est l'or, gold en anglais. Ce métal précieux qui fait de jolis bijoux. Je dis ça, je dis rien, hein, pour votre premier encart, pourquoi pas. Caroline, oui, et Gilles, des chansons qui parlent d'or. On cherche le nom de l'interprète de cette chanson. Et à tout moment, évidemment, vous interrompez le jeu pour vous faire une déclaration d'amour en direct. On veut suivre au plus près votre aventure, évidemment. C'est parti, première chanson, dites-moi, qui chante ça?
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3: Gilles.
4: Caroline.
2: Ah, Gilles.
3: Gilles, Céline Dion.
2: Oui, mais Caroline, elle l'a dit avant.
3: Le point, il va à Caroline.
2: L'or des hommes, Céline Dion, qui est arrivée en France. Et alors, vous voyez, vous pouvez l'attendre hein, en bas de son hôtel, le Royal Monceau à Paris.
3: Oui, il y en a plein qui font ça. Hein.
2: Tous les jours, elle s'arrête, elle discute. Hier, elle a chanté une chanson, une berceuse. Enfin, elle est très détendue. Elle est vraiment géniale, Céline. Donc voilà, elle est sur place. Et dans 10 jours, ça sera le premier concert. Non, dans 11 jours exactement, le 12 septembre. Gilles 0, 0 pointé, carreau 1. Allez, on continue, toujours en or, un chanteur anglais.
3: Aïe.
2: Aïe, qu'est-ce qu'il y a Gilles? On est raciste, on n'aime pas les anglais, c'est ça?
3: Non, absolument pas, je parle toujours pas anglais. Hein.
2: Ah. Ok, so this is a singer that used to be in a band called The Police.
4: Ben, Police.
2: Ouais, mais lui, comment il s'appelle? Ça rime avec ding. Caro, ça rime avec ding.
4: Sting,
2: Sting, oui.

0: Fields of Gold de Sting. Un point de plus pour Caroline. Ça fait deux.
1: Caroline, ouais.
0: Gilles, rien du tout. Gilles, c'est catastrophique. C'est catastrophique.
1: Catastrophique, hein.
0: Qu'est-ce qui se passe, Gilles ?
1: Je ne sais pas.
0: Ça fait cancre un peu.
1: On est... Un coup de mou. Je ne sais pas.
0: Allez, une dernière. On tente un truc. Chanteur français engagé, chanson. Oh, magnifique. Chanteur voyageur, explorateur, aventurier. Son petit nom, c'est Bernard.
1: Ah, Gilles, bon, ah,
0: ouais, Gilles.
1: Ouais, un point, j'ai trouvé l'honneur.
2: Il y a 10 ans, oh. Travailler encore, forger la semaine.

Victor, Agile et Caroline pour la suite de leurs aventures. On leur envoie évidemment avec plaisir l'album d'Hélène Segarra, Hélène Segarra and Friends, dédicacé. Et je vous propose de découvrir une nouvelle chanson qui parle d'or. D'or et d'étain, c'est la nouvelle chanson de Vianney. Et bah mes amis, cette petite retraite dans sa cabane au fond des bois, ça lui a fait un bien. Je trouve que la prod est géniale, les guitares sont canons. C'est le nouveau Vianney, d'or et d'étain.

0: c'est comme ça qu'on fait. Bravo Vianney, d'or et d'étain. La tournée de Vianney commencera le 24 mars 2027 à l'Arena de Reims. Grosse tournée, une cinquantaine de dates. La billetterie est ouverte.
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0: Et la chanson anniversaire du jour va vous faire danser les amis. On va écouter les Bee Gees puisque c'est l'anniversaire d'une voix unique au monde. La voix de fausset des Bee Gees, l'Himalaya des chanteurs de karaoké. C'est celle de Barry Gibb, 80 ans aujourd'hui. Happy birthday!

0: Staying Alive des Bee Gees pour souhaiter un joyeux anniversaire à Barry Gibb, 80 ans aujourd'hui. Allez, Décibel, c'est terminé pour ce soir. Je vous présente l'équipe de l'émission. Il y avait à la technique Iki, au standard Alexandra Sackberg, à la réalisation Iris Guitoni et à la programmation des invités et au web Mélodie Chaïb. Demain, que va-t-il se passer dans Décibel? C'est Bilal Hassani qui sera notre invité. Ce sera merveilleux. Ne le ratez pas, ce sera à 19h. Et puis là, c'est Éric Bastien qui arrive avec sa nouvelle émission Il n'y a pas que Paris dans la vie.
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0: Passez une belle soirée, les amis. Je vous embrasse. Il est 20h.

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1: Bonsoir et bonsoir à tous, bienvenue sur ICI, je vous souhaite une excellente soirée et puis une excellente rentrée aujourd'hui, 1er septembre. Je suis très heureux de vous retrouver, c'est déjà le deuxième numéro de Y'a pas que Paris dans la vie. Nouveau rendez-vous sur votre radio chaque soir dès 20h et durant une heure ce soir. À nouveau, nous allons ensemble prendre le temps de voyager au cœur de notre beau pays. Une aventure qui va nous conduire en Occitanie avec Benoît Prospero et sa revue des merveilles. Nous irons au pied du Canigou et même dans une forêt se faire de l'argent de poche l'été. De façon originale, c'est possible. Robin Berdeau nous emmènera dans le nord à Béthune pour découvrir une initiative originale. Et puis on cuisinera pour ceux et celles qui ne sont pas encore à table, peut-être au beurre ou même à l'huile grâce à ICI Orléans. Et Catherine Kikandon. Mon invité ce soir pour conduire et se balader dans toute la France, c'est un chef d'entreprise, c'est un entrepreneur. Son parcours est extraordinaire et son ambition est vraiment à la hauteur de son talent. C'est un homme médiatique, connu entre autres, je dis bien entre autres, pour avoir lancé il y a maintenant 10 ans la marque C'est qui le patron, reconnu à l'international, s'il vous plaît, par le New York Times, entre autres, récompensé. Il est un des symboles de réussite à la française. Je reçois ce soir Nicolas Chabanne. Bonsoir Nicolas Chabanne.
2: Bonsoir.
1: Comment ça va ?
2: Très bien, très très bien. Merci pour ces mots. On est encore plus collectif que ce que vous avez dit, mais merci pour cette présentation.
1: De vous accueillir, vous n'êtes pas venu seul. Alors je le dis pour ceux qui verront peut-être les images, mais pour les auditeurs, on va le décrire. Vous êtes venu presque avec votre bébé, j'ai envie de dire, à vos côtés. Vous pouvez nous dire ce qui est juste devant vous ?
2: Alors de moment, il y a cette brique de lait qui est née il y a 10 ans. Parce que nous, consommateurs, on a découvert que les producteurs étaient en immense difficulté, puis on n'a pas juste découvert ça. On a découvert que si on rajoutait 8 centimes sur un litre de lait, leur vie changeait. Ouais. Voilà comment est née, sans agence, sans moyens traditionnels, cette brique de lait, qui est devenue, et c'est pas pour les chiffres, c'est pour le symbole et l'espoir, la brique de lait la plus vendue de France.
1: C'est extraordinaire.
2: Ça, c'est merveilleux. Je pense à chaque fois aux producteurs quand cette phrase résonne.
1: Alors, on parlera beaucoup des producteurs, de ce que vous avez fait pour eux. Vous les aidez au quotidien. Vous les avez même sauvés à plusieurs reprises. Et encore aujourd'hui, avec, je pense, à la période de sécheresse et de canicule qu'on a connue cet été. Mais alors, ce qui nous intéresse aussi ce soir, c'est de découvrir à quoi est dû ce succès. Comment il est venu. Et vous connaissez le principe de l'émission. C'est donc une balade, un parcours un peu partout en France. On va survoler cette France. Votre point d'ancrage, minime soit-il au début de votre vie, c'est Moulins.
2: Oui.
1: C'est là où vous êtes né.
2: Un point, un jour, suffit à ce que ce soit un ancrage très fort. C'est là, évidemment, où je suis né, voilà, en 1969. Dans des conditions particulières, c'est que à Madagascar.
1: Vous avez vécu jusqu'à l'âge de 7 ans à Madagascar après.
2: Et ma mère venait à Moulins, qui est un peu la région natale, quand il y avait des naissances. Et on repartait à Madagascar. Ouais.
1: Papa qui était dans la communication territoriale, maman commerciale dans l'immobilier, un petit peu plus tard dans sa vie. Très vite, vous quittez la France. Vous avez sans doute des souvenirs extraordinaires de Madagascar. L'esprit de l'entrepreneuriat, c'est un peu un esprit de famille. Parce que, racontez-moi cette histoire, qui est Jacques Bruno ?
2: Ah oui, Jacques Bruno, alors c'est mon grand-père. Et c'est vrai que j'ai pas tout de suite fait le lien entre ces aventures dans l'agroalimentaire, notamment les fruits et légumes pour essayer d'aider les producteurs. Et puis un journaliste m'a dit un jour, mais votre grand-père a fait toute sa vie dans l'agroalimentaire. Donc il était, lui, parti à Madagascar il y a bien longtemps. Et il le raconte comme ça, parce qu'il était d'une modestie, il était de cette famille des gens plutôt très modérés, qui se mettait pas beaucoup en avant, il aura pas fait autant de communication qu'on a pu en faire. Il a eu cette chance, à un moment donné, d'importer en Europe
1: le poivre vert.
2: Et ça lui a donné le moyen après de faire bien d'autres choses.
1: Il va développer l'industrie de la pêche et de la crevette, notamment sur l'île de Madagascar, modèle d'inspiration, je l'imagine. Pour vous, vous partez très vite en Ardèche.
2: Oui, on revient en Ardèche.
1: Vous revenez en Ardèche.
2: Parce que le grand-père, du côté de mon père, et puis toute la famille, je sais pas si beaucoup de gens sont comme ça, quand j'arrive en Ardèche, je rentre dans une maison.
1: C'était où?
2: À Erriac, exactement, qui est un petit hameau de Lussas. Ouais. Il y a le festival du documentaire bien connu maintenant là-bas, mais c'est un tout petit village. Et dans cette maison, 350 ans d'histoire familiale. Et puis, quand on retrace l'histoire, on s'est rendu compte que les Chabanne avaient fait peut-être 25 kilomètres en quelques siècles. Donc, on est vraiment de là-bas, côté paternel.
1: Il y a Montélimar.
2: Montélimar, puisqu'après l'Ardèche, c'est quelques mois à Montélimar.
1: Vous allez vivre à Montélimar ?
2: Ouais, très rapidement, en fait. Je peux même pas vous dire aujourd'hui pourquoi on est passé par Montélimar. Peut-être une question d'école, parce que le village, c'était la toute petite école. À Lussas, il y avait une école primaire. Peut-être que c'était un début de collège à Montélimar. Et ensuite, rapidement, Carpentras, où là, je retrouve la ville où notre grand-père, qui était sous-préfet à Carpentras après la guerre, les résistants étaient un petit peu finalement récompensés par le fait de devenir sous-préfet ou préfet. Et lui avait comme ça eu la sous-préfecture. Enfin, il avait été nommé à Carpentras. Donc c'était sa ville à lui, c'est devenu la nôtre.
1: Il y a des lieux comme ça, un endroit, une image qui vous revient avant Carpentras, du côté peut-être de Montélimar. Vous parliez de l'école, vous vous souvenez d'une rue, d'une ambiance, de quelque chose en particulier, d'un endroit qui vous a marqué.
2: C'est toujours très, très personnel, mais quand on fait l'exercice, je ne me rappellerai pas d'une journée entière à ces âges-là. Puis je me rappelle de petits flashs dans les cours, évidemment, de récréation, dans les salles de classe. Si vous avez fait ce voyage incroyable des années après, qui consiste à revenir dans une des salles de classe de votre enfance, je l'ai fait. Et là, je pense qu'on est assez nombreux aussi à l'avoir fait. On découvre que ces robinets qui au début finalement devaient nous obliger à nous mettre sur la pointe d'épée pour arriver à boire sont quasiment à ras du sol. Donc il y a une espèce comme ça de sensation un peu à la Gulliver, de retrouver une échelle complètement différente de la nôtre. Et on se dit, j'étais là à l'échelle de mon enfance dans une salle qui me paraissait si grande.
1: Voilà, et ça, donc, c'était où du coup ?
2: Ça, c'était à Carpentras. Où effectivement on a retrouvé ça, et puis je suis repassé à Montélimar.
1: Vous avez des attaches, on découvrira que vous vivez au pied du Mont Ventoux, mais vous repassez de temps en temps à Montélimar ou pas loin ?
2: Oui, pour aller en Ardèche, donc ça nous permet de repasser par des endroits, et de temps en temps, c'est pas tout le temps, on fait un petit crochet, on arrive devant des maisons, on a avec nos frères et sœurs dans la maison où on a passé vraiment toute notre adolescence. Là, c'est la maison où on se construit en sortant de l'enfance, avant d'aller faire des études, notamment à Paris. On a mis un tout petit mot derrière, un petit interphone. On s'est dit un jour, ils vont peut-être le réparer. Ce mot tombera et ils sauront qu'ici, il y avait une famille qui était heureuse.
1: J'ai repéré, du côté de Montélimar, s'il y avait des forêts. J'ai trouvé le bois de Lyon, la forêt de Saou, la forêt de Marsanne ou encore la forêt d'Allan. Je vous parle de forêt, vous me direz dans un instant si c'est un endroit dans lequel vous sentez bien, parce qu'on va retrouver Benoît Prospero pour la Revue des Merveilles. Et aujourd'hui, Benoît nous emmène en Occitanie. On est dans les Pyrénées-Orientales, au pied du Canigou, à Corneilla de Conflans.
3: Une école dans la forêt. Dit comme ça, on se croirait au Pays des Merveilles. Et pourtant, on est bien dans la Revue des Merveilles, avec ici Roussillon et plus précisément en Occitanie, donc dans les Pyrénées-Orientales, au pied du Canigou, à Corneilla de Conflans. Est-ce que vous avez vu le film La Belle Verte de Colin Serrault ? C'est dans ce film qu'on peut entendre notamment la fameuse réplique «
4: Quand on a marché 2 heures dans une montagne, on est plus intelligent ».
3: Eh ben oui, et ça, quelque chose me dit qu'Angélique Malo et Magali Panuel l'ont bien compris, et elles ont créé l'école La Belle Verte. Et comme l'explique Magali...
5: Le cœur du projet, c'était vraiment le lien à la Terre. Donc ce qu'on voulait, c'était que les enfants puissent être au quotidien en lien avec la nature, avec les saisons, avec le temps qui passe.
3: Et c'est pour ça qu'elles ont donc créé cette école, qui est une école adaptée au potentiel et à la personnalité de chaque élève. En fait, l'idée de l'approche pédagogique, c'est de s'adapter à l'enfant. Concrètement, ça veut dire que, oui, il y a un socle commun de connaissances et de compétences, maths, français, sciences, etc. Mais ça veut dire aussi que tous les vendredis, donc, c'est l'école dans la forêt.
5: Et c'est parti. Ouais. On a mis les chaussures, on prend les gourdes, le sac à dos, et puis on part à pied pour un petit quart d'heure de marche. Alors la carriole, elle transporte le matériel pédagogique dont on a besoin, la trousse de secours et le bidon d'eau pour se laver les mains. Là on est sur l'ancienne route de Fiols, qui est entre Corneilla de Conflans et Fiols, qui est vraiment entourée d'un côté de champs et de l'autre côté de la forêt. Au fond, le Canigou, qui est vraiment pas si loin.
3: Et c'est ainsi que chaque vendredi, hiver comme été, tous les enfants partent passer la journée dans la nature. Et puis, alors il y a aussi les parents qui peuvent, s'ils le souhaitent, participer. Par exemple, une fois c'est une maman qui vient jouer de la harpe, une autre fois c'est un papa qui fait du pain bio, qui vient expliquer son métier de boulanger, ou encore un papa spécialiste de la forêt transmet ses connaissances.
6: Donc devant vous, vous avez 10 empreintes d'animaux. Et c'est des empreintes qui sont à taille réelle. C'est-à-dire que si vous vous promenez en forêt et que vous en trouvez, elles seront exactement comme ça.
3: Et oui, ici, la classe a lieu dans l'herbe. On est assis par terre, on est en cercle dans une forêt de chênes. Et excellente nouvelle, si au début, seuls les enfants de maternelle étaient accueillis. Aujourd'hui, l'école La Belle Verte accueille désormais les élèves jusqu'au CM2.
7: Non, peut-être pas.
3: Taille pas de
8: 3
3: cm. Non. Ah, on en rêve, hein. Eh oui, c'est une merveille.
1: Merci, c'est vrai que c'est beau comme tout, Benoît Prospero et les équipes d'ici Roussillon. Nicolas Chapelle, vous auriez aimé aller dans une école comme celle-ci?
2: Absolument. Et d'ailleurs, ça nous montre à quel point on a quitté un autre monde, quoi. C'était le monde quand même de notre enfance. Et puis ces forêts qui me rappellent quand même, et qui nous rappellent à tous, ce que disait le couple Bourguignon, vous savez, sur cette agriculture avec énormément de pesticides, de produits, ouais, pour essayer de faire grandir des plantes artificiellement dans une forêt, qui n'a jamais vu le moindre produit. Il y a les arbres les plus puissants et il y a la plus belle des végétations du monde. Voilà les deux images qui me viennent à l'esprit.
1: Nicolas Chabanne, votre invité sur ICI ce soir jusqu'à 21h, chef d'entreprise. On lui doit entre autres la marque qui est sous nos yeux avec ce lait qui rémunère au juste prix son producteur. C'est qui le patron? On continue de se balader partout en France parce qu'il y a encore plein de choses à vous raconter ce soir.
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1: Ouais, et pourtant, c'est l'événement musical de la rentrée. Ce sera à Paris. Céline Dion est en concert dans quelques jours à partir du 12 septembre. Une première série de shows dans la capitale en attendant la suite en mai. L'année prochaine, la voici avec le ballet.

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2: Et soyez les bienvenus sur ICI. Je suis très heureux que vous soyez avec nous. Vous allez peut-être découvrir cette émission pour la première fois. Elle s'appelle « Il n'y a pas que Paris dans la vie ». Et on y répond bien, hein, d'ailleurs, depuis 20h avec notre invité, Nicolas Chaban, entrepreneur, chef d'entreprise. On lui doit la marque « C'est qui le patron ?». Un soutien essentiel à la protection des producteurs en France. On a parlé, pour ceux qui nous rejoignent, de son enfance à Madagascar, de sa naissance notamment à Moulins, du côté de sa maman, passage très court à Montélimar, les parcours de sa vie continue jusqu'à 21h et nous sommes pour l'heure à Carpentras. Vous y arrivez à quel âge? Vous posez à quel moment? 7, 8, 9 ans, quelque chose comme ça?
3: Ah, écoutez, je pense que c'est à 8 ans, ouais. 8 ans.
2: Ouais. 8 ans. Quelle première image comme ça, si moi je ne connais pas Carpentras, bon, ce qu'il faut, hein, mais imaginons, première image qui vous vient comme ça.
3: On visite, je crois, en arrivant, parce que c'était un souvenir pour mon père, la sous-préfecture, où lui avait passé son enfance. Oui, était donc mon grand-père.
2: Votre grand-père sous-préfet.
3: Et c'est le premier souvenir comme ça de cette maison un peu hors norme, un peu d'un autre temps. Et puis après, très rapidement, l'école. Le bonheur de se connecter tous les jours à des gens qui viennent, que vous retrouvez, que vous aimez, les copains. Enfin, moi, ça a toujours été des journées qui me passionnaient.
2: Et alors, il y a aussi des odeurs, des senteurs, des saveurs qui reviennent.
3: Ah, oui.
2: Il y a ça aussi.
3: Ah bah oui.
2: Est-ce que vous avez le sentiment d'être un peu pagnol quand vous arrivez là-bas, de vous balader dans les allées comme ça?
3: Ben on est, je crois qu'on n'est pas dépaysé parce qu'il fait chaud, comme à Madagascar, il faisait très chaud en Ardèche, il faisait chaud, et puis très vite quand on est enfant, on est cette éponge naturelle qui va s'adapter rapidement et qui va aimer d'ailleurs son environnement. Et puis vous avez le phare qui se met au bout comme ça de toutes les journées, de tous les moments où vous sortez de Carpentras, c'est le Mont Ventoux. Et ça, quand on dit que c'est un phare, c'est pas une espèce comme ça de vision un peu de proximité ou chauvine. C'est que c'est vraiment un point de repère. Quand on est de là-bas, on va pas bien si on reste trop longtemps sans voir le Mont Ventoux.
2: Ouais. Parler de l'école, on va aller faire un tour à rue Moricelli. Moricelli, c'est pas
3: ouais,
2: ça comment on
3: prononce. C'est bien dit comme ça.
2: Moricelli. Alors j'ai vérifié, Isidore. Je me suis dit, qui est ce Moricelli? C'est évidemment là que vous êtes à l'école. Il est devenu un riche minotier marseillais. Il a vécu au 19e siècle. Il a fait énormément pour la ville de Carpentras. Et c'est dans cette rue que vous allez à l'école, en fait,
3: voilà. C'est le centre-ville, là, donc le centre-ville de Carpentras. Et puis, un souvenir, je ne sais pas si c'est très glorieux, mais finalement, on s'est rappelé ça avec... j'ai deux frères et une sœur, et on était si proches de l'école qu'on entendait la sonnerie, il y en avait trois. Et donc, on essayait de rester le plus longtemps possible dans une nuit qui se prolongeait, et on allait quasiment à la deuxième sonnerie en courant, on dévalait les escaliers, et on était dans cette école. Voilà, donc je me rappelle que vraiment, c'était très proche du lieu qui occupait nos journées, l'école primaire et le collège.
2: Qui est monsieur Brenu?
3: Ah, Brenu, mais oui, c'est...
2: Faut mettre des accents partout, en fait, tout à l'heure, je me suis tombé des... Donc, Brenu. Qui est ce monsieur Brenu qui vous a marqué?
3: Monsieur Brenu, c'est un professeur d'histoire. Vous savez, je crois qu'on en a tous un ou une
2: qui nous a marqué
3: dans nos vies où on se dit waouh, ce lien, il n'est pas celui comme ça d'arriver, d'écouter quelqu'un qui nous explique des choses qu'on doit essayer d'apprendre et de restituer. Lui, il avait cette magie et il nous avait fait faire une espèce de voyage dans 1968, inoubliable, avec de l'humour, avec quelque chose qui fait que vous avez envie de revenir le lendemain. Et très longtemps après, j'ai reçu un appel qui était très touchant de ce professeur. Et
2: il s'est intéressé à votre parcours.
3: Oui, il s'est intéressé au parcours. Mais c'était étonnant parce que là, vous retrouvez, en étant un adulte lui-même, alors que vous étiez plus un enfant comme ça, avec cette figure un peu magistral, là, du professeur qui vous expliquait des choses. Mais c'était une belle rencontre à l'époque et nos retrouvailles étaient très belles aussi.
2: Quels sont les autres endroits dont vous auriez envie de parler? Parce que vous êtes installé à Carpentras, c'est tout le Vaucluse. Il y a plein de villes magnifiques. Vous avez peut-être envie d'évoquer certains lieux comme ça qui ont pu marquer votre enfance, votre adolescence aussi.
3: Près de Carpentras, il y a tous les villages. Il faut imaginer, je sais pas comment sont les régions de passion de tout le monde, mais vous avez cette ville un peu centrale. Mais après, plus vous allez vers le Mont Ventoux, maintenant j'habite plus au pied du Mont Ventoux, plus vous avez des villages. Et là, quand je travaille à Paris, j'y viens 3 ou 4 jours par semaine, vous mesurez une chance incroyable. Je me rappelle d'un ami parisien qui me dit « Mais tu te rends compte, entre chez toi et Carpentras, il n'y a pas un feu rouge et un stop. C'est-à-dire que on est dans quelque chose qui est libéré même de ces petites contraintes, même si elles sont nécessaires, bien sûr. Et puis après, on a la chance d'habiter près d'une rivière. Et quand vous vous immergez...
2: Ça s'appelle comment cette rivière ?
3: C'est l'Ozon, ouais. qui prend sa source pas très loin. Et puis c'est notre région d'enfance, on connaît chaque coin. On accroche chaque moment en passant en voiture et on se rappelle qu'il s'est passé quelque chose. Récemment, Jean-Louis Aubert, leader et créateur du groupe Téléphone,
2: ouais.
3: Je ne savais pas, je découvre qu'il est sa ville natale, c'est Ville-sur-Ozon, tout à côté. Et donc il raconte que c'est sa première enfance, ses premières émotions, ses premiers moments de guitare, ses premiers endroits, ses premiers lieux. Et je redécouvre à travers lui et cette proximité à ce lieu d'enfance à quel point ces premiers villages, ils nous construisent sans doute jusqu'à nos années futures.
2: Et puis il y a Cavaillon, il y a Apt.
3: On n'allait pas trop à Cavaillon, étonnamment, pas trop à Avignon.
2: Fontaine-de-Vaucluse.
3: On était plutôt tourné à Fontaine-de-Vaucluse. Magnifique, mais bien évidemment magnifique endroit. Crillon-le-Bras, pour ceux qui connaissent pas, il y a des lieux magnifiques autour du Vaucluse. Mais le Mont Ventoux, qui est pas le Luberon. Vous avez le Luberon ouais. qui attire énormément de touristes. Alors je sais pas si ça va faire plaisir à tous les gens de chez moi, parce qu'à la fois, il faut que le tourisme vienne essayer d'éclairer, notamment économiquement, des endroits. Et puis, moi, je suis dans un petit village où je crois que les gens ne veulent pas trop voir de monde. C'est très étonnant.
2: Comment s'appelle votre petit village ?
3: Mormaron. Je vais me faire engueuler par la moitié du village qui va me dire, mais pourquoi tu as dit ça ? Et puis, il y a une autre partie du village qui va dire, tu as raison. C'est pas qu'ils veulent pas voir de monde, mais c'est cette espèce de tranquillité. Alors que juste à côté, il y a Bédouin, qui est à 6 kilomètres, qui est sans doute le village du pied du Mont Ventoux le plus connu et le plus visité.
2: Nicolas Chaban, avant d'entreprendre et faire tout ce que vous avez fait, on va en parler dans un instant, vous avez fait des petits boulots. Il y a la récolte des cerises, il y a le melon d'été. C'est ça, vous faisiez
3: ça ? Le tri du melon, ouais. C'était, on est, le Vaucluse, c'est le jardin de la France, même si aujourd'hui on lui conteste un peu ce nom. Il y a tellement de produits, de producteurs. C'est tellement extraordinaire en été. C'est des fruits magnifiques. Le melon de Cavaillon, la fraise de Carpentras, la cerise des Monts de Venasque. C'est incroyable d'être entouré de produits comme ça. Et donc, on allait travailler pour donner un coup de main. Mais j'allais pas que l'été. C'est ce qui, sans doute, m'a rapproché aussi un peu de la vie des producteurs. C'est que j'allais chez eux, aussi chez les copains le week-end. Les fils de producteurs qui étaient copains de classe, quand j'allais chez eux le week-end, on bossait, surtout eux, mais on bossait.
2: Je vous parle de ça, Nicolas Chaban, parce qu'on va parler des petits jobs d'été, ou en tous les cas, la façon dont on peut se faire parfois un petit peu de l'argent de poche en travaillant pendant les vacances. C'est le quotidien de nombreux adolescents, d'étudiants, à la recherche donc d'un job saisonnier. On va aller à Béthune. Vous connaissez Béthune ?
3: Pas bien.
2: Pas assez. On est dans le Nord. Le dispositif argent de poche porté par la ville séduit de nombreux jeunes cet été. C'est encore l'été, on va en parler avec Robin Bernot.
4: Très vite, le dispositif a affiché complet.
5: J'ai sauté sur l'occasion.
4: En effet, de nombreux adolescents, à l'image de Mathis, 17 ans, que vous venez d'entendre, ont répondu à l'offre de la ville de Béthune. Cette offre, elle est toute simple. La commune a proposé à des jeunes âgés de 16 à 25 ans de leur verser de l'argent de poche en échange de petits travaux pour la commune. Et lorsque Juliette Penn d'Issinor est allée à leur rencontre, elle est tombée sur Iron, 17 ans.
6: On est en train de faire les soubassements et puis ça se passe bien pour l'instant.
4: Iron, s'il est là, c'est grâce à sa maman et aux réseaux sociaux.
6: C'est ma mère qui a trouvé ça sur Facebook avec l'annonce de la ville de Béthune qui cherchait des jeunes. Donc ma mère m'en a parlé vu que j'ai 17 ans, je viens d'avoir le bac et puis c'est un peu compliqué de trouver un job d'été. J'ai vu parler de ça et puis je me suis dit pourquoi pas.
4: Parmi les activités, il peut y avoir une matinée de nettoyage, du désherbage ou de la peinture. Et en échange, les jeunes sont rémunérés à hauteur de 20 euros. Pour Capucine, 16 ans, c'est l'occasion de mettre de côté.
7: C'est la première fois que je fais une activité l'été. Je me suis dit pour me lancer, ça peut être bien. En plus, on aide à embellir la ville. Ça va payer mon permis, rembourser un petit peu le code que je viens de passer. Donc voilà, c'est cool.
4: Vous venez de l'entendre, ici ça marche. Mais alors vous, qu'en pensez-vous ? Je suis venu vous voir dans la rue et je vous ai montré l'article sur notre site. Je vous ai demandé votre regard sur cette initiative.
8: Allez,
4: on commence par Lucie.
8: À chaud. je trouve que c'est une bonne initiative pour les jeunes, puisqu'on sait qu'il y a beaucoup de jeunes qui sont en précarité en ce moment.
4: Lily, quant à elle, est un poil plus dubitative.
9: Faut pas oublier que tout ça, c'est du travail. Et du coup, argent de poche, c'est un petit peu minimisant. Après, j'imagine que du coup, ils sont bénévoles, mais c'est sûrement des petits jeunes qui ont besoin vraiment d'argent et qui n'ont pas trouvé de travail pour l'été.
4: D'ailleurs, sur ce dernier point, j'ai rencontré Jazz qui est complètement d'accord.
10: Ça permet aux jeunes d'avoir un peu d'argent pour financer différents
9: projet.
4: Et vous, tiens, est-ce que vous auriez pu vous inscrire à ce type de dispositif dans votre ville ?
9: Oui, carrément. Je suis issue d'une famille de 5 enfants et mon père était seul à travailler, donc ça aurait pu mettre un peu de beurre dans les épinards.
4: Au total, cette année, dans le Nord, à Béthune, une 60aine de jeunes a bénéficié de ce dispositif.
2: Ici, Nord pour les équipes et Robin Berdeau, Nicolas Chaban, vous écoutiez le reportage. On a parlé un petit peu de ces jobs d'été. Vous, on était sur plus un engagement qui deviendra aussi par la suite de votre vie, la récolte des cerises, le melon, on l'a dit. Vous êtes papa, hein, je crois, vous avez des enfants, ils sont peut-être grands aujourd'hui.
3: 3 enfants.
2: Job d'été, c'est des choses qu'ils ont fait, qu'ils font encore, je sais pas quel âge ils ont.
3: Oui, qu'ils ont fait, bien qu'en des touristes, pas loin de chez nous.
2: Ah ouais ?
3: Certains, ils font des périodes à la réception. Enfin, je vous dis la première chose qui
2: est. Et où
3: qui
2: ce camp des touristes ?
3: C'est à Bélaisie, énorme camp des touristes européen, c'est un des plus grands d'Europe, ouais. À Bédouin. Et j'ai connu très tôt parce que le professeur de musique que nous avions au collège était un des fondateurs, donc il nous en parlait régulièrement. Alors je sais pas l'endroit que j'ai le plus fréquenté, mais il y a énormément de monde et il y a des jobs d'été.
2: Nicolas Chaban est votre invité ce soir jusqu'à 21h. On va continuer de se balader. On va monter à Paris parce qu'à un moment donné, vous êtes arrivé à Paris et notamment à la Sorbonne avec un camarade de fac qu'on connaît tous. Pour le savoir, restez bien avec nous sur ici. J'espère que je vous ai fait un bon teasing là.
3: Oh, magnifique.
2: À tout de suite.
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2: Et un petit peu de musique pour se détendre. 100% nouveauté. C'est signé Marine avec Escroc.

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2: Le point sur les fermetures nocturnes avec Cédric Frémy.
3: Jusqu'à 6h en direction de Gap, la 51 est fermée entre Manosque et Oraison, la Brianne. À partir de 21h à Marseille, le tunnel Saint-Loup sera fermé. Sur la 52, la bretelle de sortie Auriol-Saint-Zachary en provenance d'Aubagne. À Miramas, la nationale 569 en direction de Salon de Provence entre le giratoire du village des Marques et celui de Clé-Sud. Et puis à partir de 22h à Coudoux, vous ne pourrez pas rentrer sur la 8 en direction d'Aix-en-Provence. En direction de Lyon, la 7 sera fermée entre Rognac et la 8. À Marseille, en direction de Fos, les tunnels Vieux-Port et Major. Et le prolongement sur la 55 qui sera fermé en direction de Fos entre la Major et le convergent des Pennes-Mirabeau. Et puis à Toulon, le tunnel dans les deux sens. Tout ça jusqu'à 5h ou 6h demain matin. Vous retrouvez la liste complète des fermetures nocturnes, les travaux de nuit sur notre site ici.fr/Provence et sur la page d'accueil. Vous cliquez sur le panneau des travaux.
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4: Excellente soirée, merci d'écouter ici. Nicolas Chaban est mon invité ce soir jusqu'à 21h. C'est un chef d'entreprise, on découvre son parcours à travers les lieux qui ont évidemment marqué, inspiré son parcours, façonné son existence. Il est avec nous jusqu'à 21h. On a parlé des petits boulots, Nicolas Chaban. Votre parcours vous pousse à Paris. Vous cherchez un peu, en fait. Parce que vous savez pas trop, j'imagine, à 17-18 ans, ce que vous voulez faire.
5: Bah, je réussis par miracle à avoir le bac. Et puis, arriver à la Sorbonne, c'est pareil. Je suis passionné de théâtre. Donc, j'essaie de faire du théâtre. Mais là, je découvre que c'est un vrai métier avec un talent.
4: C'est en ça que je vous dis que vous cherchez, finalement.
5: Ouais, bah, c'est un âge. Alors, ce qui est merveilleux quand on se cherche, c'est que tout est absolument ouvert. Enfin, on a un regard à 360, on se laisse toutes les possibilités. Puis après, quand vous voyez des vrais copains comédiens, vous vous dites, ok, ça, c'est quand même un vrai métier, c'est pas pour moi.
4: Ouais, vous êtes super à l'aise. On voit beaucoup la télévision. On sent qu'il y a, je sais pas si les cours de théâtre, même de moi, ça joue un peu quand même.
5: J'essaie de pas faire un teasing à l'envers, mais on parlera de la personne qui m'a donné ce conseil un jour, qui est un copain qui lui est devenu évidemment tellement célèbre et qui a gardé toute son humanité. On va peut-être vous en parler.
4: Attendez, Nicolas, on va en parler tout de suite. Vous arrivez à Paris, vous êtes à la Sorbonne, vous allez aller à la fac et vous rencontrez Nikos Aliagas.
5: Voilà, Nikos Aliagas. Et c'est vrai qu'au moment où ses aventures deviennent de plus en plus connues, où les journalistes me sollicitent, moi, c'est pas mon histoire de départ. Je fais pas une émission comme je ferais une pièce de théâtre parce que ça parle tellement de la vie de producteur. Il y a des enjeux énormes. Vous êtes dans quelque chose qui doit être absolument vrai. Mais il m'avait dit, parle avec ton cœur. Vaut mieux dire un peu spontanément quelque chose qui peut être pas forcément le mieux choisi, mais dans la vibration de ce que tu vas dire. Ça va s'entendre que tu dis quelque chose qui a du sens pour toi et ça en aura pour les autres. Parle aux gens. Voilà ce que m'avait dit Nikos Aliagas. Parle aux gens. Alors, adresse-toi à eux. Ne t'adresse pas à des business plans.
4: Évidemment, Nico, je sais pas si c'est avec lui, mais alors, on est à la maison de la radio et de la musique. C'est un lieu que vous avez un peu fréquenté plus jeune. Vous avez arpenté les couloirs vides.
5: J'en parlais avec Louise qui prépare cette émission et on s'est rendu compte, vous êtes au 6e étage lorsque vous préparez l'émission. Eh bien, je venais, on était à la Sorbonne avec Nikos, on se rencontre dans la bibliothèque, on a un même sac d'écolier, ça nous permet de nous adresser la parole et après on passe vraiment des journées et des soirées ensemble. Et le soir, pour financer ses études, il est dans la salle des Telex. C'est au 6e étage. Je me rappelle ce numéro d'étage qu'il m'a souvent raconté. Je l'avais un peu oublié. Les nouvelles du monde arrivent sur des petits Telex avec des codes de 1 à 5. Et on est les premiers petits étudiants à découvrir des nouvelles comme la mort de Yasser Arafat ou des choses absolument incroyables. Lui courait dans le couloir vide jusqu'au rédacteur en disant « Voilà une info qui doit retenir votre attention ».
6: On va le saluer, Nikos, parce que c'est resté un copain, hein, je crois, aujourd'hui.
5: Non, c'est plus qu'un copain. Je sais, dans ces cas-là, qu'il ne faut pas verser dans le pathos. De trop de compliments et le pathos. Mais surexposé comme il l'est, être à ce point, comme ça, dans la lumière, avoir cette notoriété aussi grande, et pas avoir écorné un gramme de cet ami qui était le mien il y a 18 ans, avec sa simplicité, sa loyauté, son humanité. Ouais, c'est un beau parcours de vie.
6: Nicolas Chaban, vous faites des allers-retours entre Paris, où vous essayez aussi au journalisme, il y a le Figaro, vous faites des piges à 17 euros la pige. Bon, c'est pas votre truc, encore une fois, vous trouvez ça un peu trop parisien, il n'y a pas que Paris dans la vie, comme vous l'avez compris. Vous allez croiser des copains, et à un moment donné, vous allez voir qu'il y a des copains qui jettent un peu des fruits et légumes, qui ont un peu un mauvais aspect. Et vous vous dites, c'est quand même dommage. Et c'est là que vous avez le déclic, c'était où? Vous vous souvenez du jour où il y a eu ce déclic des gueules cassées que vous avez créé?
5: Absolument, c'était dans le Luberon, juste avant. C'est ce qui m'avait connecté, notamment au distributeur. On avait fait des centres de lavage solidaire pour notamment les copains qui étaient en galère juste avant. Mais comme les distributeurs, finalement, on arrivait à leur parler, on découvre qu'ils jettent des fruits ou des légumes, notamment là, c'était des abricots, mais il y en a bien d'autres, pour des mini défauts d'aspect. Les cahiers des charges, faits toujours par des gens tellement savants qu'ils font des choses que notre bon sens ne ferait pas, décident qu'il faut que ce soit parfaitement rond, que la couleur doit être absolument comme celle-là. Et je vois, c'était la famille dans le Luberon Saint-Michel, je vois Thierry Saint-Michel qui jette sous l'établi des abricots parfaitement mûrs et très bons, alors que moi, je les aurais pris immédiatement pour les amener chez moi. Et là, c'est sa maman, je crois, qui me dit, s'il y a un seul fruit qui n'est pas parfait dans la palette, on peut avoir un refus de toute la palette. Mmh. Et là, on se dit, si ça devient du gaspillage, alors que c'est parfaitement bon, il faut qu'on les sauve. Voilà comment.
6: C'est comme ça qu'on est les gueules cassées, ouais.
5: Alors, les gueules cassées.
6: Il y a eu le label Le Petit Producteur, ça c'était juste avant. Et puis la marque de l'équitable, on va en dire un mot, qui est arrivée dans votre vie. On est en 2016. Les premières briques de lait, c'est qui le patron, qui sont produites. Il y a un endroit particulier d'ailleurs où elles sont produites. Je crois qu'on est dans la Bresse, on est à Pont-de-Vaux.
5: Ça c'est le moment où naît effectivement la brique de lait avec les producteurs. Mais la laiterie qui est importante aussi, elle est à Orléans. Il y a deux lieux, mais il y a cette laiterie qui va accueillir et ramasser le lait. Je me suis remis effectivement tout ça en tête puisque il y a une production qui a décidé de raconter l'histoire dans un long métrage et elle nous a fait repasser par toutes ces étapes. Et c'est vrai qu'il y a une scène dans ce qui deviendra un film, la scène de la mairie de Pont-de-Vaux, c'est absolument incroyable. Il faut imaginer en 2 secondes des producteurs, 80 familles, à qui il restait 2 mois avant de mettre la clé sous la porte. Chaque matin, quand ils tournaient le bouton de la machine à faire, 120 euros par jour, perdu. Et quand ils arrivent dans la salle, je me rappelle très bien de ce moment-là, nous on est un peu en retard, il y a le responsable de la laiterie, l'acheteur de Carrefour, Marc Delage, ils arrivent, dernière chance, nous les consommateurs, parce qu'on est consommateurs et toujours aujourd'hui, on leur dit, on va pas vous laisser tomber. Et c'est le moment clé où, alors que Carrefour et la laiterie se demandent combien de litres ils peuvent récupérer, ils avaient 26 millions de litres à vendre, Carrefour et la laiterie disent 5 millions peut-être, mais pas plus. Nous, en tant que consommateurs, et merci à eux d'avoir entendu, on leur a dit, vous voyez, si vous prenez pas les 26 millions, ils vont disparaître. Si vous prenez 5 millions, vous allez un petit peu améliorer, mais leur vie ne va pas changer. Nous, consommateurs, si on est sûr que leur vie change, on achètera les 26 millions. Vous vendrez plus facilement les 26 millions de litres si vous les sauvez que 5 millions si vous les aidez un peu. Ils se sont tapés dans la main et c'est qui le patron est né.
6: Nicolas Chaban, vous recevrez 2 fois le prix de l'audace marketing, c'est pas rien, en 2015 pour les gueules cassées, en 2018 pour C'est qui le patron, vous avez les éloges du New York Times, du Guardian, je sais pas comment on réagit à Carpentras quand l'enfant du pays comme ça réussit, vous nous le direz peut-être dans un instant, il y a même l'ONU hein, qui s'est intéressé à vous. Nicolas Chaban est notre invité, vous êtes gourmand Nicolas
5: ça se voit, je crois.
6: Non, je suis pas du tout, voilà. Je vous parle de ça parce que c'est avec beaucoup de gourmands qu'on va retrouver Catherine Cricandon et qu'on va parler de cuisine. Parce que pour cuisiner, il y a 2 écoles. Tout à l'heure, on était dans l'école de la forêt, là, on est dans l'école de la cuisine au beurre ou la cuisine à l'huile. Fait penser au film avec Fernandel, tourné dans le sud d'ailleurs. Alors Catherine Cricandon, elle, a peut-être une solution à nous proposer aujourd'hui. Écoutez.
7: À Jaune, un petit village de 800 habitants du Loir-et-Cher, il y a une usine qui reçoit 3 tonnes de piments par jour. Mais pourquoi donc ? Eh bien, pour faire des sauces piquantes, pardi. La Maison Martin sort 8000 produits par jour, 600 000 par an, et cela demande un immense investissement de son cofondateur, Jean-Baptiste Martin.
8: Pour ma part, il faut savoir que les deux premières années dans le Loir-et-Cher, je dormais dans l'usine pendant 5 nuits par semaine. Ma famille est du côté de Versailles. En ce moment, c'est plus que 2 nuits par semaine. Voilà, il y a un rapport aussi charnel, en fait, à la fabrique, pas qu'au piment. Donc, on se donne beaucoup. Maintenant, on est hyper heureux et surtout... très heureux en fait d'emmener avec nous toute une équipe, de voir en fait qu'on a des clients aussi qui sont très contents en fait de découvrir que le piment c'est pas juste quelque chose qui brûle, mais quelque chose qui peut avoir un vrai sens gastronomique dans l'assiette. Donc la complétude, si je puis dire ainsi, de tout ça fait que ouais, c'est ultra kiffant.
7: Une équipe d'une quinzaine de personnes trie, lave et équeute à la main les piments. Ceux-ci sont ensuite réduits en purée avant d'être cuisinés seuls ou avec d'autres ingrédients. Il y a actuellement près de 25 références différentes et le mariage des saveurs est parfois étonnant. Framboise, algues, ananas et il y a même des éditions limitées avec du pastis et du vin. Les sauces ou salsa picante sont vendues dans plus de 1500 endroits en France et dans le monde. Pour en arriver là, il faut remonter 15 ans en arrière. Jean-Baptiste est chef cuisinier aux États-Unis. Il travaille avec une brigade composée entièrement de Mexicains qui venaient tous les jours au travail avec des petits piments à grignoter. Jean-Baptiste décide alors de s'intéresser à ce fruit. Oui, c'est un fruit, même si en cuisine on l'utilise comme légume ou condiment. De retour en France, il s'associe à sa femme Anna et son cousin Benjamin et il nous explique pourquoi et comment leur usine est maintenant en centre Val-de-Loire.
8: Alors on arrive ici mais vraiment totalement par hasard. Notre aventure elle a commencé dans notre école de cuisine en fait à Viroflay qui est juste à côté de Versailles. Il y avait une tellement grosse demande en fait qu'il a fallu passer à un stade artisanal mais peut-être un peu plus industrialisé avec quelques machines. Et donc du coup on a cherché en région parisienne, il n'y avait pas chaussures à notre pied et en visant au sud on a trouvé un local en fait du côté de Jaune. C'était un ancien abattoir à volailles qu'on a transformé en paradis du végétal pour sa rédemption. Et là on est arrivé surtout dans un endroit très accueillant avec des gens très accueillants et une région vraiment hyper accueillante à notre écoute.
7: Plus d'infos sur m-martin.fr. Merci à Nathanaël Bruni d'ici Orléans pour cette idée piquante mais qui marche. Ici, ça entreprend Martin Hot Sauce de la maison Martin, des sauces fabriquées et cuisinées dans le Loir-et-Cher.
6: Merci beaucoup Catherine Quicandon, m'a dit à famille Martin, il y en a une aussi dans le sud de la France.
5: À Carpentras, pour le concassé de tomates.
6: Ouais, alors on parle le poivre vert avec votre grand-père, le piment là à l'instant, ça vous a inspiré ce sujet Catherine Quicandon?
5: Ouais, c'est très important, tout ce qui d'ailleurs fait notre gastronomie. C'est un patrimoine tellement important. Tous les jours, on se lève, nous, l'équipe, en se disant qu'il faut qu'on défende ceux qui nous nourrissent tous les jours.
6: Nicolas Chabanet, votre invité ce soir, encore pour quelques minutes. On va s'intéresser à votre quotidien dans un instant. Peut-être ce très bel endroit, je ne vais pas en dire plus, où vous vivez au pied du Mont Ventoux. Et puis on continuera de sillonner ce beau pays que vous défendez à travers la production, entre autres. Nicolas Chabanet, votre invité jusqu'à 21h.
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6: Excellente soirée, Lonely, pour se détendre, signé de Police, sur ici.

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2: Chaque jour, autour d'un invité, je vous invite à découvrir un parcours inspirant avec ce soir un chef d'entreprise venu du Sud, venu d'un peu partout, il l'a dit d'ailleurs tout à l'heure, c'est un peu réducteur d'ailleurs de vous dire qu'il vient du Sud. Nicolas Chaban qui revient sur les lieux qui ont marqué sa vie, qui ont fait qu'il est aujourd'hui à la tête d'une belle histoire collective, familiale aussi, on va en parler. Nicolas, il y a une confrérie, comme il y en a beaucoup hein, partout en France, de la fraise. Alors vous êtes quoi? Comment on dit?
3: Membre de la confrérie.
2: Président non même?
3: Non. Il y a des présidents et des présidentes très actifs, membres de la confrérie, c'est-à-dire que dans une confrérie, il y a les producteurs, ils sont très importants pour défendre la fraise de Carpentras, mais vous avez aussi des transporteurs, des emballeurs, et moi j'avais le rôle du communicant. Voilà comment j'ai intégré cette très belle équipe de la confrérie de la fraise de Carpentras.
2: Je m'éloigne un tout petit peu de quelques kilomètres. On a parlé tout à l'heure un petit peu de quelques villes comme Fontaine de Vaucluse, comme Avignon, plan campagne, plan de Cuc. Vous me voyez arriver où?
3: À Marseille.
2: Des fans de l'OM?
3: Ouais, comme tous les gens. En fait, vous voyez, j'ai une mini... Je renierai jamais cette passion infinie pour ce club merveilleux.
2: Ouais.
3: Mais comme on est une communauté de gens et qu'on dédie toute notre énergie collective aux producteurs... On essaye de pas trop fragmenter et de créer comme ça des gens qui seraient plus pour un club. On ne parle jamais de politique, par exemple, dans ce qui est le patron. Ouais. On accepte de parler un peu de foot.
2: Qu'est-ce que ça représente Marseille pour vous? La ville en elle-même, qu'est-ce que vous aimez dans cet endroit?
3: À Marseille, vous avez alors le stade Vélodrome. Hein,
2: bon, d'accord, ça.
3: Et là,
2: c'est le centre-ville, quoi.
3: Oui, c'est le centre du monde, même, on pourrait dire. Le centre du monde,
2: carrément.
3: Non, mais vous avez cet écrin, si vous voulez comprendre, sans qu'il y ait de mots, de récits, par juste une sensation, une impression, ce qu'est cette région et cette ville, vivez au stade Vélodrome. Quelques minutes avant le match et quelques minutes après, tout ce qu'est Marseille. Voilà. Et c'est autre chose que du foot et des chants. Il y a une âme dans ce lieu et dans cet endroit tellement important pour ceux qui sont issus de cette région, mais aussi pour tous ceux qui ne la connaissaient pas.
2: Pour vous, c'est le lieu des copains?
3: Ah, ben oui, c'est le lieu des copains parce que avant le match, on arrive, on se parle. On va manger un sandwich, je crois que ça s'appelle le Daïlala, et puis c'est toujours le même patron, et puis on comprend toujours la même chose, et puis il y a toujours le même nombre de gens, et puis il y a toujours le même timing, et puis il y a une bière qui est bonne comme aucune autre bière, quelques minutes avant le match. Voilà, c'est tout ça autour du match, ouais. C'est retrouver des amis dans ce qui nous rassemble, cette ville, Marseille.
2: Alors aujourd'hui, on l'a un peu évoqué, vous vivez au pied du Mont Ventoux. Dans un endroit complètement atypique, je vous ai un peu parlé de Pagnol tout à l'heure, j'aurais pu citer Alphonse Daudet, parce que vous vivez dans un ancien moulin.
3: J'ai une chance incroyable, parce que en rencontrant ma femme Martina, j'ai découvert en même temps que tout ce qu'elle est, ce lieu qui était sa maison, un moulin de 1000 ans, au bord d'une rivière, et c'est pour tous ceux qui ont pu venir... un lieu qui dépasse le cadre comme ça de la simple maison, c'est un lieu de vie chargé de 1000 ans de vibrations et de, on se dit à chaque fois, mais qu'est-ce qui s'est passé dans ce lieu? Combien d'histoires se sont nouées, dénouées ici?
2: Alors, pour quelqu'un qui est né à Moulins, vivre dans un ancien moulin, c'est un mauvais jeu de mots, vous avez une vie à rebours, hein.
3: J'avais pas pensé à ça.
2: C'est une vie à rebours.
3: Il reste plus que Don Quichotte et...
2: la boucle est presque bouclée, hein.
3: Ouais, c'est vrai, j'avais pas pensé à ça, effectivement.
2: Bah, oui.
3: Mais je souhaite à tout le monde d'avoir une adéquation entre ce bonheur familial. Bonjour à Martina et puis ce lieu de vie tellement magique.
2: Alors, je vais vous demander, par exemple, si on va à la montagne. Avec vous. On n'a pas beaucoup parlé de la montagne. Vous allez me dire que le Mont Ventoux, c'est montagneux, évidemment, mais où est-ce que je veux dire? Si on se balade en France et que on va faire du ski, ou, déjà, je ne sais pas si vous aimez hein, la neige, mais la montagne, ça vous parle ou pas du tout?
3: C'est très dur pour moi parce que vous allez être déçu et je vais vous parler que du Mont Ventoux, mais nous, c'est le Mont Ventoux. Donc ouais. Après, on s'est retrouvé évidemment dans d'autres destinations parce qu'on suivait des copains. La vallée de Chamonix. Alors, je sais pas si on dit Chamonix ou Chamonix.
2: Ouais, je crois qu'il y a plusieurs écoles, mais.
3: Ouais, je crois qu'il n'y a qu'une façon de le dire, mais j'ai jamais
2: su. Avoria, est-ce qu'on dit Avoria ou Avoriaz?
3: Voilà, ça, c'est évidemment tellement beau et magnifique, mais parce qu'il y a aussi des copains, hein, c'est pas simplement pour le tourisme. Mais le Mont Ventoux, si vous allez là-bas, je vous donne en 30 secondes une raison d'être heureux pour toujours. Vous allez un matin, vous arrêtez à une barrière qui vous empêche en hiver d'aller plus loin, vous regagnez la crête, vous marchez un kilomètre à peine, vous vous calez derrière des buissons et un peu de pierre, et vous attendez le lever de soleil. Et vous ressentirez ce que peu de gens, et finalement tellement de gens sur Terre ont ressenti, ce moment où le jour se lève.
2: vous entendez la plage, la mer, les vagues, on va où?
3: Madagascar.
2: Ah! Il n'y a pas que Paris dans la vie, il y a Madagascar aussi.
3: Ouais, parce que...
2: dans l'océan Indien. Ouais, je vais vous demander une plage française quand même, après.
3: Alors, pour une plage française...
2: Non, mais allez-y, si vous voulez développer les plages de...
3: Non, mais il y a tellement de belles plages à Madagascar. Mais parlons de la France. Je ne pensais pas tomber aussi amoureux en étant du sud, d'une région autre et tellement différente, mais pas tant que ça, finalement, la Bretagne.
2: Que vous connaissez peu.
3: Voilà, que je connais peu, j'y vais de plus en plus, mais j'ai envie d'y être beaucoup plus souvent. Quelle région extraordinaire, pour des raisons différentes de celles du sud, bien sûr. Mais c'est étonnant parce que c'est une mer dans laquelle on se baigne peu quand on vient du sud. Mais on va donc à la mer en Bretagne, mais on est tout aussi heureux, même sans s'y baigner. Ça veut dire à quel point... Vous imaginez, si on ne se baigne pas dans une région où une mer est présente et qu'on est heureux, c'est qu'il y a de belles choses à côté.
2: Normalement, ça dépend, mais ça peut être à 18, 19, 20. Moi, je me suis baigné dans l'archipel des Glénans à 14. Et c'est vrai que quand je dis aux copains du sud « viens », il rigole. Ah oui, si elle est pas à 24, vous y allez pas.
3: C'est alors, je le ferai volontiers pour le bonheur d'être dans cette belle mer. Il y a des plages magnifiques.
2: Mais vous connaissez un peu la Bretagne. Vous avez évoqué. Il y a déjà des endroits que vous connaissez en Bretagne.
3: Ouais, parce qu'il y a une magnifique histoire là-bas aussi liée aux producteurs. C'est Ronan Evin qui est à côté d'Auray, qui est passionné de bons produits, de bons fruits. Payé au juste prix, lui aussi, ça s'appelle Gustatif et Solidaire, faisons aussi de la pub si vous m'y autorisez à autre chose que c'est qui le patron. Et il défend des variétés qui ont du goût, cueillies à maturité, fait dans les règles de l'art, fait dans un mode de production respectueux des sols. Et donc voilà comment je me suis retrouvé très souvent

0: presque 21h.
1: Non, c'est très facile.
0: Pour ceux qui
1: là.
0: Sont pas passés à table, là.
1: Bah, je crois que là, c'est facile de répondre. C'est, je vous renverse la question. Si vous deviez partir au bout.
0: Bah, je vous donne l'envers,
1: sur une autre planète. Rappelle, là, quel est le seul plat que vous amèneriez?
0: Oui.
1: Eh bien, évidemment, moi, deux plats me viennent à l'esprit. C'est un résumé qui est pas très original, mais c'est, alors trois plats. Le pâté à la patate, on l'appelle comme ça. Moulin,
0: bien sûr,
1: un bourbonnais, avec une salade et seulement avec la sauce faite par ma mère, évidemment, mais une salade capitale. La daube ardéchoise, voilà, faite avec ce qu'il faut de pommes, de carottes, presque sucrées, dans un jus absolument unique. Et ensuite, faite par mon cousin Bernard. Et ensuite, le roux mazave. C'est beaucoup moins connu. C'est le plat à Madagascar, qui est un plat qui permet de, en une seconde, de se retrouver dans son enfance.
2: Avant de se quitter, 10 ans, bel anniversaire pour C'est qui le patron ? Un film, vous l'avez évoqué. D'autres choses à venir, d'autres projets autour de cette marque.
1: Oui, et je crois que je peux vous annoncer quelque chose qui va beaucoup compter. On a parlé de Nikos Eliagas récemment. Il est arrivé, il est venu dans la Bresse par amitié parce qu'il voulait rendre hommage à tous ces gens qui bossent tous les jours, les producteurs, pour nous nourrir. Il a fait des photos extraordinaires. Il y a un grand magazine qui en a publié certaines. Ça a beaucoup fait parler. Et ça va devenir une exposition.
2: Wow.
1: Et je sais pas si je peux le dire. J'ai peut-être, je vais dire un truc un peu rapidement, mais on a un partenaire qui, tout de suite, en ayant vu ces photos, la SNCF, Gare et Connexion, qui nous a dit, on est un lieu, nous, quand on prend un train, on traverse ces paysages. Hein, il y aurait pas de tourisme, on serait pas la première destination mondiale du tourisme si les producteurs ne façonnaient pas ces paysages. Et donc, dans les grandes gares, et beaucoup de gares en région, on va pouvoir voir le visage de ceux qui nous nourrissent tous les jours à travers ces photos de Nikos Eliagas, et on le remercie pour cette très belle exposition, et on remercie ceux qui accueilleront cette exposition.
2: Un dernier clin d'œil à l'association Solidarité Paysan, je sais que ça vous tient à cœur.
1: Il y a des fois où on sait pas quelle association choisir, il y en a qu'une vraiment à mettre, enfin il y en a plusieurs, mais mettons en avant Solidarité Paysan, des producteurs souvent à la retraite, qui viennent au chevet bénévolement de gens en extrême difficulté, des gens qui sont capables de s'arrêter, voire pire, il faut leur rendre hommage, ils ont besoin de moyens, et ils les utilisent tellement bien.
2: Longue vie à C'est qui le patron et à tous vos beaux projets. J'étais ravi que l'on se balade dans votre vie. C'est pas trop dur de regarder dans le rétro, ça va?
1: C'est merveilleux. Ça se dit pas normalement dans les émissions, mais quelle belle idée cette émission.
2: Merci.
1: Au-delà du voyage qu'on refait nous-mêmes, vous ponctuez évidemment de moments et de reportages qui étaient passionnants.
2: Merci beaucoup Nicolas Chaban, ça touchera l'équipe que je remercie d'ailleurs. Mathilde Mallet à la réalisation de cette émission, Louise Morin à la préparation. Je souhaite une excellente soirée. On se retrouve avec un autre invité, d'autres chefs d'entreprise dans les prochains jours d'ailleurs, dès demain à partir de 20h. Merci Nicolas encore.
1: Merci.
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2: Non, il y a Emmanuel Moir avec Beau Malheur.
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1: Passez une excellente soirée. Dans un instant, Laurent Petit-Guillaume pour les souvenirs des années 80 en musique. Il est 21h.
2: Bonsoir à tous, c'est l'heure de notre petite balade dans les années 80. C'est en musique et en anecdote, et ça commence comme ça.

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1: 1985, le monde entier découvre ce trio norvégien grâce à ce titre qui devient rapidement numéro un partout, même en France. Une première version était sortie un an plus tôt, sans faire de vagues. Et finalement, c'est en la réenregistrant pour leur premier album qu'ils décidèrent de la proposer en single. Bonne idée, puisqu'accompagnés d'un clip innovateur, ils sont rentrés dans la légende des tubes des années 80. Tout comme Elie Medeiros qui s'apprête à nous faire Bailar Calypso.

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In Excess, Never Tear Us Apart. Extrait de l'album Kick, sorti en 1987. Une chanson écrite pour le leader Michael Hutchence. C'est là impossible d'oublier la voix, la chevelure, l'énergie du charismatique chanteur de ce groupe australien. Il a rejoint les étoiles en 97, mais ce tube sorti en 88 reste bien présent dans nos mémoires. Hein. Est-ce que par hasard vous n'auriez pas gardé le 45 tours vinyle de l'époque? C'est presque un collector. Hein. Allez, couvrez-vous, tout de suite. It's Raining Again dans 100% années 80. C'est le groupe Supertramp qui arrive tout de suite. J'espère que vous êtes bilingue, mais je vous fais confiance.

0: jour s'est levé, c'était téléphone. Vous écoutez 100% années 80 jusqu'à 22h, votre rendez-vous avec les chansons qui ont marqué votre vie. À l'instant, téléphone. On a tous été un jour fans du plus grand groupe de rock made in France. Dans ces années-là, on a tous regretté la séparation en 86. Le jour s'est levé, d'ailleurs leur dernier single. Eh oui. Allez, on se console dans un instant avec Eurythmics, Here Come the Rain Again.
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2: Le point sur les fermetures nocturnes avec Cédric Frémy.
3: Jusqu'à 5h sur la 52, la bretelle de sortie Auriol-Saint-Zacharie en provenance d'Aubagne est fermée, c'est la 520. À Miramas, la nationale 569 est fermée en direction de Salon de Provence entre le giratoire du village des Marques et celui de Clé-Sud. À Coudoux, vous ne pouvez pas rentrer sur la 8 en direction d'Aix-en-Provence, vous devez prendre la route de Berre. Et en direction de Lyon, la 7 est fermée entre Rognac et la 8. En venant d'Aix, vous n'êtes pas concerné. En venant de Marseille, en revanche, vous devez sortir à Rognac et récupérer la 54 à Salon de Provence. Jusqu'à 5h30 à Marseille, le tunnel Saint-Loup est fermé et en direction de Fos, les tunnels Vieux-Port et Major. Et jusqu'à 6h à Marseille, la 55 est fermée en direction de Fos entre la Major et le convergent des Pennes Mirabeau. En direction de Gap, la 51 entre Manosque et Oraison-la-Brianne. Et à Toulon, le tunnel dans les deux sens jusqu'à 6h du matin. Donc, vous retrouvez la liste des fermetures nocturnes sur notre site ici.fr/Provence.
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1: La vie d'un tube est souvent une histoire de hasard et de chance, même si au départ cette chanson du Belge d'origine italienne Claude Barzotti est un petit bijou. Lorsqu'elle sort en 1975, elle ne rencontre pas le public. Au début des années 80, de nouveaux producteurs lui proposent de la réenregistrer et en 82, elle devient son premier succès. Lui aussi, il est italien, c'est le crooner jazzy par excellence, Paolo Conte. Via con me, tout de suite.

La chanson d'Azima, c'était France Gall. Michel Berger compose et écrit cette chanson à partir d'une lettre d'un petit garçon touareg rencontré avec France Gall lors d'un voyage humanitaire au Mali. C'était dans le cadre de l'association Action École. Et bien sûr, le public que nous sommes, on est touché par cette chanson. Elle rencontre un très beau succès. On est en 89. La suite de 100% années 80, c'est avec un groupe allemand qui a choisi son nom en référence au film Alphaville, une étrange aventure de Lemmy Kosche de Jean-Luc Godard. Bah oui, c'est Alphaville. Big in Japan.

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1: Que votre fin de journée soit belle. Si vous restez avec nous, ce sera dans un instant 100% chanson française. Et moi, je vous dis à demain. 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
1: Le point sur les fermetures nocturnes avec Cédric Frémy.
3: Jusqu'à 5h sur la 52, la bretelle de sortie Auriol-Saint-Zacharie en provenance d'Aubagne est fermée, c'est la 520. À Miramas, la nationale 569 est fermée en direction de Salon de Provence entre le giratoire du village des Marques et celui de Clé-Sud. À Coudoux, vous ne pouvez pas rentrer sur la 8 en direction d'Aix-en-Provence, vous devez prendre la route de Berre. Et en direction de Lyon, la 7 est fermée entre Rognac et la 8. En venant d'Aix, vous n'êtes pas concerné. En venant de Marseille, en revanche, vous devez sortir à Rognac et récupérer la 54 à Salon de Provence. Jusqu'à 5h30 à Marseille, le tunnel Saint-Loup est fermé et en direction de Fos, les tunnels Vieux-Port et Major. Et jusqu'à 6h à Marseille, la 55 est fermée en direction de Fos entre la Major et le convergent des Pennes Mirabeau. En direction de Gap, la 51 entre Manosque et Oraison-la-Brianne. Et à Toulon, le tunnel dans les deux sens jusqu'à 6h du matin. Donc, vous retrouvez la liste des fermetures nocturnes sur notre site ici.fr/Provence.
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2: Le point sur les fermetures nocturnes avec Cédric Frémy.
3: Jusqu'à 5h sur la 52, la bretelle de sortie Auriol-Saint-Zacharie en provenance d'Aubagne est fermée, c'est la 520. À Miramas, la nationale 569 est fermée en direction de Salon de Provence entre le giratoire du village des Marques et celui de Clé-Sud. À Coudoux, vous ne pouvez pas rentrer sur la 8 en direction d'Aix-en-Provence, vous devez prendre la route de Berre. Et en direction de Lyon, la 7 est fermée entre Rognac et la 8. En venant d'Aix, vous n'êtes pas concerné. En venant de Marseille, en revanche, vous devez sortir à Rognac et récupérer la 54 à Salon de Provence. Jusqu'à 5h30 à Marseille, le tunnel Saint-Loup est fermé et en direction de Fos, les tunnels Vieux-Port et Major. Et jusqu'à 6h à Marseille, la 55 est fermée en direction de Fos entre la Major et le convergent des Pennes-Mirabeau. En direction de Gap, la 51 entre Manosque et Oraison-la-Brianne. Et à Toulon, le tunnel dans les deux sens jusqu'à 6h du matin. Donc, vous retrouvez la liste des fermetures nocturnes sur notre site ici.fr/Provence.
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1: Le point sur les fermetures nocturnes avec Cédric Frémy.
2: Jusqu'à 5h sur la 52, la bretelle de sortie Auriol-Saint-Zacharie en provenance d'Aubagne est fermée, c'est la 520. À Miramas, la nationale 569 est fermée en direction de Salon de Provence entre le giratoire du village des Marques et celui de Clé-Sud. À Coudoux, vous ne pouvez pas rentrer sur la 8 en direction d'Aix-en-Provence, vous devez prendre la route de Berre. Et en direction de Lyon, la 7 est fermée entre Rognac et la 8. En venant d'Aix, vous n'êtes pas concerné. En venant de Marseille, en revanche, vous devez sortir à Rognac et récupérer la 54 à Salon de Provence. Jusqu'à 5h30 à Marseille, le tunnel Saint-Loup est fermé et en direction de Fos, les tunnels Vieux-Port et Major. Et jusqu'à 6h à Marseille, la 55 est fermée en direction de Fos entre la Major et le convergent des Pennes-Mirabeau. En direction de Gap, la 51 entre Manosque et Oraison-la-Brianne. Et à Toulon, le tunnel dans les deux sens jusqu'à 6h du matin. Donc, vous retrouvez la liste des fermetures nocturnes sur notre site ici.fr/Provence.

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0: un podcast ici Garloser. Aujourd'hui, j'ai testé le musée de bonbons Haribo à Uzès. Je vous emmène dans un lieu où le sourire avant même d'avoir commencé la visite. Une sortie gourmande, colorée, joyeuse. Un ami aventurier de Koh-Lanta est venu me rendre visite et on s'est dit, bon, après la survie, les épreuves, la faim, les îles désertes, et si on testait un endroit un peu plus doux et surtout beaucoup plus gourmand ? Dès l'arrivée au musée, on est happé par les couleurs, des bonbons géants, des vitrines pleines de formes et de couleurs, une ambiance ultra joyeuse. Et cette odeur sucrée dans l'air, juste incroyable, impossible de ne pas retomber en enfance. La visite est vraiment ludique et interactive. On avance de salle en salle, on découvre l'histoire Haribo, les premières fabriques, les anciennes machines, les affiches publicitaires vintage.
1: Un bonbon Haribo.
0: Et ça, c'est juste magique. Et là, un moment plus drôle, mon ami, habitué à compter les grains de riz sur l'île déserte, s'amuse à reconnaître les bonbons, les yeux fermés, juste à l'odeur. On touche, on observe, on compare. Chacun défend son bonbon préféré comme un vrai débat sérieux, ou presque. Et puis, on arrive sur le moment préféré de tout le monde. Bien évidemment, la dégustation. Les fraises Tagada, Dragibus, Ourson, Chamallow, Réglisse, les yeux brillent, le sourire s'installe. On goûte, on commente, on rigole et on se replonge dans les souvenirs d'enfance. Ce que j'ai adoré, c'est cette ambiance simple, joyeuse, sans pression.
2: Je vous ai apporté des bonbons.
0: On ressort détendu, plein de bonheur, une bonne humeur, avec la sensation d'avoir fait une vraie pause, avec beaucoup de nostalgie, des bonbons qui nous ont accompagnés depuis plein d'années. Ce n'est pas juste un musée classique, c'est une expérience vivante, pleine de couleurs, de bonne humeur, et ça fait clairement du bien au moral. Le musée de bonbons Haribo se trouve à Uzès, dans le Gard, à environ 30 minutes de Nîmes. Il est ouvert presque toute l'année, du mardi au dimanche. L'entrée est aux alentours de 12 euros pour les adultes et un tarif réduit pour les enfants. C'est une sortie parfaite en famille, entre amis, ou même pour des aventuriers en reconversion gourmande. J'ai testé, j'ai adoré le musée de bonbons Haribo. C'était Béatrice et on se dit à très vite pour une nouvelle chronique pleine de joie, de découvertes et de bonne humeur.
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4: 6h19, c'est votre rendez-vous les gens d'ici. Tous les jours, nous mettons en lumière une personnalité qui fait briller notre région. Elle se confie au micro de Romain Bruno. Et aujourd'hui, sortez vos crayons de couleur. À l'honneur, une personne qui, grâce à son invention, transforme les dessins de vos enfants en véritables dessins animés. Direction le 11e arrondissement pour retrouver Romain Bruno. Romain, vous êtes avec cette créatrice de génie.
5: Eh oui, je suis avec Claire Failly. Elle est artiste et auteure. Claire, bonjour.
6: Bonjour.
5: Vous donnez vie aux dessins des enfants avec cette collection de livres. Cahier de dessin animé. On ouvre ce livre. Qu'est-ce qui se passe ? Expliquez-nous un petit peu votre idée.
6: Alors, c'est magique, ça marche très simplement. C'est un livre à lire et colorier qui se transforme en dessin animé. Je colorie ma page, je la prends en photo à travers l'application Bling Book et instantanément, mon coloriage se transforme en dessin animé qui me raconte une histoire. La page d'après fait la suite du dessin animé et quand on a tout colorié, ça crée un dessin animé complet de 4 minutes pour les petits livres, de 8 minutes pour les grands livres qui raconte une histoire continue.
5: Il y a plein de thèmes.
6: On a plein de thèmes, on a par exemple les sciences avec les dinosaures ou la mer, on en a sur les contes avec les fables de La Fontaine, on en a sur les héros avec le petit prince, le petit Nicolas, les schtroumpfs, etc. Et puis on en a sur les artistes avec Monet, Van Gogh, Picasso et plein d'autres.
5: D'où vous est venue cette magnifique idée de cahier de dessin animé ?
6: L'idée de départ, c'était de donner un nouveau souffle au livre sans le remplacer. Et là, on va ramener la force du numérique avec la force du travail de l'auteur et qui rassemble les générations, puisqu'on travaille même avec des EHPAD. On a 300 EHPAD en France qui utilisent nos livres pour faire colorier les grands-parents avec les petits-enfants de passage. Tous ensemble, ils créent des dessins animés.
5: J'ai même entendu dire que ça va encore plus loin que l'animation du dessin, puisque même l'enfant qui colorie peut apparaître au final dans le dessin animé.
6: C'est ça qui est formidable, c'est qu'une fois qu'on a fait son dessin animé, l'enfant peut aussi, avec l'application Bling Book qui est gratuite, faire un selfie et même enregistrer sa voix. Et là, il devient le héros du dessin animé. C'est lui l'acteur. Il va répondre aux questions que ses propres coloriages lui posent. Donc, il écoute l'histoire qu'on lui raconte ou bien, en plus, il peut raconter la sienne et jouer tel un acteur.
5: Une idée comme ça, création de ce cahier de dessins animés, c'est forcément récompensé.
6: Alors, nous avons été récompensés par le concours Lépine. On a eu la médaille d'or du concours Lépine en 2018. Donc, merci pour la médaille d'or.
5: Cahier de dessins animés, Blink Book. On avait avec nous Claire Failly. Merci Claire.
6: Merci beaucoup.
5: Maintenant, je vais prendre mes petits crayons de couleur et je vais m'attaquer à créer un dessin animé. Promis, je déborde pas en plus.
6: Ah, si vous débordez, c'est pas grave, puisque la technologie va reconnaître le dessin. Et donc, au final, le résultat est très beau, même si l'enfant de 3 ans a gribouillé son dessin.
5: J'ai 40 ans.
6: Ça marche aussi.
4: Merci beaucoup Romain Bruno et merci à votre invité Claire Failly, artiste et auteur des cahiers de dessins animés. Et pour voir ce que ça donne, et c'est vraiment très étonnant, n'hésitez pas à aller retrouver dès maintenant la vidéo étonnante de ce cahier animé filmé par Romain sur nos réseaux sociaux, Instagram et Facebook, ici Paris-Île-de-France. Vous tapez ça dans la barre de recherche et vous allez nous trouver très très vite.
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1: Wikizef, petit guide à l'usage des étrangers du sud du péage d'Arras en vacances dans notre belle région.
7: Nous sommes de retour dans la famille. En ce moment, il fait beau, il fait froid. Ben, on est dans le nord, hein. Il y avait un indice. Hein. Et en plus, il y a un vent de voleur. C'est une situation que j'aime peu parce qu'en général, quand on dit oh, il fait froid, on nous répond ben non, il fait pas froid. C'est le vent qui est froid. Je pourrais la taper, la personne qui me dit ça. Parce que la conséquence directe du vent froid, c'est qu'il fait froid. Du coup, avance et ferme votre gif. Donc, je résume. Il fait froid, mais il fait beau. Il y a quelqu'un qui a allumé la lumière et d'un coup, vous voyez votre cousine enlever son manteau, tirer sur son col et pousser un soupir. Je sais pas ce que j'ai étouffe d'un coup. Et son mari de répondre. Qu'est-ce que t'as tes vapeurs de belle-mère? Ne paniquez pas. Wikizef est là pour vous aider. Je vous comprends, ça surprend. Bon, ce n'est pas très 21e siècle comme expression. Mais c'est celle qu'utilisait ma grand-mère quand elle avait une bouffée de chaleur. Ou quand elle remarquait que quelqu'un avait anormalement chaud. Cocteau, tête rouge, ça a des vapeurs de belle-mère ou quoi?
6: Définition.
7: Les vapeurs de belle-mère sont originellement les bouffées de chaleur dont souffre la majorité de la gente féminine lors du dérèglement hormonal conséquent de l'arrivée de la ménopause. Quand je parle des filles et de leurs soucis, en général, je préfère partir dans le médical à parler de temps qui court, c'est plus sûr. Et puis c'est imagé, parce que dans l'esprit de ma grand-mère, que je rappelle est enterrée au cimetière de l'Est depuis les années 80, je replace dans le contexte. Hein. La ménopause atteignait essentiellement les belles-mères. Ou si vous préférez, si t'es belle-mère, t'es forcément ménopausée. Et je tiens à préciser qu'elle disait ça aussi aux hommes. Mais quand est-ce que ça peut vous arriver d'avoir des vapeurs de belle-mère, par exemple?
6: Exemple.
7: En écoutant le discours de Vladimir Poutine, en s'apercevant que son match Tinder, ben, c'est sa sœur, avec leur nouvelle mode de ne pas mettre la photo en plus. Et alternative à vapeur de belle-mère, il y a j'ai chaud, je crois que je viens de buer.

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1: Et ça marche très bien de scroller sur les réseaux sociaux. Oh, regarde comme il est mignon. Bon, d'accord, ça c'est mon problème. Mais ça a du bon parfois parce que j'ai découvert un compte Instagram qui va vous être utile et qui marche très bien, c'est Sortir à Laval.
2: Aujourd'hui, déjà, je suis suivie par plus de 7300 personnes. Donc en un an et demi, honnêtement, je m'y attendais pas du tout.
1: Vous l'avez compris, c'est la créatrice du compte Instagram, Elena Viera-Granger.
2: Et l'idée, donc, c'est de mettre en avant des commerçants, des créateurs, des événements, des activités.
1: Via des vidéos et des posts événements comme celui-ci, par exemple.
3: J'ai une super nouvelle pour toi. Une nouvelle adresse gourmande vient d'ouvrir ses portes. Un nouveau lieu qui va te faire voyager avec sa déco sur le thème de l'univers, mais aussi son offre.
1: Ça marche tellement bien que
2: j'ai pas mal de demandes aussi de créateurs, de personnes qui aimeraient être mises en avant, donc de plus en plus chaque mois.
1: Moi, par exemple, j'aimerais bien me lancer dans les chansons pour enfants. Ce rêve bleu. Non ? Bon, d'accord. Et sinon, pourquoi avoir lancé Sortir à Laval ?
2: Je suis une amoureuse de Laval et de la Mayenne. Et en fait, je voulais montrer qu'à Laval et en Mayenne, on ne s'ennuie pas. Bah, il faut venir à Laval, qu'on connaisse ou non. Et même que les Lavallois et Mayennais ont plein de choses à faire près de chez eux.
1: Et ça marche bien parce qu'Elena, elle est dans la com. Donc, elle connaît bien les stratégies qui fonctionnent. Déjà, de centraliser les infos, mais d'une manière précise.
2: Et surtout sur les réseaux sociaux qui se consomment rapidement. On le voit aujourd'hui, bah, la société consomme de plus en plus de contenu sur les réseaux sociaux qui doit être en plus de plus en plus court pour capter l'attention, etc. En même temps qu'on consomme de ses contenus, de ses amis sur Instagram, et bien en même temps, on peut s'informer sur Laval. En tout cas, sur Instagram, ça manquait.
1: La plus-value, c'est le côté intergénérationnel.
2: J'essaie vraiment de toucher tout le monde, que ce soit des familles, des jeunes, des personnes plus âgées. Donc vraiment, bah, par exemple, dans les programmes du week-end que je fais toutes les semaines, donc c'est un poste qui recense toutes les activités du week-end, et bien j'essaie vraiment de mettre autant de la culture, enfin, du théâtre, de la musique, des sorties en famille, des choses un peu plus de niche, mais que vraiment tout le monde puisse s'y retrouver.
1: La couleur rose.
2: De base, je suis repartie du logo de la ville, en fait, qui est un peu rose-violet. Du coup, pour avoir une cohérence sur le compte, en effet, que ce soit aussi beau visuellement quand on va sur le compte et qu'on retrouve aussi facilement, parce que sur chaque poste, du coup, il y a le titre, toujours avec de l'écrit pour donner les informations.
1: Et aujourd'hui, Elena, elle fourmille d'idées. Son compte Instagram est un début pour d'autres projets. Elle aimerait, par exemple, organiser des événements, toujours dans le but de mettre en valeur le savoir-faire mayennais. Alors, vous l'avez compris, le compte Insta Sortir à Laval, ça marche.
4: Avoir une belle voix, c'est un vrai sujet.
1: Oh pardon, ça c'est encore mon téléphone, je suis désolée. Promis, je le range. Dans une seconde.
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5: Voilà, les cartes postales, les tickets de concert. C'est ma chambre d'étudiant, ça.
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5: Donc, je m'appelle Jean-Paul Pécréau, j'habite Saint-Cyr-sur-Loire, j'ai 71 ans. Au début des années 2000, j'avais déjà accumulé énormément de documents sur Otis Reading et j'ai eu l'envie de me lancer dans la création d'un site internet, otisreading.fr.
7: Jean-Paul, comptable de formation, m'accueille partout, des CD, des albums, des cartes postales liées à Otis Reading.
5: Ça, c'est une affiche que j'ai trouvée à San Francisco lorsqu'Otis Reading a fait un concert en décembre 66 au Fillmore Auditorium. J'ai fait mes petits pèlerinages comme ça aux États-Unis pour retrouver, même je suis allé à Sausalito près de San Francisco où Otis Reading a composé son tube posthume, hein, The Duke of the Bay par exemple. Voilà.
7: Vous avez un petit tourne-disque ?
5: Bien sûr, j'ai une platine. Allons-y, on va mettre du Otis Reading, bien sûr.
7: Ah bah
5: je sais
7: oui.
5: Recevoir. 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
7: you. C'est ça met une ambiance là d'un coup.
5: Oui, je vais pas vous inviter à danser. Oh,
7: mais... c'est rigolo.
5: Ça à l'époque, oui, c'est un slow qui nous a beaucoup servi dans notre jeunesse sur les pistes de danse.
7: Là, vous entendez cette voix. Ça vous fait quoi encore aujourd'hui?
5: Eh bien, ça me donne des frissons. En fait, j'ai découvert Otis Reading, j'avais 11-12 ans. Et c'est ma sœur, à Noël 66, qui m'a offert un 45 tours, 4 titres. Mais ça a été voilà, un choc, une révélation. Et après, quelques années plus tard, En 1969, les cinémas studios à Tours ont diffusé un film dont le titre est Montauré Pop. Et là, j'ai eu la révélation en voyant Otis Redding sur scène, hein, en grand écran. À 13 ans, habitant Tours, j'avais pas l'autorisation d'aller à l'Olympia à Paris, j'étais trop jeune. J'ai collectionné les revues anglaises, américaines, beaucoup de 45 tours du monde entier, de pays improbables, 45 tours algériens ou de Madagascar, vous voyez, ou même iraniens.
7: Un grand fan d'un collectionneur, Jean-Paul est devenu, grâce à son site, le spécialiste mondial d'Otis Redding.
5: J'ai créé mon site il y a 20 ans et petit à petit j'ai accumulé énormément de documents. Là, vous voyez qu'une infime partie de ma collection, mais il y en a partout dans tous les coins.
7: Documentaire, réédition de disques, anniversaire de la mort du chanteur, c'est notre tourangeau Jean-Paul qui est appelé partout dans le monde par les médias et par la famille d'Otis elle-même.
5: Le producteur anglais de la BBC avait fait un reportage aux États-Unis dans la famille. La famille avait dit allez voir Jean-Paul Pécréo en France, c'est lui qui a le plus de documents. Voilà. Il n'est pas à Memphis, il est à Saint-Cyr-sur-Loire, le musée.
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8: Le vin, ça prend du temps. 18 mois en général en Bourgogne avant d'être mis en bouteille. En ce moment, le millésime 2024 finit son élevage en fût comme à Beaune chez Philippe Pacalet. C'est dans le calme de ses caves qu'il nous raconte les notes aromatiques de son Gevrey 2024.
2: Donc là, on a changé de cave, on est plutôt sur du 2024, c'est ça ?
9: On est sur des 2024 rouges.
2: Attendez, vous voulez que je prenne votre micro ? C'est peut-être plus pratique. Hop, voilà. Donc là, vous avez ouvert le tonneau. Vous plongez la
9: pipette. Et on se retrouve avec un misime classique, c'est pour ça qu'on voit. On a une belle robe rubis, Gevrey Village. C'est quatre parcelles différentes. Gevrey, c'est toujours beaucoup de fruits. Hein. Ça fait un vin assez gourmand et toujours beaucoup de structure. Il y a les deux. Si on prend 10 personnes, il y a toujours 7 qui l'apprécient. On va les soutirer pour les mettre en bouteille l'année prochaine.
2: Quand vous dites préparer, ça veut dire que...
9: On a mis un bouchon.
2: Ça, hein. Donc là, c'est le bouchon qui est à l'intérieur du...
9: Voilà, après on met le robinet.
2: D'accord.
9: Parce qu'on n'utilise pas de pompe, on fait par gravité. Ça évite d'aspirer le vin, c'est moins stressant.
2: C'est plus doux.
9: Voilà.
2: Ah, on peut stresser des vins.
9: Ouais, c'est de la matière vivante. Hein. C'est comme nous, ça évolue. C'est un peu à l'image de l'homme, le vin. C'est un produit culturel. Il y a beaucoup de points communs.
2: Donc il faut lui apporter beaucoup de douceur. Ouais.
9: Même si la forme du vin, là, c'est le tonneau après la bouteille. Nous, on a un squelette, c'est différent. Mais c'est une construction différente.
2: Oui, mais nous, on se trimballe avec le même squelette toute la vie.
9: Voilà.
2: Eux, ils changent de squelette, quand même.
9: Mais on ne grandit plus à partir de 21 ans, normalement.
2: Non.
9: Alors que les vins, dès qu'on les a mis en bouteille, ils grandissent, mais différemment, parce qu'ils sont aussi coincés dans cette bouteille.
2: C'est pour ça qu'on a cette forme de tonneau, finalement, parce qu'on aurait pu mettre ça dans des cubes, finalement. Enfin...
9: C'est un œuf coupé au deux bouts. L'œuf sous la terre, la gestation, enfin, il y a toujours une jolie philosophie avec tout ça, mais c'est... Hein, il y a un sédiment qui se forme au fond du tonneau, qui s'appelle l'ali, donc quand vous remuez le tonneau, ben, ça remélange, ça dynamise, quoi. C'est un peu comme un bébé avec son placenta, quoi. Il y a une naissance. Et ça protège le vin, donc ça dure un certain temps, c'est pour ça qu'on doit soutirer. J'ai un rôle protecteur et nourricier. C'est bien fait quand même.
8: Philippe Pacalet à Beaune est le papa de 50 000 bébés quand même, bouteilles par an. C'est pas rien et ça fait partie de la fierté de notre région.
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1: Les petits bonheurs, généralement, ce sont des sourires qui se récoltent tous les jours au hasard des rencontres. Il suffit d'un micro ici, de ne surtout pas prendre de rendez-vous et de ne pas se présenter. Ça marche très bien à Megève, par exemple. Nous sommes donc en Haute-Savoie, sur les hauteurs de Megève, au Mont d'Arbois, pendant que des chevaux sont en train de monter dans une bétaillère.
2: Bonjour.
1: Bonjour. Matin de bonne heure, venez vous occuper des bêtes.
2: C'est ça, on vient les mettre au chaud, ouais.
1: Ah, c'est-à-dire que là, ils quittent la montagne?
2: Ouais, ce coup-ci, ouais, c'est bon. Ce coup-ci, on va les ramener, on va les mettre en pension pour cet hiver, ouais. Ils ont passé tout l'été en montagne, donc ce coup-ci, ça y est. Ils vont aller se mettre au chaud pour l'hiver.
1: Ah oui, ils font toute la saison hein, ici?
2: Ouais, ouais, ceux-là, ils font toute la saison ici. Il y en a qui sont là pour la monte, il y en a qui sont là pour l'attelage. Et puis, vu que nous, on est élevage, il y en a, ils sont juste là pour grandir.
1: Vous, c'est pas juste un loisir, c'est votre métier?
2: Ouais, ouais, moi, c'est mon métier. Ouais. Je suis cocher palefrenier. Ouais.
1: Quand vous dites pour l'attelage, c'est les calèches qu'on peut voir à Megève, par exemple?
2: Exactement, c'est ça.
1: Donc, les chevaux, quand ils sont pas attelés, on les voit ici, sur les hauteurs de Megève?
2: Ouais, c'est ça. Nous, on en a à l'Alpette, comme là en face, en haut de la côte 2000. On en a aussi au Mont d'Arbois, là, juste derrière. Et puis, après, au fur et à mesure de la saison, on les fait descendre petit à petit. Puis là, ils atteignent leur point le plus bas sur Megève. Puis après, on les change de département et puis voilà.
1: Donc là, ils montent dans le bus?
2: C'est ça, ouais. Ils montent dans le bus. Là, je vais en mettre 4. Là, après, j'ai mon patron qui va arriver. Il va prendre le reste. Et puis après, on va prendre un camion et une remorque. Puis on y charge tout dedans. Puis lui, il part cet après-midi.
1: Et là, ils partent où, hein, en résidence d'hiver?
2: Ils partent dans l'Allier, ceux-là. Ils partent dans l'Allier. Ils ont des gros champs de plusieurs hectares où c'est qu'ils ont du foin, des abris pour eux, de l'eau à volonté. Puis voilà.
1: L'Allier, donc en Auvergne, si je ne m'abuse, il fait pas beaucoup plus chaud qu'ici l'hiver.
2: Non, il fait pas beaucoup plus chaud. Mais par contre, ils auront plus d'herbe qu'ici, on va dire. Ils auront moins de neige, ils auront un peu plus de foin, un peu plus d'eau. Parce que nous, ici, c'est qu'on est tout de suite dans la neige. Et puis nous, on n'a pas assez de foin pour tous les nourrir l'hiver. Donc on préfère les mettre en pension. C'est beaucoup plus agréable pour eux. Puis pour nous, l'hiver, on a déjà bien assez de boulot comme ça. Donc au moins, ils sont un peu tranquilles aussi de leur côté.
1: Alors justement, vous faites quoi l'hiver si vous avez plus de chevaux?
2: Alors c'est pas qu'on en a plus, c'est qu'on en a moins. Toute la partie élevage en fait part tout en pension. Et en fait l'hiver nous on fait énormément de calèches. Sur Megève, on a des grosses calèches qui montent jusqu'à 12 personnes. C'est qu'on fait les fondus en calèche en soirée ou le midi. Et on fait juste des balades en calèche.
1: Bon, vous, j'imagine que le cheval c'est une passion, on fait pas ce métier là par hasard.
2: Mon grand-père était déjà éleveur de chevaux. Là maintenant je bosse chez un ami de mon grand-père. Puis voilà, après on fait ça par passion. De toute façon c'est pas par l'argent qu'on va le faire hein, comme dans tout métier agricole.
1: Même à Megève?
2: Même à Megève, l'agricole, ça reste l'agricole, à Megève ou pas.
1: Je peux vous demander votre prénom?
2: Moi, c'est Mathieu, moi.
1: Et c'est quoi le dernier petit bonheur de Mathieu, s'il vous plaît?
2: Mon dernier petit bonheur, c'est d'avoir fait un galop sur les crêtes de la côte 2000 en plein été avec le soleil couchant. Et ça, je pense que je m'en souviendrai jusqu'à ma mort.
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3: En 2012, cela fait 2 ans que Georges, on va l'appeler Georges aujourd'hui, a ouvert un gîte à Néfiès, à côté de Pézenas. Il est anglais et ce jour-là, il attend qu'un de ses hôtes revienne au gîte. C'est un concitoyen, un anglais aussi, comme lui. Il s'appelle Marc-Anthony McGovern, il a la cinquantaine sympathiquement rougeaude et il a payé son séjour en cash quelques semaines avant, à la fin du mois de février. Sauf que Marc ne revient pas. C'est les gendarmes qui arrivent. Marc-Anthony McGovern a été arrêté juste avant avenue de la gare. C'est un fugitif et ça fait 6 ans que Interpol le cherche. Avant d'atterrir dans le gîte de Néfiès, il a vécu en Espagne, il a séjourné à Marseillan. Il a été condamné en 2008 par un juge de Canterbury pour avoir mené une escroquerie à la TVA pour un montant total de 7 millions de livres, c'est-à-dire à l'époque 8 millions et demi d'euros. Marc-Anthony McGovern a alors envoyé une lettre au juge en lui disant que la perspective de la prison était bouleversante et le terrifiait, et il s'est tiré. D'autant plus qu'il savait de quoi il parlait, puisqu'en fait, une dizaine d'années auparavant, il avait déjà mené une affaire de fraude, il avait déjà été découvert, et il avait déjà pris la tangente, en Belgique cette fois-là. Il avait été arrêté en 2001, extradé en Angleterre et condamné en 2002. En 2012, donc, Marc-Anthony McGovern est arrêté le 28 mars à Néfiès, écroué à Villeneuve-les-Maglone, et le 16 avril, la police britannique vient le chercher à l'aéroport de Toulouse. Il est incarcéré ensuite à Gatwick. Et puis bon, plus de nouvelles pendant quelques années. Tout est tranquille, on n'a plus de nouvelles de Marc-Anthony McGovern. Jusqu'en 2020. Une entreprise, la Westway Holdings Limited, domiciliée en Estonie, a reçu 26 millions de livres de la part d'investisseurs pour les placer dans l'immobilier. Cette entreprise est placée en liquidation en 2021. Et le propriétaire de ce fonds d'investissement, c'est un dénommé Anthony Marx. Hein, vous noterez que c'est quand même assez proche de Marc-Anthony. Anthony Marx donc a caché le fait qu'il avait déjà été condamné pour escroquerie, ce qui est un problème bien sûr pour gérer un fonds d'investissement. Au-delà du fait qu'il ait menti sur son pédigré, il a aussi tapé dans la caisse allègrement. On estime qu'il a dépensé au moins 1,2 million de livres pour des dépenses personnelles. Alors florilège, je vous fais la petite liste. Il a bien sûr acheté et loué des biens immobiliers au Royaume-Uni et en Espagne. Il a aussi dépensé 53 000 livres pour des Rolex. Il a utilisé 121 000 livres pour aller à Dubaï et en Estonie en jet privé. Il a acheté des parts dans l'entreprise d'un de ses proches pour la modique somme de 30 000 livres. 22 000 livres pour faire installer une salle de cinéma dans un logement privé. 215 000 livres pour acheter des places de foot. On est sur un gros fan de foot. 20 000 livres de shopping dans des boutiques de luxe. Et puis 450 000 livres pour spéculer à la bourse. Je ne sais pas si notre ami Georges, qui a un gîte à Neffiès, écoute ici Héros, mais si par hasard il n'avait pas eu de nouvelles de son hôte sympa mais recherché par Interpol, c'est maintenant chose faite.
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4: Le point sur les fermetures nocturnes avec Cédric Frémy.
5: Jusqu'à 5h sur la 52, la bretelle de sortie Auriol-Saint-Zacharie en provenance d'Aubagne est fermée, c'est la 520. À Miramas, la nationale 569 est fermée en direction de Salon de Provence entre le giratoire du village des Marques et celui de Clé-Sud. À Coudoux, vous ne pouvez pas rentrer sur la 8 en direction d'Aix-en-Provence, vous devez prendre la route de Berre. Et en direction de Lyon, la 7 est fermée entre Rognac et la 8. En venant d'Aix, vous n'êtes pas concerné. En venant de Marseille, en revanche, vous devez sortir à Rognac et récupérer la 54 à Salon de Provence. Jusqu'à 5h30 à Marseille, le tunnel Saint-Loup est fermé et en direction de Fos, les tunnels Vieux-Port et Major. Et jusqu'à 6h à Marseille, la 55 est fermée en direction de Fos entre la Major et le convergent des Pennes-Mirabeau. En direction de Gap, la 51 entre Manosque et Oraison-la-Brianne. Et à Toulon, le tunnel dans les deux sens jusqu'à 6h du matin. Donc, vous retrouvez la liste des fermetures nocturnes sur notre site ici.fr/Provence.
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6: Voici Pauline Guillouche, hépato-gastro-entérologue à Nantes. C'est un médecin très suivi sur les réseaux sociaux. Elle y partage sa passion pour la médecine avec l'envie de la rendre simple, claire et accessible à tous. Mais comment devient-on hépato-gastro-entérologue ?
7: Dès la quatrième année de médecine, quand on passe en stage en fait, pendant nos études, moi j'ai été happée par le service de gastro-entérologie du CHU de Nantes, hein, où j'ai fait toutes mes études et mon internat et mon clinica et quelques années de praticien hospitalier. Et c'est une rencontre avec les médecins, avec les seniors, avec nos mentors en fait. Et là, je me suis dit, ok, c'est vraiment cette spécialité que je veux faire.
6: Qu'est-ce que vous aimez le plus dans votre métier aujourd'hui, Pauline ?
7: Les rencontres avec les gens, le fait de les suivre. Comme je suis installée en libéral, je peux voir les patients des années et des années après. Donc en fait, je suis leur évolution. Je suis leur vieillissement aussi. Je suis leur petit parcours de vie, leurs accidents de vie parfois. Et ça, c'est en dehors, évidemment, de la consultation et de ce qui les amène. Mais c'est ça qui rend la relation hyper intéressante entre le patient et le praticien. Moi, je ne serais pas la même sans toutes les rencontres que j'ai faites depuis le début de ma carrière. J'ai toujours des histoires qui m'ont marquée, qui m'ont inspirée. Et bien sûr que c'est ces rencontres qui, aujourd'hui, font que j'ai envie de continuer ce métier.
6: Vous êtes présente sur les réseaux sociaux, Pauline, pour vulgariser un peu la médecine. Vous avez plus de 200 000 followers, donc 200 000 personnes qui vous suivent sur les réseaux sociaux. Ça veut dire que même les médecins doivent s'y mettre ?
7: Tous les médecins doivent s'y mettre pour contrer les fausses informations en santé, ça c'est clair et net. Donc oui, j'encourage chaque confrère et chaque consoeur à s'y mettre. C'est passionnant, c'est un autre terrain de jeu, on va dire, un autre terrain d'exploration que sont les réseaux sociaux.
6: Vous êtes surprise justement de l'intérêt qu'on porte à toutes les vidéos que vous pouvez publier, à tout ce que vous pouvez dire sur les réseaux sociaux ?
7: Bah, en ce qui concerne ma spécialité, je vois que le ventre effectivement intéresse les gens, probablement les angoisses. Donc ils sont allés chercher l'information ailleurs que sur mes vidéos. Et puis ils ont plein d'idées qui sont fausses. Et l'idée, c'est de se dire, revenez vers peut-être la parole du professionnel de santé. Donc j'essaye de les rattraper et peut-être de contrer effectivement ce qu'ils ont vu. Parce que ce qu'on sait, c'est que l'information fausse, elle diffuse de façon virale par rapport à une information vraie qui a beaucoup plus de mal à circuler. Donc c'est pour ça qu'il faut qu'on soit nombreux à porter cette parole.
6: Qu'est-ce qui vous rend le plus fière aujourd'hui, Pauline ?
7: Waouh, c'est mes enfants, en fait. Et si on en revient sur le métier, c'est de pouvoir accompagner les gens dans la durée. Ça, c'est vraiment une grande fierté.
6: Avec Pauline Guillouche, la médecine sort des cabinets pour aller à la rencontre du public. Une approche pédagogique et humaine qui permet à chacun de mieux comprendre et de se réapproprier sa santé.
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1: Quand il y a des prédateurs, bah, mais sa tête dans le sable, au moins ils disent que c'est un pot avec des roses qui dépassent.
2: Pourquoi l'autruche met de temps en temps sa tête dans le sable?
3: Pour peut-être manger les bêtes dans le sable.
4: Pour manger ce qui est dans le sable, pour tout simplement voir ce qu'il y a dans le sable.
1: Pour dormir.
2: Si elle veut voir ce qu'il y a dans le sable et qu'elle met sa tête dans le sable, elle voit plus rien.
4: Bah, peut-être qu'elle résiste au sable.
2: Ou alors elle a une frontale.
4: Je pense pas.
5: C'est peut-être pour manger ce qu'il y a dans le sable, mais plus profondément avec sa bouche.
1: Quand il y a des prédateurs, bah, met sa tête dans le sable. Au moins, ils disent que c'est un pot avec des roses qui dépassent.
6: Oh, les jolies fleurs!
5: Comme ça, elle voit pas ce qui se passe autour et elle a plus peur.
2: Qu'est-ce que vous faites si quelqu'un vous court après?
5: Courir. Dire à quelqu'un qu'on a besoin d'aide.
2: Tu vas pas mettre ta tête dans le sable?
5: Bah non, sinon il peut nous attraper facilement.
1: Ou alors sinon il met un coup de poing dans la figure, au moins bah, c'est lui qui a la tête dans le sable et nous on s'en va.
2: Mais pour l'autruche alors elle?
4: Pour l'autruche c'est facile, elle court plus vite que nous.
2: Et vous savez comment on fait des petits autruches?
5: Une fois qu'ils sont dans l'œuf, bah, ils cassent la coquille, ils sortent.
2: Donc c'est avec des œufs?
4: Bah oui.
2: Vous avez déjà vu un œuf d'autruche?
4: J'ai cru en voir un en vidéo, mais non. Il est comme les œufs normaux, mais quand même un peu plus gros.
7: Oh, plus ils sont gros, plus les œufs.
5: Bah, l'œuf, j'en ai déjà vu, mais pas en vrai. L'œuf, il est gros comme ça.
2: Il est en effet très gros. Comment est-ce qu'on peut avoir une poêle suffisamment grande pour faire un œuf au plat d'autruche?
5: Tu fabriques soit une grande poêle ou...
6: Non, pas la poêle à frire!
5: Soit... T'essayes de trouver une grande poêle, et on, bah, comme ça, c'est bien. On en a des poêles grandes, mais ça suffit, une poêle comme ça, ça suffit.
4: Ou alors, on le fait tout simplement pas cuire, on les laisse vivre.
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8: Bonjour Serge Papagali.
9: Monsieur Thomas, bonjour. Et Dauphinois, bien le bonjour également.
8: Le Dauphiné Tour aujourd'hui, où partons-nous?
9: Ouh là là, alors aujourd'hui, attention, un village isérois dont nous n'avons jamais parlé.
8: Jamais?
9: Eh non. Ce qui me permet d'ailleurs de vous lancer un défi, mon cher Thomas,
8: bien sûr.
9: Celui de le petit défi habituel, celui de trouver le nom de ses habitants. Alors, vous êtes prêts?
8: Je suis prêt.
9: C'est parti. Partons à Anoisin-Châtelain.
8: Les Anoisoins et les Anoisiennes.
9: C'est ça. Foutez-vous bien de la gueule, les habitants.
8: Mais non, on les aime en plus, ils nous écoutent.
9: Les habitants de cette belle localité dauphinoise se nomment donc les Nuisantins.
8: Oh.
9: Alors, mystère. Mystère total.
8: Parce qu'il fait nuit?
9: Je sais pas, peut-être qu'il fait nuit sans arrêt. Quelle nuisance se cache derrière ce nom étrange. J'ai cherché.
8: Oui.
9: Vous le savez, chers Dauphinois, à quel point depuis plus de 25 ans maintenant, je cherche pour vous toutes et vous tous, bien sûr. Je cherche quelques bêtises à raconter sur notre belle région. Mais là, je sèche comme une noix au séchoir.
8: Oh.
9: C'est dur à dire, je sèche comme une noix au séchoir, allez-y.
8: Je sèche comme une noix au séchoir.
9: Vous êtes professionnel, vous êtes
8: Dauphinois,
9: jeune,
8: c'est pour
9: vous
8: ça.
9: Êtes dynamique, vous êtes sportif, vous êtes une bête en fait. Bon, voilà. À Grenoble, vive les Grenoblois, à Saint-Marcel, les Saint-Marcelinois, à Visil, les Visilois, à Châtes, les Châtois, mais à Noisin, Châtelain, non, les Nuisantins. Bon. Alors, par quel mystérieux parcours sont-ils passés, ces pauvres habitants, pour que leur nom ne puisse pas permettre de reconnaître leur lieu d'habitation, leur village, leur refuge? Bon, quel plaisantin a-t-il inventé, Nuisantin? Que celles et ceux qui le savent écrivent donc à Ici Isère. Messieurs Thomas Bortolato et Serge Papagallo. Voilà. De Rital, d'accord,
8: oui.
9: Mais qui s'intéresse ardemment à ces sournoises questions dauphinoises. Alors vous allez me dire, mais comment tu les aurais appelés, toi qui fais le malin, les habitants de Danoisin, Châtelain?
8: C'est vrai?
9: Bah oui.
8: Comment vous les auriez appelés,
9: mais
8: vous, Serge?
9: Laissez-moi deux secondes, pas plus de deux secondes, ça après. Les Anoisins, les Châtoisins, les Châtanois, vous voyez, c'est pourtant facile d'avoir un nom qui rappelle un peu l'endroit, non de gueule. Bon, les Châtanois, ça peut prêter à confusion.
8: Avec chatte.
9: Chatte et puis noir. Ouais, et les
8: oui.
9: Châtanois, puis ça peut même être carrément scabreux. Alors, on va dire les chats. Les Châtanoisins. Les Châtanoisins, et on n'en parle plus. Allez, qu'est-ce qu'on dit? On dit merci, Papa Galli. C'est comme ça. Il suffit de faire un léger effort d'imagination, ce qui n'a pas dû être le cas des grandes feignasses qui ont trouvé Nuisantin. Vous allez me dire aussi qu'il y a aujourd'hui du sujet plus grave dans le monde, peut-être.
8: Oui.
9: Je n'en suis pas sûr, vous savez. Ah non. En tout cas, Monsieur Thomas et moi-même embrassons bien fort Anoisin Châtelain.
8: Bien
9: on
8: sûr.
9: On n'est pas des quand même.
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10: Bonjour à tous, je suis frère Jean-Michel, je suis au monastère de l'abbaye de Belloc, j'ai 69 ans.
11: Ben bonjour, alors vous nous recevez dans un endroit qui est important dans le monastère, pour vous on est dans la bibliothèque.
10: La bibliothèque c'est un lieu important, les moines sont obligés de lire tous les jours.
11: Dans quel rayon vous allez le plus souvent vous?
10: Surtout dans le rayon de la Bible, un petit peu la philosophie.
11: Dites donc Jean-Michel, on fait un peu le sérieux frère Jean-Michel, mais moi je vois des astérix là-dessous là, il n'y a pas que de la philo.
10: Ah non, il y a effectivement Astérix, c'est de l'art. Hein.
11: Ben voyons. Vous avez été prêtre pendant longtemps. Qu'est-ce que vous gardez comme souvenir de votre vie de prêtre qui a duré 40 ans quand même en Creuse?
10: J'ai fait beaucoup d'enquêtes rurales.
11: Quoi, des enquêtes rurales?
10: Alors, j'ai travaillé, si vous voulez, je vais dans une commune, par exemple. Eh bien, je vais rencontrer toutes les personnes qui sont des personnes de ressources, c'est-à-dire au niveau de, je dirais, de l'organisation de la cité. Bon, je vais visiter les familles, les agriculteurs. Alors, quelquefois, ça fait bizarre parce que, bon, moi, je fais des enquêtes rurales pour connaître un peu le pays. Mais les gens... À l'époque, hein, quand ils me voyaient arriver dans les fermes, par exemple, ils croyaient, à cause des questions que je posais, que je venais pour les subventions. Alors, évidemment, à la fin de l'entretien, c'était une grosse déception de leur côté parce que j'avais rien à leur offrir.
11: Vous avez décidé à 60 ans de quitter la prêtrise et de redevenir moine. Pourquoi on choisit d'être en retrait à un moment donné?
10: En fait, je m'étais rendu compte que dans mon activité très pleine, hein, j'arrivais pas à tout faire. J'avais des grandes ambitions, bien sûr, d'être proche de tout le monde, mais c'était impossible. Et donc, je me suis dit, mais comment être proche de chacun si je ne peux pas, à cause du temps, à cause des lieux, etc. Et donc, j'ai compris que, en fait, la relation principale, c'est la relation de l'intériorité, c'est-à-dire de l'écoute, de porter les personnes, bon, c'est une question de foi, bien sûr, dans la prière, c'est-à-dire la méditation, et du coup, on se sent beaucoup plus proche des personnes, beaucoup plus en résonance avec elles, et sans doute aussi avec une capacité d'énergie, d'encouragement, voilà. Et de ce fait-là, beaucoup de personnes pensent aussi à moi, et donc on se communique énormément. Je n'ai plus de nouvelles relations, par contre, j'ai approfondi toutes mes anciennes relations, et chacun se retrouve, enfin voilà, c'est très mystérieux, hein. Je ne savais pas que ça allait se passer comme ça, mais de fait, il y a une grande intimité qui s'est créée entre toutes ces personnes.
11: Dernière question, vous, est-ce que en 40 ans de prêtrise, vous l'avez vu changer cette société?
10: Ça n'a rien à voir. 40 ans, quand je pense, c'est les premiers temps que j'étais dans la Creuse, et aujourd'hui ça n'a absolument rien à voir, vraiment, vraiment. Par contre, ce que je constate, si vous voulez, c'est que les gens sont très soucieux de beaucoup de choses, mais aussi je crois qu'on est dans une société qui n'aide pas à pacifier les relations, beaucoup de personnes insatisfaites, voilà, et c'est ça qui est un petit peu difficile, je crois.
11: C'est le vivre ensemble qui va apprendre. Ce que vous faites ici, vivre ensemble, vous êtes combien dans la communauté?
10: Alors, nous sommes 11 frères, il y a aussi la communauté des sœurs, elles sont 8. Oui, on apprend, ben justement, on prend beaucoup sur soi. On est comme dans une famille, hein, ouais, c'est ça. En prenant sur soi, on apprend beaucoup sur les autres. On comprend que c'est ce chemin-là qui peut produire vraiment du vrai bonheur.
11: Merci beaucoup, frère Jean-Michel.
10: Merci à vous.
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0: Liste et d'une bibliothécaire des lycées Jeannot-Écurie de Sens. Chaque année, de novembre à avril, des centaines de jeunes découvrent des mangas sélectionnés avec soin. L'an dernier, 160 établissements y ont participé, et pas seulement dans Lyon. Sayonara organise aussi de multiples rendez-vous tout au long de l'année autour de la culture et des arts japonais. Cette fascination des jeunes pour la culture du pays du soleil levant ne date pas d'hier. Commencé dans les années 80 à la télé avec Récréa 2 et le Club Dorothée, le Capitaine Flamme et Albator ou Goldorak ont marqué toute une génération.
1: Père, Actarus, ils attaquent en force avec un Antérac. Il faut que tu ailles aider Alcor. Bon, je vais y aller.
0: Et puis, les consoles Super Nintendo et Sega ont débarqué. Des consoles avec des personnages cultes comme Sonic et Mario. Dans les années 90 et 2000, Pokémon, Dragon Ball Z et Naruto ont pris le relais, renforçant l'attrait des enfants et des ados pour le Japon. Aujourd'hui, l'influence japonaise s'étend au cinéma, à la BD et même à la musique. Oshii en est l'exemple parfait.

0: prix littéraire. Les jeunes découvrent des mangas plus originaux ou exigeants que ceux qu'ils lisent d'habitude. Ça stimule leur curiosité, aiguise leur sens critique et leur apprend à varier les plaisirs tout en alimentant leur rêve de Japon.
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2: Bonjour Médéric Esquisserus.
3: Bonjour Philippe, bonjour à tous.
2: Notre linguiste marseillais. Vous m'inquiétez, Médé, vous avez un drôle de regard inquisiteur ce matin là.
3: Inquisiteur?
2: Ouais, un petit peu, oui.
3: Mais confesseur peut-être. Ah. Je vais commencer par une question. Êtes-vous capable de résister à la tentation? Est-ce que vous êtes capable de résister à, je sais pas moi, un bon aioli provençal?
2: Ah, c'est difficile.
3: L'aioli complet, hein.
2: Ouais.
3: Avec tous les légumes, la morue, et gras d'ail dans la sauce. Moi non, j'avoue. Est-ce que vous êtes capable de résister à une daube qui a mijoté pendant des heures et qui embaume la maison?
2: Ah, c'est compliqué.
3: À un morceau de gâteau des rois au fruit confit bien pégueux. Ouais. Êtes-vous capable de résister, ça je sais que non, à un chichi fraîchi tout chaud et bien sucré? Et voilà. Alors, je parle que des désirs gustatifs, que du plaisir de la chair, car je pourrais aussi vous poser des questions sur les plaisirs de la chair et vous interroger sur votre capacité à résister à la tentation. Mais ce n'est pas mon rôle. Je ne suis ni confiseur, ni confesseur. En revanche, certains en entendent de belles. La semaine dernière, plusieurs temps forts religieux ont commencé, le ramadan pour les musulmans, mais aussi le carême pour les chrétiens. C'est dans ce cadre que l'on m'a envoyé un lien vers le podcast Carême dans la ville, réalisé par des dominicains, avec l'épisode du 22 février au titre forcément alléchant, Confession marseillaise. Et je n'ai pas résisté à la tentation, j'ai écouté. Et vous aussi, vous allez écouter. C'est le frère Clément Binachon, du couvent de Saint-Lazare à Marseille, qui parle. Et voilà cette drôle de confession marseillaise, avec l'accent, ou pas.
4: Confession marseillaise. Après avoir jeûné 40 jours et 40 nuits, Jésus eut faim. Matthieu, chapitre 1, verset 2. Marseille, il y a quelques années, dans un confessionnal. Bénissez-moi mon père parce que j'ai péché. Je dois vous confesser, mon père, que j'ai peur que d'avoir été infidèle. C'était la semaine passée. Je prenais mon café tranquille à mon poste habituel en terrasse au-dessus de la plage des Catalans. Et là, il y a une petite que le bon Dieu avait drôlement bien proportionné, qui a eu la mauvaise idée que d'aller piquer une tête là sous mes yeux. Eh bien, je ne vous cache pas que ce spectacle m'a un peu émotionné. Et c'est ça que je voudrais confesser. Vous me pardonnerez cet exemple pagnolesque, mais il me semble éclairer une confusion courante.
3: Ah, la petite des Catalans. Alors voilà, oui, je vous résume l'essentiel de cet épisode. Ce n'est pas un péché que d'éprouver la tentation, le désir, l'envie, tant que vous n'y succombez.

0: talent, hein, vous pouvez faire ça aussi. Et ça peut marcher dans plein de sens, hein. Des filles qui parlent de mecs, des mecs qui parlent de mecs, des filles qui parlent de filles, chacun s'y retrouvera. Mm-hmm. Merci à Sophie pour l'envoi de ce podcast et le bonjour à toutes les femmes folles à la messe, comme le disait Rabelais. Bon carême à toutes et tous, Ramadan Mabrouk si c'est le cas, et méfie à la tentation, ouais. Espenché. Oui, pécho, c'est péché.
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2: 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Ah, je suis trop fier de mon jingle, j'en suis fier. Je l'assume, j'en suis fier. Comment ça va les gens sur ici Picardie? C'est la Camini Minute, votre chronique de la joie et de la bonne humeur. Écoutez-moi, ça va, sauf que je suis encore un petit peu ému, parce que comme beaucoup de Français, j'ai vu le biopic sur la vie de Philippe Nicolic des To Be Free partir un jour. Sans retour, c'était émouvant. Il paraît que Caris, le rappeur, l'a vu et il a pleuré. C'est pas vrai. Hein. Je précise que c'est pas vrai parce que ben, j'aime mon nez. Okay, je veux le garder. Les années 90, nous, on a connu les grandes manias.